0: périphérique. La 13 également est fermée dans les deux sens de circulation cette nuit entre Rocancourt et la Porte d'Auteuil. Attention aussi si vous aviez l'intention d'emprunter la 86 extérieure, fermée sur deux tronçons cette nuit entre Nanterre et Rueil-Malmaison, mais également entre Nogent-sur-Marne et Rosny-sous-Bois. Côté transport en commun, si vous aviez l'intention de prendre la ligne E du RER, elle est coupée ce soir à partir de 22h45 entre Nanterre-la-Folie et Chelles-Gournay. Il y a des travaux et il y a des bus de remplacement pour pallier à cette situation. Et enfin, sur la ligne H du Transilien, là aussi, coupure à partir de 21h dans cette nuit de jeudi à vendredi entre Sarcelles-Saint-Brice et Persan-Beaumont.
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3: Qu'aimeriez-vous planter dans votre jardin ?
4: Dans mon jardin, j'aimerais bien faire un potager avec par exemple des tomates, de la salade, des melons, etc. pour pouvoir après les récolter et faire des petites salades. Et pour l'été, ça serait bien.
5: Moi, c'est pour les planter à manger illimité.
6: Et moi, je veux planter des fraises, des fleurs par exemple, et aussi des carottes et plein d'autres choses et des salades aussi. Plein.
7: Des framboises, des myrtilles. Parce que moi, j'aime les fraises, framboises et myrtilles parce que c'est incroyable.
8: Bah, moi, ce que je voudrais planter, c'est de la pastèque. Tout ce qu'il y a de nécessaire pour vivre, pour manger.
3: Et tu manges des fruits et des légumes ?
8: C'est presque mes aliments préférés. J'adore les légumes, les tomates, concombres, courgettes, carottes.
4: Oui, beaucoup de légumes et aussi des arbres comme des plantes, des tulipes, des roses, etc. Mais oui, les légumes, c'est trop bon aussi, les fruits.
3: C'est vrai, tu manges des légumes ?
4: Ah oui, j'en mange beaucoup. Je me fais plein de salades. Maman, elle m'a appris à tout faire. Je mets dans un petit bol, je mets de la salade avec de la vinaigrette, des tomates, je coupe des avocats. Quelquefois, je mets des fruits aussi pour donner un petit peu de sucré.
8: Moi, j'aime pas trop la salade et les avocats. C'est les seuls fruits et légumes que j'aime pas trop.
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9: Jolie bouteille, sacrée bouteille, veux-tu me laisser tranquille ?
10: Je veux une petite révolution est en train de se jouer et elle ne pèse pas bien lourd. Juste 55 grammes. 55 grammes en moins par bouteille, autant dire même pas le poids du cassis que l'on met dans un kir royal.
11: Tu bois des kirs, toi ?
10: Bah oui, je bois des kirs avec modération, bien sûr. Mais revenons à notre bouteille. 55 grammes en moins, je disais.
12: Elle est légère, légère.
10: Ce régime minceur pourrait bien alléger sérieusement le bilan carbone de toute la filière, racontent nos confrères de Lyon Républicaine. Testé par les caves de Bailly-la-Pierre à Saint-Brie et conçu par Veralia, le géant européen du verre, cette nouvelle bouteille passe de 775 à 720 grammes. Visuellement, rien ne change. À l'œil nu ou en main, on n'y voit que du feu. Mais derrière cet allègement invisible se cache un vrai coup de pouce pour la planète.
13: Eh bien, c'est une merveilleuse invention, belle invention.
14: Merveilleuse invention.
10: Car aujourd'hui, le gros problème environnemental du vin, c'est la bouteille. Produire du verre, ça chauffe fort, des fours à 1800 degrés et beaucoup d'énergie. Alors forcément, chaque gramme économisé, c'est du CO2 en moins dans l'air. À grande échelle, le calcul est vite fait. 1 million de bouteilles allégées, c'est 18 tonnes de CO2 économisées.
15: Tu sens l'impact là ?
16: Ah oui, je sens l'impact.
10: Un gros impact, hein, mais il a fallu 2 ans de tests, de modélisation et d'essais en conditions réelles. Eh oui, encore raté. La bouteille devait tenir le choc, supporter la pression, le transport, le vieillissement en cave. Et les gens qui font de la musique avec. Maintenant, la transition va se faire en douceur. Chez Bailly-la-Pierre, cette démarche s'inscrit naturellement dans une philosophie déjà bien ancrée, stocker, produire et avancer pas à pas vers un crément plus éco-responsable.
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17: Dans le Nord-Pas-de-Calais, dès que les beaux jours reviennent, il n'y a pas que les shorts et les jupes qui font leur réapparition.
18: Je m'appelle Marc Osselet et je suis glacier artisanal dans le Pas-de-Calais.
17: Alors Marc, c'est quoi votre histoire ? Vous avez été longtemps éloigné de la région, non ?
18: Moi, je suis né à Lens, en 81. Quand j'ai eu 7 ans, mes parents, ils ont quitté la France pour partir en Polynésie.

0: française. Donc j'ai grandi à Tahiti et je suis revenu vivre en France sur mes terres, j'ai envie de dire, en 2011. Aujourd'hui, j'ai eu un petit parcours qui a fait qu'aujourd'hui, j'ai monté mon entreprise en 2019 et on fabrique des glaces artisanales à l'Étrême.
1: Et à Tahiti, vous étiez déjà en train de fabriquer des glaces ?
0: Oui, oui. Pendant presque 7 ans aussi, mon père avait racheté une fabrique de glace là-bas et on servait tous les archipels de Polynésie en glace pour la restauration, les hôtels, les cafés, les restaurants et je me suis régalé là-dedans et c'est là que j'ai appris à découvrir tout ce qui est le goût, les produits locaux, exotiques, etc. L'appétence sur le goût et le produit. Ouais.
1: Alors partir en vacances à Tahiti et vivre à Tahiti, c'est deux choses qui n'ont rien à voir, c'est très différent j'imagine.
0: C'est toujours pareil, c'est différent, c'est comme, faut comparer ça à la vie dans un village, parce que tout le monde se connaît à peu près. Moi je crois que j'ai jamais passé une fois à aller faire mes courses dans un supermarché sans croiser quelqu'un que je connaissais, donc c'est comme un village, c'est la belle vie quoi. C'est quand on s'en va qu'on se rend compte qu'avoir la mer à proximité, l'océan, la mer bleue, les lagons, et puis Moréa qui est juste en face, c'est quand on s'en rend plus trop compte. Quand on y est, ça paraît évident, mais quand on en part, on a effectivement ce manque qui revient, quoi.
1: Revenons à la crème glacée. Il paraît que c'est dans le Nord-Pas-de-Calais qu'on en mange le plus, c'est vrai ?
0: Il fait pas très beau dans notre secteur, donc on se réchauffe avec des produits froids, j'en sais rien, ça réchauffe le cœur.
1: Et qu'est-ce qu'elles ont de commun avec Tahiti, vos crèmes glacées ?
0: La générosité. Parce que là-bas, c'est une population qui est très généreuse, très accueillante. Là-bas, il y a pas de règles. C'est-à-dire, tu passes, t'es là, bah viens, on t'accueille, tu manges. Enfin, c'est vraiment rassembleur. Et moi, je pense que dans l'éthique que j'ai de mes recettes, c'est ça, c'est de la générosité, de l'intensité, du goût, donner du goût, quoi. Voilà. Et de l'amour dans ce qu'on fait. Ça, c'est très important. Alors moi, c'est ici à l'Étrême où j'ai eu la chance de pouvoir m'installer dans notre entreprise Les Glaces de Marc, juste en face de chez Roquette, où on essaye de vraiment respecter la tradition de l'authenticité, de la naturalité, de la générosité, comme j'ai pu connaître à Tahiti et dans le cœur des gens du Nord-Pas-de-Calais.
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1: Quand la guerre des armes semblait être finie, c'est la guerre des arts qui a commencé. 1940, Paris est occupé. Pour éviter que des chefs-d'œuvre comme la Joconde ou la victoire de Samothrace soient confisqués par Hitler, le directeur des musées nationaux Jacques Jaujard fait transférer en lieu sûr toutes les œuvres du Louvre en province. Les nazis s'attaquent alors aux biens des familles juives et centralisent leurs actions au musée du Jeu de Paume. C'est dans ce musée que se trouve la dernière ressource de Jacques Jaujard pour contrecarrer les plans allemands, une jeune iséroise originaire de Saint-Étienne de Saint-Jouard, Rose Vallant.
2: Tu as choisi judicieusement.
1: Rose est issue d'un milieu modeste. Grâce à des bourses que sa mère l'a aidée à obtenir, elle a un parcours scolaire remarquable. L'école normale d'institutrice de Grenoble, puis l'école nationale des beaux-arts de Lyon, Rose est douée pour le dessin, et après l'obtention de nombreux prix, elle entre à l'école nationale supérieure des beaux-arts à Paris, tout en se formant parallèlement à l'archéologie.
2: Mais respect à Toutankhamon, du con.
1: Spécialisée en histoire de l'art moderne, en archéologie médiévale et en archéologie grecque, elle voyage durant ses études et en profite pour apprendre l'allemand en autodidacte.
2: On finit en farandole, en hurlant des tyroliennes ou en vomissant partout, on ne regrette pas sa soirée.
1: En 1932, elle devient attachée bénévole au sein de la structure du musée du Jeu de Paume. Et c'est de ce poste et de ses capacités dont Jacques Jaujard va avoir besoin en 1940. Il lui demande de rester en activité au musée pour surveiller les actions des Allemands, de la spoliation au stockage des œuvres des familles juives.
3: Tout ça est si déplorable, si inutile.
1: Rose Vallant effectue un travail incroyable. Pendant plus de 4 ans, en toute discrétion, elle note tout. Le nom des victimes spoliées, les informations sur les œuvres, leurs mouvements, déchiffrage de papier carbone, écoute des conversations, fouille des poubelles, Rose Vallant ne recule devant rien. Dans le musée même, Rose cache sous le nez des nazis plus de 500 peintures et sculptures qu'ils ne découvriront jamais.
4: En voilà une surprise, Hans.
1: Elle officie malgré la pression et le danger qui pèse sur elle. Elle côtoie par exemple, lors de leur passage, des hauts dignitaires nazis, comme Hermann Göring ou Alfred Rosenberg. Ses actions et les infos qu'elle transmet permettent d'éviter pendant la guerre que les œuvres volées soient détruites. Les sabotages de trains ou les destructions de dépôts sont scrupuleusement évités par les alliés grâce à ces messages.
5: Victoriae mundis et mundis lacrima. Ça veut absolument rien dire, mais je trouve que c'est assez dans le...
1: Son action, combinée à celle des cheminots résistants, permettra d'empêcher le départ d'un train dans lequel se trouvaient les plus grands chefs-d'œuvre de l'art français. 967 peintures, parmi lesquelles des Gauguin, des Cézanne, Degas, Modigliani ou encore Picasso.
6: Monsieur le Président, ce tournant décisif de la guerre est aussi le plus dangereux pour tous ces trésors qui sont le patrimoine de l'humanité.
1: À partir de 1944 et après la guerre, Rose Vallant devient le pilier de la recherche de toutes ses œuvres. Elle travaille avec les fameux Monuments Men américains pour interroger les hauts dignitaires nazis aux commandes des pillages. Elle arpente l'Europe, en zone alliée, en zone soviétique. Son action permet de rapatrier plus de 60 000 biens culturels qui ont été volés aux institutions publiques et aux familles juives.
7: Et maintenant, j'ai l'intime conviction que je suis précisément là où je dois être.
1: En 1952, elle deviendra d'ailleurs chef du service de protection des œuvres d'art qui a été créé pour elle et continuera d'œuvrer dans ce domaine jusqu'à sa retraite qu'elle prendra à 70 ans. Rose Vallant décède à 81 ans en 1980. Médaillée par la France, les États-Unis, l'Allemagne, la Lettonie, celle que l'on surnommait Capitaine Beaux-Arts est l'une des femmes les plus décorées de l'histoire de France. Rose Vallant est une iséroise, une illustre iséroise.
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8: Bonjour à toutes et tous, bienvenue dans Affaires classées, le podcast. On vous parle beaucoup de Notre-Dame de Bétarame actuellement. Figurez-vous qu'en 1840, il y a de cela bientôt deux siècles, un enseignant de l'établissement qui se destinait à une vie au service de Dieu va soudain passer à la rubrique des faits divers. Vincent Elisabide, officiellement enseignant dans le vénérable collège, va assassiner une jeune mère de famille et ses deux enfants. Comment ce trentenaire émérite a-t-il soudain vendu son âme au diable ? Réponse dans un instant.
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8: Vincent Elisabide vient au monde le 15 juin 1810 à Mauléon, capitale de la Soule. Son père, bien que modeste, est si fier de ce fils aîné qu'il ne recule devant aucun sacrifice pour lui offrir la meilleure éducation. Premier de sa classe, le garçon fait l'admiration des enseignants qui le décrivent précoce et fort intelligent. Vincent affiche très tôt une vocation pour le sacerdoce. Le dimanche, il sert la messe et ne rate jamais une occasion d'échanger avec le curé du village de Gotin. Élie Sabide a 14 ans lorsqu'un matin, son père le conduit au séminaire d'Oloron-Sainte-Marie. Il réussit l'examen d'entrée si brillamment que l'évêque de Bayonne, Monseigneur d'Astros, se déplace pour le féliciter. Le fils prodige décide qu'il consacrera sa vie au service de Dieu. Dans les campagnes pauvres de ce Béarn et de ce Pays basque si fervent, l'Église offre ainsi le moyen à un élève méritant, qu'il soit riche ou pauvre, de parfaire son éducation et devenir un personnage respecté. Vincent souffle sa 18e bougie. Il entre au séminaire de Notre-Dame de Bétharram où il apprend la philosophie. Il rejoindra ensuite celui de Bayonne où il suivra l'enseignement de théologie. Lorsqu'il revient parmi les siens, le jeune homme est accueilli avec les honneurs, lui qui croise fréquemment le prélat du diocèse. Vincent se destine à devenir prêtre. Un beau jour, il prend tout le monde de court en annonçant qu'il ne se sent plus aucune vocation pour le sacerdoce. Tiens donc, son supérieur se console en se disant que la brebis égarée finira bien par rentrer au bercail. En attendant, Élie Sabide dispense des cours particuliers au sein de riches familles installées à Bordeaux. Pris de remords, l'ex-séminariste revient à Bétharram. C'est là qu'il fait la connaissance de Marie, une jeune maman domiciliée à Pau. Joseph, son fils aîné, est un élève d'Élie Sabide. Peu à peu, l'enseignant tombe discrètement amoureux de la jeune veuve.
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8: Comme lui, Marie est née en Soule, dans le village de Montcaillol. Elle avait 20 ans à peine lorsqu'elle a pris pour époux Pierre Anisa, un représentant de commerce avec lequel la jeune femme s'installe au soleil d'Oran, en Algérie. Le couple ouvre une hôtellerie sur place. Deux enfants illumineront cette union. Joseph, qui naît en 1829, et Mathilde, sa cadette, qui naît 2 ans plus tard. En 1833, un drame frappe la petite famille d'origine basque. Le papa est tué à Mostaganem alors qu'il a été mobilisé pour combattre l'ennemi. Isolée, la jeune veuve rentre au pays, à Pau. Elle travaille sans compter pour offrir la meilleure éducation possible à ses deux orphelins. On lui suggère pour cela d'inscrire Joseph, son fils aîné, à Notre-Dame de Bétharram. Voilà comment, en 1840, Marie Anisa rencontre Vincent Élie Sabide, cet enseignant dont on murmure qu'il est excellent, mais très sévère. Le charme de la jeune veuve plonge l'ex-séminariste dans le trouble. L'instituteur se prend à visiter régulièrement la jeune maman à son domicile palois. Ses attraits féminins l'attirent davantage que les progrès en français du jeune Joseph. Élie Sabide confie au passage que le métier d'instituteur l'ennuie. Il rêve de s'installer à Paris. Là-bas, croit-il, il fera fortune. Octobre 1839, le jeune enseignant boucle ses valises et part tenter l'aventure. Logé dans un modeste hôtel, Élie Sabide réalise qu'à Paris, personne ne l'attend. C'est la désillusion. Vincent ne rate pourtant jamais une occasion de prendre sa plume afin d'écrire à l'élu de son cœur. Il l'encourage à le rejoindre avec ses deux enfants. Ici, à Paris, ils pourront étudier dans les meilleures écoles. Ici, écrit-il, l'argent coule à flot. Vincent affirme même qu'un établissement envisage de le recruter. Pur mensonge. Séduite, Marie tombe dans le piège. En attendant que le couple soit réuni, pourquoi ne pas lui envoyer son fils ? Le 11 mars 1840, le jeune Joseph quitte Pau pour Paris.
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8: Il y a foule dans la grande cour de cette gare parisienne. Le jeune Joseph Anisa débarque, valise à la main, dans l'après-midi du 14 mars 1840. Comme prévu, Vincent Élie Sabide est là. Il se jette sur le gamin qu'il prend dans ses bras et comble d'embrassades. Épuisé par ce long voyage en diligence depuis Pau, Joseph serre, confiant, la main de cet homme qui l'entraîne à pied à la découverte de plusieurs quartiers de la capitale parisienne. Le bambin est émerveillé. L'heure du dîner arrive. Avant de regagner ce qu'Élie Sabide dit être son domicile, le trentenaire pousse la porte d'un restaurant. L'adulte et l'enfant font bombance. Rien n'est de trop. À la fin du repas, Elisabide se met à écrire une lettre sur un coin de table. Il y raconte que Joseph est bien arrivé, qu'il est émerveillé et qu'il serait ravi que la jeune femme et sa fille cadette viennent les rejoindre ici, à Paris. Elisabide tend même le stylo au garçonnet afin qu'il écrive un petit mot à sa maman. Ma chère maman, je suis bien arrivé, Paris est bien beau. Je crois que je m'y plairai beaucoup. Adieu. Je t'embrasse tendrement ainsi que ma sœur Mathilde, signée ton fils Joseph. La jeune maman reçoit la lettre quelques jours plus tard. En lisant ce mot si tendre à Pau, Marie n'imagine pas un instant que son fils n'est déjà plus de ce monde. En sortant du restaurant, Elisabide la conduit dans un endroit sombre, près des abattoirs du quartier de la Villette. Dans un recoin, il s'est emparé d'un marteau qu'il dissimulait sous sa veste. Il a frappé l'enfant à plusieurs reprises avant de l'égorger. Des passants ont découvert son corps le lendemain. Le gamin n'ayant aucun document d'identité sur lui, il n'a pu être identifié. Elisabide fait comme si de rien n'était. Il envoie de nouvelles lettres d'amour à Marie qu'il presse de les rejoindre à Paris. « Joseph se porte à merveille », écrit-il. Le 6 mai 1840, Marie Anisa se décide enfin. Elle part rejoindre son amant.
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8: La jeune mère et sa fillette franchissent le porche de la gare de Pau. Elles montent à bord d'une diligence qui les conduit à Bordeaux. C'est là que Vincent Elisabide leur a donné rendez-vous, histoire qu'ils fassent ensemble ce long trajet jusqu'à Paris où Joseph, le fiston, est, paraît-il, impatient de les retrouver. La jeune maman ne nourrit aucun regret à l'idée de quitter le Béarn. Son nouvel amant affirme lui avoir débusqué un emploi de femme de maison dans les faubourgs huppés de Saint-Germain-des-Prés. Mais avant, Elisabide suggère à Marie et Mathilde de faire étape durant une nuit en Gironde. Il veut en profiter pour les présenter à sa sœur, employée de maison chez de riches propriétaires à Artigues, près Bordeaux. En ce matin de mai, le soleil est de la partie. Pourquoi ne pas profiter de ce temps printanier pour s'y rendre à pied ? Le trio part donc à travers champs. Soudain, le ciel se gâte. De gros nuages apparaissent à l'horizon. Sur la commune d'Ivrac, le trio arpente un chemin tortueux. La jeune femme et sa fillette sont épuisées par cette marche interminable. Elles n'ont même pas remarqué qu'Elisabide marche légèrement en retrait, tenant un marteau dans sa main droite. Le jeune homme se met soudain à les frapper l'une et l'autre au point de les assommer. Il les étend ensuite à ses pieds avant de leur sectionner la gorge à l'aide d'un couteau. À 2 mois d'intervalle, usant d'un mode opératoire strictement identique, l'ex-séminariste de Bétaram a assassiné le fils, la mère et la jeune sœur. Elisabide dissimule les deux corps avant de s'enfuir. Plus tard, des passants feront la macabre découverte. L'annonce du double crime se répand le soir même à Bordeaux. Un aubergiste signale à la police qu'un étrange client porte des vêtements tachés de sang. Elisabide est démasqué et aussitôt interpellé. Il doit maintenant livrer les clés de l'énigme.
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8: Comment un séminariste respecté est-il devenu un triple assassin ? Plusieurs témoins brossent le portrait d'un Elisabide au tempérament brillant. Son caractère était sombre, peu communicatif, mais était-il violent ? Plusieurs le décrivent parfois sévère avec ses élèves, n'hésitant pas d'ailleurs à les châtier physiquement. En chœur, plusieurs témoins pointent un orgueil démesuré qui l'a déterminé à abandonner Bétaram pour le rêve d'une brillante carrière à Paris. De vilains mensonges jaillissent lorsque Vincent dissimule à l'élu de son cœur qu'il vit dans une profonde misère, lui qui affirme mener grand train. Pourquoi alors faire venir le garçonnet à ses côtés alors qu'il n'a même pas de quoi se nourrir ? Pour lui dérober les quelques 100 francs que Joseph avait dans sa poche, selon certains. Mais pourquoi alors ensuite assassiner la mère et la fillette ? Pour éviter que Marie ne lève le voile de ses mensonges, lui, l'enseignant brillant, qu'elle plaçait sur un piédestal. En septembre 1840, une impressionnante foule se presse au palais de justice de Bordeaux. Le triple assassin sous le teint s'affiche tantôt sarcastique, tantôt angoissé. « Je ne demande aucune grâce, ma mort sera bien méritée. » L'accusé confirme qu'il n'est pas fou, mais un autre homme en proie à des idées sombres. À la barre, le banc et l'arrière-ban de l'évêché de Bayonne et de Notre-Dame de Bétarame défilent. Chacun souligne la piété, la bonté de l'accusé qui a pourtant tué une mère et ses deux enfants. Selon ses proches, une puissance maléfique s'est emparée de son âme. Le diable, voilà une explication qui n'enchante guère l'avocat général. L'accusateur public réclame la tête de l'assassin. Sans surprise, la cour prononce la peine capitale. Le président lui lance un commentaire. Elisabide, vos crimes étaient trop grands pour que vous échappiez à la justice des hommes. Le jeune sultan finira en enfer après un crochet par la guillotine.
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8: Vendu au diable, c'était ce nouvel épisode des affaires classées. Je vous retrouve dans un prochain numéro à la découverte d'un fait divers qui fit couler beaucoup d'encre il y a deux siècles en 1827. C'était entre Oloron et Barcus. Le 1er mai était longtemps ce que l'on appelle un jour de foire dans la capitale du Haut-Béarn. Que s'est-il passé en l'an 1827? Réponse dans un prochain numéro. À bientôt.
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10: Bonjour, je m'appelle Antoine. Comme j'ai l'habitude de le dire, je suis un petit con d'école de commerce, orienté finance d'entreprise. J'ai eu l'occasion de reprendre l'agence immobilière familiale et j'ai décidé de changer de voie suite au Covid.
11: Bonjour Antoine. Alors Antoine, vous avez 37 ans et c'est déjà votre troisième vie que vous êtes en train d'écrire ici à Périgueux. C'est quoi un petit con qui sort d'école de commerce?
10: C'est une personne qui applique ce qu'on lui apprend. Le sketch des inconnus sur le monde de la communication est très parlant et notamment il y a une expression qui reflète bien l'enseignement qu'on a en école de commerce. Ne jamais prendre les gens pour des cons mais ne jamais oublier qu'ils le sont. Et que ce soit en marketing, que ce soit les business plans où on valorise le chiffre d'affaires futures, ce qui était vraiment très prégnant.
11: Et pourtant, c'est ce parcours qui vous a fait venir là, à Périgueux, parce que vous dites que la crise Covid a joué un rôle majeur. Je crois que vous tombez sur une vidéo sur Internet où vous découvrez le métier de boucher charcutier, c'est ça?
10: Oui, un jour, je regardais un fonds de commerce à reprendre et on me parle d'un charcutier, le charcutier Charlot à Piégut-Pluvier. Et j'arrive la dernière semaine avant qu'il ferme et je trouve que les productions qu'il fait sont assez exceptionnelles. Et je me renseigne sur un métier que je ne connaissais pas, qui était le métier de charcutier. Et je tombe sur la vidéo de Bernard Marie, un meilleur ouvrier de France, qui était le monsieur charcutier de Paul Bocuse. Je me suis vraiment plongé dans le métier de ce charcutier. C'était vraiment un hasard que le saint patron des charcutiers, c'était Saint-Antoine. M'appelant Antoine. Et donc, suite à ça, j'ai travaillé en Alsace, à Deauville et en Périgord vert.
11: Et là, depuis quelques semaines, vous vous êtes installé à Périgueux. Vous avez repris le commerce d'un périgourdin qui était bien connu, Christophe Orteil. Quelles sont les surprises ou les nouveautés qu'on va pouvoir retrouver, par exemple, sous la halle du Coder, les mercredis et samedis, jour de marché à Périgueux?
10: On garde tout pareil, ça c'est important. On fera des petites modifications, petit à petit. J'aime bien tout ce qui est à base de croûte. On continuera peut-être à augmenter le feuilletage, ce qu'on appelle les pâtisseries charcutières. Peut-être offrir différentes recettes. Christophe avait une très grande variété de produits frais et fait maison à disposition des clients, qui était déjà en soi un tour de force. Donc on va garder cette production et au fur et à mesure, on changera des petites touches. Là, on vient de lancer les crèmes caramel. On va voir si le public est réceptif.
11: Cette aventure, elle est toute nouvelle. Ils ont dit quoi, vos anciens collègues d'école de commerce, quand vous leur avez dit que vous étiez maintenant patron d'une PME à Périgueux, dans le secteur de la boucherie-charcuterie?
10: Mes anciens collègues d'école de commerce ne le savent pas forcément. Et mes amis ne sont pas forcément surpris. Mais comme certains clients me l'ont dit, j'ai la tête du boucher. Voilà. Je ne sais pas ce que je dois en penser. Sûrement de très bonnes choses, parce que, comme je le disais avant, j'ai l'impression d'être à ma place. Mais voilà.
11: Merci beaucoup, Antoine.
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1: Ma tata, elle est petite. Quand elle a un truc qui est haut, elle n'arrive pas à l'attraper.
2: Vous préférez être grand ou petit ?
1: Moi, j'ai envie d'avoir 15 ans comme ma cousine Olivia qui a un appareil dentaire. Parce que j'ai envie d'être grande comme elle et j'ai envie de sortir avec mes copines quand il fait beau. Ma mère, elle est très grande. Mais elle y arrive quand même à rentrer. Elle n'est pas obligée de baisser la tête. Mon papa, elle est grand, mais a des grands doigts. Elle peut pas attacher les chouchous de ma petite sœur Lisa.
2: T'as envie d'être grande ou de petite ?
1: Comme ma maman. Ma maman, elle est moyenne. J'ai envie d'être pas trop petite, mais pas trop grande. Ma tata, ouais. Elle est petite. Et du coup, quand elle a un truc qui est haut, elle n'arrive pas à l'attraper. Et mon père, il est plus petit que ma mère. Je préfère être grande, mais être petite, c'est aussi bien parce que, on peut passer partout, c'est un peu plus pratique, c'est tout ça. Juste être un peu plus grand, mais pas beaucoup. Je rêve que je sors avec mes copines, que j'ai 15 ans et que j'ai mon portable.
2: Donc, en fait, quand on est grande, on a...
1: un portable, et mon père, il m'avait donné son portable qu'il avait cassé quand il était grand. J'ai envie d'avoir un portable parce que comme ça, je pourrais appeler mes copines, je pourrais envoyer des messages et je pourrais envoyer des photos. Moi, ça, j'ai envie d'avoir un portable mais pour faire des jeux, pour faire plein de choses. Ben, moi, j'ai un téléphone rose, mais il est pour enfants. Il y a des jeux, des vidéos, de la musique... pour envoyer des messages, on peut envoyer des photos et je peux jouer à mes jeux. Et même, j'ai envie d'avoir un portable pour de vrai, comme ma mère, vu que ma mère, elle a un jeu de Disney et un jeu pour construire des manèges. Moi, j'ai trop envie d'en avoir un.
2: Pour faire quoi ?
1: Je sais pas.
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3: La Lorraine regorge de trésors et elle ne le sait pas assez. Des villes, par exemple, qui sont superbes et riches en histoire, parfois à un jet de pierre de chez soi et qu'on ne pense pas toujours à aller voir au moins le temps d'une balade. Vic-sur-Seille est de celle-là. Une cité de caractère en Termes-et-Lannes, à moins d'une demi-heure de Nancy, au cœur du riche pays du Saulnois, le pays de la verdure et du sel. Un sel qui a fait la fortune des Gaulois des environs, puis des Romains, puis des évêques de Metz, puis des ducs de Lorraine. Il faut dire que le sel, autrefois, c'était l'or blanc. C'était le seul moyen de conserver longtemps les aliments, la viande notamment. Alors, qui avait la main sur le sel, avait la main sur les réserves. De cette époque très riche, Vic a su garder le meilleur, un patrimoine qui raconte une histoire. Le château des évêques a gardé la porte fortifiée, qui continue d'impressionner ceux qui la découvrent, elle qui prend ses racines au Moyen-Âge, mais qui a tellement bonne mine, parce que la ville en prend bien soin, il faut le dire, tout comme elle prend soin des batraciens qui vivent dans les anciennes douves, qui sont protégés et qui pourraient vous dire en langage grenouille que la Vic est belle, si j'ose dire. Il y a aussi le bel hôtel de la Monnaie, construit à peu près au moment de la bataille de Nancy. Il a donc 550 ans, à peu de choses près, un bâtiment coiffé d'un étonnant balcon en bois qui fait tout le tour. Et dans lequel vous trouverez d'ailleurs l'office du tourisme avec plein d'idées de randonnées dans le coin. Vic, c'est aussi le musée départemental Georges de Latour qui affiche une collection exceptionnelle de peintures du XVIIe siècle. Et c'est quand on entre à l'intérieur de ce musée qu'on se demande pourquoi on n'a pas eu envie plus tôt de voir de vrais tableaux, vous savez, ceux sur lesquels on voit la trace du pinceau. Et puis Vic-sur-Seille, ce sont de jolies rues avec de beaux hôtels particuliers. En partant, faites un détour par Marsal, la ville de sel des ducs de Lorraine, ville d'histoire, fortifiée par les Français qui voulaient absolument mettre la main dessus et quand ils l'ont eu, la garder, puisqu'elle était véritablement le bas de laine des ducs de Lorraine. On y voit encore les remparts, la porte de France et dedans l'étonnant musée du sel. Vic-sur-Seille, ville d'art et d'histoire, le Saulnois, pays d'héritage et de nature, bah c'est fin bien. En même temps, c'est Lorrain.
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4: C'est la Camini Minute, votre chronique de la joie et de la bonne humeur. Comment ça va les amis ? Enfin, je dis comment ça va les amis ? Je pourrais dire CMTV. Oui, parce que je ne sais pas si vous avez remarqué, mais je ne sais pas si c'est la nouvelle génération, mais il y a des gens, quand ils parlent, ils mettent de moins en moins de voyelles, de moins en moins de lettres. Pour dire « il n'y a rien », ils disent « il y a R ». Pour dire « mort du rire », ils disent « MDR ». Pour dire « péter de rire », ils disent « PTDR ». Et pour dire « à ce qui paraît », ils disent « à skip ». Il y a de moins en moins de lettres, de moins en moins de mots. Mais si on continue comme ça, ils vont parler comment dans 10 ans, les gens ? C'est quoi cette façon de parler, là ? Je veux dire, il n'y a rien, c'est pas une longue phrase. Je comprends qu'on veuille écourter des trucs, mais il n'y a rien, c'est pas long, il y a R. Comment on va parler dans 10 ans ? Moi, je dis... on parle de plus en plus des extraterrestres et des ovnis. Moi, je pense que si les extraterrestres viennent sur Terre, c'est à cause des gens qui parlent comme ça, qui réduisent les mots. C'est quoi cette façon de parler, franchement ? C'est abusé, quoi ! Parler français, c'est une belle langue, le français. Il y a R, MDR, PTDR, ASKIP, il est BG pour dire beau gosse. Et c'est bien de dire qu'on est beau gosse, ça fait plaisir d'entendre beau gosse. C'est plus plaisant que BG. Ils enlèvent les voyelles comme ça. Ça me rappelle les films coquins qu'on voyait sur Canal+, au début du mois, le samedi du mois, quand c'était encrypté. Vous vous rappelez ça ? Faites pas semblant. Hein. Lui, à tous les auditeurs d'ici Picardie, vous aussi, vous êtes tombés au moins sur du crypté sur Canal+, dans les années 90. Et ben c'est pareil, cette nouvelle façon de parler là. Des mots courts, de plus en plus courts. Et d'ailleurs, même les rappeurs de nos jours ont des noms d'artistes de plus en plus courts. ZKR, PLK, SCH, MHD. Après, il y en a qui gardent même les voyelles. Gims, Jules, Vald. Et bien sûr, on terminera par les groupes asiatiques, les Coréens de BTS. Alors eux, ils ont pas mis de voyelles, mais BTS, c'est quand même Bac plus 2.

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1: L'oreille de Sam Berda fait des merveilles depuis 2016. Il s'occupe de masteriser les albums de vos artistes préférés ou encore de s'occuper du son de leur vinyle. C'est un travail précis et unique en Moselle. Bonjour Sam.
2: Bonjour Jérémy.
1: Vous avez commencé par des études dans des domaines très différents avant de tourner vers la musique. Comment cette transition s'est-elle opérée ?
2: Effectivement, ouais, différentes études, même que je dirais avortées. Puis après, j'ai travaillé pas mal d'années en restauration, en faisant de la musique à côté en fait. Et puis, c'est des concours de circonstances et d'opportunités qui ont fait qu'à un moment, j'ai eu la possibilité de me lancer comme producteur et mixeur en musique électronique en essayant de produire d'autres personnes. Et puis, petit à petit, à transitionner vers le mastering par intérêt et puis par opportunité et par demande aussi des clients simplement.
1: Est-ce qu'on peut expliquer ce qu'est le mastering à nos auditeurs qui ne sont pas forcément dans le milieu de la musique ?
2: Pour faire simple, c'est la dernière étape entre la production de la musique et sa distribution ou la fabrication des disques si on parle d'un support physique.
1: Vous avez l'occasion de travailler avec des artistes de renommée comme Cœur de Pirate, Gims, Lio, Claudio Capeo. Vous êtes occupé de masteriser le tout premier vinyle qui sert ensuite pour le pressage commercial. Comment ces collaborations ont pu voir le jour ?
2: Pour ces artistes-là, je fais ce qu'on appelle donc le master vinyle. Donc c'est le disque témoin qui est ensuite dupliqué pour le pressage et puis la vente des disques comme on les connaît, qu'on achète chez soi. Moi, j'ai pas contact directement avec ces artistes-là, je travaille beaucoup
1: avec les maisons de disques.
2: Les maisons de disques, ouais.
1: Quelle est votre méthode, Sam Berda, de travail pour faire ressortir l'âme de la musique d'un artiste ?
2: Je pense que ça passe beaucoup par énormément d'écoute de musique déjà, de manière générale, être un peu curieux de choses différentes, et il faut savoir mettre ses propres goûts, et je dirais même de manière plus générale,
1: de côté,
2: et essayer de comprendre les intentions de l'artiste et les sens, puisqu'au final, nous, on est des techniciens, des artisans au service d'artistes, et c'est pas du tout l'inverse, quoi.
1: Il y a de plus en plus d'artistes qui font appel à l'intelligence artificielle pour la création de morceaux. Qu'en pensez-vous ? Est-ce que vous trouvez que votre métier est en danger ?
2: Pour la partie purement créative, je reste assez dubitatif pour l'instant avec tout ce que j'ai entendu, mais bon, j'imagine qu'il en faut quand même pour tout le monde. Pour ce qui est de mon métier, je me sens pas du tout en danger pour l'instant. C'est-à-dire que ce sera peut-être des outils pour
1: perfectionner,
2: pour gagner du temps sur certaines tâches répétitives, mais tant que les outils IA sont dépourvus de sensibilité, bah justement aller comprendre l'essence d'un morceau et mettre en avant des fois ses imperfections parce que c'est ça qui fait que c'est joli, on n'y sera pas, quoi.
1: On souhaite longue vie à The Wall, hein, votre studio de mastering, et puis bonne route pour la suite, Sam Berda.
2: C'est gentil, merci beaucoup.
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3: Bonjour Nicolas Villerette.
4: Bonjour Olivier.
3: Responsable zoologique, c'est tout mignon, hein, raton laveur. Décrivez-nous cet animal.
4: C'est un animal qui fait à peu près la taille d'un renard, qui va être tendance gris avec cette belle queue annelée, avec des anneaux qui sont noirs, un peu plus foncés. C'est comme un petit ourson. Et puis c'est très dynamique.
3: Il vit où ?
4: On peut le trouver de plus en plus d'ailleurs, parce que les densités augmentent ces dernières décennies. Nous ici, dans notre secteur, on va dire en Argonne-Ardennaise, autour de tous les villes, si on sort la nuit en voiture, il n'est pas rare de croiser un ou quelques ratons laveurs maintenant. Au départ, les ratons laveurs, c'est nord-américain. On les retrouve au Canada. Ça n'est pas une espèce de chez nous, mais qui a été importée notamment dans notre secteur par les militaires canadiens au sortir de la Seconde Guerre mondiale. Et en fait, ils retrouvent ici tout ce qui leur correspond, des forêts de feuillus dans les zones tempérées, qui leur permettent d'avoir des refuges, que quand ils se sentent agressés ou en danger, ils montent à la cime des arbres et là, ils sont inatteignables.
3: Qu'est-ce que ça mange, un raton laveur ?
4: Eh bien, c'est omnivore, ça mange de tout. Donc, quelqu'un qui a un beau jardin, eh bien, ça en fait une belle assiette pour les ratons laveurs.
3: Qui va se servir dans le potager.
4: Ah oui, il va se servir dans le potager. Alors voilà, effectivement, donc, ils vont manger des légumes, des fruits bien sucrés, ça c'est ce qu'ils aiment bien, et de la viande, et c'est là où ils posent problème. Sur les passereaux, notamment les populations de mésanges, de moineaux, parce qu'ils vont aller prélever les petits ou les œufs directement. Et puis, ils vont manger aussi beaucoup de grenouilles, par exemple, dans les milieux humides. Ils vont manger aussi beaucoup d'amphibiens. Donc c'est là où effectivement en surdensité on peut poser des problèmes à la biodiversité.
3: On le trouve souvent en lisière de village. Est-ce qu'il rentre dans les villages? Est-ce qu'il fouille dans les poubelles?
4: Alors oui, typiquement si on retrouve un jour une poubelle un peu éventrée, c'est pas nécessairement un chien errant, ça peut être un raton laveur.
3: Ça reste actif toute l'année, hiver comme été?
4: Alors il n'y a pas d'hibernation au sens strict, mais il y a une hivernation, c'est-à-dire que les périodes froides, et lorsqu'on va dire qu'on descend en dessous de 0 degré, ils vont se mettre dans une cachette et ils vont rester là, tranquilles, s'endormir. La température de leur corps baisse un petit peu, ils ne vont plus chercher à manger, ils restent au chaud, ça peut durer quelques semaines, 2-3 semaines, et dès que les températures sont plus clémentes, hop, ils restent en activité, ce qui est très pratique quand il fait froid, ils n'ont pas besoin de chercher à manger.
3: En matière de reproduction, comment ça se passe?
4: C'est comme les chats, on va dire, les petits naissent au printemps, 3-4 petits par femelle en général, et je fais le comparatif avec les chats, et on en parle ici au parc, parce que parfois des gens trouvent un jeune raton laveur à la traîne, vont le prendre, c'est trop mignon, on peut le biberonner facilement. Les gens vont parfois les garder chez eux, mais quand vient le moment de l'adolescence, ça devient bougon, c'est compliqué, ça met le bazar à la maison. Donc on déconseille vivement, qui que ce soit, de ramasser des ratons laveurs. Laissons-les là où ils sont. S'il est à la traîne, ça arrive. C'est pas grave, il n'est pas nécessairement oublié par sa maman.
3: D'ailleurs, en préparant cette interview, vous me racontiez qu'il y a des ratons laveurs qui passent par les chatières dans des habitations.
4: Ah oui, tout à fait. Si jamais, parce que c'est la bonne taille, si jamais il y a à manger pas très loin après la chatière, ils sont tout à fait capables de rentrer dans la maison, manger les croquettes et ressortir presque incognito. Et puis autre chose, leur particularité, ils aiment bien ouvrir les robinets. Et ils les ouvrent, mais généralement, ils ne le referment pas. Donc ça, c'est souvent signe qu'il y a un raton laveur par ici.
3: Ces animaux tout mignons, on les a mis à l'honneur aujourd'hui dans Terre de Champagne-Ardenne. Avec vous, Nicolas Villeretz, les ratons laveurs de notre région.
4: Avec grand plaisir, Olivier.
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5: Salut, Brice Izel.
6: Salut, toi. Qui est cette charmante personne? Voulez-vous me présenter?
7: Ah, c'est encore Sylvie.
5: Je suis Sylvie.
6: Vous avez quel âge?
5: J'ai 50 ans.
7: Tu crois que je te vois pas?
6: Vous faites quoi dans la vie, en fait?
5: Je suis vendeuse en boulangerie.
7: Mais tu me prends pour une conne, hein, ou quoi?
8: Elle est jalouse, tu sais pourquoi?
5: Je suis dans les petits bonheurs.
9: C'est exactement ça qu'on a pensé.
10: Qu'est-ce que vous faites ici, à part foutre la merde?
5: J'habite à Port-Salle.
11: Et alors?
5: Port-Sal, c'est sauvage, bleu turquoise.
11: Comme sur les cartes postales.
5: Il y a une super vue au Guiligui qui surplombe le port, et c'est le paradis.
12: Un petit commerce, une petite femme. C'est pas beau ça, c'est pas le paradis.
13: C'est quoi votre endroit préféré?
5: Mon coin de balade préféré, c'est Boutrouille à Kerlouan.
14: Et on peut savoir pourquoi?
5: C'est une grande plage avec des rochers. Quand j'étais jeune, je montais sur les rochers. J'allais attraper des poissons, des crabes, des étrilles. Il y a trois petits rochers qui se situent au milieu de la plage. L'eau ne part pas quand la mer descend. Et ça fait des petites mares. Et quand j'y retourne maintenant, je vois les enfants qui jouent là où je jouais. Par contre, les rochers sont tous usés, puisque les enfants glissent dessus.
15: Allez, je glisse. Moi, tous les matins, je casse le vent, je fais chier les gens, ça me purifie, c'est important.
16: C'est quoi Mégatube?
5: Ma chanson d'enfance inavouable, c'est Son Kukai.
17: En l'an 70 du calendrier spatial, des êtres humains quittèrent la Terre pour rejoindre différents systèmes galactiques, comme le 15e système solaire, par exemple.
5: C'est un générique de dessin animé qui passait dans les années 80. J'adore.
18: Je ne comprends toujours pas.
19: Tu l'auras qu'à lui demander.
5: Quand je me suis mariée, on l'a passé avec le MP3.
20: Très bien, ma chérie. Après tout, c'est ton mariage.
5: Son Kukai au mariage. Ah bah oui.
21: Sur quelle planète?
22: Allez, vas-y, fais nous rire.
23: Raconte-nous une histoire, allez.
5: Si, j'en ai une quand même.
21: Ah oui?
5: La maladie du boulanger.
24: Ah, mais je crois que je la connais.
25: Non, c'est peu probable.
5: C'est la brioche qui gonfle et la baguette qui tombe.
26: Mais c'est énorme d'entendre des trucs comme ça.
5: C'est une tradition. Allez, salut!
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3: On raconte, on vous rappelle aussi les mille raisons d'aimer la Côte d'Azur. Tout ne se passe pas que sur le plancher des vaches. Salut Tom Aubry.
27: Salut Quentin, bonjour à tous.
3: C'est un bon moyen justement d'ouvrir la page du jour.
27: Allez, c'est parti.
3: Allez hop!
1: Raison numéro 5, journée spéciale.
2: Aujourd'hui, ce 28 novembre, on célèbre une vieille dame. Une vieille dame que l'on connaît tous. C'est la mère de centaines de millions de personnes, car elle borde notre littoral. Je parle bien sûr de la Méditerranée.
1: Méditerranéum,
2: la mer au milieu des terres en latin. Ou Mare Nostrum, notre mer. Et il faut bien dire, ici dans les Alpes-Maritimes, on est tous méditerranéens.
1: Alors, ça veut dire que la Méditerranée fait aussi partie de notre patrimoine.
2: Bien évidemment, un patrimoine que l'on partage avec des millions de personnes. C'est un carrefour de culture, un pont entre trois continents. La Méditerranée a vu naître des civilisations, des philosophes, des poètes et les plus anciennes routes commerciales. Et aujourd'hui encore, elle abrite l'une des plus fortes biodiversités du monde. Des herbiers, des coraux, des tortues, des mérous. Un patrimoine naturel incroyable, juste sous nos yeux.
1: Alors, qu'il y ait une journée mondiale de la Méditerranée, pourquoi pas? Mais pourquoi le 28 novembre? Pourquoi aujourd'hui précisément?
2: Car il y a 30 ans, jour pour jour, une décision historique a été prise. À Barcelone, le 28 novembre 1995, l'Union européenne et 12 autres pays bordant la Méditerranée se sont réunis pour signer un accord fondateur. C'est le lancement du processus de Barcelone, dont l'un des piliers stipule qu'il faut renforcer les échanges entre les peuples, promouvoir l'éducation, la culture, les droits humains et développer une identité méditerranéenne partagée. En bref, il faut faire de cette mer un lieu de dialogue plutôt qu'un lieu de fracture. Alors aujourd'hui, que l'on vive à Nice, à Menton, à Barcelone, à Tunis ou à Alexandrie, on partage tous un bout de cette mer, de cette histoire et de cette culture commune.
1: Mais on le sait, Tom, hein, la Méditerranée est aussi en danger.
2: Le changement climatique détruit cet écosystème hors norme. Des cachalots aux phoques moines, en passant par le corail rouge et le mérou brun. Car oui, il y a du monde qui vit sous la surface. 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
1: Et ça, c'est une très belle raison d'aimer la Côte d'Azur et d'aimer la Méditerranée.
2: En plein dans le mille.
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1: Toujours, bien sûr, pour vous accompagner et faire le point sur vos conditions de circulation, la nuit principalement, où il y a quand même pas mal de fermetures sur la route. C'est le cas une nouvelle fois pour cette nuit de jeudi à vendredi, avec le périph' extérieur fermé de la porte de la Muette jusqu'à la porte de Saint-Cloud. Donc attention, si vous circulez sur cette partie ouest de Paris, il faudra un moment sortir du périph'.

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2: 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Émilie Mazoyer et Marc Dolisi, spécialistes des derniers jours de la vie de Sam Cooke.
3: Bonsoir Marc Dolisi.
4: Bonsoir Amélie.
3: Bonsoir, bienvenue dans Décibel. Je suis ravie que vous soyez là. Marc, vous êtes journaliste, écrivain. Alors dans votre CV, on trouve par exemple la rédaction en chef de grands magazines comme VSD. Vous avez écrit sur la musique aussi. On voit que votre spectre est large, hein, de Carla Bruni à David Guetta. Là, on est ensemble pour parler de votre nouveau livre, Marc Dolisi. Ça s'appelle La nuit de l'Amérique. Au centre de ce livre, il y a un artiste, un grand artiste, qui s'appelle Sam Cooke. Sam Cooke, il a, selon vous, et selon d'ailleurs beaucoup de spécialistes de la musique, changé la face de la musique aux États-Unis, oui. Parce que c'est un des premiers artistes noirs américains à atteindre une popularité égale à celle d'Elvis Presley, par exemple.
4: Alors, il a une particularité. Il a été, il est né dans ce qu'on appelle le berceau du blues. Il est né à Clarksdale, donc dans l'État du Mississippi. Et il a été, alors, on est quand même à la fin des années 50, au début des années 60. On a beau être un siècle après la guerre de sécession, il faut savoir que le racisme est quelque chose de terrifiant.
3: Oui, c'est ça, on est après l'esclavage, mais on n'est pas à l'égalité.
4: Pas du tout, les États du Sud, d'ailleurs, l'esclavage, c'est toujours une vaste fumisterie. Il y a toujours une ségrégation terrible envers notamment tous les Afro-Américains. Mais Sam Cooke, il a une particularité, c'est que sur son premier album, il a les cheveux lissés, plaqués. Et sur le deuxième album, il a les cheveux crépus. C'est-à-dire qu'il accepte ce qu'il est, il accepte cette espèce de cette différence. Et il va être effectivement un des premiers chanteurs populaires, un des premiers chanteurs afro-américains extrêmement populaires, dont certains titres vont faire de l'ombre à ceux d'Elvis Presley au tout début des années 60.
3: Alors, le problème avec Sam Cooke, et qu'on n'a pas résolu encore aujourd'hui, c'est sa mort. Que s'est-il passé? Sam Cooke, en fait, donc vous racontez très bien et très vite d'ailleurs sa vie au début du livre. Petit garçon qui chante à l'église, ouais. Du gospel, une voix d'ange. Samu, à 14 ans, se passe très bien. Donc, il continue à avoir une voix absolument magnifique. Et puis, on enchaîne. Hein, premier amour, premier contrat, mariage, les premiers passages radio, etc. À 33 ans, il est assassiné en 1964. Ouais. On le retrouve mort dans un motel pourri.
4: Exactement. Alors effectivement, sa mort est quelque chose d'assez... Il y a eu énormément de théories conspirationnistes. Il ne faut pas oublier qu'on est quand même une dizaine de mois après la mort de l'assassinat de Kennedy. Non, on est même un an après, puisque Kennedy, c'est novembre 63, et là, on est la nuit du 10 au 11 décembre 1964. Sam Cooke avait une réputation... Il était devenu très connu, et il avait la réputation d'être un homme à femme. Et il va dans un des endroits les plus, un des restaurants les plus sélects de Hollywood à l'époque, où il y avait Sinatra, Presley, John Wayne, enfin absolument tout le Rat Pack. Et il étale 5 000 $ sur le comptoir et une jeune femme voit tout l'argent. Et à l'époque, 5 000 $, c'est une énorme somme. Il va laisser 1 000 $ pour rincer absolument toute la salle, il va en remarquer 4 000. Et la jeune fille, qui est assez jolie, va commencer à lui faire un peu de rentre-dedans. Et lui, parce que la chair est faible, et puis parce que son mariage avec son épouse est en train de battre un peu de l'aile, il va accepter de suivre cette jeune fille qui va l'amener dans un motel pourri, ce qui est assez surréaliste quand on est une star du niveau de Sam Cooke à l'époque. Et après, c'est là où les choses se gâtent. C'est-à-dire que moi, je reste sur la notion... Moi, je ne crois pas aux thèses conspirationnistes. Je pense que c'est un fait divers. Je pense que la fille qui se prostituait occasionnellement était de mèche avec la taulière, avec la gérante du motel, etc., qui devait prendre un petit peu un pourcentage sur ce que gagnaient les filles qui venaient. Je pense qu'elle a piqué les fringues de Sam Cooke avec l'argent, ce qui restait, donc 4 000 $, que lui était en train de se doucher. Il sort, il voit plus ça... Il était un peu saoul, il se demande où est la fille. Il faut savoir qu'il sort, excusez-moi du détail, il a juste une veste et une chaussure. Le reste, c'est le plus simple à parler, puisque la fille est partie avec tout. Il va tambouriner à la porte de la gérante du motel, qui, prise de panique, parce qu'elle va dire au flic qu'il a enfoncé la porte, elle va lui tirer dessus à bout portant.
3: Trois coups.
4: Lui, il va tomber, et ses derniers mots sont « Vous m'avez tiré dessus, madame », et elle l'achève à coups de balai. Alors, évidemment...

0: La police de Los Angeles se pointe, va mettre à peu près, il est 3h du matin, va mettre à peu près 3h à se rendre compte que le noir qui vient de se faire descendre, c'est un noir célèbre et qui s'appelle Sam Cooke, puisque la veuve de Sam Cooke sera prévenue à 6h30 du matin.
1: Voilà,
0: et l'enquête est bâclée. Ouais. La police de Los Angeles, qui est quand même assez raciste pour beaucoup de ses membres, etc., va malheureusement bâcler l'enquête. Et toutes les théories de la conspiration vont naître de cette enquête.
1: Ça, c'était en 1964. Alors, ce que je vous propose pour vous mettre dans l'ambiance et pour vous rendre compte de la dimension presque christique, ouais, de cet homme, Sam Cooke, de cet artiste, on va écouter ensemble une chanson qui s'appelle « Change is gonna come », « Le changement arrive ». C'est une chanson qui est synonyme d'espoir pour la communauté noire américaine quand elle sort. C'est une chanson qui est, vous le racontez dans le livre, citée par Barack Obama.
0: Ouais. Quand il est élu en novembre,
1: quand il est élu en 2008,
0: il y a à peu près 500 000 personnes qui viennent acclamer son élection à Grand Park, donc au bord du lac Michigan à Chicago. Et quasiment les premiers mots de Barack Obama, ça, un changement est peut-être enfin arrivé. Ouais. Mais il faut savoir que Martin Luther King, que Sam Cooke admirait énormément, tous ses meetings jusqu'à sa mort en 68, sont précédés de And Change Is Gonna Come. Et puis le morceau a été repris par Céline Dion, Beyoncé, énormément de gens.
1: Ouais.
0: Et c'est une merveille. Pour la petite anecdote, ce morceau qu'il écrit en 63 est un peu une réponse au Blowing the Wind de Dylan. C'est-à-dire que tout à coup, il se dit, il aimait beaucoup Dylan.
1: Il allait reprendre la chanson de Dylan.
0: Il l'a reprise, ouais. Il a chanté quelques fois sur scène. Mais sa réflexion, ça va être, mais c'est incroyable que nous, noirs, ne soyons pas capables de nous défendre nous-mêmes. C'est un blanc, ouais, qu'il admire énormément, Bob Dylan, qui fait une des premières protest songs, qui est Blowing the Wind, qui est écrite en 62. Et en fait, Change is Gonna Come est une réponse au morceau de Bob Dylan.
1: Écoutez cette merveille, et ensuite on vous dira pourquoi finalement c'est problématique la mort de Sam Cooke, et pourquoi on pourrait penser qu'il y a énormément de gens qui le voulaient mort malheureusement. A Change is Gonna Come.

0: Sam Cooke, Change is Gonna Come. Voilà, je suis sûre que même si son nom ne vous disait plus rien, la chanson, forcément, vous avez dû la croiser une fois dans votre vie. Puis si c'était la première fois, bah écoutez, je suis ravie parce que normalement, c'est une chanson qui fait énormément bien, une chanson pleine d'espoir. Donc, une chanson, Marc Dolizy, qui fait de Sam Cooke le porte-parole de la condition des Noirs américains, de ce mouvement pour les droits civiques. Oui. Donc, c'est politique.
1: C'est politique avec une particularité, c'est-à-dire que Sam Cooke était très proche de Mohamed Ali, Cassius Clay qui
0: est devenu Mohamed Ali.
1: Mohamed Ali
0: après sa rencontre avec Malcolm X.
1: Mais ouais, justement, entre Sam Cooke, il y a Malcolm X d'un côté, Martin Luther King de l'autre. Et oui, Sam Cooke trouve que Malcolm X est trop radical.
0: Alors pour celles et ceux qui n'ont pas révisé la civilisation américaine, en gros, le mouvement des droits des Noirs aux États-Unis, c'est soit la bagarre avec Malcolm X, soit essayer de prêcher la bonne parole, et ça, c'est Luther King.
1: Et justement,
0: les deux ont été assassinés. Hein.
1: Exactement, voilà. L'un en 65 et l'autre 3 ans plus tard, en 68. Ouais. Un des vœux, une des envies les plus fortes de Sam Cooke, c'est d'avoir un public mélangé dans les États du Sud. C'est-à-dire qu'il veut que les Blancs et les Noirs soient ensemble dans le public.
0: Est-ce que c'est le cas? Est-ce que les Noirs et les Blancs l'écoutent? Et
1: oui,
0: est-ce que les Noirs et les Blancs peuvent aller ensemble?
1: Alors, il y a un concert en Louisiane où il refuse de monter sur scène parce que les organisateurs refusent que le public noir et le public blanc se mélangent. C'est la seule fois où il va refuser de monter sur scène. Ça va le rendre fou. C'est-à-dire qu'il va se dire, c'est pas possible, je ne monte. Alors que c'était un type qui adorait la scène.
0: Oui.
1: Mais il était beaucoup plus proche de Martin Luther King, qui d'ailleurs a eu son prix Nobel de la paix en 1964, la même année, l'année de la mort de Cooke. Il était proche parce qu'il se souvient, il aimait beaucoup les prêches de Martin Luther King, notamment le prêche Drum Major, qui était celui qui avait été lu à la mort aux obsèques de Martin Luther King, qui disait que Martin Luther King, contrairement à Malcolm X, disait, il faut défendre toutes les couleurs. Il faut défendre les Noirs, il faut défendre les Indiens, mais il faut défendre aussi les Blancs qui sont pauvres et qui sont à la marge et qui sont délaissés. Donc ça, c'était un discours qui était beaucoup plus rassembleur et qui correspondait beaucoup plus à l'idée que Sam Cooke se faisait de la musique. Et d'ailleurs, quand on regarde la musique de Sam Cooke, il naît dans le berceau du blues.
0: Et du Ku Klux Klan.
1: Et du Ku Klux Klan, il chante des gospels. Mais il est aussi un des premiers chanteurs noirs. Alors on dit que c'est un des inventeurs de la soul music, c'est vrai.
0: Ouais.
1: Mais dans les années 50, avant A Change Is Gonna Come, etc., qui pour moi est un morceau à part, sa musique, c'est à la fois une musique un peu pop et un peu rhythm and blues.
0: Ouais.
1: Donc il est entre les deux, il veut séduire, en tout cas il veut aller à la conquête et rassembler deux publics qui sont a priori... qui sont pas prêts de se rassembler. Elvis y était arrivé. Faut jamais oublier qu'Elvis avait été aussi élevé à Tupelo, et ensuite à Memphis, il avait été élevé dans le blues et le gospel. Faut jamais oublier ça. Faut rendre ça aussi à Elvis.
0: Alors, on n'a pas encore parlé de ce qu'en pensait le gouvernement américain, le FBI, etc. Dans le livre, vous racontez, Marc Dolizy, que dans certains documents du FBI, donc qui est un service de renseignement, oui, intérieur, il est décrit, Sam Cooke, comme un Negro Recording, oui, Star.
1: Oui.
0: Voilà. Star de la musique nègre. Il dit, on lit aussi toute une série de questions que le FBI se pose, oui, sur Sam Cooke. Ça va de...
1: Est-ce qu'il est homosexuel, voilà. Est-ce qu'il trompe sa femme? Est-ce que sa femme le trompe?
0: S'est-il rendu en URSS? À Cuba, quels sont, voilà, ses vices? Alcool, ouais, drogue, dette de jeu? Alors vous faites comme ça cette énumération, ouais, c'est très très très très très angoissant, parce qu'on se dit vraiment, il était considéré comme un ennemi de la tranquillité nationale, la tranquillité étant que les Noirs et les Blancs ne puissent pas se blairer, définitivement.
1: Alors, en fait, tout vient de... Sam Cooke avait été invité par Mohamed Ali à un combat célèbre à Miami au printemps 1964.
0: Okay, combat de boxe.
1: Un combat de boxe. Ou d'ailleurs, face à Sonny Liston, où Mohamed Ali va écraser celui qu'il appelle le vieil ours, Sonny Liston. Il va gagner. Et il se passe après une réunion, Mohamed Ali qui va organiser ça. Il va y avoir une réunion dans un hôtel de Miami, où il y aura des gens de National Islam,
0: ouais,
1: mouvement radical
0: de Malcolm
1: noir,
0: X,
1: etc., et où il y aura Malcolm X. Et à partir du moment où cette rencontre a lieu dans un hôtel de Miami avec Mohamed Ali, Malcolm X, Sam Cooke et Jim Brown, qui est un joueur de football américain très célèbre, Malcolm X, immédiatement, est sur écoute du FBI. Tout de suite.
0: Parce qu'il
1: fréquente Malcolm X. Mohamed Ali, il était déjà. Il, à partir du moment où il suit Malcolm X et il adhère à Nation of Islam,
0: il était déjà
1: sous surveillance. Sam Cooke n'était pas particulièrement sous surveillance avant, mais à partir du moment où il fréquente Malcolm X, etc., ça y est, il est sur les radars du FBI. Il est considéré comme ce qu'on appelle une personne of interest, mais pas au même niveau, bien entendu, que Malcolm X.
0: Des années plus tard, John Lennon le sera aussi.
1: Oui.
0: Mais n'empêche que c'est partant de ces faits-là, du fait qu'il était surveillé par le FBI et qu'il y avait tout un tas de gens aux États-Unis qui avaient tout intérêt à ce que... les Noirs et les Blancs ne s'entendent pas, continuent à ne pas s'entendre. C'est pour ça qu'il y a cette théorie qui dit qu'en fait, le crime crapuleux que vous nous avez raconté tout à l'heure, à savoir la prostituée et la patronne du motel qui se mettent d'accord pour dépouiller la star et qui lui tirent dessus, on dit, non, c'est pas ça. C'est un assassinat, c'est commandité, les ficelles sont tirées. Et alors là, il y a effectivement tout un tas de théories que vous égrenez d'ailleurs.
1: Oui,
0: vous en parlez dans le livre. Vous n'y croyez pas.
1: Absolument pas. Pour une simple et bonne raison, c'est que... personne n'a essayé d'assassiner Bob Dylan, qui prend la défense des Afro-Américains et qui est blanc, qui pourrait donc passer aux yeux des blancs suprémacistes, il pourrait passer pour un traître.
0: Oui, c'est vrai.
1: Et Blowing in the Wind, c'est la défense des Afro-Américains. D'ailleurs, un morceau sublime, parole sublime. Personne n'a menacé Bob Dylan à cette époque. Moi, je pense qu'on est dans une Amérique qui est totalement paranoïaque. Il y a eu l'assassinat de Kennedy en novembre, juste avant. Ne pas oublier aussi que l'été 1964 est un été particulier, puisque début juillet 1964, ce qu'on appelle les Civil Rights Act sont promulgués par Lyndon Johnson en présence de Martin Luther King. Et ça va réveiller le Ku Klux Klan, qui était un peu assoupi, et qui va faire des massacres absolument abominables d'étudiants autant blancs que noirs dans l'état du Mississippi. Non, j'y crois pas. En fait, il y a une phrase de Mohamed Ali qui, pour moi, est quasiment une clé. Il dit, si ça avait été Elvis Presley ou Willie Nelson, l'enquête aurait été bien faite. Et là, l'enquête a été bâclée en 3 jours. En plus, enquête sur laquelle on ne retient que le témoignage de la gérante du motel et de la jeune fille qui se prostituait occasionnellement. Quand vous regardez, moi j'ai regardé les PV, c'est surréaliste.
0: C'est bâclé. Ils
1: s'en foutaient. Pour eux, c'était... En plus, les premières heures, ils ne savent pas que c'est Sam Cooke qui s'est fait descendre.
0: Ouais.
1: Donc il y a des photos terribles que j'ai retrouvées. Vous voyez comment ils sortent le corps de Sam Cooke du motel. En fait, sur un diable.
0: Il est tout nu en plus. Il est à moitié nu, il a juste une veste, etc.
1: Ouais. En fait, il lui met une couverture de déménageur dessus et il le sort à la verticale sur un diable de déménageur. Les photos existent.
0: Wow.
1: C'est-à-dire qu'on voit là l'idée qu'il se faisait d'un noir qui venait de se faire descendre dans un quartier un peu populaire.
0: Ouais. Heureusement, il y a des théories du complot rigolotes dans le livre. On parlera notamment de l'extraterrestre de Roswell. Ouais. Je vous renvoie à la page 187, vous allez rigoler. Non mais voilà, parce qu'effectivement, le sujet est lourd. L'artiste était sublime, donc évidemment, tout ça est très triste. Mais voilà, le livre est en 3 parties. Hein. Il y a avant... le meurtre de Sam Cooke, il y a la nuit de son meurtre, et puis il y a après. Alors, avant de parler justement de son héritage et de pourquoi il est pertinent et important de continuer à parler de Sam Cooke aujourd'hui et de l'écouter, justement, on va mettre en pratique et écouter. Alors ça, c'est ma petite chanson préférée de Sam Cooke. Elle s'appelle What a Wonderful World, mais c'est pas Louis Armstrong, c'est Sam Cooke, et c'est très beau, et ça a la fraîcheur des années lycée et des premières amours.
1: Ah, hein. C'est très beau.
0: C'est magnifique.

0: Il a laissé un grand vide, évidemment, à sa mort, Sam Cooke. Ceci dit, toute la dernière partie du livre, qui s'appelle Après, oui. Après sa mort, donc, il y a des moments comme ça. En 1986, il rentre au Rock'n'Roll Hall of Fame, oui. Notre Sam Cooke. En 1994, son étoile sur le Walk of Fame, oui. D'Hollywood. En 2008, Barack Obama, qu'il cite dans, oui. Un discours. Il est toujours là. Est-ce que les jeunes américains, les jeunes noirs américains, fans de rap, connaissent Sam Cooke? Est-ce que sa mémoire est célébrée aux États-Unis? C'est vrai qu'en France, il fait pas partie des grands artistes noirs américains, non. Militants des droits civiques qu'on peut connaître. On connaît mieux Aretha, par exemple, Aretha, oui. Franklin ou d'autres. Est-ce qu'aux États-Unis, sa mémoire, alors, est entretenue?
1: Oui, elle est entretenue parce qu'il y a une filiation. C'est-à-dire que l'avant-dernier album qui s'appelle Nightbeat de Sam Cooke, si vous regardez la pochette, il y a marqué Sam Cooke et Mr. Soul. C'est une des premières fois où on voit ce mot apparaître,
0: le mot soul.
1: Et la soul, qui est la musique de l'âme, donc musique qui est un héritage direct du blues, va nous amener au funk, va nous amener aussi à Aretha Franklin, à Marvin Gaye, tous les grands chanteurs, artistes noirs, il y a une filiation. Alors, en même temps, Sam Cooke, il vient pas de nulle part. Il y a eu le gospel, il y a eu le blues. Et en plus, il naît à Clarksdale, qui est, alors, c'est un peu loin du delta du Mississippi, mais on estime que John Lee Hooker, Muddy Waters, tous ces bluesmen qui sont natifs de Clarksdale, c'est le blues du delta, c'est, ouais. Le berceau. Ouais. Et, il vient pas de nulle part lui-même, mais il a cette chance, je veux dire, et ce courage d'être le premier à essayer de faire un crossover entre différents publics,
0: ouais.
1: Et entre le public noir et le public blanc. Et ça, c'est quelque chose d'extraordinaire, parce que ça ouvre la voie à tout ce qui va suivre derrière, même si, attention, tout n'a pas été réglé derrière. N'oublions jamais qu'un autre disque très important pour moi, c'est What's Going On de Marvin Gaye en 1971, autre année terrible, guerre du Vietnam. Chaque morceau de cet album parle des souffrances des gamins qu'on envoie là-bas, il ne faut jamais l'oublier, même si ça semble poétique. Mais sans Sam Cooke, je ne sais pas s'il y aurait eu tout ce qu'il y a eu derrière, ou ça aurait peut-être mis un peu plus de temps. Et puis bon, il a une voix sublime, il ne faut jamais oublier qu'il composait, qu'il écrivait ses paroles, et il a une voix merveilleuse.
0: Ça méritait bien un livre. Marc Dolizy, merci pour cette nuit de l'Amérique aux éditions Éric Bonnier, la collection Encre Rock, fort recommandable, la nuit de l'Amérique donc. Et merci d'être venu nous voir.
1: Merci à vous.
0: Merci.

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2: Bienvenue dans Décibel.
3: Bonsoir, merci beaucoup.
2: Je suis très très contente de vous rencontrer, mais il faut que je démarre, Alex, avec une confession.
3: Ah oui?
2: Vous allez dire que je suis folle comme un lapin, peut-être, mais en fait, ça fait des mois que je vous écoute et que je pense que vous êtes canadien.
3: Ah bon?
2: Oui.
3: Ah bah c'est un compliment.
2: Alors pourquoi est-ce que... Parce que là, évidemment, les gens chez eux font... Vous êtes du Maine-et-Loire, donc ça n'a rien à voir, Alex, entre Nantes et Angers, voilà. Mais en fait, comme vous vous appelez Montembeau et qu'on vous a découvert grâce au rôle de Marie-Jeanne dans Starmania, qui lui-même avait été chanté par Fabienne Thibault, alors moi, Montembeau, Thibault, Starmania... Il est canadien.
3: Mais franchement, c'est pas idiot parce qu'il y a une partie des Montembeau qui vient de Canada, étymologiquement. Enfin voilà, bon. si on retrace l'arbre généalogique. Mais non, moi je viens bien du Maine-et-Loire.
2: C'est ça. Voilà. Voilà. Bon, maintenant ça va mieux. Il fallait que je l'avoue parce que je me sentais bête. Parce que, évidemment, on prépare un peu l'émission, un peu. Hein, vous me connaissez. Et donc je lis la biographie d'Alex et là je fais ah mais pas du tout de Québec en fait. Non. Bon, pas du tout. C'est gentil de dire que étymologiquement, il y a peut-être une partie de la famille.
3: Non, c'est vraiment pas idiot, quoi.
2: Alex, vous êtes chanteur, auteur, compositeur. On va parler évidemment de votre premier album. Mais avant, dire qu'on vous a découvert donc, dans ce rôle de Marie-Jeanne qui avait été merveilleusement chantée par Fabienne Thibault pour le souvenir, pour le plaisir.
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2: Alex Montembeau.

0: très beau guitare-voix que vous nous avez offert ici à la Maison de la Radio pour France Culture, France Musique, pardon, qui faisait une spéciale sur les comédies musicales. Alors, les comédies musicales, cette comédie musicale-là, Starmania, c'est comme ça qu'on vous a découvert. Est-ce que c'était un rêve d'être dans une comédie musicale, particulièrement Starmania? Parce que c'est pas de votre génération, hein, vous avez 26 ans. Ça vient d'où?
1: Ça vient d'où? Bah, mes parents écoutaient beaucoup Michel Berger, France Gall, Véronique Sanson, voilà toute cette clique de chanteurs et chanteuses. Donc j'ai un peu grandi avec la musique quand même de cette époque-là. Ma mère avait l'album de Starmania à la maison, l'album bleu, je m'en souviens très bien.
0: Oui.
1: Je l'ai récupéré avant de savoir même que j'allais jouer dans Starmania. Donc il y a quand même une petite histoire, ça vient pas de nulle part. Et en fait, ça n'a jamais été un rêve dans le sens où j'ai jamais osé m'imaginer faire partie d'un spectacle comme ça. C'est arrivé un peu comme un cheveu sur la soupe. Je suis arrivée à Paris dans l'espoir de développer mon projet personnel.
0: Parce que vous êtes auteur, compositeur et chanteur.
1: C'est ça.
0: Donc,
1: J'avais une volonté en fait de développer mon projet, de défendre mes chansons personnelles. Et puis en fait, très rapidement, j'ai rencontré des différents directeurs artistiques, différents directeurs de labels, dont Raphaël Amburger, le fils de France Gall, Michel Berger. Et de fil en aiguille, voilà, il m'a proposé en fait une place pour le rôle de Marie-Jeanne.
0: Alors, quand on vous propose cette place-là, qu'est-ce qui se passe? Vous hésitez? Vous foncez? Est-ce que vous êtes du genre à vous précipiter?
1: Franchement, je me souviens assez précisément le moment où j'ai reçu l'appel de Raphaël.
0: Ah, racontez-moi.
1: en fait, j'ai explosé de rire, mais de nerfs en fait. Enfin, je voulais pas y croire. Donc j'ai appelé mon père dans la foulée. J'ai appelé mes parents. Je crois que j'ai lâché un gros rire nerveux parce que ça me paraissait assez irréel en fait de m'imaginer faire partie de ça. Moi, je venais d'arriver à Paris. C'était un peu l'effervescence déjà en l'espace de quelques semaines, quelques mois. Donc c'est au-delà d'un rêve. C'est au-delà d'un rêve.
0: Donc, Alex, les informations que nous avons jusqu'à présent. Vous êtes du Maine-et-Loire et pas du Québec. Mmh. Vous avez été biberonné à la grande variété française et vous allez donc sortir L'envie folle, cette chanson que vous portez en vous depuis longtemps ou alors qui vont un petit peu nous donner une idée de qui vous êtes là après cette expérience Starmania et le fait d'avoir fait le tour des zéniths de France.
1: C'est un petit peu tout ça mélangé. L'envie folle, c'est le titre de la première chanson de mon projet. C'est une chanson que j'ai écrite avant Starmania. Donc c'est une chanson que je porte depuis un moment et j'avais envie qu'elle fasse partie de ce projet puisque elle représente un peu ma façon d'écrire que j'ai depuis un petit moment et puis à la fois des chansons plus récentes, plus intimes comme Chez moi, Vanille Choco où avec l'expérience Starmania justement j'ai appris à mettre des mots plus précis sur mes sentiments, mes émotions, mon rapport à ma famille, etc., mon identité, chose que j'étais pas forcément capable de faire il y a quelques années. Donc
0: il y a ça, l'âge aussi. Non, mais le fait d'avancer en âge aussi, l'expérience de Starmania, mais aussi, juste bêtement le fait de grandir, quoi. Mm-hmm.
1: Le fait de grandir. L'envie folle, c'est un projet, sur l'émancipation quelque part. Ces quatre dernières années, je suis partie de mon Maine-et-Loire pour arriver à Paris. Il s'est passé plein de choses. Je crois que j'avais envie de raconter avec simplicité, ce que ça peut être le parcours de quelqu'un qui s'envole, quoi, de ses propres ailes.
0: Ah, c'est beau. J'ai dit tout à l'heure, vous êtes chanteur, auteur, compositeur, mais on n'a pas parlé des instruments. Vous jouez de la guitare, vous jouez du piano, vous avez grandi dans un environnement extrêmement musical. Comment vous composez?
1: C'est très variable. Souvent c'est au piano quand même.
0: Ah ouais.
1: C'est le premier instrument que j'ai appris, comment dire. J'ai commencé à 5-6 ans, école de musique, puis conservatoire, parcours classique. Puis très rapidement, je me suis rendu compte que ça fonctionnait pas avec moi le parcours académique. Donc
0: et ça passe du côté obscur.
1: Du côté obscur. Donc j'ai fait des musiques actuelles, j'ai fait du jazz et en fait, je passais surtout énormément de temps à casser les oreilles de ma famille, à jouer dans le salon des heures durant. Mais tout sauf ce qu'on me demandait de travailler au conservatoire. Donc j'ai commencé à écrire. Ça a été vraiment avec le piano que j'ai établi un vrai rapport. C'est là où j'ai l'impression que je peux me comment dire, me montrer vulnérable aussi, exprimer mes émotions. C'est sur le piano. La guitare, c'est un rapport un peu différent. Je raconte les choses, mais ça vient dans un second temps, souvent.
0: Et la guitare, vous en jouez sur scène, vous vous accompagnez?
1: Ouais. Oui, oui.
0: Ah oui, c'est ça aussi. Mmh. Donc,
1: ça me permet d'avoir un rapport différent avec le public, puisque je suis debout. Je suis debout en face du public, et j'aime bien cette proximité que j'ai davantage avec la guitare. Là où le piano, c'est plus ma petite bulle de confort, quoi.
0: On va écouter une chanson qui s'appelle « Chez moi » et qui, comme son nom l'indique, va nous permettre de regarder par le trou de la serrure et voir comment ça se passe chez les Montembeaux. C'est une chanson, et même depuis qu'on a commencé à parler, là, on se rend compte à quel point la famille est importante pour vous. Il y a vos parents, mais il y a aussi vos grands-parents, mais il y a aussi vos sœurs. Enfin voilà, c'est vraiment un de vos piliers, votre famille.
1: Évidemment, ça m'a forgé. Pendant longtemps, j'ai fait de la musique avec deux de mes sœurs. On avait un groupe ensemble, on chantait à trois voix. Donc, notre parent nous aidait à faire les arrangements. On faisait écouter à notre maman qui nous donnait son avis. Enfin, voilà, on a vraiment grandi dans la musique, dans cet univers-là. Ça a été notre façon de communiquer depuis très jeune.
0: Ils l'ont entendu, évidemment, cette chanson avant tout le monde. Nous, on va l'écouter maintenant. Juste avant, j'aimerais savoir. Quand ils l'ont entendu pour la première fois chez moi.
1: Je crois que tout est dit dans la chanson. On est des gens pudiques, donc un sourire un peu timide et un câlin, et voilà.
0: Ça va vous faire l'effet d'un câlin, à vous aussi. Chez moi, Alex Montembeau est l'invité de Décibel.

0: Quelle tendresse! Oh là là, puis vous chantez comme un ange, hein, bravo, Alex Montembeau. À la fin de la chanson, vous parlez des CD de Sanson, mm-hmm. puisque vous nous avez parlé tout à l'heure de vos influences Berger, Gall et compagnie, mais ouais. Sanson, évidemment. C'est une artiste qui est importante pour vous, Véronique Sanson? Ouais.
1: Vraiment, elle m'a marquée. Je pense que je devais avoir 10 ou 11 ans quand je l'ai découverte, avec son album Plusieurs Lunes, un album assez récent.
0: Ah, c'est drôle! Mais oui!
1: Et en fait, j'ai découvert.
0: Parce qu'il sortait à ce moment-là?
1: Tout le reste, il sortait à ce moment-là.
0: Ah, mais oui!
1: Et donc, ma mère l'a acheté, elle l'a mise dans la voiture. Et là, j'ai découvert voilà, une voix que je n'avais jamais entendue, une émotion, une sensibilité. Et j'étais jeune et ça m'a vraiment marquée. Et donc, j'ai écouté tous ses autres albums. Je pense que je connais toute sa discographie par cœur. Elle m'a vraiment accompagnée dans toute ma vie, quoi, tout mon parcours de musicien.
0: Et 15 ans plus tard, petit musicien est devenu grand et va faire les premières parties de Véronique Sanson.
1: Et oui, je l'ai appris hier.
0: Mais bravo.
1: Merci.
0: Waouh. La fameuse tournée « J'ai eu envie de vous revoir », Véronique Sanson. Ici est d'ailleurs la Fière Radio partenaire. Et alors, vous allez ouvrir pour Véro, quoi.
1: Ouais, pour Véro. Wow. C'est fou. Je l'ai pas fait exprès, hein. Je l'ai pas placé dans ma chanson.
0: C'est ça.
1: Je vous jure.
0: Alex Montembeau, on peut aussi parler de coup de cœur. Je me souviens la première fois que j'ai entendu votre voix, j'étais avec ma fille, Maya, dans les tribunes de Bercy, au concert de Clara Luciani. Et c'est

0: en duo donc avec Clara pour ce Monde et Stone. C'était en janvier 2023, donc ça va faire bientôt 3 ans. Elle a eu un coup de cœur, Clara, pour votre voix, votre musique. Elle décrit votre voix, elle dit c'est comme une comète, quoi. Ça passe une fois tous les 100 ans. Ça vous fait quoi ce genre de soutien, Alex ?
1: Ça m'émeut vraiment, ça me touche vraiment beaucoup. Et c'est vrai que c'est un cadeau qu'elle m'a fait. Et ce cadeau qu'elle m'a fait, c'est aussi comme les comètes. C'est assez rare de vivre des moments comme ça. Je me serais jamais imaginé chanter avec une des artistes que j'admire beaucoup. J'ai beaucoup écouté Clara Luciani avant de la rencontrer, en fait.
0: Ouais.
1: Et donc, c'était un peu comme un rêve. Je vis des rêves après d'autres rêves. Clara Luciani, puis là, les premières parties de Véronique Sanson. C'est un rêve éveillé que je vis depuis quelques années. Et c'est vrai que le Bercy, je m'en souviendrai très longtemps, je pense.
0: Et ben moi aussi, parce que vous dites qu'elle vous a fait un cadeau. Mais à nous aussi, son public, elle a fait un cadeau parce qu'elle nous a dit, voilà, là, vous pouvez aller écouter. Là, il y a quelque chose qui se passe, Alex Montembeau. Et c'est vrai. Alors, L'envie folle, donc cette chanson, c'est plus qu'un EP, mais c'est moins qu'un album, c'est une espèce de format un peu hybride. C'est parce que vous vouliez sortir tout de suite quelque chose ?
1: Ben alors justement, j'avais envie de prendre mon temps et pour ça, sortir un album, je pense que ça m'aurait demandé de prendre plus de temps pour réfléchir, pour bien faire les choses. Et je crois que les entre-deux, ça me définit bien. le côté hybride, voilà, que j'essaie d'injecter dans ma musique, d'avoir à la fois de l'organique et à la fois de l'électronique. Voilà, quand je parle de Vanille Choco et mon identité, je raconte que je suis un peu entre les deux ou alors ni l'un ni l'autre. Et je crois que j'avais envie de sortir un format aussi qui est pas totalement qui est pas vraiment conventionnel, quoi.
0: C'est un disque non binaire.
1: Ouais, on peut dire ça.
0: Il veut pas le disque. Est-ce que tu es un EP ou est-ce que tu es un album ? Eh bien, débrouille-toi, j'ai 7 chansons.
1: Voilà. Et ce sera comme ça. Non, mais j'avais envie de prendre le temps avec Starmania. C'est vrai qu'il m'a fallu un peu de temps pour revenir à la réalité, remettre les pieds sur terre, renouer aussi avec mon entourage, retrouver une vie à peu près normale, puisque c'était. Génial, Starmania, comme expérience. Et à la fois, c'est voilà un rouleau compresseur qui m'est passé dessus.
0: Ça doit bouffer une énergie folle. Ah
1: ouais. Mais c'est ce qui fait la magie aussi de l'expérience. C'est que c'était tellement fou, tellement intense dans tous les sens du terme, que ça en fait une expérience inoubliable. Mais voilà, j'ai eu besoin de reconnecter. Et pour ça, sortir un album, je pense qu'il m'aurait fallu 3 ans, 4 ans pour m'en remettre.
0: Ah ouais, non, nous, on voulait pas attendre.
1: Et moi non plus.
0: Ça, c'est sûr. Vous bossez en solitaire ou vous avez un gang qui travaille avec vous ?
1: Mais encore une fois, un peu des deux. Ce serait trop facile d'avoir une réponse claire.
0: J'aime bien. Allez, on y va. Rentrons dans les complications, dans les méandres créatifs d'Alex Montembeau.
1: J'aime bien toujours initier l'écriture et la composition seule. Ça me permet d'être plus authentique, au plus proche aussi de mes émotions, de ce que j'ai envie de raconter. Et puis voilà, souvent, au bout d'un moment, si c'est pas du one shot, je vais un peu bloquer pour aller au bout d'un texte, trouver les mots justes. Et là, je vais m'entourer un petit peu. Je m'entoure de Séverin, avec qui je collabore énormément. C'est mon éditeur. C'est mon associé aussi, avec qui voilà, je produis en partie mon projet. Et ils m'aident parfois sur certains bouts de texte ou certains bouts de mélodie quand je bloque. Je me suis entourée de Fiskara aussi, Marc, qui m'a aidée sur des textes, notamment sur À l'autre bout du tel. Je me suis entourée de Sage, donc, qui collabore avec Clara Luciani sur la production de ses disques. On travaille plus la musique ensemble. Donc voilà, j'essaie de prendre un petit peu à droite, à gauche, de m'entourer pour compléter, on va dire.
0: La chanson Vanille Choco, c'est évidemment celle qu'on va écouter d'ici quelques minutes. Avant qu'on l'écoute, vous l'avez mise en avant, cette chanson. Il y a même un clip. Enfin voilà, c'est une chanson qui est importante pour vous. Est-ce que vous pouvez nous raconter son histoire ?
1: C'est une chanson que j'aurais jamais pensé réussir à écrire. Alors, je sais pas trop comment expliquer ça, mais moi, je suis donc non-binaire. Ça fait 8-9 ans à peu près que je suis raccord avec mon identité et que je vis ça pleinement. Mais je pensais ne jamais avoir envie d'en parler ou ne jamais avoir envie d'en faire un sujet, en fait.
0: Oui, c'est pas parce qu'on le vit que c'est un sujet de chanson, effectivement.
1: Voilà. En fait, dans mon entourage, etc., évidemment que j'ai eu à avoir des discussions, entre guillemets, pour essayer d'expliquer, pour qu'on me considère ou qu'on me genre comme j'ai besoin qu'on me genre, à savoir au masculin. Et en fait, assez récemment, j'ai pris conscience de beaucoup de choses, et comme je vous disais tout à l'heure, notamment avec l'expérience Starmania, je crois que j'ai eu envie / besoin de raconter avec précision les choses pour créer de la proximité aussi avec les personnes qui m'écoutent. Et j'avais l'impression que si je mettais pas des mots là-dessus, ça laissait encore peut-être une barrière pour essayer de me comprendre un peu mieux et de connecter en fait avec l'entourage musical.
0: Et puis petit bonus, ça donne aussi à entendre un témoignage d'une personne non binaire à qui, en l'occurrence, en tant que groupe social, on tend pas beaucoup le micro.
1: Non, pas vraiment. Pas vraiment. Et en temps normal, je pense que j'aurais pas forcé la main pour prendre le micro.
0: Ouais.
1: Prendre le micro, justement, c'est pas tellement mon tempérament. Et en fait, j'avais envie de le dire avec simplicité. Moi, je reproche rien à personne. Je suis pas là pour faire la morale ou pour revendiquer quoi que ce soit. Et je pense que le fait de le dire simplement, moi, je me sens comme ça. Ouais. Bah, personne ne peut rien dire contre ça, puisque c'est comme je me sens.
0: Ouais. Et peut-être même que ça file un coup de main. À les petits jeunes.
1: J'espère.
0: Hein?
1: C'est le but aussi, évidemment, d'essayer de donner confiance aux personnes qui sont peut-être moins bien entourées que ce que j'ai eu la chance d'être entourée.
0: Ouais, de dire c'est possible. C'est marrant parce que là, dans la construction de l'émission, juste après, on écoutera David Bowie. Mmh. Et très, très souvent, j'ai entendu, moi, des témoignages de gens, quand ils ont vu David Bowie à la télé en Angleterre à Top of the Pops dans les années 60 et qu'ils ont vu un gars avec du rouge à lèvres et ils ont dit, c'est possible! On a le droit! Et ça fait un bien fou, en fait. Ouais. Et en fait, c'est vraiment quelque chose, la libération des esprits par l'art, quoi.
1: Bien sûr, mais c'est vrai qu'on manque toujours de représentation. C'est une évidence que la musique et l'art de manière générale, c'est un levier indispensable pour justement essayer de normaliser toutes les identités qui existent, en fait.
0: Ça vous rend heureux de sortir L'Envie Folle le 7 novembre prochain?
1: Ouais, je suis sur ex pour tout vous dire.
0: Il faut attendre encore un petit peu, encore un petit mois, un gros mois.
1: Ouais.
0: Un gros mois. Moi aussi, j'ai hâte. 7 chansons d'Alex Montembeau qui sortiront le 7 novembre. L'Envie Folle. Écoutons Vanille Choco. Et merci beaucoup d'être venu nous voir.
1: Merci.
0: À bientôt.

0: déjà ça.
1: Ah, c'est déjà ça et c'est déjà vachement bien. Alex Montembeau, vanille, choco.
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1: Toujours, bien sûr, pour vous accompagner et faire le point sur vos conditions de circulation la nuit principalement, où il y a quand même pas mal de fermetures sur la route. C'est le cas une nouvelle fois pour cette nuit de jeudi à vendredi, avec le périph extérieur fermé de la porte de la Muette jusqu'à la porte de Saint-Cloud. Donc attention, si vous circulez sur cette partie ouest de Paris, il faudra un moment sortir du périphérique. La 13 également est fermée dans les deux sens de circulation cette nuit entre Rocancourt et la porte d'Auteuil. Attention aussi si vous aviez l'intention d'emprunter de la 86 extérieure, fermée sur deux tronçons cette nuit entre Nanterre et Rueil-Malmaison, mais également entre Nogent-sur-Marne et Rosny-sous-Bois. Côté transport en commun, si vous aviez l'intention de prendre la ligne E du RER, elle est coupée ce soir à partir de 22h45 entre Nanterre-la-Folie et Chelles-Gournay. Il y a des travaux et il y a des bus de remplacement pour pallier à cette situation. Et enfin, sur la ligne H du Transilien, là aussi

0: Sur scène le 16 octobre à Hyères en Essonne et le 24 à Gérardmer, Michel Jonas, la boîte de jazz sur votre radio ici. Place à Valérie Damidot et Éric Bastien qui sont maintenant avec Didier d'ici Picardie, qui nous avoue une drôle de chose lors de son service militaire. J'espère que vous ne l'avez pas croisé. Et Marilyn d'ici Alsace qui a une technique bien à elle pour ranger et c'est radical.
1: Nous sommes au taquet avec Didier qui joue avec ici Picardie qui a 4 et Marilyn qui joue avec ici Alsace qui a 7. Alors, notre petit Didier, ah Didier, il lui est arrivé des bobos, il a souvent des petits trucs. Et oui, vers 10 ans, il paraît que t'es parti chercher des cerises dans l'arbre et que t'es tombé, mais t'es tombé pas n'importe où, t'es tombé où ?
2: Je suis tombé dans une grande touffe d'ortie.
1: Aïe, aïe, aïe, aïe, aïe, aïe, aïe, et alors ?
2: Je t'ai bien piqué.
1: Oh là là là là là là.
2: Je suis retourné à la maison en courant, je me suis allongé dans le canapé et j'ai dormi toute l'après-midi.
1: Oh, oh là là là là là là là là là là là là là là.
3: C'est sûr que c'était que des orties, dormir toute l'après-midi.
2: Ouais, j'ai peut-être mis du somnifère dans les orties.
3: Ah bah oui, parce que ça pique.
1: C'est horrible les orties, c'est terrible. Alors il parlait que pendant ton service militaire, on t'avait mis au service santé.
2: Oui.
1: Alors que tu avais fait des études de mécanique, donc bon, voilà. Et il paraît que tu as fait des piqûres pendant tout ton service, c'est-à-dire ?
2: À chaque arrivée de contingent, il y avait des piqûres obligatoires à faire. Et donc, j'ai fait 200 piqûres à chaque fin de mois, donc j'en ai fait, je ne sais pas, plus de 1000 pendant tout mon service militaire.
1: Ah bah, t'es devenu médecin alors, adieu la mécanique, hein ?
2: Non, j'ai même pas de brevet de secouriste.
1: Ah bah, c'est quand même étrange qu'ils t'aient mis à faire des piqûres alors que tu faisais de la mécanique, c'est dingue ça.
2: Ah mais ça c'est l'armée, hein.
1: Ah bah oui, mais bon quand même, je sais pas trop si j'aurais eu confiance dans un mécanicien pour me faire une piqûre quand même.
2: Ah mais il y a personne qui était au courant, hein.

0: Alors, mon petit Didier, c'est la question cash, c'est la question qui te permet de gagner 5 points.
1: Oui.
0: Donc, écoute bien, petite ambiance, tout ça. On part en Provence. Alors, écoute bien. Quelle préparation provençale à base d'olive, de capre et d'anchois se tartine souvent à l'apéritif? Quelle préparation à base d'olive, de capre et d'anchois se tartine à l'apéritif? Top chrono, 10 secondes.
1: Mais je pense que c'est la tapenade.
0: Et c'est une bonne réponse. Alors, ça vient de Marseille. Elle tire son nom du mont provençal Tapeneau, qui signifie capre. Elle est déclinée en noir ou en vert, mais c'est très très bon, hein, la tapenade. Bravo, ça fait 7 pour Didier.
2: Ça donne faim. T'as pas envie d'une petite tapenade, Marie-Line?
3: Oui, si, si. J'aurais bien aimé la question, surtout.
2: Mais oui, je comprends. Mais... Alors, t'inquiète pas, il y a d'autres questions qui arrivent. Et ta question, je suis sûr.
3: C'est vrai.
2: Oui, non, ça va aller. Elle est... T'es à combien, là? T'es à 7 points, Marie-Line, Didier?
0: 7.
2: Ah, on est sur une égalité. Là, Marie-Line, va falloir un petit peu se distinguer, on est d'accord. Alors, je voudrais revenir quand même sur ce dossier de la maniaquerie. Parce que on a évoqué ce côté bien rangé, tout ça. Bon, on en a parlé rapidement. Mais je découvre, parce que je vais un petit peu plus loin dans ma fiche, que c'est de pire en pire. Tu nous as pas tout dit, Marie-Line. Attends, il paraît que tu vas jusqu'à souvent jeter les affaires des autres.
3: Oui,
2: ça
3: oh
2: va
3: là
2: pas
3: là.
2: Mais ça va pas bien.
0: Mais c'est-à-dire
3: Ben, je jette à la poubelle. Hein.
0: Mais pourquoi?
2: Ben, parce que c'est pas bien rangé.
3: Ben, voilà, je veux ranger, et puis surtout les cuillères après des yaourts.
2: Bon, tu jettes les cuillères à la poubelle?
3: Voilà, avec le yaourt.
0: Ah oui, d'accord.
2: Et les cuillères en argent, c'est... tout ça, c'est... t'as plus de service, quoi.
3: Trop rapide, voilà.
0: Ah, voilà.
2: Non, mais, c'est un papier qui traîne. Un papier important, genre en ce moment, tu vois, c'est les impôts.
3: Voilà, voilà aussi, oui. Alors, les enfants, ça va, là.
2: Poubelle.
3: Je suis chez eux. Oh là là.
2: Poubelle.
0: Parce que, excuse-moi, ah, je viens d'entendre une phrase qui m'a interpellée. Tu dis chez eux, c'est-à-dire que tu fais le ménage quand tu es chez tes enfants?
3: Je sais, mais ils ne veulent pas. La fille, elle ne veut pas.
2: Alors, rappelons qu'Alexandrine a 43 ans, bien sûr, et Benjamin, 34 ans. Enfin, il s'appelle Tanguy, c'est voilà. Leur deuxième prénom.
0: Mais excuse-moi, c'est normal qu'elle ne veuille pas, parce que si tu lui jettes ses affaires, c'est pas très sympa quand même.
3: Voilà, me dis, tu viens, mais tu ne touches à rien.
2: Alors, j'ai encore un dossier. Là, j'enquête depuis tout à l'heure, je suis comme Doum Doum dans Les Traîtres. Faut avoir la ref. C'est quoi cette histoire de bouchon dévié?
3: Ah, bah alors là, pareil, hein. Pareil, je jette le bouchon d'évier quand je fais la vaisselle. C'est souvent, on fait que acheter des bouchons d'évier.
2: Et pourquoi?
3: Et puis je l'ouvre. Alors, bon, après, c'est les égouts qui sont bouchés. Voilà, bon.
2: Okay.
3: Tous les égouts, quoi.
0: J'ai une pensée émue pour Alain, mari de Marie-Line.
2: Une pensée pour tous les bouchons d'évier aussi.
3: Il est près de moi, il vous entend.
2: Oui, oui, bah salut Alain.
0: On t'embrasse, Alain.
2: Voilà.
3: Bonjour.
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0: Vous écoutez ici Sia, Gimme Love, Valérie Damido et Eric Bastien sont à présent avec Lydia d'ici Loire-Océan. Lydia qui est allée une seule fois au ski et ça sera la dernière. Quant à Florian d'ici Normandie, il partage son amour d'un certain style de film qui ne plaît malheureusement pas vraiment à sa copine.
1: Mmh. Alors, ah là là là là, notre petite Lydia, il paraît qu'un jour, une seule fois dans ta vie, tu as fait du ski. Pour faire, enfin, à la montagne, voir du ski. Parce que oui, ça a été une expérience très dure. Hein. Tu t'es totalement fait tirer par le tire-fesse. T'as pas pu rester debout. Donc, tu t'es fait tirer par le tire-fesse. Et puis, t'as descendu toute une piste noire sur les fesses. Qu'est-ce qui s'est passé?
2: Bah, j'étais avec ma fille. C'est la première fois qu'on y allait. Donc, j'avais 45 ans. Et j'étais avec ma fille. Elle me fait monter sur un télésiège, du coup, et arrivé en haut, on s'aperçoit que pour redescendre, c'était une piste noire. Donc, moi, j'en avais jamais fait. J'ai dit, je descends sur les fesses.
1: Eh bien, oui, mais tu t'es quand même, du coup, cassé le coccyx parce que t'es tombé sur une plaque de glace.
2: C'est en arrivant au bar, on devait aller boire un chocolat chaud. Il y avait une plaque de glace que j'ai pas vue et je me suis vautrée.
1: Aïe, aïe, aïe.
2: Et j'ai cassé deux bâtons de ski pendant la semaine.
1: Oh là là. Oui, non, donc là, on est sur. T'as jamais refait de ski, en fait.
3: Non, mais faut pas insister.
2: Non, je suis jamais retournée à la neige, non.
1: Ah, mais en même temps,
3: c'est mieux.
1: Bah oui, si quand il va, tu te casses le coccyx et tu pètes les bâtons, c'est pas bien, on n'est pas bon. Par contre, t'as adoré la tour de l'enfer de Disney. Ça, tu t'as.
2: Ah ouais.
1: Ah là, tu t'es régalé, là.
2: Ah ouais. Ouais. Ah ouais. Mes enfants m'ont offert ça c'était mon Noël, là. Donc j'étais avec mon gars et ma fille, tous les trois.
1: Oh.
2: Ils m'ont offert un week-end là-bas, j'avais jamais été, c'était mon rêve d'y aller. J'ai pris mon courage à deux mains, j'ai dit, si tu te ramènes dans 10 ans, tu vas peut-être faire un AVC. Donc là, j'en ai profité, j'ai tout fait tant que j'ai pu. Et je suis rentrée vidée, mais hyper contente, avec des très bons souvenirs. Et j'ai pu voir le spectacle de la Reine des Neiges qui venait juste d'ouvrir. Et
3: oh non, oh non,
0: ah,
3: non,
0: délivré,
3: oh non, plus.
0: Je ne mentirai plus jamais.
3: Oh non. Oh, ça toute la journée.
0: C'est
3: encore.
0: Pour. Alors, je sais que c'est la Saint-Éric, mais un auditeur du Poitou,
3: une auditrice
0: du Poitou, nous a appelé pour nous dire vous êtes bien gentil, mais c'est aussi la Saint-Corinne.
3: Non, je ne partage pas, madame.
0: Bonne fête
3: la
0: à toutes.
3: Saint-Éric aujourd'hui.
0: Corinne. Alors.
3: Ouais, bonne fête, Corinne.
0: Bonne fête, Éric. Bonne fête, Corinne.
3: Ouais.
0: Alors, ma petite Lydia, c'est la question à choix multiple. Je vais te poser la question, te proposer des réponses, et puis tu me donneras, après les 10 secondes, ta réponse, ton choix. Et tiens, je t'emmène. Hop.
3: Douchka ?
0: Ah non, c'est Karine Schaïl. C'est Karine Schaïl. Alors, écoutez bien, aujourd'hui, lundi 18 mai, c'est la Saint-Éric, c'est la Sainte-Corinne, mais c'est aussi le début du tournoi de Roland-Garros. J'embrasse Benoît Paire qui va démarrer le tournoi. Alors, écoute-moi bien, à toi de me dire, alors, vraiment, de quoi est principalement composée la terre battue des courts de tennis? De sable rouge, de briques pilées, de roches volcaniques ou de sueur d'Éric Bastien?
3: C'est horrible.
0: Alors, de quoi est composée la mythique terre battue? Sable rouge, briques pilées, roches volcaniques, sueur d'Éric Bastien. Oh, top wow. Chrono, 10 secondes.
2: J'aurais bien dit Eric, mais c'est un peu gros. Je suis resté sur la brique pilée.
3: Alors Eric est gros, j'aime pas trop l'association. Hein.
2: Oui, c'est vrai que j'ai pas le visuel, je m'excuse, je retire.
3: Ouais, bon
0: bah. Eh bien oui, c'est de la brique pilée. C'est une fine couche de brique rouge broyée. C'est elle qui donne à tous ces terrains la couleur ocre et les rebonds magnifiques.
3: Ouais.
0: Voilà, allez, ça fait 3 points. Tu es à 6.
3: Et qui va faire un jeu 7 et match? C'est mon Florian, c'est mon petit Gaulois, c'est mon Normand. Mais oui, mon Florian qui...
4: Oui.
3: Alors, on parlait de trucs qui fait un peu peur là, à Disney avec Lydia. Toi, t'aimes bien te faire peur aussi avec des films.
0: Ah.
4: Les films d'horreur, j'adore ça.
0: Ah, moi aussi.
3: Alors, Lucie, qui est ta chérie, aime pas trop ça, visiblement.
4: Non, elle aime pas trop ça, non. Elle veut pas trop quand je regarde avec moi.
3: Ouais. C'est quoi tes films préférés, films d'horreur préférés, du coup?
4: Oh là là, il y en a plein.
3: Hein, écoute celui-ci.
4: Il y a Saw, il y a...
3: Mais celui-là, là. Tu le reconnais, celui-là?
4: Massacre à la tronçonneuse.
3: Mais oui, il est fort, hein.
0: Massacre à la tronçonneuse.
3: Oh là. Bon, pourquoi pas, c'est bien de se faire peur.
0: Moi, j'adore.
3: Mais oui. Tu as quelques défauts aussi. Tu t'emportes assez vite. Tu es un Normand. C'est logique.
4: J'aime bien avoir raison, mais j'aime pas avoir peur.
3: Ouais, je comprends.
0: T'aimes bien dire que le Mont-Saint-Michel est normand, mais bon.
3: Oui, bah oui. D'ailleurs, la réalisatrice nous a dit qu'Alain Barrière, qu'on écoutait tout à l'heure, était breton.
0: Eh oui, bien sûr, bah oui.
3: Aujourd'hui, hein. Tu t'emportes assez vite, je le disais, tu es joueur, tu es taquin. Et en même temps, si tu étais un animal, tu serais quoi? Et tout s'explique.
4: Le lion.
3: Eh oui, voilà, c'est ça.
0: Oh là là, mon Dieu, le signe astrologique d'Éric Bastien.
3: Eh bien sûr, ça rugit de plaisir.
4: Et moi aussi, c'est mon signe astrologique, bah, d'ailleurs.
0: Oh là là là là là là.
3: Salut Régis, votre mari aussi, qui est lion. Bah si, c'est vrai.
0: Oui. Mon mari est lion, oui, c'est vrai.
3: Bah oui, votre mari est
0: lion. Nous ne sommes pas mariés, je vous rappelle.
3: Oui, enfin bon, vous connaissez bien quand même.
0: Oui, 25 ans que je le supporte, qu'est-ce que tu veux faire?
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1: 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Les meilleurs moments d'Otake avec Valérie Damidot et Eric Bastien. C'est jusqu'à 13h. Et on écoute la suite juste après Michel Berger. 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

0: Michel Berger dans la playlist d'ici, il n'y a pas de honte. 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Essayez de faire aussi bien, voire mieux, que Maud d'ici Touraine et Benjamin d'ici Poitou. Il faut découvrir les interprètes des titres sélectionnés. Éric Bastien et Valérie D'Amido sur votre radio ici.
1: Nous sommes avec Maud qui a 2 points, Benjamin qui a 1 point, Maud qui joue avec ici Touraine, qui habite à Charentilly. Et Maud,
2: Maud,
1: tu te tiens? On dort encore avec son doudou.
2: Bien sûr.
3: Oh là là.
1: Bien sûr.
2: C'est important.
1: Bah oui, mais je
2: te rassure.
1: Alors c'est quoi le doudou? Parce que je voudrais savoir.
2: C'est un petit bout de couverture en fait qui a plus de qui a plus de forme, mais le petit biais autour là qui est tout doux, qui réconforte, ça me fait du bien.
1: Mais attends, moi, ma fille a 33 ans, elle dort encore avec son doudou. Alors si tu veux, comment te dire?
2: Je pense qu'on est de plus en plus en fait, donc il faut qu'on se pose des questions peut-être.
3: Je vais rappeler le docteur Kirsek peut-être.
1: On ne vit pas dans un monde facile, j'entends.
2: Non.
1: C'est
2: réconfortant pour moi et que je dors bien.
1: Voilà.
2: Le doudou, je suis partout.
1: Eh ben, tu as bien raison. Voilà, tu pars en vacances avec, il est sous ton oreiller. Voilà. Bon.
2: Ouais.
1: C'est très bien. Comme ça, tu dors. Alors.
2: On va le savoir maintenant.
1: Ouh, c'est pas grave. Alors, mon chat, est-ce que tu chantes? Est-ce que tu fais du karaoké? Est-ce que tu. Tout ça.
2: Ouais, j'aime bien, mais je chante pas. Hein. Mais j'aime bien les blind tests. J'aime bien tout ça, en fait. À ici Touraine, j'aime bien participer à tout ça, en fait.
1: Ah, eh ben, ça tombe bien.
2: Pas trop vieux, hein. Pas les années d'EHPAD, hein.
3: Oh là là,
1: Alors chérie, là c'est pas du tout des années d'EHPAD. Et alors j'ai envie de te dire, c'est même des énormes tubes. Ça s'enchaîne, écoute bien, il y a 2 artistes, 2 filles qui vont s'enchaîner. Il faut que tu me donnes une ou deux. Enfin en tout cas, ça serait bien les deux, comme ça t'as 2 points. Écoute bien.
2: Ok.

0: en plus, elle est en...
1: Alors, nous avons...
0: Madonna.
1: Ouais.
0: Madonna et l'autre, je sais plus le prénom, mais en fait...
1: Baby, one more time.
0: Ouais, elle est en cure de désintoxication.
2: Oh là.
0: Je sais plus.
2: Il a fait une belle pub, là.
1: Eh ben, écoute, tu nous as bien vendu Britney Spears.
3: Oh là là.
1: Like a Virgin. Bon, bah, ça, c'est Madonna. Eh oui.

0: Eh ben, tu t'as quand même un point, c'est déjà.
1: J'ai l'impiche, hein.
0: Bon, bah, t'en as trois. Voilà.
2: 12h28, j'ai faim, je vais chez Benjamin parce que je sais que Benjamin adore cuisiner. Quelle est ta spécialité, mon Benjamin ?
3: Le bourguignon.
2: Ah, le bourguignon.
0: Voilà.
3: Tout simplement.
2: Comment tu fais un bon bourguignon ? Ta petite recette à toi.
3: Déjà une bonne viande.
2: Ouais.
3: Bonne viande, et on n'est pas obligé de se ruiner, on peut aller chez son petit boucher à côté de chez soi, déjà il vous conseillera un super produit, et puis au pire en acheter moins, mais de meilleure qualité quoi.
2: Ouais, bien sûr, le bourguignon, alors il n'y a pas que ça, un côté spécialité.
0: Ah, le couscous c'est dur à faire, hein. La très bonne semoule, non, c'est du travail.
3: Non, ah oui, mais sinon c'est pas compliqué. Le plus long c'est de préparer les légumes, après la cuisson c'est long, mais c'est pas compliqué.
2: Ah ouais.
0: Non, mais il faut bien travailler la semoule.
2: Oui, il faut qu'elle soit douce, de la farine, c'est bien. Tu sais également préparer le pot-au-feu, pas de dessert,
3: oui.
2: Par contre, si on vient chez toi.
3: Non, je suis pas bec sucré, non.
2: On emmènera les gâteaux, salé. Valérie. Vous notez, on doit aussi passer à Poitiers, hein, cet été.
3: Oui, bah oui.
2: On a tout le périple.
3: On vient les filles qui doivent finir leur séjour pour aller jusqu'à Saint-Jacques, si elles ont fait tour Poitiers l'année dernière ou avant, si elles commencent à Poitiers, elles auront qu'à s'arrêter à la maison pour un petit café.
2: Tourner manège dans cette émission. Ah oui,
0: alors,
2: quand même célibataire, Benjamin. Bref.
3: Oui, mais pas Maud.
2: Oui.
0: Maud, elle n'est pas célibataire. Hein. Tu vas arrêter de vouloir marier tout le monde. Pose ta question.
2: Voici ton quiz musical. On a deux chansons, c'est mixé, c'est deux garçons. Pour le coup, à identifier, il y a deux points à gagner. On y va.

0: Alors qui chante
1: Daddy.
2: Elton John.
0: Elton John.
2: Premier, ouais. Et George Michael, peut-être Wham, quand il était à l'époque de Wham.
0: Ben voilà, Carlos Whisper, vérifions tout de suite Elton John, bien sûr. Deuxième, c'est bien George Michael, ce qui fait 2 points de plus, Benjamin.
1: Allez, 3 points pour Mo, 3 points pour Benjamin.
0: On
1: vous
0: adore.
1: Êtes à égalité, vous êtes parfait.

0: Un des derniers titres de Bruno Mars, On My Soul, sur votre radio ici. Nous sommes toujours avec Maud d'ici Touraine, Maud dont la mère aime bien lui faire des blagues, heureusement qu'elle a de l'humour, et Benjamin d'ici Poitou qui n'a aucun sens de l'orientation, mais vraiment aucun, comme il le raconte à Valérie Damido et Éric Bastien sur votre radio ici.
1: Alors, notre petite Maud, dis donc, il paraît que t'as une maman un peu sympa, un peu genre, je fais des blagues, l'air de rien.
2: Bien
1: il paraît
2: sûr.
1: Que quand t'avais 20 ans, ta maman t'a demandé d'aller acheter des tringles à rideaux dans un magasin.
2: Oui, c'est ça.
1: Et au moment de payer, qu'est-ce qui s'est passé?
2: Eh ben en fait, elle sait que j'ai un gentil caractère, en fait, et puis la caissière... Et du coup, elle m'a fait des... J'ai dû vider tout mon sac, je savais que j'avais rien pris. Et puis c'est tout, la caissière, elle s'est vraiment mise en colère et tout ça. Je me suis mise en colère aussi. Je retourne chez ma mère. Et puis arrivée là, bah oui, elle m'avait collé les antivols dans mon dos, en fait. J'étais partie au magasin comme ça. J'étais pas contente. Bon, elle était bien contente. En même temps, c'est un petit jeu sympa, parce que je suis un peu... J'aime bien les bêtises, quoi. D'ailleurs, j'ai fait un petit coucou à Claudine et à Patrick de Chouny, en fait. Ils sont contents
1: voilà.
2: comme ça.
1: Voilà, donc parce que ça...
2: contente. Mais bon, on aime nos mamans, hein.
1: Oui, on aime nos mamans. Bah, moi, oui.
3: C'est la fête des mères, d'ailleurs, dans quelques jours.
1: C'est la fête
2: bientôt,
1: des
2: mères. Bientôt.
3: Bah, c'est dimanche.
2: D'ailleurs, j'espère que mes enfants, ils entendent. Hein, c'est bientôt la fête des mères.
3: C'est le 30.
1: C'est dimanche, la fête des mères.
3: C'est pas dimanche, c'est dimanche d'après, ouais, c'est ça.
1: Alors.
2: D'après.
1: Oui. Le dernier dimanche du mois de mai, c'est la fête des mamans.
3: Exactement.
1: Pensez à vos mères qui ont souffert pour vous mettre au monde, bande
3: enfin,
1: de petits ingrats.
3: C'est l'occasion de rappeler que c'était la Saint-Éric hier. Bon, après, je dis ça. Voilà.
1: Est-ce que
2: oui,
1: tu vas me
2: l'Éric.
1: Est-ce qu'il va me laisser en placer une ou pas? Je sais plus, là. Alors, écoute bien, là, t'as 3, il a 6, c'est la question à 5 points. Donc, il faut que tu la marques, il faut que tu l'emportes, tu vas l'emporter. Allez. Vas-y, ma chérie, écoute bien. Quel chanteur français était surnommé l'homme à tête de chou? Quel chanteur français était surnommé l'homme à la tête de chou? Top chrono, 10 secondes.
2: Peut-être Serge Gainsbourg, peut-être.
1: Eh oui, c'est Serge Gainsbourg. Bien sûr, parce que... En fait, il a sorti un album en 1976, inspiré d'une sculpture qui représente un homme à la tête de chou. J'ai ce vinyle à la maison, c'est très très beau. Et donc, c'est lui, l'homme à la tête de chou. Tu as 5 points de plus, tu passes à 8.
3: Benjamin, il y a un domaine dans lequel tu es nul. J'adore. C'est quoi?
4: Rappelle-le-moi parce que ça me parle pas. J'essaie de là-dedans dans la mémoire que je suis nul.
3: Eh bien, c'est l'orientation. Voilà, t'aurais pas pu ça.
4: Oui, mon Dieu.
3: Voilà.
4: Oui, je m'étais perdu dans mes réflexions.
3: Ah oui, non,
4: oui,
3: toi, l'épreuve de Koh-Lanta d'orientation, c'est pas possible.
4: Ah oui, non, je trouverais même pas l'aéroport pour aller dans l'avion. Donc,
3: D'accord.
4: Non.
3: Te voilà parti en forêt, la cueillette, hein, bien sûr, des champignons.
4: Et là,
3: t'as tourné combien de temps dans cette forêt?
4: Les heures passent, le soleil se couche et mon pauvre Benjamin était perdu dans les bois comme un couillon.
3: Ah non, mais le soleil se couche, c'est-à-dire que tu as quand même tourné a priori 5 heures dans la forêt pour retrouver ta voiture.
1: Oui, aisément,
4: tout à fait.
3: Et finalement, t'as trouvé une route?
4: Oui, voilà, j'ai trouvé une route, je suis remonté sur 1 ou 2 kilomètres, j'ai trouvé des maisons et puis j'ai pu retrouver mon chemin après grâce aux gens qui habitaient pas loin des bois.
3: Oui.
4: Bon. Et puis la flippe, quoi, quand la nuit commence à tomber, là.
3: Et bien sûr,
4: on est loin
3: sûr.
4: De chez soi.
3: Et puis
4: à l'époque, on n'avait pas de téléphone portable, alors les signaux de fumée, ça passe pas dans les forêts, enfin, faut éviter de faire du feu en forêt, mais... Non, c'était...
3: Bon, puis Benjamin,
4: j'ai eu la peur de ma vie.
3: Quand t'avais 18 ans, tes parents ils t'ont dit de pas la prendre, cette 2 chevaux. Ben oui.
4: Non, c'était la Mégane, la 2 chevaux, c'était ma voiture à moi.
3: Ben oui, mais on t'avait dit de pas toucher la voiture. Qu'est-ce que t'as fait?
4: Ben je l'ai prise.
3: Ah oui, mais tu l'as mise dans un mur, surtout.
4: De chez planté. Ah oui, elle était explosée. Du pare-choc avant au pare-choc carrière, il n'y avait pas un centimètre carré de tôle qui était
3: pas... Une belle Mégane. En fait, ses parents étaient partis en vacances. Et lui, il s'est dit, je vais choper la belle Mégane. Et il voulait faire un petit tour, quoi. Mais ça a été... Ouais, t'as dû drôlement te faire gronder, hein, Benjamin.
4: Quand les parents ont vu l'état de la voiture, ils étaient plus rassurés que quand j'allais bien. Quoi.
3: T'as des parents qui sont...
4: Ouais.
3: Allez, voici ta question à 5 points. Question cage, pas de proposition de réponse. Un extrait pour t'aider. Himalaya, et c'est Johnny Hallyday. Quel personnage folklorique vit, selon la légende, dans les montagnes de l'Himalaya? Top chrono, 10 secondes.
4: Serait-ce le Yeti?
3: Attends, c'est moi qui pose les questions, là. Tu me demandes si serait-ce le Yeti.
4: Oui, tout à fait.
3: Écoutez, je vais vous répondre, Benjamin. Oui, c'est le Yeti, l'abominable homme des neiges, qui est le poilu gigantesque, objet d'être récit dans Tintin, notamment, dans l'île Noire. Oui, c'est bien le Yeti. Bravo. 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

0: Johnny Hallyday et Carmel, j'oublierai ton nom dans la bande son d'ici. Allez, à suivre dans quelques instants Catherine d'ici Loire-Océan, qui n'est pas du tout douée en ski, et Christophe d'ici Brézizel, qui aime beaucoup un des personnages de Star Wars. A tout de suite avec Valérie Damido et Eric Bastien sur votre radio ici.
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2: Notre Catherine qui chante, qui coud, qui peint, qui marche, qui saute en l'air, qui danse, oh là là là là là là, mais qui n'est pas très très douée en ski. Ah là là là là, il paraît que donc ton mari t'a emmené au ski, t'en as jamais fait bien évidemment, et tu te retrouves en haut de la piste, et t'as dévalé la piste en arrière en fait, hein. Comment tu t'as fait?
3: J'ai essayé de me retenir à des poteaux, mais les poteaux c'était pour indiquer le chemin. Alors ça tenait pas du tout, je l'ai ramené dans les mains à chaque fois et j'ai fini dans le filet.
2: Ah oui, d'accord, écoute, c'est super. C'est bien, tu t'es pas fait mal quand même.
3: Ah non, pas du tout, non. C'est comme pour le tire-fesse, hein. On me dit tu tiens bon, oui je tiens bon, j'ai pas lâché, mais j'étais pas dessus.
2: Ah voilà.
3: J'étais complètement à côté.
2: Mais c'est très dur le tire-fesse, on pense que c'est simple, mais pas du tout, c'est très compliqué.
4: La neige elle est trop molle.
2: Et oui, j'ai trop mal. Alors, mais tu as refait du ski depuis, c'est pas resté...
3: Oui, une fois.
2: Ah oui, d'accord.
3: J'ai descendu une noix sans savoir que j'avais descendu ça.
2: C'est magnifique. Voilà, te voilà skieuse maintenant. Alors, il t'est arrivé une petite aventure quand tu as été voir ta fille en Chine, parce que tu es partie toute seule visiter la cité interdite. Et alors là, pas de chance, t'es ressortie par une autre porte que celle par où t'es entrée. Qu'est-ce qui s'est passé?
3: Comme je ne parle pas anglais ni chinois, je ne pouvais pas rentrer chez moi. Je n'avais plus la même orientation, quoi. Je ne savais pas, puis ma fille ne pouvait pas m'aider au téléphone. Bon, j'ai fait confiance. Moi, je fais très, très confiance aux gens. Et je suis revenue une heure et demie après devant la porte de ma fille. Et là, j'ai dit waouh.
2: Ah oui, t'as fait un petit...
3: Je dirais que j'ai eu peur, quand même. Hein. J'avais des larmes aux yeux, parce que je me suis dit, mince, comment je vais rentrer? J'avais pris le taxi, mais ce jour-là, il pleuvait tellement que j'étais mouillée. Et les taxis ne nous prennent pas quand on est mouillé.
2: Ah, sympa. Bon, du coup, t'as mis une heure et demie pour rentrer chez ta fille, quand même.
3: Oui, mais je suis rentrée vraiment devant la porte.
2: Ça, c'est magnifique.
3: J'ai fait confiance au monsieur qui a dit au chauffeur et puis à la personne de derrière, parce qu'ils sont deux dans le bus, hein. Qu'il fallait pas que je descende, qu'il fallait que j'attende. Et elle m'a fait reprendre un autre bus et je suis revenue une heure et demie après,
2: magnifique,
3: devant la porte.
2: Alors, tu vas essayer de marquer 5 points. C'est la question cash. Oui. Et tiens, une petite ambiance.
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4: Oui.
2: Alors, l'encre de tes yeux, on va parler d'encre. Autrefois, qu'est-ce qu'on utilisait pour absorber l'encre et éviter les bavures lorsqu'on écrivait au stylo plume? Qu'est-ce qu'on utilisait pour absorber l'encre et éviter les bavures quand on écrivait au stylo plume? Top chrono, 10 secondes.
3: Un buvard,
2: est-ce que c'est une bonne réponse? Oui, c'est une bonne réponse. Et oui, on s'en servait pour absorber l'excès d'encre, et puis comme ça évitait les taches. Et l'effaceur, bravo, tu as 5, ça te fait 7 points.
4: Et on embrasse Philippe, évidemment. Philippe Buvard. Je rends hommage aux grosses têtes. On est digne des...
2: Non, je regarde Basile, ça va, il n'a pas l'air de trop souffrir aujourd'hui, mon petit Basilou. Je suis avec toi, chérie, tu sais que je t'aime, mon Basile.
4: Plus de 90 ans, Philippe Buvard qui vit dans le sud de la France.
2: C'est Basile qui a 90 ans.
4: Non, ça va, Basile, il est jeune. Christophe, alors vous savez quoi? Christophe, il aimait déjeuner avec ce monsieur. Dark Vador, tu nous perds.
2: Christophe, t'aimerais déjeuner avec Dark Vador?
4: Mais oui, parce qu'il est fan de Star Wars, Christophe.
2: Oui, mais tu pourrais...
6: Ouais, j'aimerais bien.
2: Mais tu pourrais manger avec, je sais pas, Leia, avec Harrison Ford, je sais pas.
4: Ah non, mais il a le porte-clés, la tasse.
6: Oui, Dark Vador, il a une prestance.
4: Bon, alors, ça s'arrête pas là, l'histoire de Dark Vador, parce qu'il adore se déguiser. Ah oui, non, Christophe,
2: c'est... Mais en quoi
4: à ton avis.
2: En Dark Vador.
4: Évidemment, raconte quand tu t'es déguisé en Dark Vador.
6: Alors oui, on avait une soirée déguisée comme tous les ans chez des copines et puis du coup il fallait trouver un costume. Le thème c'était se déguiser dans un personnage connu.
4: D'accord.
6: Et du coup comme j'aimais bien Dark Vador, j'ai fabriqué le costume de Dark Vador.
2: Ah,
4: Alors, voilà. Le masque, le sabre laser, tu l'as trouvé sur un site Vinted, pour ne citer que lui. Mais attends, raconte ce que tu as fait quand même pour avoir la fameuse voix. Tu as fait un truc particulier.
6: Oui, alors sous mon costume que j'ai fabriqué, j'avais téléchargé sur mon téléphone la marche de l'empereur et puis la marche impériale et puis derrière il y avait la respiration de Dark Vador et j'avais glissé une petite enceinte Bluetooth et que je faisais marcher sous le costume quoi. Donc il y avait la respiration. Donc je suis arrivé comme ça.
4: Génial.
6: Je suis arrivé comme ça.

Il sera le 2 septembre à Foire-en-Seine, à Châlons-en-Champagne, puis en tournée dans toute la France. Claudio Capéo, un homme debout. 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

0: Véronique Sanson, qui sera le 3 octobre à Vichy. Besoin de personnes sur votre radio ici.
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0: Bonjour à toutes et à tous, j'espère que vous allez bien. Ce matin, l'équipe d'ici des 5h, c'est Saveria au standard, Ange à la technique, Emmanuel à la rédaction en chef et Valentin Bertrand aux infos. Bonjour Valentin.
2: Bonjour Catherine, bonjour à tous.
0: Ce matin, Valentin, retour sur le premier débat de la présidentielle.
2: Et ce tour de chauffe pour les 7 principaux candidats réunis hier devant un parterre de patrons.
0: Et puis, manger au restaurant, c'est sympa, mais ça peut vite coûter cher. Heureusement, Valère Correa a des idées pour faire baisser la note. 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
0: Très bon vendredi avec votre radio ici. Vendredi 28 août, il est 5h. Les informations, Valentin Bertrand. Les retraites et la dette au cœur du premier grand oral de la présidentielle.
2: 7 candidats face à face pendant 3 heures devant 6000 patrons. Ce premier débat organisé hier par le MEDEF sur le cours central de Roland-Garros a jeté les bases de la campagne à venir. Avec pour Marine Le Pen une mission, rassurer le patronat, Hélène Terzian.
3: Après des atermoiements au sein du RN, Marine Le Pen se savait attendue sur les retraites. Fini les réflexions envisagées par Jordan Bardella. Elle défend sa réforme initiale, un choix de société, dit-elle.
4: Tous ceux qui ont commencé à avoir un emploi avant 20 ans cotiseront 40 ans et partiront à 60 ans. Puis progressivement, on arrivera à un âge légal de 62 ans.
3: Mission délicate pour celle qui, de l'aveu même d'un de ses lieutenants, doit rester mariniste, c'est-à-dire social-étatiste, tout en se montrant responsable. Marine Le Pen propose un plan drastique de réduction de dépenses.
4: Nous présenterons notre trajectoire de rétablissement des finances publiques avec 125 milliards d'euros d'économies.
3: Applaudie lorsqu'elle affirme que l'État doit baisser son train de vie, elle appelle enfin les patrons à s'éloigner des caricatures autour de son programme.
4: Jugez sur ce que vous lisez, sur les engagements que nous prenons, et pas sur ce que vous pouvez entendre de ci, de là, qui est souvent effectivement assez éloigné de la réalité.
3: Merci. Marine Le Pen voit toutefois le départ d'un des proches conseillers de Jordan Bardella, le libéral François Durvie, qui faisait jusque-là le lien entre le RN et les patrons.
2: Hélène Terzian, des pare-brises transpercés par la grêle dans le Doubs, des toits envolés en Saône-et-Loire.

0: précaution en Corse, autour de Toulouse et autour de Nantes, avec pour les professeurs les mails bloqués et pour les familles des démarches en ligne impossibles. Résultat, toujours pas d'inscription pour la fille d'Alice. À 4 jours de la rentrée, ça préoccupe forcément cette maman tout juste arrivée au Mans, jointe hier par Issimène.
1: J'ai ma petite fille qui va rentrer au CP. On a fait une préinscription à la ville du Mans. Malheureusement, avec la cyberattaque, on ne peut pas l'inscrire en direct à l'école. On va devoir certainement faire des formulaires papier et il en est de même pour tout ce qui est périscolaire. On n'arrive pas à joindre l'école pour le moment. Ce que l'on va faire, c'est qu'on va imprimer tous les papiers pour faire une inscription et tenter de se rendre à l'école demain. Ça rajoute beaucoup de stress. Déjà que c'est pas facile, c'est une étape particulière et de déménager et une rentrée scolaire en CP pour une enfant. Donc ça nous rajoute, nous en tant que parents, beaucoup de stress, de pas savoir où va être notre enfant, si elle va pouvoir bien manger, si le soir elle va pouvoir bénéficier du périscolaire, et également on aimerait bien lui acheter ses petites fournitures scolaires avant mardi prochain.
0: Alice, cette maman qui attend donc de pouvoir inscrire sa fille au Mans. Le député insoumis de Marseille, Sébastien Delogu, est sorti de garde à vue hier soir après 8 heures d'audition. Il est convoqué en novembre où il sera jugé pour outrage envers des policiers. Il est accusé de les avoir insultés et bloquer leur accès à son immeuble en début de semaine. Le député a de son côté porté plainte contre X pour injures et violence physique.
2: Des retrouvailles réussies pour Victor Wembanyama et les Bleus à Bercy.
0: 2 ans après la finale des JO de Paris 2024, retour gagnant de l'équipe de France de basket à Paris. Victoire hier 92-67 contre la Slovénie pour ce match de qualification avant la Coupe du Monde organisé dans un an au Qatar. Xavier Monferrand, les Bleus font donc un pas de plus vers ce mondial.
3: Quand on demande à Victor Wembanyama s'il a aimé ses retrouvailles avec Paris,
4: ouais, toi.
3: Difficile de lui dire le contraire. Des Bleus solides et victorieux avec un Wemby à 22 points.
4: On a bien travaillé, on a pris le match sérieusement, on a abordé tous les cartons plus ou moins comme il faut. C'était pas parfait, mais c'est un pas en avant.
3: Un pas de géant, même aux côtés de son pote Maxime Reynaud, le pivot des Kings de Sacramento, vit sa première campagne avec les Bleus et ça donne envie de revenir.
5: Ce qui est important pour nous, c'était de gagner les matchs. Ça, c'était la première chose et c'est ce qu'on est en train de faire pour l'instant, les matchs qui comptent. C'est-à-dire la Slovénie et ensuite la Suède dimanche. Et puis après, naturellement, on crée plus d'automatisme au fur et à mesure du temps. Honnêtement, là, ouais, je pense que les gars se sentent bien, le groupe vit bien, donc que du positif.
3: Les Bleus ont déjà un pied à la Coupe du Monde, mais à savoir quand ils seront officiellement qualifiés, le sélectionneur Frédéric Fautoux l'avoue.
6: Pour être très sincère, j'en sais absolument rien. Je ne sais pas, le plus tôt possible. Je suis désolé.
3: Bon, en gros, si les Bleus font le boulot en Suède dimanche, ils pourront valider leur ticket dès les prochains rendez-vous internationaux à la fin du mois de novembre.
0: C'est pas encore fait, mais c'est quand même bien
2: on
0: parti.
2: On y croit, Valentin.
0: Catherine, on jette tout de suite un coup d'œil dans le ciel.
2: Oui, on y croit un peu moins, là,
0: voilà,
2: du coup.
0: C'est perturbé aujourd'hui.
2: C'est ça. Ce matin, le temps est très orageux sur une majorité du pays. Seule la Corse et l'extrême sud-ouest devraient être épargnés. Je vous rappelle qu'il y a une vigilance orange aux orages dans 14 départements. Cela va du Bas-Rhin à la Haute-Loire en passant par la Côte d'Or et le Jura. Pour les températures, ce matin à Amiens, Aurillac, 17 degrés, Brest, 18, Paris, Limoges, 19, Bordeaux, 20, Auxerre, 22, Nice, 29. Oui, 29 ce matin à Nice. Cet après-midi, les orages devraient se dissiper un peu et se concentrer sur la Bretagne, l'Île-de-France et la Provence-Alpes-Côte d'Azur. Pour les températures cet après-midi, on gagne quand même quelques degrés. On ira jusqu'à 26 dans la moitié nord, de 21 à 26 dans la moitié nord et de 26 à 34 dans la moitié sud. 34 étant pour la Corse qui est en vigilance orange canicule. Et puis demain, le ciel devrait être moins agité, enfin on l'espère, c'est ce qu'annonce Météo France, et le soleil reviendra par le sud du pays.
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2: Et pour se réveiller, Calogero, je joue de la musique sur votre radio ici.

0: Calogero qui est sur scène ce soir et demain au Parc des Oiseaux de Villars-les-Dombes. Je joue de la musique sur votre radio ici, 5h10. Bon réveil.
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0: Valentin, il y a quelques jours en Italie, une cliente a eu une drôle de surprise en lisant la note qu'elle a eue à la fin de son repas. Le problème, c'était pas le montant, mais l'annotation qui était mentionnée. Je cite, hein, une vraie casse-couille, celle-là, brûle les œufs et crache
2: dedans.
0: Donc. C'est sympa, non?
2: Ah ben oui.
0: Voilà. Alors en fait, la cliente avait simplement demandé à ce que ses œufs soient brouillés et bien cuits et servis sans salade. Alors figurez-vous que le jeune serveur qui a pris la commande, lui, il a interprété ça un petit peu différemment, comme vous avez pu le comprendre. Il a mis donc un petit mot au cuistot qui n'était évidemment pas destiné à être mentionné, hein, sur l'addition. Voilà. La famille de la cliente est bien sûr partie très fâchée. Elle a refusé les excuses du manager et la proposition de leur offrir le repas. Et elle a posté sur Internet la fameuse addition.
2: Avec on peut pas voir beaucoup d'étoiles, on imagine.
0: Non, voilà. On peut voir le petit commentaire. Alors, le très jeune serveur, il avait 17 ans, il a été licencié, puis réintégré quelques jours plus tard, parce que bon, on lui donne une seconde chance quand même.
2: Oui.
0: Voilà, donc il faut être sympa au resto avec les serveurs, Valentin.
2: Oui, vaut mieux, visiblement.
0: On ne sait jamais ce qui peut se passer. Bon, sinon, ce matin, Valentin, on revient sur le grand concert caritatif organisé hier soir pour les sinistrés du feu de la Gironde.
2: Il a permis de récolter 1 300 000 euros et d'amener aussi un peu de légèreté, plus que bienvenue. Reportage à suivre dans les toutes prochaines minutes.
0: Et puis, pour la musique, d'ici 5h30, on aura Survivor. Survivor, qu'on retrouve d'ailleurs sur la bande originale du film Rocky 4. 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Il est maintenant avec nous sur votre radio ici. Bonjour Valère Coréard, chaque jour avec vous un bon plan pour notre pouvoir d'achat. Aujourd'hui, on va parler restaurant sans plomber l'addition.
3: Parce qu'un bon repas à l'extérieur, ça fait plaisir, mais la note grimpe vite parfois, hein, en moyenne 25 à 30 euros par personne en France, bien plus dans les grandes villes, alors autant dire qu'un dîner en couple peut rapidement dépasser les 70 euros. Mais bonne nouvelle, il y a des solutions pour faire baisser un peu l'addition, que ce soit au restaurant ou à la maison d'ailleurs, à condition d'avoir les bonnes adresses sur Internet.
0: Et concrètement, Valère, comment ça marche pour payer moins cher?
3: L'application la plus connue reste The Fork. Le principe est simple. Vous réservez votre table via l'application et selon les établissements partenaires, vous bénéficiez de 20, 30, parfois 50% de remise, hors boisson en général. À chaque réservation, vous cumulez aussi des points de fidélité qui sont appelés des yums que vous transformez ensuite en réduction supplémentaire. Autre piste, Too Good To Go. Ici, il ne s'agit pas d'une remise sur l'addition, mais de sauver les invendus de restaurateurs ou de traiteurs à petit prix. Vous payez quelques euros et vous repartez avec un panier surprise. Vous ne choisissez pas forcément votre plat, mais vous divisez la facture par 2, 3, voire 4 et puis vous contribuez à réduire le gaspillage alimentaire. Et puis, il y a certaines applications de livraison comme Uber Eats ou Just Eat qui proposent régulièrement des codes promo ou encore des réductions de bienvenue. Et ça, bien sûr, c'est pas le même plaisir qu'un repas en salle, mais enfin, ça reste un bon moyen de limiter la dépense tout en se faisant plaisir. Résultat, en combinant ces solutions, vous pouvez économiser facilement 10 à 15 euros par repas, hein, soit plusieurs centaines d'euros par an si vous y allez souvent. Une vraie bouffée d'air pour le budget loisir, sans se priver de bons moments autour de la table. Si vous aussi, vous avez des bons plans resto d'ailleurs, écrivez-moi, comme ça, ça va aider tout le monde. Mon mail, c'est parici.les.economies@radiofrance.com.
0: Merci Valère Coréard pour ces bonnes idées qui sont à réécouter sur ici.fr, comme tous les autres bons plans de Parici les Économies.
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0: 5h15, Oscar, Valentin Bertrand, opération réussie pour le grand concert caritatif après le méga feu de Gironde.
2: Oui, plus d'1 300 000 euros récoltés pour les sinistrés, pour les 240 familles dont la maison a été totalement détruite par les flammes et pour tous les autres dont une partie de la vie a brûlé. Ce concert organisé en un temps record par Pascal Obispo a mis du baume au cœur hier soir à l'Arena de Bordeaux, Marie Mutrici.
5: Un moment de communion, bienvenue. Un grand karaoké collectif spontané quand Mathieu Chédid dirige les 10 000 spectateurs. Les chansons de Gaëtan Roussel, de Zazie, de Julien Clerc, de Gims, reprises à tue-tête. L'expérience collective a beaucoup plu à Hélène de Sissac dans le Médoc, bénévole pendant le sinistre.
6: Les gens chantaient, je pense que les gens avaient besoin de s'éclater et je pense qu'ils avaient besoin de se changer les idées. Donc là, ce soir, ça a été fait. C'était le faire la fête avec tout le monde.
5: Fred, un habitant de Teuillac près de Blaye, ressort aussi ravi.
7: J'ai plus un seul mot, j'ai plus de voix, j'ai plus rien. On a tout donné ce soir. Les gens, ils ont donné aussi bien par des dons, mais par leur présence aussi à ce concert, et ça a vraiment été magique.
5: Il avait dessiné avec sa femme un t-shirt fait maison pour remercier les pompiers, longuement applaudi au début du spectacle. Cyril est monté sur scène comme ses collègues des Landes.
8: L'atmosphère est différente, les gens autour sont joyeux, on se retrouve dans d'autres conditions, dans de meilleures conditions, on va dire.
5: Les soldats du feu salués par Gauvin Serre.
9: Oui, qu'elle tombe pas dans le panneau de ceux qui promettent tout là-haut, mais qui porteront jamais de leur vie la moindre lance incendie.
10: Bah, j'ai réécrit un petit peu ma chanson pourvue. J'ai adapté les deux derniers couplets en essayant de soutenir à la fois tous les gens qui sont sur le front en première ligne, les pompiers, et qui sont malheureusement pas forcément soutenus par les gens qui sont tout en haut de la pyramide au quotidien. Donc je pense que c'est important de le rappeler. Ouais.
5: Quasiment 3 heures de musique pour remonter le moral, ça compte aussi pour la chanteuse Zazie.
11: Récolte des sous, il y a les ventes de t-shirts, tout ça, il y a une diffusion sur une chaîne nationale, ça suffira pas à reconstruire toutes les maisons. En revanche, ça peut-être met un petit bûche dans le moral de ces gens qui sont découragés et terrifiés de recommencer leur vie, voilà. Donc c'est ce qu'on sait faire, nous, dans l'urgence aussi, mais avec de la joie.
5: Ce qui serait encore plus terrifiant, ça serait d'oublier ce qui s'est passé cet été, lance-t-elle au public.
2: Les gains de cette soirée seront redistribués par la Fondation de France qui poursuit en parallèle sa collecte en ligne soutenue par toutes les antennes de Radio France. Cette collecte a dépassé les 5 millions d'euros.
0: 5h18, dans quelques minutes, Patrice Gascoigne sera avec un ancien vainqueur de la Star Academy. Mais d'abord, musique, Survivor, Burning Heart sur votre radio ici.

Forever avec Burn It Hurt sur votre radio ici à 5h21. Et bon anniversaire si vous êtes né un 28 août comme le réalisateur et auteur de bande dessinée Johann Sfar, 55 ans. L'acteur canadien Jason Priestley, inoubliable Brandon Walsh dans la série Beverly Hills, il a 57 ans aujourd'hui. Et puis c'est aussi l'anniversaire de la chanteuse Shania Twain.

0: Shania Twain. Bon anniversaire également au réalisateur David Fincher, 64 ans. Et puis cela fait déjà 9 ans que Mireille Darc nous a quittés. Bonne fête aux Augustins et Augustines qui nous écoutent. Le dicton du jour à la Saint-Augustin. Les orages sont proches de la fin. Eh bien, c'est tout ce que l'on espère. Que regardiez-vous à la télé dans votre enfance? C'est ce que Patrice Gascoin va demander à un ancien vainqueur de la Star Academy sur votre radio ici.
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0: Bonjour Patrice Gascoin. Alors aujourd'hui, dans les coulisses TV, vous êtes parti à la rencontre d'un ancien vainqueur de la Star Academy, aujourd'hui musicien reconnu, un doux rêveur qui prête sa voix au cinéma à un héros de dessin animé.
2: Allez, on remonte le temps, nous sommes en 2008 et voici celui qui va gagner cette année-là, la Star Academy. Il s'appelle Moziman et depuis il a fait un sacré bout de chemin. DJ, producteur, chanteur, animateur, chroniqueur chez nos amis de France Inter, invité partout à la télévision. Et depuis mercredi, il est la voix d'un dessin animé au cinéma, Tad l'Explorateur et la Lampe Magique. Tad l'Explorateur qui va rencontrer Archéo Robot, le personnage à qui Moziman prête sa voix. L'occasion de lui demander d'essayer de se souvenir de la télé de son enfance. Qu'est-ce qui vous revient, Moziman ?
3: Bah, je te parle probablement tout de suite des Minicum. Il était une fois la vie. Ça, c'est vraiment mes Madeleines de Proust ultimes.
2: Moi, on m'a dit aussi un certain Denver le dinosaure.
3: Ah, oh, j'adorerais Denver. Mais parce que tout ce que je te cite là, c'est lié à des musiques. C'est moi le dernier dinosaure, Minicum. Oh, je peux te faire un medley. En fait, ce serait ça mon dream track. Ce serait tous les trucs de mon enfance.
2: Alors, on me dit dans l'oreillette que votre émission préférée, c'est L'Amour est dans le Pré.
3: Bien renseigné, l'oreillette. C'est une de mes émissions préférées. Peut-être avec Koh-Lanta et puis la Starac, j'aime bien. Mais c'est vrai que ça me rappelle mon enfance. Je viens d'un village où il y a plus de vaches que d'habitants. Entre la Haute-Savoie et la Suisse allemande, j'ai grandi vraiment entre les deux. Et que ce soit la version française d'ailleurs avec Karine Lemarchand ou la version suisse-allemande, exceptionnelle.
2: C'est quoi, c'est la ruralité ou c'est ce petit côté la quête d'amour qui vous plaît?
3: Je crois que c'est la simplicité des gens. J'ai le sentiment que dans les villages et dans cette ruralité, les gens trichent pas. On n'a pas cette espèce de folie urbaine qui nous crame le cerveau là.
2: Parce que finalement, sans la télé, est-ce que vous auriez pu faire ce personnage, cette voix d'archéo-robot dans la nouvelle aventure de Tad au cinéma?
3: C'est une bonne question. Peut-être pas. De toute façon, si on part du point de départ qui est la Star Academy qui a changé ma vie, je dirais que oui. Surtout que ce petit robot, il est doté d'une intelligence artificielle exceptionnelle nouvelle génération et qui, je crois d'ailleurs, se nourrit aussi beaucoup des médias et de la télé. Il y a plein de références, ne serait-ce que dans sa manière de faire des blagues, par exemple, qui sont très télévisuelles.
2: Voilà, vous saurez que Moziman adore L'Amour est dans le Pré et qu'on retrouve sa voix au cinéma dans le film d'animation Tad l'Explorateur et la Lampe Magique. Quant à moi, la magie, bah, c'est que je reviens demain pour de nouvelles coulisses télé.
0: Des coulisses TV qui sont à fort Boyard avec Cyril Ferraud. Merci Patrice Gascoin. Dans l'histoire de France, il y a quelques révoltes et révolutions. Eh bien, figurez-vous que certains se sont fait en jupon. Stéphane Bern vous explique pourquoi, juste après un des derniers titres de Céline Dion, qui est bientôt en concert à Paris. Bonjour, pardon, merci sur votre radio ici, 5h25.
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0: Le dernier titre de Céline Dion, écrit par Icard. Bonjour, pardon, merci sur votre radio ici. Chaque jour, avec ici un peu d'histoire avant l'actu, avec Stéphane Bern. Et ce matin, on voyage au temps où des paysans se déguisaient en femmes pour mener une guérilla contre l'État français.
1: Des demoiselles surgissent la nuit avec jupons et fusils, et une profonde envie d'en découdre. On a connu des soirées costumées moins agitées. Direction le Couseran, au sud de l'Ariège. Ici, la forêt fait vivre tout le monde. On y prend le bois pour l'hiver, on y fait paître les troupeaux et on y nourrit les cochons. Mais en 1827, catastrophe. Le nouveau code forestier interdit aux paysans de couper du bois et de faire paître les bêtes librement. Bouh ! Enfin, autant dire qu'on leur retire à peu près leur garde-manger, leur chauffage et leur patience. Dans les villages, c'est une déclaration de guerre. La résistance s'organise et elle choisit une méthode inattendue, le déguisement.
2: Oh là là là là, ça va pas du tout.
1: Parce que quand il ne reste plus beaucoup d'espoir, il reste toujours un dressing. La nuit, des hommes débarquent habillés en femmes. Robe, chemise blanche, visage noirci au charbon, voix forcée en falsetto. Un mélange de carnaval et de commando. On les appelle les demoiselles. Elles désarment les gardes forestiers, brûlent les registres administratifs, démontent les clôtures et distribuent quelques coups de bâton. Le plus humiliant pour le pouvoir, impossible de les arrêter. Les villages protègent les insurgés. Les soldats tournent dans les montagnes en vain. Niveau cache-cache, les Ariégeois étaient très forts. L'État finit par envoyer jusqu'à 2000 soldats.
3: Et si nous mettions un terme à cette partie de cache-cache puérile ?
1: Malgré cela, la révolte dure près de 10 ans. Des demoiselles de l'Ariège aux drag queens d'aujourd'hui, le déguisement, c'est aussi une façon de défier l'ordre établi et de rappeler qu'un jupon peut parfois faire plus peur qu'un uniforme.
0: Et oui, merci Stéphane Bern pour ce voyage dans le temps. 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Il y a le cadeau ce matin, une petite radio portative qui fait réveiller l'ample et Bluetooth, 0810 055 056. Appelez-nous maintenant si vous voulez la gagner, 0810 055 056. 5h30, c'est l'heure de l'actualité en France et dans le monde avec le 90 secondes, Valentin Bertrand.
4: Fin de garde à vue pour le député insoumis de Marseille, Sébastien Delogu, est sorti hier soir avec dans les mains une convocation. Il sera jugé en novembre pour outrage après l'altercation survenue lundi dans son immeuble. Il est accusé d'avoir insulté et bloqué l'accès à des policiers dans le cadre d'une enquête pour vol de montre. Lui aussi a porté plainte contre X pour injures et violences. Deux jours après les coulées de boue spectaculaires au Népal et au Tibet, le ministère français des Affaires étrangères confirme être sans nouvelles de plusieurs ressortissants. Sans avancer de nombre, l'Office du tourisme du Népal évoque lui 4 Français disparus. Le bilan global s'est encore alourdi. Près de 400 morts et 1400 personnes recherchées. Pascal Obispo, Gaëtan Roussel, Zazie, Julien Clerc, Gims, ils ont donné de la voix hier soir pour les victimes des incendies de Giron. Le concert caritatif organisé à l'Arena de Bordeaux a permis de récolter 1 300 000 euros. La dernière vague des retours de vacances commence dès ce vendredi. Toute la France est en rouge sur la carte de bison futé. Ça s'annonce très chargé dès le milieu de matinée en remontant du sud-est et le long de la côte atlantique. Dans l'autre sens, celui des départs, c'est orange sur la moitié ouest. À l'euro de volley féminin, les Françaises se hissent en 8e de finale. Elles ont battu hier soir les Suédoises chez elles, 3-1. Prochaine étape, affronter les Grecs. Ce sera dimanche ou lundi pour accéder au quart de finale. Et puis, après l'éclipse de soleil, à celle de lune qui disparaît. Le maximum de l'éclipse lunaire est attendu à 6h12 et pas besoin cette fois de lunettes pour en profiter.
0: Ce ne sont pas des balles de tennis, mais les idées et les tacles qui ont fusé hier soir à Roland-Garros.
4: Avec le premier débat de la présidentielle organisé à l'occasion des universités d'été du MEDEF, 7 candidats conviés pour exprimer leur vision de l'économie. Marine Le Pen, Bruno Retailleau, Gabriel Attal, Raphaël Glucksmann, Édouard Philippe, Jean-Luc Mélenchon et Marine Tondelier. Des échanges pendant près de 3 heures et une bataille qui se dessine, Mathieu Bonnour, pour espérer atteindre le second tour derrière la candidate du Rassemblement National.
5: Pendant le débat, Marine Le Pen n'est pas vraiment dans le viseur des autres candidats. C'est la bagarre de la deuxième place. Les Français font le tri entre les candidats utiles et ceux qui ne servent à rien, glisse l'entourage d'Édouard Philippe, lui qui s'en prend plusieurs fois à Jean-Luc Mélenchon.
6: Vous avez dit que vous ne compreniez pas la réalité dans laquelle vous évoluez.
7: Mais j'ai pas dit ça, je parlais d'autre chose. Arrêtez de caricaturer tout le monde.
8: Vous l'avez dit, vous regarderez la VAR.
5: L'ancien Premier ministre d'Emmanuel Macron met en avant son passage à Matignon, mais s'éloigne de la suite. Gabriel Attal suit le mouvement, des tricotages en règle, règles de l'héritage, Raphaël Glucksmann tente de renvoyer la balle.
9: Je m'attendais à votre culot sur l'économie, avec 1000 milliards de dettes en bilan, de nous faire des leçons d'économie, mais alors des leçons d'écologie. Il y a une limite à l'arrogance.
5: Une écologie que Marine Tondelier essaie d'imposer plusieurs fois. Bruno Retailleau campe, lui, la position de l'ultralibéral contre les normes. Pour terminer, Marine Le Pen semble finalement avoir choisi son adversaire.
10: Nous avons fait un travail extrêmement sérieux. Ça fait 2 ans qu'on le fait. On a fait un contre-budget. Nous avons été les seuls... La France Insoumise également a fait un contre-budget.
5: Elle interpelle directement les patrons avec ces mots. Jugez-moi sur les engagements, pas sur ce que vous pouvez entendre. Appel aussi lancé par Jean-Luc Mélenchon. Tentative pour les deux d'effacer l'histoire des campagnes passées pour écrire un autre récit.
4: Résumé de cette soirée signée Mathieu Bonnour. Ça a donc tonné hier soir à Roland-Garros et ce matin, les orages sont toujours présents.
0: Effectivement.
4: En
0: alors ce matin, jusqu'en fin de nuit, début de matinée, 6h pour certains, 9h pour d'autres, il y a 14 départements en vigilance orange orage, mais ça va évoluer au cours de la matinée et de la journée. Cela va du Bas-Rhin à la Haute-Loire en passant par le Jura ou bien la Côte d'Or. Donc tout le pays sera un peu sous les orages par ailleurs. Seule la Corse et l'extrême sud-ouest, mais vraiment la pointe sud-ouest, devrait avoir du soleil. Pour les températures, c'est plutôt agréable ce matin. Lille, Nantes, 18 degrés. Paris, 19. La Rochelle, Toulouse, Bourges, 20 degrés. Strasbourg, Chalon-sur-Saône, 21. Marseille, 26. Et puis sur la page Facebook, Frédéric, qui est à Aunois-sur-Odon, nous confirme que ça tonne chez elle. Barbara est à Orbigny. Elle relève 16 degrés sur son thermomètre. Thierry, qui est à Barville en Gâtinais, lui, c'est 16 degrés 7. Du côté de Vissembourg, où est Doris. Doris nous indique qu'elle a 20 degrés. Et puis Eddy, il est sur la Lavandou. Alors lui, Eddy, il a 28 degrés carrément ce matin. Cet après-midi, donc, les orages devraient s'éloigner, mais rester quand même bien présents en Bretagne, en Île-de-France et en Provence-Alpes-Côte d'Azur, selon les prévisions de Météo France. Pour les températures, jusqu'à 26 dans le nord, 34 dans la moitié sud. Et puis demain, normalement, ça devrait être un petit peu plus calme. On croise les doigts.
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0: Et pour la musique, mais aussi la bonne humeur de mon matin, voici Nick Kershaw, The Riddle, sur votre radio ici.

0: Vous écoutez ici The Rider, Nick Kershaw, 5h39.
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0: Faites-vous au quotidien pour faire attention à votre impact sur l'environnement? Est-ce que, par exemple, vous triez vos déchets? Est-ce que vous faites du compost? Est-ce que vous récupérez l'eau de pluie? Est-ce que vous produisez même de l'énergie solaire? Est-ce que vous avez diminué la voiture? Vous essayez de limiter les déchets ménagers? Il y a vraiment plein de petites choses qu'on peut faire au quotidien. Valentin, vous faites quoi, par exemple?
2: Alors, j'ai mon petit compost dans la cuisine et de plus en plus, j'essaie d'aller chercher des habits de seconde main. Est-ce que vous validez?
0: Ah oui, bah, complètement, effectivement. Très bien. Alors, est-ce que, comme Valentin, vous avez des petits gestes comme ça? Est-ce que vous aimeriez que votre commune mette des choses en place comme des ramassages de déchets, une consigne pour les bouteilles en verre par exemple, 0810 055 056? Peut-être que votre commune a déjà mis quelque chose en place. N'hésitez pas à venir témoigner, 0810 055 056. Appelez-nous maintenant et on en parle juste avant 6h. Alors les fomelles, on en a souvent dans notre boîte de réception.
2: Ça c'est sûr, ça déborde. Ces mails, ils confirment une commande que nous n'avons jamais passée. On parle souvent d'une grosse somme d'argent, ce qui nous fait forcément réagir. Et Audrazo nous explique pourquoi c'est une arnaque et comment elle fonctionne. Dans quelques minutes, c'est notre rendez-vous, c'est pas vrai.
0: Et puis d'ici 6h, la musique, ça sera avec Félix Grey et aussi Amir.
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0: Complémentaire, Amir. Et puis bah, bonjour Isabelle.
4: Bonjour.
0: Et vous allez bien Isabelle?
4: Très bien, merci.
0: Bon Isabelle, vous êtes en Loire-Atlantique à Vallon-de-l'Erdre.
4: C'est ça, exactement.
0: Pourquoi vous êtes debout si tôt Isabelle?
4: Eh ben, je me réveille tôt pour être efficace ce matin et me reposer cet après-midi peut-être.
0: C'est une bonne organisation
4: de
0: la journée.
4: Je suis tranquille, je suis au calme.
0: C'est ça, avec Valentin on fait pareil, hein. Nous on a décidé ce matin.
2: Exactement, sieste l'après-midi. Quel est le programme pour vous Isabelle?
4: Plutôt papier administratif aujourd'hui et jardin parce que ça donne énormément, donc il y a du boulot.
2: Bon, on vous envoie bien du courage.
0: Vous avez quoi dans votre jardin, Isabelle?
4: Ben, on a un peu de tout. On a des tomates, on a des courgettes, on a des concombres, on a des piments, du poireau, des pommes de terre.
0: Tout pour faire quelque chose de sympa. Quoi.
4: D'accord. Voilà.
0: Et vous êtes partie en vacances cet été? Vous avez eu la chance de prendre quelques jours?
4: Oui, on est parti une semaine en Creuse.
0: Où ça, en Creuse?
4: Une location au calme avec un étang d'un hectare. Donc voilà, c'était très, très bien.
0: C'était où en Creuse? Pas très loin de la Bourboule. Très bien, vous y retournez?
4: À une de la Bourboule, mais il y en avait pour tout le monde, voilà.
0: Très bien. Eh bien, merci de nous avoir appelés donc si tôt pour faire pour gagner votre radio portative. Effectivement, radio ici que vous avez gagné, puis pour faire toute votre petite paperasserie administrative. Il faut la faire. Voilà. Il faut faire les papiers, Isabelle.
4: C'est ça, pour se décharger mentalement après.
0: Reprise du travail quand, Isabelle?
4: Je reprends lundi.
0: Lundi?
4: Donc, tranquille, ça va. J'ai eu mes 2 mois de vacances, je travaille en école, donc c'est très bien.
0: Eh bien, je vous souhaite une bonne rentrée, un bon week-end d'ici là. Je vous embrasse, Isabelle.
4: Merci beaucoup, bon courage à vous, bonne
2: Merci.
4: Journée.
2: Merci.
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0: C'est pas vrai, c'est le rendez-vous anti-arnaque d'Audrazo et des fomelles d'Arty et Cdiscount ce matin. On va nos boîtes mail depuis d'ailleurs le début de l'été.
8: Oui, et vous êtes tellement nombreux, vous les auditeurs, à m'en parler que j'ai décidé d'appeler ça l'arnaque de l'été. Voilà, tout simplement. Ces mails, on va les regarder ensemble. Je vois soit le logo d'Arty, soit le logo Cdiscount. Je vois écrit commande validée, reçu de paiement ou information sur votre panier. Et je vois surtout une liste d'achats assez angoissante. puissantes, hein, un smartphone, une PlayStation, un chargeur. Bilan des courses, ça dépend des messages, mais ça va de 1500 à 2000 euros. Dans tous les cas, c'est vraiment beaucoup. Je n'ai jamais acheté tout ça, ça doit être une arnaque, c'est ce que m'écrit Sébastien, un auditeur. Et je confirme, Sébastien, c'est une grosse arnaque. Donc qu'est-ce qu'on fait ? On met le mail à la poubelle. Ne vous inquiétez pas, vous ne serez pas prélevé, c'est un tissu de mensonges.
0: Aude, est-ce que des auditeurs se sont fait piéger ?
8: Oui, malheureusement, et c'est pour ça que je voulais absolument vous en parler. Ces mails, en fait, ils veulent que vous paniquiez. Ils veulent que vous appeliez un prétendu numéro d'assistance. Je le vois, il est écrit là en très gros, en rouge, tout en bas du mail. Au cas où, dit-il, vous n'êtes pas à l'origine de cet achat. Véronique a appelé ce numéro, c'est une autre auditrice. Et elle me dit qu'en discutant avec la personne au bout du fil, elle a compris, elle a réalisé que tout était faux. En fait, cette personne n'est pas du tout là pour aider Véronique, bien au contraire. Elle cherche à lui soutirer des infos pour siphonner son compte en banque. Ne donnez jamais d'informations confidentielles, carte bleue, identifiant, mot de passe, à quelqu'un que vous ne connaissez pas, même s'il est très gentil, qu'il vous jure qu'il est là pour aider. Cette personne est forcément malhonnête.
0: C'est évident, mais il est toujours bien de le rappeler. Merci Aude. C'est pas vrai, est disponible en réécoute, pardon, sur ici.fr et sur l'appli ici. Vous pouvez retrouver tous les épisodes anti-arnaque d'Aude Razeau. 5h45, sur quoi pousse la banane ? Vous allez avoir la réponse avec Bono Prospero qui vous en dit plus juste après Amir. Complémentaire, bon début de journée sur votre radio ici.
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0: Complémentaire Amir dans la bande son d'ici 5h48. Bonjour Benoît Prospero et nous rentrons dans le monde merveilleux du vivant. Aujourd'hui, trois choses à savoir sur un fruit qui donne le sourire.
1: On pourrait dire qu'il donne la banane. Bonjour à toutes et tous. Pour rappel, avant de commencer, la banane qui est verte avant d'être mûre et devient généralement jaune avec des taches brunâtres à maturité. Et donc au programme, arbres, singes et bonbons. Première chose à savoir, vous pensez savoir ce qu'est un bananier? Eh bien, détrompez-vous, car non, le bananier n'est pas un arbre. Aussi étonnant que cela puisse paraître, cette plante qui peut atteindre jusqu'à 7 mètres de haut n'a rien d'un arbre au sens botanique du terme. On parle souvent de mains de banane qui poussent sur ces grands végétaux, mais en réalité, le bananier est une herbe géante. Il ne possède pas de tronc en bois, mais un faux tronc constitué de feuilles enroulées, ce qui fait de lui tout simplement la plus grande herbe du monde.
0: C'est vrai que c'est pas tout à fait ce qu'on imaginait.
1: Et c'est pas terminé. Autre idée reçue bien installée dans nos têtes, deuxième chose à savoir, est-ce que les singes mangent des bananes? Ah ben voilà, je vous hochez de la tête, eh bien pas vraiment. Même si l'image du singe tenant une banane est profondément ancrée dans notre imaginaire collectif depuis l'enfance, elle est en grande partie trompeuse. On a toutes et tous tendance à y croire parce que oui, ça paraît logique et presque évident. Ben pourtant, dans la nature, les singes ne consomment quasiment pas les bananes telles que nous les connaissons. En fait, ces fruits cultivés et transformés par l'humain sont bien différents de ceux que l'on trouve à l'état sauvage. Et donc, leur régime alimentaire est en réalité beaucoup plus varié, composé de feuilles, d'insectes, de graines ou encore de fruits sauvages.
0: Et pour terminer, Benoît, une petite curiosité qui va parler aux plus gourmands.
1: Alors là, oui. Troisième chose à savoir, les bonbons à la banane ont-ils vraiment le goût de banane? Vous les connaissez, ces petits bonbons? Ben oui. Eh bien, la réponse est oui et non à la fois. Oui, parce que leur arôme est bien inspiré d'une banane, mais non, parce qu'il ne s'agit pas de celle que nous consommons aujourd'hui. Cet arôme est en fait basé sur une ancienne variété de banane, aujourd'hui quasiment disparue, qui dominait le marché il y a plus d'un demi-siècle. Une banane plus parfumée, au goût plus intense, et qui survit désormais surtout dans nos souvenirs sucrés. Appelle-moi escargot et admire ma vitesse fulgurante. Le monde vivant est merveilleux, préservons-le. Et pour toutes ces précieuses informations, merci au biologiste et défenseur du vivant, Marc-André Sellos.
0: Et nous pouvons dire désormais que la banane ne pousse pas dans un arbre. Merci Benoît Prospero.
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0: Cet été, si vous avez eu la chance d'aller à la plage, est-ce que vous les avez trouvés propres? Est-ce que les vacanciers ont bien ramassé leurs déchets? La question de la propreté des plages revient chaque année. À Ajaccio, un habitant a décidé d'agir à son échelle pour contribuer au nettoyage du littoral d'une manière pour le moins originale, Robin Bernot.
3: En Corse, un homme ramasse les déchets sur la plage accompagné d'un âne.
4: Je trouve que c'est une bonne initiative de sa part.
3: Depuis 4 ans maintenant, Sébastien sillonne les plages d'Ajaccio accompagné de ses ânes pour ramasser les déchets abandonnés sur le sable. Et notre journaliste Julia Beaufils l'a suivi lors d'une tournée matinale accompagnée de Sidonie, une ânesse de 24 ans. Et parmi les déchets que Sébastien ramasse le plus souvent...
5: Alors les gens laissent de plus en plus carrément leur reste de pique-nique. Après les mégots, j'en ramasse une partie, mais je peux pas dire que je les ramasse tous. Après, on sent la vie nocturne, quoi. Quand on tombe sur une zone où il y a eu du protoxyde d'azote, à la bouteille, tous les ballons, des fois on trouve des dessous féminins. Et puis dans cette zone, il y a des vieilles décharges, si vous voulez, qu'on ne voit pas, qui sont dans le maquis. Et à l'occasion des orages ou quand un sanglier les exhume, il y a des vieux déchets, donc bon, c'est facile à reconnaître, les vieux modèles de bouteilles de bière, des cassettes audio. Et là, regardez, du papier aluminium, encore du papier toilette. Tout ce qui est morceaux de verre, on essaie de vraiment pas en laisser.
3: Après 2 heures passées sur la plage, 7 kilos de déchets ont ainsi été collectés et plusieurs personnes ont été sensibilisées à la protection de notre environnement. Alors ici, ça marche. Et vous, qu'en pensez-vous?
4: C'est une super initiative. En plus, Ajaccio, c'est un endroit que moi, j'aime trop.
3: Pour Ilona, c'est avant tout à chacun d'être plus attentif.
4: Il faut qu'on fasse plus attention. Donc, c'est bien qu'il y ait quelqu'un qui prenne l'initiative de le faire. Et puis, même avec son âne, c'est trop mignon.
3: Alix, elle, évoque simplement une question de bon sens.
4: Déjà, les personnes de base qui vont à la plage devraient nettoyer et pas laisser leurs déchets. C'est une des règles principales.
3: Mais alors, sommes-nous assez vigilants?
4: Moi, je fais toujours gaffe. C'est comme en montagne, de toujours ramener tous mes déchets et pas les laisser. C'est comme sur les sentiers, même s'il y a des poubelles, c'est toujours compliqué de devoir avoir des entretiens, devoir les ramener. Alors que là, de tout prendre ses déchets et les ramener chez soi, ça, c'est quand même beaucoup plus facile pour les autres.
3: Et les gens le font?
4: Non. Bon, trop peu. J'ai vu beaucoup trop de déchets sur les plages qui traînent, même pour les animaux.
3: Et est-ce que l'actualité de cet été pourrait contribuer à faire émerger, à développer ce type d'initiative ?
6: À titre personnel, les incendies, les canicules, ça m'a marqué. Donc effectivement, je pense que d'autant plus avec tout ce qui se passe actuellement, c'est des initiatives qui devraient être mises en place.
3: Aujourd'hui, les déchets ramassés par Sébastien et Cézanne sont ensuite triés, puis déposés en déchetterie. Une partie est ainsi valorisée, tandis que l'autre se retrouve enfouie.
0: Pour découvrir Sébastien et son ânesse Sidonie, rendez-vous sur notre compte Instagram ici officiel où nous avons partagé le reportage vidéo d'ici RCFM. Merci Robin Bardot. Est-ce que vous participez à des actions du même genre ? Est-ce que vous avez des habitudes de consommation qui préservent la nature ? Est-ce que vous aimeriez bien que votre commune s'engage dans ce sens et comment ? 0810 055 056. Appelez-nous maintenant pour en discuter après Félix Gray, la Gitane sur votre radio ici. Bon réveil.

0: La Gitane, Félix Gray, sur votre radio ici, 5h57. Et ce matin, nous sommes avec Suzanne. Bonjour Suzanne.
1: Bonjour Suzanne.
2: Bonjour.
0: Suzanne, vous êtes dans les Bouches-du-Rhône, à Carry-le-Rouet.
2: Oui.
0: Bon, bien réveillée ce matin, Suzanne.
2: Oui, très bien.
0: Et vous vous levez tôt, pourquoi? Dites-nous tout.
2: Parce que je dors un certain nombre d'heures et ensuite, voilà, je me lève et je commence ma journée.
0: Très bien. Et vous commencez votre journée en nous écoutant sur la radio ici.
2: Ah, mais c'est toute la journée, madame.
1: Vous faites très bien, Suzanne.
0: C'est une très bonne chose. Et alors, il y a d'autres choses que vous faites bien. Vous avez plein de petits gestes au quotidien pour prendre soin de l'environnement. Racontez-nous.
2: Eh bien, déjà, j'ai des réserves d'eau de pluie.
0: Vous récupérez l'eau de pluie dans votre jardin, c'est ça, sur votre terrasse?
2: Oui, oui.
0: D'accord.
2: Toutes les gouttières, il y a une réserve.
1: Et vous le réemployez? Vous la réemployez, cette eau?
2: Ah ben, bien sûr, au jardin, avec les plantes, les fleurs. Mmh. Voilà.
0: Vous avez d'autres bonnes habitudes comme ça, Suzanne?
2: Oui, alors j'ai un composteur.
0: Oui.
1: C'est parfait. Donc, pour le jardin.
2: Ah oui. Alors, au départ, on met tout ce qu'on doit mettre, et ensuite, on les a pour le jardin.
1: Est-ce qu'il a donné, justement, cette année, ce jardin bien arrosé, et avec
2: alors,
1: du compost au pied?
2: Il a donné très mal, parce qu'avec la chaleur, d'habitude, on a
1: ça
2: des tomates, et là, on n'a rien du tout, des billes.
0: Et alors, je crois que vous faites comme Valentin, vous vous habillez en seconde main.
2: Oui, absolument.
0: Vous allez dans quoi? Des ressourceries?
2: Des ressourceries, oui, il y en a une à Soucier, je crois que c'est. Oui, Soucier.
0: Bon, vous faites bien attention à préserver votre impact sur l'environnement, Suzanne.
2: Exactement.
0: Bon, eh bien, merci beaucoup de nous avoir appelés. Qu'est-ce que vous allez faire ce matin, Suzanne?
2: Je suis en train de faire un taboulé.
0: Un taboulé?
2: Oui.
0: Ah bah très bien, on arrive avec Valentin, juste après.
1: On a déjà faim.
2: Si vous voulez.
0: Ça marche.
2: Si vous voulez.
0: Bon, et je vous souhaite une très très bonne journée, Suzanne. Et puis, bah, bon taboulé, du coup. Je vous embrasse. Bonne journée.
2: Moi aussi, à vous aussi.
0: J'ai été ravie de passer cette semaine avec vous. Lundi, vous retrouvez Louis Raspail et Valentine Letesse. À bientôt. Et puis, je vous souhaite une belle journée avec l'équipe d'ici matin. Bonjour à tous.
3: Merci Catherine et bon week-end à vous. Bienvenue en cette dernière ligne droite avant le week-end d'ici matin jusqu'à 9h, tout près de vous en ce vendredi. L'alerte orange aux orages reste active dans plusieurs départements en Ile-de-France, le Val d'Oise, les Yvelines, l'Essonne et la Seine-et-Marne. Nourlaurent Borne, c'est mis à jour?
4: Oui, c'est mis à jour.
3: Ah bon, bah parfait. Bon, en tout cas, on va rester vigilant. Vous voyez, c'est du direct. Hein, donc, on essaie de prendre les informations quand elles arrivent. En matinée, les orages se maintiennent, a priori, en tout cas, sur l'ensemble du territoire francilien cet après-midi. Pas d'évolution. La semaine se termine sous les coups de tonnerre et la pluie. En attendant, un temps plus clair et plus apaisé à partir de samedi matin et pour le reste du week-end. Vos températures, elles sont un petit peu en baisse aujourd'hui, vendredi. 17 à 19 pour ce matin, entre 21 et 22 degrés en après-midi chez nous en Ile-de-France.
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3: C'est un vrai plaisir de vous accueillir de bon matin. Nous sommes le vendredi 28 août, vous écoutez votre radio.
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3: 6h ici, première radio sur l'actu locale en Ile-de-France, Laurent Borde. Bonjour Laurent.
4: Bonjour.
3: Et à la une, ça gronde toujours sur une partie de la France.
4: Oui, une demi-douzaine de départements sont encore en vigilance orange pour orage ce matin, mais plus notre région. Vous l'avez vu, en fin de journée hier, des trombes d'eau se sont soudainement abattues sur nos têtes. Clément Comte, bonjour.
7: Bonjour Laurent.
4: Ces orages et ces pluies diluviennes ont provoqué d'importants dégâts, essentiellement dans le Val-de-Marne.
7: Oui, c'est simple, ce département a centralisé plus de la moitié de toutes les interventions des pompiers hier soir dans la région, 37 sur 60. Tout a été très rapide, comme à Fontenay-sous-Bois ou Ivry-sur-Seine. Sur son compte Facebook, la mairie d'Ivry par exemple, parle de nombreux dégâts dans les rues et dans les bâtiments municipaux, notamment dans les écoles, des sous-sols et des rues inondées, des arbres couchés sur la route. L'épisode a été très intense, très violent. Les images sur les réseaux sociaux sont impressionnantes. Le vent a balayé certains quartiers. À Chevilly-la-Rue, une personne a même été s'est blessé au bras, une légère blessure, un soupçon de fracture. Une branche lui est tombée dessus. Alors, après cette tempête, évidemment, beaucoup d'agents municipaux ont entamé une opération déblayage dans la soirée. Opération qui devrait se poursuivre ce matin pour de nombreuses communes.
4: Merci beaucoup Clément Comté. Rendez-vous sur le site et l'appli ici avec des photos et des vidéos de ces orages et ces dégâts impressionnants qu'ils ont provoqués. Et hier, à cause des orages, plusieurs lignes de transport de notre région, RER et Transilien, ont dû être interrompues en raison de chutes d'arbres sur les voies. Les TGV ont aussi été impactés avec des retards allant jusqu'à 1h30 en gare de Lyon. Ce matin, en revanche, la circulation est rétablie sur l'ensemble des lignes. Et puis, circulation des trains perturbée aussi hier en gare Montparnasse, où les orages cette fois n'ont rien à voir. Il s'agissait d'une panne d'installation électrique qui a créé une pagaille monstre. Des milliers de voyageurs de retour.

0: que 3 familles portent plainte pour non-assistance à personne en danger, Marie Boéda.
1: Un déni complet. Anne Hidalgo et Patrick Bloch avaient pleinement conscience du danger, affirme l'avocate des 3 familles. Leurs enfants étaient scolarisés dans l'école au centre du scandale, Saint-Dominique, dans le 7e arrondissement de Paris. Les 3 familles ont porté plainte contre des animateurs pour agression sexuelle et viol, comme des dizaines d'autres parents de l'établissement. Certains enfants parlaient d'un loup dans le dortoir qui leur faisait peur. Depuis, 2 animateurs sont mis en examen pour viol et agression sexuelle sur mineurs. Plusieurs élus avaient pris la parole en Conseil de Paris au sujet de signalement dans le périscolaire. Le premier, il y a 11 ans, les parents reprochent à l'ancienne maire de la capitale et à son ex-premier adjoint d'avoir laissé s'installer une mauvaise habitude, comme dit leur avocate, celle de déplacer l'animateur au lieu de le suspendre. C'est entre autres à cause de cette politique que l'embauche d'animateurs problématiques est devenue systémique et non un cas isolé, selon eux.
0: Et interviewée sur France Inter en début d'année, Anne Hidalgo se défendait en déclarant « Je ne peux pas laisser dire que nous serions restés depuis 2015 sans rien faire ». Et lundi dernier, le ministre de l'Éducation, Édouard Geffray, a annoncé qu'un questionnaire sur les violences sexistes et sexuelles sera distribué chaque année dès cette rentrée, en complément de celui sur le harcèlement scolaire. Tous les détails sur le site et l'appli ici.
2: Vous écoutez votre radio ici par Île-de-France, 6h04. Laurent, le premier débat de la présidentielle a eu lieu hier soir.
0: Oui, organisé par le MEDEF sur le cours central de Roland-Garros. Les 7 candidats présents se sont renvoyés la balle sur les retraites ou encore la dette publique à moins de 8 mois du premier tour du 18 avril. Et hier, toujours au MEDEF, un nouveau candidat au poste suprême s'est déclaré. Il s'agit de Xavier Bertrand, le président de la région des Hauts-de-France. En revanche, il balaye d'un revers de manche toute participation à une éventuelle primaire de la droite et du centre.
2: Du foot, vous avez peut-être suivi hier en direct sur notre antenne le tirage au sort, le fameux pour le PSG, qui sait désormais ce qu'il attend en Ligue des Champions.
0: Dans cette formule récente de 4 poules uniques, avec 9 clubs chacune, les Parisiens se retrouvent avec 2 équipes anglaises, 2 espagnoles, 2 italiennes, 1 turque et 1 slovaque. Autrement dit, Bruno Salomon, le Paris Saint-Germain tombe sur du costaud.
3: Et le premier mot qui nous vient à l'esprit quand on voit le programme du PSG dans cette Ligue des Champions, c'est le mot corset. Le double champion d'Europe en titre va devoir batailler sévère pour s'en sortir avec dans la catégorie très gros morceau, Paris qui va se rendre en Angleterre pour affronter Manchester City qui est en reconstruction et puis Aston Villa aussi que Paris a battu en Super Coupe d'Europe début août. Ensuite, il y aura une réception, celle qui fait saliver, celle du FC Barcelone, plat préféré du PSG depuis quelques années. Toujours au Parc des Princes, il y aura la venue des Turcs de Galatasaray, jamais simple à jouer. Et puis pour le reste, il y a de la nouveauté avec 2 équipes jamais rencontrées en compétition officielle, les Espagnols de Villarreal chez eux et surtout l'équipe italienne de Côme entraînée par Cesc Fabregas qui propose un jeu léché. Le match est prévu en Italie. Finalement, il y a un seul vrai petit dans le programme du PSG, le Slovan Bratislava entraîné par l'ancien joueur de Manchester City et Barcelone, Yaya Touré, qui fait des miracles en Slovaquie.
0: Et préparez vos agendas, l'UEFA communiquera demain les dates et horaires exacts de tous les matchs de poule. Pour revivre le tirage au sort de la Ligue des Champions, rendez-vous sur le site et l'appli ici. Un mot de basket avec le francilien Victor Wembanyama et ses coéquipiers de l'équipe de France qui ont battu la Slovénie hier soir 92-67 en match de qualification pour le Mondial 2027 au Qatar. Grâce à cette victoire, les Bleus prennent la tête du groupe L. Prochain match pour l'équipe de France, dimanche contre la Suède, ce sera à Stockholm. On jette un œil dans le ciel avec vous, François-Xavier. C'est oui. Une fin de semaine perturbée en Île-de-France.
2: Exactement, Laurent. Ce matin, notre ciel de région parisienne reste bien chargé. Les orages se maintiennent d'ailleurs sur l'ensemble de la région. En après-midi, pas d'évolution. Cette semaine se termine sous les coups de tonnerre et la pluie. En attendant, quand même, un temps plus clair et plus apaisé à partir de samedi matin et pour le reste du week-end. Du côté de vos températures, elles sont un petit peu en perte de vitesse. En matinée, nous avons 17 degrés pour Champs-sur-Marne, Versailles, Brunois et Ivry-sur-Seine, 19 du côté de Châtenay-Malabry, Stein, Daumont et Paris. Et pour cet après-midi, des valeurs comprises entre 21 et 22 degrés chez nous en Île-de-France. 6h07, ici l'infotrafic en temps réel. Nous avons actuellement une difficulté à vous signaler en ce début de journée. Elle se situe dans le secteur sud-est de la capitale, sur la N104, avec un accident à hauteur de Ponto-Combo en direction de Lézignan, avec un véhicule léger impliqué. La bande d'arrêt d'urgence, évidemment, qui est fermée. Vous circulez actuellement sur 2 voies et vous restez prudent.

0: s'il vous plaît, évidemment à l'approche de ce secteur et partout ailleurs. Je vous rappelle également, ça peut vous servir où que vous soyez en région parisienne, par exemple justement en Seine-et-Marne, dans le Val d'Oise, eh bien vous avez la possibilité de trouver le carburant le moins cher près de chez vous. Pour ça, vous allez faire un tout petit tour sur l'application ici, vous vous rendez dans l'onglet service et ensuite prix des carburants et vous avez accès à l'ensemble de la liste. Un petit mot également de vos transports en commun pour vous préciser que ce matin sur le RER A et jusqu'à ce week-end, en l'occurrence jusqu'à dimanche, l'arrêt n'est pas desservi en station Nation à cause de travaux de rénovation actuellement sur la ligne. Et puis concernant la ligne 8 du métro parisien jusqu'au mois d'avril, on a le temps évidemment, mais comme ça vous le savez, jusqu'au mois d'avril 2027, l'arrêt n'est pas desservi sur la ligne 8 donc du métro en station République à cause là encore de travaux de rénovation. Et puis je vous rappelle ce numéro de téléphone qui vous permet de nous contacter à tout instant pour nous communiquer vos infos trafic, tout incident auquel vous êtes confronté sur les routes de la région parisienne ou dans les transports en commun en Île-de-France. 01 42 30 10 10. Un petit coup de téléphone bien sûr ce matin, ou alors vous passez par WhatsApp en nous envoyant un message écrit ou un message vocal.
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0: Le week-end qui s'annonce en région parisienne vous donne certainement le sourire, l'envie carrément peut-être de faire des ouah ouah. Une manière de faire la fête, voilà, parfaitement maîtrisée en tout cas par les Rita Mitsuko, que voici Marcia Baila sur votre radio ici Paris Île-de-France. Joli réveil avec nous, 6h09.

0: Ici Paris Île-de-France, c'est une fin de semaine sereine. Beau réveil en compagnie de Rita Mitsouko à 6h13. Marcia Baila sur votre radio.
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0: Aujourd'hui, vendredi 28 août 2026, les Augustines et les Augustins sont à l'honneur en région parisienne. Belle fête à vous, bon anniversaire également à l'inoubliable Brandon Walsh de la série Beverly Hills. Ah oui, ça vous dit quelque chose forcément. Jason Priestley, 57 ans cette année. Vous le savez, vieillir, c'est inévitable, mais vous pouvez au quotidien freiner la vitesse à laquelle vos cellules s'affaiblissent. Alors comment faire? On écoute notre docteur Gérald Kierzek pour ses conseils dans un instant.
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0: 6h15, l'infotrafic en temps réel. Actuellement, nous avons 2 km de bouchons en région parisienne. Pour parler tout d'abord, évidemment, de l'état de nos routes, avec toujours cette difficulté qui, pour le moment, persiste et signe dans le sud-est de la capitale. C'est sur la N104 que vous êtes ralenti entre Pontault-Combault et Lézigny. Toujours ce véhicule impliqué dans un accident et la bande d'arrêt d'urgence, évidemment, qui est fermée. Circulation sur 2 voies à cet endroit. On compte sur vous pour rester prudent. Vous levez le pied, bien sûr, sur nos routes francilienne de bon matin. Petit rappel également concernant le carburant, parce que où que vous soyez en Île-de-France, dans les Hauts-de-Seine, dans le Val-d'Oise, vous pouvez trouver le carburant le moins cher près de chez vous. Et là, vous allez me dire, bah oui, mais comment on fait, dites donc? Et bah, vous allez faire un tour sur l'application ici, onglet service, puis prix des carburants. Voilà, voilà. Vos transports en commun, qu'est-ce que ça donne? Et bah, écoutez, ça donne sur le RER A jusqu'à dimanche inclus, un arrêt qui n'est pas desservi en gare de Nation à cause de travaux de rénovation, et puis sur notre ligne 8 du métro parisien jusqu'au mois d'avril 2027. Sachez que l'arrêt n'est pas desservi en station République à cause, là encore, de travaux de rénovation. Vous qui nous écoutez, vous êtes nos patrouilleuses et nos patrouilleurs sur les routes de la région parisienne et dans les transports en commun, ce qui veut dire que si vous êtes témoin d'une difficulté, quelle qu'elle soit, vous pouvez bien sûr nous appeler au 01 42 30 10 10 ou bien nous envoyer un message via WhatsApp, message écrit ou message vocal avec ce même numéro. 6h16, pas de désert médical. Le docteur Kierzek est là pour vous chaque matin. Connexion tout de suite avec l'Hôtel Dieu dans le 4e arrondissement de Paris. Bonjour docteur, en ce vendredi, vous nous expliquez comment vieillir moins vite.
4: Bonjour à toutes et à tous, le temps passe pour tout le monde, mais saviez-vous que notre corps n'a pas toujours l'âge de notre carte d'identité? Certaines personnes de 70 ans ont un organisme qui en paraît 65, d'autres c'est l'inverse, ça affiche plutôt 75. Vieillir est inévitable, mais vieillir vite ne l'est pas. De petits ajustements quotidiens peuvent freiner la vitesse à laquelle nos cellules s'usent et nous permettent de garder un corps et un cerveau en forme plus longtemps. Les scientifiques le confirment par des gestes simples quand ils sont associés avec un effet qui est mesurable sur notre âge biologique. Premier réflexe, bouger chaque jour, même un peu. Pas besoin de faire un marathon, une simple marche active de 20 à 30 minutes par jour. Des escaliers plutôt que l'ascenseur, du jardinage ou du vélo pour les trajets courts. L'activité physique régulière améliore la circulation, préserve la masse musculaire, réduit l'inflammation. Et l'inflammation, c'est un grand accélérateur du vieillissement. Deuxième habitude, dormir suffisamment et à horaires réguliers. C'est pendant le sommeil qu'on se régénère, le cerveau élimine les toxines et les cellules se réparent. Viser 7 à 8 heures par nuit, coucher et lever à peu près à heure fixe, y compris le week-end, et éviter les écrans lumineux, on l'avait dit. Et ensuite, manger varié, coloré, sans excès de sucre, privilégier les légumes, surtout verts, les fruits rouges, les légumineuses, limiter les aliments ultra transformés, ça, c'est une jeunesse préservée.
0: Dans le concret, on peut espérer gagner combien, Gérald, plusieurs années?
4: Les chiffres sont très impressionnants. En moyenne, cumuler une activité physique régulière, même modérée, plus un sommeil de qualité, plus une alimentation saine, ça peut ajouter plusieurs années d'espérance de vie. L'activité physique, c'est gagner jusqu'à 5 ans selon certaines études. Pour les plus sédentaires, augmenter son activité pourrait même ajouter près de 11 ans. Sur le sommeil de qualité, on peut gagner et aller jusqu'à 5 ans par rapport à une mauvaise hygiène de sommeil. Et le régime méditerranéen, on gagne entre 3 à 5 ans d'espérance de vie et on réduit de 25% la mortalité, toutes causes confondues. Ce qui est fascinant, c'est que ces bénéfices s'additionnent. Autant les facteurs de risque s'additionnent aussi, mais autant là, les habitudes positives, elles se cumulent et la science montre que l'impact sur votre horloge biologique est bien réel. Alors j'espère que ces quelques chiffres vous donneront encore plus de motivation pour adopter de bonnes habitudes, même avec de petits gestes au quotidien. Et d'ici là, portez-vous bien.
0: Merci Dr Kirzek, on compte sur vous lundi, évidemment, à 6h15. La visite de Queen, Freddie Mercury, vous envoie toute son énergie positive pour clôturer cette semaine dans la joie et la bonne humeur. Another One by the Dust, sur votre radio, ici Paris-Île-de-France. Merci beaucoup de nous avoir choisis. Let's go.

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1: 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Et oui, déjà à cette heure-ci, absolument. Queen, à l'instant, Another One Bust the Dust. À présent, 6h21, place aux gens d'ici, ces femmes et ces hommes qui font rayonner notre région et que Romain Bruno rencontre au quotidien. Ce soir, vous le savez, le PSG affronte Lille à l'occasion de rencontrer un supporter de notre club de foot, une personnalité forcément étonnante. Bonjour Romain Bruno, ce matin vous êtes en Seine-et-Marne et franchement vous vous embêtez pas, vous êtes carrément dans le salon d'un fan Seine-et-Marnais du PSG, dites donc.
2: Exactement, je suis chez lui, chez Eric, grand fan du Paris Saint-Germain. Il a même des souvenirs du tout premier match. Eric, bonjour.
3: Bonjour.
2: C'était quand ce premier match et comment vous l'avez vécu?
3: Alors de mémoire, ça devait être vers 1973, il n'y avait pas encore le Paris Saint-Germain clair, mais c'était PSG FC de mémoire. Et je me rappelle juste être allé tout près du terrain où il y avait un joueur qui s'appelait Jean Djorkaeff. Voilà. De mémoire, je crois qu'il y avait un maillot qui était un petit peu jaune-orangé, tirant un peu sur le rouge, quoi. Quelque chose un peu étrange. J'avais les yeux d'un enfant très jeune qui regardait ça ébloui dans un stade qui était absolument magique et qui a la particularité d'être resté complètement magique.
2: Et chez vous, c'est un peu un mini-parc des Princes. C'est là où, entre copains, vous revenez pour voir des matchs.
3: Voilà, c'est ça. En fait, c'est un rituel qui nous permet de nous revoir. On n'est pas obligé d'attendre le samedi ou le week-end pour se revoir. Donc, merci à Paris de jouer le mardi, le mercredi, le jeudi, le vendredi avec toutes les compétitions. Et ça nous permet, nous, d'inviter les personnes à venir à la maison. On mange donc en fonction de l'adversaire.
2: C'est-à-dire, il y a un menu spécial.
3: C'est ça, oui. C'est-à-dire qu'à chaque match, on essaie de faire une spécialité de l'équipe que l'on va rencontrer de manière à la déguster avant que le PSG la sacrifie.
2: C'est quoi les derniers menus?
3: Alors, je crois que les derniers menus, ça a dû être du roast beef, forcément, parce que tout ce qu'on a battu cette année en Coupe d'Europe, ça a été essentiellement ça. Et on a bu quelques bières allemandes, j'avoue, en demi-finale. Donc ça, c'était très plaisant.
2: Et là, si je me permets d'ouvrir le tiroir sous la table basse, il y a quoi?
3: Ah oui, il y a des choses, c'est un peu secret. Hein. Non, en fait, il y a des assiettes aux couleurs du PSG, des verres aux couleurs du PSG, des couverts aux couleurs du PSG. Bref, on mange, on boit et on s'amuse avec le PSG.
2: Et quand vous êtes au stade, parce que de temps en temps, vous êtes au stade aussi, il vous arrive des petites histoires rigolotes?
3: Mais j'ai une anecdote qui date de 83, je crois, quelque chose comme ça. C'est une finale de Coupe de France contre Saint-Etienne, et il y avait une femme enceinte devant moi qui était mes hyper fans, quoi, qui vivait complètement le match et qui avait juré qu'elle donnerait le nom de son enfant à celui qui ferait gagner la Coupe de France à Paris, et c'était Dominique Rocheteau. Donc bravo, et je félicite Dominique qui doit aujourd'hui avoir une quarantaine d'années.
2: Bah écoutez Eric, fan du Paris Saint-Germain, merci de nous avoir fait découvrir votre salon ambiance Paris Saint-Germain, et je vois des drapeaux et pas mal de maillots d'ailleurs.
3: Je dois même dire qu'il y a des gens qui viennent de l'étranger nous voir. On a des amis qui sont venus de Nouvelle-Calédonie pour assister à la finale, et là récemment il y a même des amis qui venaient de Serbie pour venir encourager le PSG, car le PSG est international maintenant.
2: Merci Eric, fan du Paris Saint-Germain de la première heure avec de nombreux souvenirs. Et bah tenez, je vous laisse le mot de la fin.
3: Bah, je voulais dire merci ici, mais je dirais merci ici, c'est Paris.
1: Oui, forcément. Merci Romain Bruno et merci à votre invité Eric, supporter du PSG du côté de Villeparisis en Seine-et-Marne. Et les gens d'ici, vous les rencontrez chaque jour chez nous à 6h20. Sortie prévue le 2 octobre de Volatile, nouvel album studio de la chanteuse Zazie, et un premier single déjà chez nous, peu importe, offert ce matin par votre radio ici Paris-Île-de-France, 6h24. Peu importe.

0: Zazie, peu importe, sur votre radio ici par Île-de-France.
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0: 6h27, bonjour Catherine Viguier.
3: Bonjour François-Xavier.
0: Avec vous l'horoscope de ce vendredi 28 août 2026. Catherine, on le précise, c'est la pleine lune aujourd'hui.
3: Dans le signe du poisson. Alors cher poisson, vous serez à fleur de peau.
4: Bélier, s'il y a un conflit, prenez des distances. Cela vous allégera le corps et l'esprit.
5: Taureau, eh bien la vie est belle, vous vous dépaysez et vous apprenez du monde, des autres.
6: Gémeaux, avez-vous un défi à relever? En tout cas, certains trouvent le travail de leurs rêves.
7: Cancer, votre priorité? Mettre fin à une mésentente et une solution se dessine.
8: Lion, un enjeu lié à votre vie financière vous importe? Il y a de l'espoir, soyez confiant.
9: Vierge, ça vous concerne vous, en mettant en évidence vos relations professionnelles et personnelles.
10: Balance, dans l'ombre, vous allez vous refaire une santé, veillez bien sur vous.
11: Scorpion, c'est chouette, votre vie sentimentale est en mouvement, c'est positif.
12: Sagittaire, des événements à prévoir en famille ou au sujet de votre maisonnée.
13: Capricorne, un voyage vous enchante, un voyage d'affaires ou de tourisme aussi.
14: Verseau, vous êtes sur le point de signer, de vous engager, à vous les finances.
15: Poisson, un amour ou un autre lien vous tourmente et prenne de l'importance à vos yeux.
16: Et pour nous tous, entre raison et imagination pour aujourd'hui.
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0: Et vous voilà en route avec nous pour une nouvelle journée à démarrer du bon pied ici matin pour faire le chemin ensemble jusqu'à 9h. Bonjour Thomas Etcheberry.
17: Bonjour François-Xavier, bonjour à tous.
0: Spécialiste route et déplacement en région parisienne. Thomas, rapide coup d'œil au trafic à 6h29.
17: A priori, les nouvelles sont bonnes. Hein. J'ai beau voir la carte, je ne vois que du vert, que ce soit sur le périphérique ou sur les principaux axes pour rejoindre Paris. Hein. Donc tout va pour le mieux et c'est tant mieux. Côté transport en commun, ce n'est guère plus compliqué. Ça se passe pas trop mal du côté de la ligne 8. Hein. D'ailleurs, ce n'est plus coupé dans le secteur de Ballard.
0: Hein. C'est vrai.
17: Donc ça, c'est une bonne nouvelle. Il peut y avoir encore quelques ralentissements sur la ligne 3 bis si vous aimez vraiment les lignes qui font 3-4 stations. Quoi.
0: Vous aimez ça, vous?
17: Oh bah oui, j'aime bien. Je fais des allers-retours, vous savez.
0: Vous aimez toutes les lignes?
17: Je passe mes journées. Ah oui, oui. Oh, si, j'en ai mes préférées quand même. J'aime bien la 6.
0: Ah oui, vous avez quand même un petit top 3, quoi.
17: Ouais, ouais.
0: Merci, c'est Thomas Etcheberry. Évidemment, vous nous appelez s'il se passe quoi que ce soit sur les routes de la région parisienne ou dans vos transports en commun en Ile-de-France, 01 42 30 10 10. Bonjour, Laurent Borde.
18: Bonjour.
0: Avec vous, les titres de l'actu locale en Ile-de-France.
18: Oui, dans quelques instants, nous allons évoquer les gros dégâts provoqués par les orages qui sont passés au-dessus de nos têtes hier soir, essentiellement dans le Val-de-Marne. L'autre titre du jour, ce sont les nouvelles plaintes dans le périscolaire parisien. Trois familles portent plainte contre l'ancienne maire de Paris, Anne Hidalgo, et son premier adjoint Patrick Bloche pour non-assistance à personne en danger. Et puis dans quelques instants, nous irons du côté de Trappes, où après la canicule qui a engendré la hausse des prix des fruits et légumes, les agriculteurs ont organisé hier un marché solidaire.
0: Merci beaucoup Laurent Borde. Et vous êtes avec nous en ce vendredi 28 août 2026, peut-être une semaine de reprise pour vous depuis lundi, le chemin du travail que vous avez peut-être repris en région parisienne. On vous envoie plein de courage si c'est le cas, ou on vous souhaite de profiter peut-être de votre dernier week-end de tranquillité avant la reprise potentiellement lundi. En tout cas, on est ravis de vous accueillir. Il est 6h31, toute l'actu en France et dans le monde résumé en 90 secondes avec vous, Valentin Bertrand.
19: Des pare-brises transpercés par la grêle dans le Doubs, des toits envolés en Saône-et-Loire et des arbres sur les voies ferrées en région parisienne. Les orages fulgurants de cette nuit ont fait des dégâts matériels mais pas de blessés graves à signaler. 7 départements de l'Est du Rhône au Bas-Rhin sont maintenus en vigilance orange jusqu'en début de matinée. Les importations de petits colis en provenance de Chine en baisse de 30 à 40%. Effet direct de la nouvelle taxe européenne de 3 euros entrée en vigueur le 1er juillet pour freiner l'essor des géants du e-commerce et de l'ultra-fast fashion. Aachen. On l'apprend aujourd'hui, un soldat de la Légion étrangère a été enlevé au début du mois en Colombie, dans une zone contrôlée par la guérilla, alors qu'il était en pleine permission dans son pays d'origine. 1 300 000 euros récoltés hier soir pour les sinistrés du méga-feu en Gironde, et notamment les 240 familles dont la maison a été détruite par les flammes. Sur scène à Bordeaux, Pascal Obispo, Zazie, Julien Clerc ou encore Gims ont fait le show devant 10 000 spectateurs. C'est la douloureuse de la rentrée. Les avis de taxes foncières commencent à arriver dans les boîtes aux lettres. L'augmentation nationale est de 0,8% pour tous les propriétaires. Mais dans 4 700 communes, une augmentation locale s'ajoute. Pour savoir si vous êtes concerné, vous retrouvez un moteur de recherche en une de notre site ici.fr. Une grande parade de voiliers, un feu d'artifice et une minute de bruit au large de Concarneau. Un hommage sera rendu le 15 septembre au skipper et vainqueur du Vendée Globe 2024-2025, Charlie Dalin, 3 mois après son décès début juin à 42 ans d'un cancer de l'estomac.
0: Merci beaucoup Valentin. 6h32, l'info d'ici en Île-de-France avec vous Laurent Borde. Et nous allons à Trappes ce matin.
18: Oui, ça ne vous a sans doute pas échappé. Une des conséquences de la sécheresse cet été, les fruits et légumes sont moins nombreux et leur prix flambe. Les tomates, courgettes et aubergines ont augmenté de 13% en moyenne cet été par rapport à 2025 selon l'INSEE. Les producteurs pointent du doigt les grandes surfaces et leur marge toujours trop élevée, y compris en temps de crise. C'est pourquoi le MODEF, le mouvement de défense des exploitations familiales, a organisé hier un marché solidaire devant la gare de Trappes. 5 tonnes de fruits et légumes à prix coûtant. Lou Bourdi s'y est aussitôt rendue et elle a constaté qu'il y avait beaucoup de monde.
20: Il va falloir ramener des melons, s'il vous plaît.
21: Mais oui, car la queue pour les melons, pommes de terre et courgettes s'allonge à vue d'œil. Des familles, des jeunes et des retraités venus en masse chercher des légumes et des fruits moins chers.
22: Qu'est-ce que vous venez chercher ?
23: Tout. Bah, ces prix-là, tout.
24: Oh, moi, j'ai tout pris. J'ai pris des patates.
23: Allez, mes pommes.
21: Des fruits et légumes à prix coûtant.
25: Il y a 3 ans, on avait fait la même opération. Il y avait 10 fois moins de personnes.
21: Vendus par ces producteurs venus du Lot-et-Garonne.
26: Ah, puis c'est super aussi pour les paysans parce qu'ils ont vécu une année. Terrible.
25: On enchaîne canicule, sécheresse. Tous les produits maraîchers, ils vont manquer. Les prix vont flamber, ils sont en train de flamber. Et ça va être une catastrophe pour nous paysans parce que les prix montent, mais nous, on n'en profitera pas, c'est sûr. Et le consommateur non plus parce qu'il ne pourra pas se les payer.
26: Le problème, c'est toujours pareil. Les petites gens vont payer plus cher. Mais nous, les paysans, on ne va pas être payés plus cher. Hein. C'est les intermédiaires qui vont se charger.
25: On passe une année catastrophique et on ne sait pas si ce sera encore là en fin d'année. Quoi.
27: Au cas où, pour ceux qui ne savaient pas, il y a de la vanille aussi, de Mayotte.
28: 3 nectarines, 8 de tomates.
29: Alors, ça vous a coûté combien, madame ?
30: 15,50 €.
21: Pour un sac rempli de légumes, cette mère a fait la queue sous la pluie avec ses 3 fils pour les acheter.
30: Ouais. Là, je vais pouvoir faire manger mes enfants, c'est génial.
21: Comme près de 700 personnes au total ce jour-là.
18: Un reportage signé Lou Brody. On jette un œil dans le ciel avec vous, François-Xavier, et toujours des orages dans notre région ce week-end.
0: Eh oui, Laurent, alors en tout cas pour ce vendredi, on a une situation qui reste perturbée pour notre région parisienne. Le ciel reste bien chargé en ce vendredi matin, déjà les orages qui se maintiennent d'ailleurs sur l'ensemble du territoire. Pour cet après-midi, pas de réelle évolution, une semaine qui se termine sous les coups de tonnerre et la pluie, en attendant quand même un temps plus clair et plus apaisé à partir de demain matin, samedi. Et pour le reste du week-end. Pour les températures, elles sont un petit peu en perte de vitesse, avec ce matin 17 degrés pour Chelles, Houilles, Évry et Charenton-le-Pont. Nous avons 19 pour Issy-les-Moulineaux, La Courneuve, Argenteuil et Paris. Et cet après-midi, des valeurs comprises entre 21 et 22 degrés chez nous en Île-de-France. 7h25, ici l'infotrafic en temps réel, Thomas Etcheberry. Pour l'instant, on est plutôt calme, visiblement, en tout cas sur les routes de la région parisienne. On rappelle qu'on a une petite astuce qui concerne le carburant.
17: Oui, effectivement, si vous êtes en rade en ce moment, vous êtes bientôt proche de la réserve du côté de la jauge, bah écoutez, j'ai plutôt de bonnes nouvelles pour vous, puisqu'on a quand même, nous, ici, une application, justement, sur ici, avec un onglet qui s'appelle Service et qui vous donne le prix des carburants. Hein, c'est tout simple, il suffit d'aller sur l'application ici, onglet Service, ensuite prix des carburants, et vous connaisserez la station service la plus proche de chez vous qui donne les prix les moins chers, évidemment, hein, enfin, ou les plus chers si ça vous intéresse de payer plus cher, bien évidemment. Mais si vous voulez payer moins cher, eh bien n'hésitez pas, vous pouvez aussi regarder et ça vous donnera une idée évidemment de la carte tout autour de vous.
0: En général, on préfère payer moins cher, effectivement. Concernant les transports en commun, Thomas, ça donne quoi ?
17: Quelques petites perturbations sur la ligne 3 bis. J'ai regardé, il y a 4 stations, hein, sur la ligne 3 bis, effectivement, entre Porte des Lilas et Gambetta. Il peut y avoir encore quelques ralentissements ce matin, mais ça a l'air de se calmer. Donc attention, évidemment, si vous circulez sur cette partie est du 20e arrondissement de Paris. Mais sinon, hormis ça, écoutez, ça se passe bien et tant mieux pourvu que ça dure.
0: Exactement. En revanche, si ça ne dure pas ou si vous, en tout cas, vous êtes témoin d'une difficulté dans les transports en commun, bien sûr, sur les routes de la région parisienne aussi, un appel auprès de Saveria tout de suite, 01 42 30 10 10, ou bien vous utilisez WhatsApp pour nous transmettre un message écrit ou un message vocal avec ce même numéro.
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0: Revenons avec vous ce matin sur les 93 tilleuls qui ont été abattus dans le secteur de Melun, en Seine-et-Marne, la semaine passée. Pourquoi et pourquoi faire ? Mise en perspective avec Thomas Etcheberry dans un instant. C'est quoi chantier ? Juste après la musique de France Gall qui, elle, résiste sur votre radio ici par Île-de-France. Bon réveil !

0: Ici Paris de France, chez nous et donc chez vous, France Gall, pour savourer Résiste. Beau réveil à l'écoute de votre radio.
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0: Il fait certainement partie de vos postes de dépenses en région parisienne, les affaires de sport de vos enfants. Nécessaire, mais coûteux. Eh bien, Clarisse Delezève a cherché comment vous aider. Vous allez économiser grâce au 3+, et ça se passe dans un instant. 6h41, si vous habitez à Melun, vous avez forcément entendu parler de ces 93 tilleuls abattus la semaine dernière sur l'avenue Thiers. Ça a déclenché une très grosse polémique au sein du chef-lieu de Seine-et-Marne. La raison de cette déforestation urbaine, laisser de la place pour le passage du futur TZN2. Mais la pilule, évidemment, elle a beaucoup de mal à passer. Alors, la question, c'est quoi ce chantier, Thomas Etcheverry?
3: Ah oui, effectivement, une semaine plus tard, la plaie est toujours très vive pour les habitants de Melun et notamment les riverains de l'avenue Thiers, notamment les commerçants. Mmh. On rappelle ce qu'est le TZN2, si
0: absolument.
3: Vous avez manqué le début, comme on dit dans le télé 7 jours. C'est une sorte de bus tramway, en fait, le TZN2, alimenté par câble électrique au-dessus de lui, qui permettra de relier Lieusaint à la gare de Melun. Mais pour laisser de l'espace à un tel transport en commun, parce que ce sera vraiment au milieu des voies, notamment des voies de circulation, il faut vraiment faire de la place, c'est évident. Mmh. Puisqu'à terme, sur cette avenue, il y aura donc effectivement une voie dédiée au TZN, des pistes cyclables, des trottoirs plus larges pour l'accessibilité, bien sûr, et puis de la végétalisation. Donc ça ne se fait pas d'un coup de baguette magique. À un moment donné, il faut prendre la décision de savoir sur quoi on récupère un peu d'espace. Ça sera le cas sur les voies de circulation. On va passer de 6 voies à 4, donc on élimine une de chaque sens.
0: D'accord.
3: Mais il y a également, évidemment, l'abattage de ces 93 tilleuls qui, selon le département, avaient des racines contraintes de par les petits espaces dans lesquels ils ont poussé, ce qui fait que les végétaux étaient dans un état de santé dit précaire.
0: Et ça n'a pas du tout plu aux habitants de Melun.
3: Non, et on peut les comprendre, c'est vrai, ces tilleuls étaient de très beaux arbres matures, c'est-à-dire qu'ils étaient bien développés, ça formait une jolie canopée au-dessus de l'avenue, de grands parasols habituels et naturels finalement.
0: Pratique cet été d'ailleurs.
3: Bah oui, bien sûr, évidemment, alors ces épisode de canicule, ça faisait quand même beaucoup de bien, rafraîchir cet axe routier très minéral. Alors bien sûr, le département contre-argumente en précisant qu'ils vont replanter encore plus d'arbres, 150 en tout dans ce nouvel aménagement paysager. Mais on le sait, un arbre jeune, ça n'a pas du tout la même capacité d'ombrage et de fraîcheur qu'un vieil arbre bien développé.
0: Il va donc falloir
3: beaucoup de temps avant de retrouver une avenue à l'abri des fortes chaleurs. Alors, dans ces nouveaux arbres, il n'y aura pas que du tilleul pour le coup. On retrouvera également des érables, des chênes ou encore des ormes du Japon. Ça sera un peu plus varié. Et chaque arbre bénéficiera d'environ 12 mètres cubes au sol avec un mélange terre-pierre et une récupération des eaux pluviales. Donc dans des conditions, c'est vrai, il faut le reconnaître, beaucoup plus favorables à leur épanouissement que feu ces 93 tilleuls.
0: Et on en est où, Thomas, dans le calendrier des travaux?
3: C'est un projet de très longue haleine. Là, on vient d'assister à l'abattage et au dessouchage de ces tilleuls. Dans un mois, on va démarrer le gros chantier d'aménagement de l'avenue Thiers. Un aménagement qui devrait durer au moins un an et demi. Et enfin, le TZN 2, quant à lui, ne devrait pas circuler sur l'avenue avant 2031, donc
0: d'accord.
3: Vous avez un petit peu de temps. D'ici là, si vous passez du côté de Melun, vous saurez pourquoi il y a beaucoup moins d'arbres, c'est temporaire, et vous ne pourrez plus dire c'est quoi ce chantier.
0: Votre chronique de retour lundi 6h40. Merci Thomas Etcheverry. À l'heure où vous quittez la maison ce matin, on vous parle de votre matou, que vous adorez bien sûr. Ce que vous aimez moins, c'est quand il vous réveille en pleine nuit, en venant gratter à la porte. Voyons quelle solution s'offre à vous. Les conseils du veto, docteur Pierre Fabin sera là dans une poignée de secondes.
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0: 7h moins le quart, bienvenue à vous. C'est le grand supplice de nombreux propriétaires franciliens. Notre chat qui miaule, qui gratte frénétiquement aux portes et qui court partout à 3h du matin. Docteur Pierre Fabin, comment on peut expliquer ces réveils nocturnes, littéralement, on peut se le dire, insupportables?
5: si votre chat d'appartement vous réveille au milieu de la nuit, c'est avant tout un énorme problème d'ennui et de mauvais conditionnement. S'il dort toute la journée sur le canapé pendant que vous travaillez, il emmagasine une énergie folle. La nuit, dans le silence, cette énergie doit sortir. Il va donc gratter la porte ou faire tomber un objet. Et là, l'erreur fatale se produit. Excédé par le bruit, vous vous levez pour remplir sa gamelle ou lui crier dessus. Pour votre chat, c'est une victoire totale. Il a compris que gratter à la porte, c'est la télécommande magique pour vous allumer et obtenir de l'interaction.
0: Alors à 3h du matin, Pierre, quand il hurle derrière la porte, quelle réaction on doit adopter sans céder pour essayer en tout cas de briser cette habitude ?
5: Alors la règle d'or, c'est l'ignorance absolue et inébranlable. C'est la phase la plus difficile psychologiquement pour les maîtres, mais c'est la seule méthode qui marche. Si vous vous levez au bout de 30 minutes pour le gronder, vous lui apprenez juste qu'il faut insister 30 minutes pour obtenir de l'attention. Vous devez faire le mort, ne soupirez pas, ne vous tournez pas bruyamment, ne lui parlez surtout pas. Mettez des boules quies, votre chat va d'abord intensifier ses cris, c'est la phase d'extinction. Il va taper encore plus fort pour vérifier si sa technique marche toujours, mais s'il se heurte à un mur de silence absolu nuit après nuit, il va finir par abandonner.
0: C'est peine perdue de l'ignorer et d'espérer qu'il dorme par miracle. Et autre point, Pierre, comment est-ce qu'on peut modifier sa routine en journée pour qu'il ait envie de faire un gros dodo la nuit ?
5: Il faut vider son réservoir d'énergie avant votre propre coucher. Supprimez la gamelle classique, mettez ses croquettes dans des jouets distributeurs. Il devra réfléchir et chercher pour manger, ce qui le fatigue énormément. Ensuite, instaurez la grande session de jeu obligatoire, 15 minutes intenses avec un plumeau, juste avant de vous mettre au lit. Faites-le sauter et courir jusqu'à ce qu'il s'allonge sur le flanc et ensuite offrez-lui une bonne portion de pâté humide. Il va s'endormir pour digérer lourdement.
0: Merci docteur Pierre Fabin, les conseils du Veto distillés chaque jour pour vous à 6h45. 20 ans déjà pour fêter son anniversaire. Le Roi Soleil, le spectacle musical, fait son grand retour dès le samedi 12 septembre. C'est au Dôme de Paris, dans le 15e arrondissement. Retrouvons justement Louis XIV, alias Emmanuel Moir, son classique Beau Malheur sur votre radio ici par Île-de-France.
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0: Ici par Île-de-France, votre radio et votre réveil en musique, assuré par Emmanuel Moire. Beau malheur, il est 7h-10, l'infotrafic en temps réel, Thomas Etcheberry. On est plutôt au calme ce matin. On rappelle quand même que concernant nos transports en commun, il y a une info à partager à nos auditeurs au sujet de la ligne A du RER.
1: Oui, effectivement, et c'est en plein Paris en plus, dans Paris Intramuros. Je vous rappelle que la station Nation n'est pas desservie en ce moment sur la ligne A. Vous ne pouvez pas donc vous arrêter à Nation. Il y a des travaux de rénovation. Ça va durer jusqu'à samedi, donc attention évidemment à ne pas vous laisser surprendre si vous aviez l'intention d'emprunter cette ligne A. Sinon, bah écoutez, ça se passe plutôt bien en ce moment dans les transports en commun. Même constat concernant la route, puisque hormis quelques pannes, c'est vrai, il y en a quelques-unes sur la 13 par exemple, la N118 ou encore la 86, mais ça reste vraiment très très fluide, aussi bien sur le périphérique parisien que sur les principaux axes pour rejoindre Paris. Après bon, j'ai peut-être loupé quelque chose, je ne suis pas omniscient aussi évidemment,
2: oui.
1: J'ai une carte face à moi, mais vous êtes les premiers évidemment sur la ligne, donc si vous voyez quelque chose qui gêne, n'hésitez surtout pas à vous participer, vous nous envoyez un petit message via WhatsApp ou vous nous appelez directement, il y a Saveria qui vous attend au standard 01 42 30 10 10.
0: 6h52, l'heure comme chaque jour de vous proposer trois infos locales et pratiques en Île-de-France, sélectionnées par Clarisse Delezève. Les 3+, bonjour Clarisse.
3: Salut François-Xavier, bonjour à tous.
0: En ce vendredi, vous allez nous aider à payer un peu moins cher les activités sportives des enfants, c'est pas du luxe. Vous avez une offre d'emploi à Pontoise, dans le Val-d'Oise évidemment, et vous avez trouvé une appli pour tous ceux qui se réveillent avec le dos un peu en compote.
3: Exactement, alors là je vais parler à tous ceux qui manquent de mobilité, manquent de souplesse et surtout, vous l'avez dit, qui ont mal de partout. Une solution simple, les étirements. Vous allez me dire, oui, ok, les étirements, mais il faut aller faire du stretching, ça coûte de l'argent, c'est compliqué, on s'y connaît pas forcément.
0: Pas forcément, en plus, pour le stretch.
3: Mais alors là, moi j'ai trouvé une super application, elle s'appelle Bend. 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
0: Magnifique. Clarisse, avec la rentrée, vous vous êtes également demandé quelles aides existent pour payer les activités sportives des enfants.
3: Et oui, parce que peut-être que vos enfants, cette année, veulent faire du judo, du foot, de l'équitation. Ah ! Le porte-monnaie, bah oui, le porte-monnaie, là, il en prend un petit coup. Franchement, ça devient compliqué. Donc, avant de payer l'inscription, premier réflexe, regardez si votre enfant peut bénéficier du pass sport. Pour la saison 2026-2027, c'est 70€ de réduction pour certains jeunes éligibles entre 14 et 17 ans, dont la famille bénéficie de l'allocation de rentrée scolaire. Deuxième réflexe, la CAF départementale, parce qu'il y a certaines aides qui ne sont pas les mêmes partout.
0: D'accord.
3: Notamment, je pense au ticket loisir qui peut aller jusqu'à 220€ quand même par enfant pour certaines familles éligibles. Donc, avant de sortir la carte bleue, on pense au pass sport plus la CAF.
0: Ou alors, on arrête les activités sportives pour les enfants. Mais non,
3: ah
0: je
3: non
0: plaisante, évidemment. Et Clarisse, on termine avec une offre d'emploi qui nous emmène à Pontoise, dans le Val-d'Oise.
3: Oh là, c'est parti, j'ai sorti la tondeuse.
0: Ah, oui. Ça vous va bien.
3: Ah ouais, franchement, vous avez vu, je me suis mise au vert aujourd'hui.
0: C'est ça.
3: Puisque la ville de Pontoise recherche des jardiniers paysagistes pour son cimetière et ses espaces verts. Concrètement, alors, si vous aimez travailler dehors, là, vous allez être servi. Vous allez tondre, débroussailler, désherber, tailler les arbustes, entretenir les massifs. Franchement, vous allez être bien occupé. Concrètement, vous allez vous occuper principalement du cimetière, mais vous pourrez aussi renforcer les équipes dans d'autres espaces verts de la ville. Pour candidater, il faut aller directement sur le site de la ville, de la mairie de Pontoise. C'est un temps plein en 36 heures par semaine. Le poste est à pourvoir dès que possible. Je vous invite à envoyer votre CV et votre lettre de motivation. Voilà pour mes 3+. Hey, c'est cadeau.
0: Oh, c'est sympa. Merci beaucoup Clarisse Delezève. Les 3+ de ce vendredi, on les rappelle, si vous cherchez un emploi donc dans les espaces verts, la ville de Pontoise recherche actuellement un jardinier paysagiste. Si vous cherchez à réduire le prix du sport des enfants, pensez au pass sport et aux aides qui sont proposées potentiellement par votre CAF départementale. Et puis si vous avez besoin de déverrouiller un petit peu ou beaucoup votre dos le matin, comme Clarisse Delezève qui le fait depuis 2 ans, l'application s'appelle Bend. C'est hyper efficace, comme vous l'entendez.
3: Allez, j'y vais m'étirer.
0: Allez, c'est parti. À lundi, 6h50, Clarisse. Et place au groupe Blondie sur votre radio ici par de France. Réveil tonique et énergique pour éviter le mal de dos. À l'écoute du standard, Call Me, tout de suite, 6h55.

0: Si vous êtes prêts, on s'étire. Voilà, comme ça. Et puis on se met en forme, évidemment, sur votre radio ici par Île-de-France avec Blondie et Colmy. En économie comme en foot, les derniers seront les premiers dans l'autre réalité. Sujet développé pour vous par notre spécialiste finance et blagounette, Fred Ballard. L'humour en tube, c'est tout de suite. Et puis à 7h, le retour de votre actu locale en région parisienne avec Laurent Borde.
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0: 6h58, J-4 de la rentrée scolaire en Île-de-France. Nous sommes nombreux à redouter le mois de septembre et ses dépenses. Alors pour rester zen, nous maintenir la tête hors de l'eau et le fou rire aux lèvres, bien sûr, Fred Ballard a fait appel à ses comiques de service dans l'humour en tube.
6: On a mis le seuil de pauvreté à 20 balles. J'ai un billet de 50, un billet... Oh, le bourgeois, hein.
7: Ah ben oui, c'est tout le problème, hein. Quand c'est les riches qui fixent le montant du seuil de pauvreté, il peut y avoir différentes catégories de pauvres, et même des anciens riches qui passent en catégorie pauvre, hein. Naïm a analysé l'évolution de l'économie française à travers les âges, et faut qu'on fasse attention à la relégation.
6: PIB par habitant, en France, en 90 on était 11e, maintenant on est 25e. J'ai calculé, dans 30 ans, c'est nous les migrants. Ah ouais, faut arrêter le yoga, faut se mettre à la brasse coulée, tonton. Un pote qui me dit « Oh, t'es pessimiste !» Non, tu sais pas nager, c'est tout. Faut que tu t'y mettes, là. En une époque, économiquement parlant, la France, c'était le Barça, voire le Real. Et puis, Sarkozy, Hollande, Macron, Guingamp. Alors, on est Guingamp.
7: Oui, alors attention hein, quand même avec l'en avant Guingamp, comme dirait le grand philosophe Jean-Jacques Goldman dans La Voix de Céline. Les derniers seront les premiers dans l'autre réalité. Et ça, c'est valable en économie comme en foot. Alban Ivanov en est la preuve.
8: Je jouais en division 8 district. Ouais, c'est la plus basse division qui existe dans le football. Et il me fallait 51 ans pour jouer en Ligue des Champions, tu te rends compte ? D8, c'est la dernière. Derrière, il n'y a plus rien. En dessous, c'est du handball, tu vois, il n'y a plus.
7: Oui, et encore, en dessous, il y avait l'humour qui a permis à Alban Ivanov de devenir l'un des meilleurs dans sa spécialité. Donc, ne baissons pas les bras, remontons-nous les manches et rions un peu en attendant de reprendre du poil de la bête. Enfin, du PIB de la bête.
0: Ah oui, le fameux produit intérieur bestial. Merci beaucoup, Fred Ballard. Et bon week-end, évidemment.
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0: Soyez les bienvenus parmi nous, c'est vendredi. Et 7h qui sonne sur votre radio.
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0: Ici, première radio sur l'actu locale en Île-de-France, Laurent Borde. Et à la une ce matin avec vous, à quelques jours de la rentrée des classes, de nouvelles plaintes dans le scandale du périscolaire parisien.
10: L'ex-maire socialiste de Paris, Anne Hidalgo, et son ancien premier adjoint, Patrick Bloch, sont visés par 3 plaintes pour non-assistance à mineurs en danger. Elles émanent de familles d'enfants victimes d'agressions sexuelles à l'école Saint-Dominique dans le 7e arrondissement. Xavier Demani, ses parents estiment que les deux anciens élus sont responsables pénalement, car ils avaient pleinement conscience de la gravité de la situation.
11: Pour ces familles, cela ne fait aucun doute.
12: Ils avaient connaissance de la situation, ils ont préféré ne pas intervenir.
11: Lise Honorine Borne est leur avocate.
12: Quand vos enfants sont des victimes, évidemment que vous souhaitez que toutes les responsabilités soient mises sur la table.
11: L'ancienne maire de Paris et son adjoint de l'époque ont, dit-elle, organisé l'omerta dès 2015 et malgré de nombreuses alertes.
12: Vous avez 2 conseils de Paris, des élus de l'opposition qui font remarquer à Madame Hidalgo, qui l'interpelle, et pour retour, au mieux, elle se tait, voire elle prend un air méprisant et elle fait d'une situation aussi grave une petite bataille politique. Et donc la non-assistance à personne en danger, à mineur en danger, est caractérisée avec cette omission.
11: Patrick Bloch n'a pas répondu à nos sollicitations. L'avocat d'Anne Hidalgo, lui, n'a pas souhaité commenter. Mais cette dernière s'était défendue il y a 6 mois au micro de France Inter.
13: Je ne peux pas laisser dire, parce que ça n'est pas vrai et qu'il faut être honnête et honnête intellectuellement aussi, que nous serions restés depuis 2015 sans rien faire.
11: En juin dernier, plusieurs signalements mettant là aussi en cause la responsabilité de la ville de Paris ont été adressés au parquet par des élus d'opposition de tous bords, droite, centre et France Insoumise.
10: Les faits dénoncés par les familles ont été commis entre septembre 2022 et janvier 2026. Deux animateurs ont été mis en examen le 23 mai pour des faits à caractère sexuel. Ils ont été écroués.
0: La conséquence des orages qui ont eu lieu hier.
10: Avec les troncs d'eau qui se sont abattus sur nos têtes, c'est le Val-de-Marne qui a été le plus touché. Des rues inondées, de nombreux dégâts dans des bâtiments municipaux et des écoles. À Ivry, une énorme bulle abritant des cours de tennis a explosé sans faire de victimes. Le vent a même balayé certains quartiers. À Cheville-la-Rue. Une personne a été blessée au bras, une légère blessure, un soupçon de fracture puisqu'une branche lui est tombée dessus. Rendez-vous sur le site et l'appli ici avec des photos et des vidéos de ces orages et des dégâts impressionnants qu'ils ont provoqués. Et un mot des transports justement, à cause de ces orages, il y a des difficultés sur le RER C ce matin. À cause de la chute d'un arbre hier soir, 5 stations choisies, les Ardoines, Vitry, Ivry et la bibliothèque François Mitterrand ne sont pas desservies pour le moment.
0: 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Laurent, le PSG connaît une partie de sa mission sur la route du triplé en Ligue des Champions.
10: Le double champion d'Europe connaît depuis hier soir ses adversaires pour la phase de poule unique qui commence le 8 septembre. Pour résumer, Nicolas Perronnet, un tirage corsé, mais tout de même à la portée des Parisiens avec deux très grosses affiches.

0: et 2018.
1: Et en attendant la Ligue des Champions, les joueurs du PSG ne sont pas au repos puisqu'ils se rendent ce soir à Lille en ouverture de la deuxième journée de Ligue 1. Coup d'envoi à 20h45, match à suivre en direct et en intégralité sur Ici Paris Île-de-France. Vous le savez sans doute, Rock en Seine a commencé mercredi et cette année, le festival a décidé d'innover en mettant l'inclusion au cœur de ses enceintes. Une grande première pour le festival parisien qui propose cette année des concerts audio décrit en direct, en partenariat avec l'association Valentin Aoui qui vient en aide aux personnes aveugles et malvoyantes. Sur la grande scène, un concert par soir est audio décrit. Mercredi, c'était celui de Mickey. Hier, celui de Joe, où s'est d'ailleurs rendue Héloïse Roger.
2: Dans les mains de Justine,
3: nous avons un boîtier et un casque.
2: La jeune femme est malvoyante. À la naissance, on lui a diagnostiqué une achromatopsie.
3: Je vois en noir et blanc, je ne vois aucun détail sur la scène.
2: Casque sur les oreilles, boîtier allumé, quelques minutes avant le concert.
4: Bonjour à tous, je m'appelle Morgane Renaud et je suis ravie d'être avec vous.
2: À l'écart, dans une toute petite cabine, l'audio descripteur a devant lui un grand écran divisé en quatre avec la scène filmée sous tous les angles. Le chanteur arrive avec ses musiciens.
4: Il a donc des cheveux, des mèches rebelles dans tous les sens qui lui tombent sur les oreilles et sur la nuque. Et sur le front, là, il vient de nous demander comment ça allait.
2: Morgane décrit et Justine est ravie de tant de précision.
3: Les gestes de Joe, ça c'est vraiment quelque chose que je ne peux pas voir forcément.
4: Il vient de faire une galipette en avant, il s'est jeté sur la scène.
2: Plus d'une heure de concert où l'ambiance, les jeux de lumière, les couleurs, tout est décrit. Un travail très intense pour l'audiodescripteur.
4: Je dois sortir ces phrases, les formuler dans ma tête, déterminer si elles sont pertinentes et hop, les lancer quoi, sans buter dessus.
5: On se rend compte que c'est vraiment aussi un plus indéniable.
2: Anne-Gaëlle Tardieu est la référente de l'association Valentin Aoui. Avec ses dispositifs, elle veut lutter contre l'isolement des personnes aveugles et malvoyantes.
5: On fait partie de cette société, on n'est pas à côté. Et l'inclusion, il faut que ce soit presque plus un sujet un jour.
2: Pour Justine, le test est réussi. Elle a déjà hâte du prochain concert.
1: Et Justine revient ce soir pour le concert de Nick Cave. Elle sera samedi à celui d'Amy Lane de Sniffers et dimanche sur la grande scène en clôture pour le concert de The Cure.
6: Ah, c'est pas vous qui est clôturé finalement cette année?
1: Non, c'est pas moi.
6: Ah
1: non, ben non.
6: Trop cher?
1: Oui, je suis trop cher, c'est ça. C'est ça. Allez, voilà. Jette un œil du côté de la météo avec une fin de semaine perturbée dans notre région.
6: Bah oui, déjà parce que vous serez pas en concert à Rock en Seine, donc on est tous dégoûtés.
1: Non, j'y serai, mais pas en concert.
6: Oui, voilà. Bon, et puis ce matin, notre ciel de région parisienne qui reste bien chargé, les orages qui se maintiennent d'ailleurs sur l'ensemble de notre région. En après-midi, pas d'évolution. La semaine se termine vraiment sous les coups de tonnerre et sous la pluie. En attendant, un temps plus clair et plus apaisé à partir de demain, donc samedi matin. Et pour le reste du week-end, du côté de vos températures, elles sont un petit peu en perte de vitesse avec en matinée aujourd'hui 17 à Champs-sur-Marne, Versailles, Brunoy et Ivry-sur-Seine, 19 du côté de Châtenay-Malabry, Stains, Daumont et Paris. Et pour cet après-midi, à des valeurs comprises entre 21 et 22 degrés chez nous en Ile-de-France. 7h07, ici l'infotrafic en temps réel. Thomas Etcheberry, un petit mot de nos transports en commun. Laurent Borde en parlait dans le journal. On a ce matin une info à vous partager qui concerne la ligne C du RER.
7: Oui, effectivement, avec quelques arrêts qui ne sont pas desservis au sud de Paris, dans le secteur de Choisy-le-Roi par exemple, les Ardoines, Vitry-sur-Seine, Ivry-sur-Seine et également la station parisienne, la bibliothèque François Mitterrand, suite à un arbre qui est tombé sur les voies de circulation, sur les voies ferrées, ce qui arrive malheureusement assez régulièrement quand on a des orages comme ceux qu'on a pu connaître ces quelques heures de là. Donc forcément, c'est un peu plus complexe de circuler sur cette partie sud de la ligne C. Attention, si vous aviez l'intention de le faire d'ici les prochaines heures. On a un événement visiblement qui nous a été signalé sur la N12 en sortie de Paris. Probablement un accident, en tout cas quelque chose qui peut gêner les voies de circulation dans le secteur de Versailles. Donc faites attention quand vous arrivez à la hauteur de Bois d'Arcy, vous êtes en direction d'Oudan. On peut avoir un petit peu de gêne si vous êtes sur la N12. Mais hormis ça, ça se passe très bien. Même pas de gros bouchons à vous signaler. Peut-être quelques coups de frein sur la 86 dans le secteur de Fontenay-sous-Bois. Mais ça va pour le mieux.
6: Et à votre disposition, bien sûr, le 01 42 30 10 10 pour nous appeler en cas de souci ou pour nous envoyer avec ce même numéro un message écrit ou vocal via WhatsApp.
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6: Avec une bonne dose de digi didi didi, Thomas Etcheberry, ça vous parle ou pas?
7: C'est Will Smith?
6: Non, pas que ça. Pourquoi Will Smith?
7: C'est bah, get.
6: Vous n'avez jamais vu,
7: ça vous parle pas?
6: Non, mais ça y est, ça me revient. Mais non. Alors, c'est Les Nuits sans Kim Wilde avec Laurent Voulzy.
7: Ah, mais rien à voir.
6: Non, c'était pas évident à trouver en même temps. Que voici sur votre radio ici par Île-de-France.

0: avez fredonné, voire chanté dès l'aube ici par Île-de-France pour écouter chez nous les Nuits sans Kim Wilde, mise en musique évidemment par Laurent Voulzy à l'instant sur votre radio.
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0: On vous envoie du courage pour la toute dernière ligne droite avant le week-end et on pense fort à vous, bien sûr, si vous travaillez dans les prochaines 48 heures pour ce week-end. Ici Matin, en tout cas, avec vous, en ce vendredi, jusqu'à 9h. 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Parmi les nouvelles recrues, justement, du PSG pour cette saison 26-27, il y a 1. Thiago Silva, 2. Kylian Mbappé, 3. 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Saverrière vous attend au standard. 01 42 30 10 10. Vous passez à l'antenne avec nous dans un instant à 7h20 et on vous souhaite bonne chance, évidemment. Thomas Echeverry, vous avez un petit prono pour ce soir d'ailleurs?
3: Oui, ça se joue à Lille, donc ça sera peut-être un peu plus compliqué, forcément, ouais. D'autant plus qu'on est un peu sur une pente, on va dire, montante. Hein. On espère évidemment monter en puissance, mais pour l'instant, c'est un peu compliqué. On a fait match nul. Je vois une courte victoire du PSG, je dirais 1-2. Allez, avec notamment un but de cette nouvelle recrue espagnole.
0: Exactement, réponse à partir de 21h. Et vous restez bien avec nous, évidemment. Mon œil avec David Ossiou, ça c'est la suite, parce que chaque jour, il vous propose un autre regard sur les grands sujets de l'actualité nationale. Et ce matin, eh bien, les grincheux de l'été, ceux qui en ont assez des touristes chez eux. Focus sur ces gens-là, justement.
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5: Très clairement, c'est la rentrée. Va falloir qu'on s'organise et rentrer tranquillement à la maison. Je suis là pour ça. Vous aussi, avec vos appels, vos instantanés trafic et tout ça dans la bonne humeur. À tout à l'heure.
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0: 7h15, mon œil, David Ossiou, c'est la fin des grandes vacances, ça y est, et cet été, certains Français n'ont pas trop aimé les touristes qu'ils ont croisés.
6: Ceux-là sont même franchement énervés, je ne sais pas si c'est à cause des canicules à répétition, mais nous avons vu quelques grincheux cet été. Le dernier exemple est breton, à Saint-Suliac, en Ille-et-Vilaine, 1000 habitants, 3 fois plus l'été. Eh bien, cette semaine, des tags sont apparus sur les murs. Bobo, dehors, Saint-Suliac, au Suliacé. C'est pas seulement en Bretagne, sur l'île de Ré, on a vu aussi des messages qui invitaient les Parisiens à rentrer chez eux. Alors la question, est-ce qu'on va tous finir par devenir des jacky-piques comme dans Camping?
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6: Quand la fréquentation devient vraiment importante, c'est vrai que ça se complique. Regardez Marseille. Cet été encore, c'était la destination française la plus recherchée par les voyageurs français sur Booking. Les plages sont bondées, les calanques sous pression et surtout les locations saisonnières. Près de 13 000 meublés touristiques. Dans la presse ce matin, il y a une habitante qui dit qu'elle en a marre de changer de voisin toutes les semaines. Alors, est-ce que les Français sont vraiment devenus anti-touristes? Non, les grincheux font du bruit, mais ils restent très minoritaires. Une étude d'Atout France, qui est l'agence qui défend l'image de la France chez les touristes, estime qu'il y a seulement 6% de Français qui sont tourismophobes. Et heureusement, la France reste la première destination touristique mondiale. Plus de 100 millions de visiteurs étrangers. L'an dernier, ils ont dépensé chez nous 77 milliards d'euros. Derrière les grincheux, il y a quand même un vrai problème. Si chacun pouvait se loger correctement, ne suffoquait pas chez lui l'été et ne dépensait pas une fortune pour avoir chaud l'hiver, les pousseurs de valises à roulettes dérangeraient probablement beaucoup moins. Nous sommes contents que les touristes viennent en France. On aimerait juste qu'ils ne débarquent pas tous au même endroit et surtout pas devant chez nous.
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0: Merci beaucoup David Ossiou, mon œil qui revient lundi à 7h15 et il est 7h17, l'infotrafic en temps réel, Thomas Echeverry. Parlons tout d'abord de nos transports en commun en région parisienne avec à l'ouest une difficulté sur la ligne L.
3: Oui, trafic perturbé sur la ligne L effectivement entre gare Saint-Lazare et Versailles-Rive-Droite à la suite d'un obstacle en gare de Saint-Lazare, justement un engin de chantier. Alors promis, c'est pas moi je range toujours mon tractopelle après c'est quoi le chantier, mais visiblement il y a quelqu'un qui a oublié, donc ça ralentit un peu la circulation dans le secteur de Saint-Lazare. Soyez vigilants. Attention également sur la ligne R du Transilien. Là aussi, le trafic est perturbé entre Moret et Montargis suite à une panne au niveau d'un passage à niveau. Et puis, enfin, je vous rappelle que la ligne C peut être un peu perturbée aussi sur la partie sud de Paris, notamment sur les stations Choisy-le-Roi, les Ardoines, Vitry-sur-Seine, Ivry-sur-Seine et Bibliothèque François Mitterrand qui ne sont pas desservies suite à un arbre qui est tombé sur les voies de circulation. Il y a eu des orages au cours de ces dernières heures et c'est explique la situation. Côté route, ça se passe bien, pas de soucis sur le périph, pas de soucis également pour rejoindre Paris, tout va pour le mieux.
0: Et s'il y a un souci, qui intervient et dont vous êtes témoin, vous pouvez bien sûr nous en informer par téléphone 01 42 30 10 10 ou bien en utilisant WhatsApp avec ce même numéro en nous envoyant un message écrit ou un message vocal. Vous êtes en quête de produits d'hygiène pour le quotidien, mais plus respectueux de l'environnement et sans compromis, bien sûr, sur la qualité. Découvrons ensemble ce matin Poppy, marque francilienne et écologique, parce que ici ça marche. Audrey Destan, fondatrice et présidente de Poppy, sera avec nous dans un petit instant. Juste avant, Julien Doré, Paris, Seychelles, sur votre radio, ici Paris, Île-de-France. Eh, bonne nouvelle, c'est vendredi, 7h19.

Vous l'aimez, je sais, et il est évidemment chez nous dès votre réveil. Julien Doré, Paris Seychelles, sur votre radio ici par Île-de-France. Et la musique que vous aimez, elle est bien sûr chez nous et ça va continuer comme ça, notamment avec la personnalité préférée des Français. Oui, c'est toujours lui qui est évidemment en tête du podium, Monsieur Jean-Jacques Goldman. Nana.

0: Jean-Jacques Goldman, encore un matin qu'on va retrouver dans quelques instants sur votre radio ici Paris-Île-de-France.
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0: 7h23, focus sur ce qui se crée, s'invente et change dans notre région. Ici, ça marche. Vous avez besoin de produits d'hygiène en papier pour la maison, mais vous souhaitez faire un choix plus responsable. Coup de projecteur ce matin sur la marque Poppy. Bonjour Audrey Destan.
3: Bonjour, merci pour l'invitation.
0: Mais avec grand plaisir Audrey, merci à vous de vous rendre disponible. Vous êtes la fondatrice et présidente de Poppy. Depuis 2020, vous proposez du papier toilette, des mouchoirs et de l'essuie-tout. Mais attention, écologique, fabriqué localement et sans produits toxiques. Votre siège, il est situé dans le 17e arrondissement de Paris. Tout d'abord Audrey, ça a été quoi le déclic pour lancer Poppy ?
3: Alors, il se trouve que Poppy, au début, c'était vraiment juste une marque de papier toilette avant de devenir effectivement une marque de papier d'hygiène, donc essuie-tout, mouchoir et autres. Mmh. Et il se trouve que dans ma famille, on a des forêts de pins dans les Landes qui nous coûtent plus cher, on va dire, que ça nous rapporte, puisqu'en fait, on doit nettoyer la forêt tous les ans, notamment pour laisser passer les pompiers en cas d'incendie. Mmh. Mais on coupe les pins tous les 50 ans. Donc je me suis dit, quitte à avoir ce patrimoine-là, qu'est-ce qu'on pourrait en faire et comment on pourrait optimiser les choses? Ouais. Qu'est-ce qu'on fait avec du bois, du papier? Quel est le papier qui est utilisé tous les jours et par tout le monde? Le papier toilette, au début en plus, ça me faisait marrer de travailler dessus. Et donc c'est parti de là, Poppy. Et c'était au départ une marque de papier toilette qui finalement n'a pas été fabriquée à partir du bois des Landes, puisque le bois n'était pas du tout de bonne qualité. Donc ça, je l'ai découvert en la boîte tout simplement. Uh-huh. Et donc pour respecter en fait cette promesse de pas couper spécialement un arbre pour un usage unique, j'ai utilisé du papier recyclé. Voilà.
0: Et pour se recycler, vous vous fournissez bien sûr notamment en région parisienne, notamment avec les poubelles des entreprises. Très concrètement Audrey, j'ai besoin moi de produits d'hygiène papier. Je commande directement via votre site internet, c'est ça ?
3: Alors exactement, donc si vous êtes un particulier ou une petite entreprise, vous vous rendez sur notre site et puis vous avez deux options. Soit vous achetez comme au supermarché en une fois, donc sans s'abonner un pack, soit un pack de petit volume de 24 rouleaux par exemple, soit un pack plus gros volume de 72 rouleaux et là vous en avez pour bout de temps.
0: Vous avez différentes tailles de pack, hein, c'est ça hein, ouais.
3: Exactement. On a différentes tailles de packs pour des couples, des personnes seules, des familles nombreuses, des petites entreprises. Justement, on a beaucoup de cabinets libéraux qui se font livrer directement et qui s'équipent comme ça. Mmh. Et puis, vous avez une deuxième option qui est l'abonnement. En fait, le papier, typiquement le papier toilette, c'est un produit dont on a tout le temps besoin. On sait à peu près à quelle fréquence on en utilise. Et donc, l'abonnement est une bonne option pour pas tomber, on va dire, sur la dernière feuille et être bien embêté ensuite. Voilà.
0: Et vous livrez directement à la maison, évidemment. C'est quoi les délais de livraison, Audrey ? En région parisienne.
3: Alors les délais de livraison, c'est en région parisienne, c'est assez classique avec la poste, on fait 3 à 5 jours ouvrés et il se trouve que la livraison est gratuite en point relais, donc à Paris, c'est particulièrement pratique puisqu'il y a beaucoup de points relais effectivement ouverts et à toute heure, voilà.
0: Ça c'est certain. Et puis on précise également que on peut trouver vos produits notamment dans notre région encore en grande distribution.
3: Exactement. Alors, on est en grande distribution. Ça peut être aussi dans des épiceries, des petites épiceries. Ça peut être des épiceries bio ou pas. Et puis, on est également présent, alors, plus en Île-de-France, effectivement, mais dans certaines AMAP ou des associations citoyennes qui distribuent des produits locaux. Voilà.
0: Parfait. Impeccable. Si on parle de prix ensemble ce matin, ça donne quoi? On a entendu, évidemment, la différence de pack. Et évidemment, vous avez une gamme de produits avec différents produits que vous proposez sur le site. En termes, j'allais dire vraiment d'échelle de prix, qu'est-ce que ça donne?
3: Alors, on a sur notre site un pack découvert, donc qui permet aux gens de tester avant de s'abonner, par exemple, donc avec les produits phares que sont le papier toilette, l'essuie-tout et les mouchoirs historiques. Et ce pack, par exemple, en ce moment, il est à 14,30€, donc on a une promotion de 20% sur ce type de pack.
0: Jusqu'à
3: et
0: quand?
3: Puis, en moyenne,
0: la promotion
3: jusqu'à normalement, on va l'avoir jusqu'à fin septembre.
0: D'accord.
3: Donc que les gens n'hésitent pas à se faire plaisir pour la rentrée, si on se fait plaisir avec du papier toilette, on va se dire que oui.
0: Bon,
3: avec
0: pourquoi pas? Ah, oui, bien
3: et
0: sûr.
3: Puis pourquoi pas, ma foi, voilà. Ou en tout cas, il y a une satisfaction effectivement à avoir du recyclé, ça, j'en suis persuadée. Ah. Et puis on a aussi des produits qui sont un peu plus décoratifs. Typiquement, on a fait une édition spéciale avec le dessinateur de BD Mathieu Sapin, qui lui aussi d'ailleurs est situé à Paris dans le 11e. Et donc c'est une édition spéciale où les rouleaux de papier toilette sont emballés à l'unité dans des planches de BD. Et là, on est sur un rouleau à peu près 1€ le rouleau, sachant que c'est un rouleau qui dure longtemps puisqu'en moyenne nos rouleaux ont deux fois plus de feuilles que les rouleaux traditionnels.
0: D'accord. Et en termes de prix, Audrey, en fonction de si on commande via votre site ou si on trouve le produit, on va dire, en point de vente, le prix diffère ou pas ?
3: Alors, en fait, en point de vente, c'est vrai qu'on a tendance à dire qu'on vend un produit, puisque les gens se rendent comme d'habitude au magasin et achètent leurs produits. Donc là, on est plutôt aligné sur des marques classiques type Lotus ou Kleenex. Mmh. En revanche, sur notre site, on vend plus un service, puisqu'il y a effectivement ce service de livraison qui est proposé. Et donc là, on est un tout petit peu plus cher que une vente en magasin.
0: C'est bien noté. Audrey, pour terminer, vous fournissez également des lieux bien connus des Franciliens. Je pense notamment à la Cité Fertile, grand tiers-lieu qui est basé à Pantin. Plus insolite, les maquilleuses du théâtre Mogador à Paris, qui sont des clientes fidèles. Et puis, un petit mot de certaines associations en région parisienne. Je crois que ça vous tient à cœur. Il y a notamment les Restos du Cœur, c'est ça ?
3: Exactement. Alors nous, depuis la création de Poppy, on s'engage à donner une partie de notre chiffre d'affaires sous forme de produits à des associations qui partagent des valeurs qui sont importantes comme le travail, la réinsertion. Et donc, on travaille avec les Restos du Cœur. Et puis, une autre association qui est un peu moins connue, qui s'appelle Lazare. En fait, c'est des colocations entre sans-abri et jeunes actifs. Et donc, évidemment, c'est des colocs qui ont besoin d'avoir du papier toilette. Donc, c'est
0: absolument.
3: Voilà, je pense que c'est intéressant de se dire qu'on peut donner même des produits du quotidien parce que c'est utile pour des personnes qui en ont besoin.
0: Vous avez parfaitement raison. Merci beaucoup Audrey Destan d'avoir été à nos côtés ce matin.
3: Merci à vous.
0: Pour nous présenter.
3: Merci, très bonne journée.
0: Poppy, merci à vous également.
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0: 7h30, Laurent Borde, les titres de l'actu locale en Île-de-France.
6: Eh bien, nous vous parlerons des gros dégâts causés par les violents orages qui se sont abattus hier soir sur notre région et notamment sur un département, le Val-de-Marne. L'autre titre du jour, ce sont trois plaintes contre l'ancienne maire de Paris, Anne Hidalgo, et son ex-premier adjoint, Patrick Bloche, dans l'affaire des violences dans le périscolaire parisien. Et puis, dans quelques instants, dans l'info d'ici, un coup de projecteur sur les difficultés au quotidien de la monoparentalité.
0: Merci beaucoup, mon cher Laurent. On est ravis de vous accueillir en ce vendredi. On vous souhaite évidemment une très jolie fin de semaine à l'écoute de votre radio ici par Île-de-France. Il est 7h31. Toute l'actualité en France et dans le monde résumée en 90 secondes. Et ce matin, c'est avec vous, Valentin Bertrand.
7: La dette et les retraites au cœur du premier débat présidentiel organisé hier par le MEDEF. 3 heures de discussion, 7 candidats conviés et parmi les annonces, la promesse de 125 milliards d'euros d'économies chez Marine Le Pen, l'annulation de la dette française défendue par Jean-Luc Mélenchon. Ils ont chanté pour les sinistrés des incendies de Gironde, Pascal Obispo, Gaëtan Roussel, Zazie, Julien Clerc ou encore Gims ont permis de récolter 1 300 000 euros supplémentaires à l'issue d'un concert caritatif à Bordeaux, somme qui s'ajoute aux 5 millions récoltés par la Fondation de France. 7 départements du Rhône au Bas-Rhin restent en vigilance orange aux orages jusqu'en milieu de matinée. À signaler cette nuit des toitures envolées en Saône-et-Loire et des arbres couchés sur les voies ferrées en région parisienne. Le ministère des Affaires étrangères confirme être sans nouvelles de plusieurs Français au Népal. Après la coulée de boue survenue dans une vallée de l'Himalaya sans donner de nombre, le bilan global, lui, s'est encore alourdi. Près de 500 morts et 1400 personnes recherchées. Fin de garde à vue pour le député insoumis de Marseille, Sébastien Delogu, est sorti hier soir avec dans les mains une convocation. Il sera jugé en novembre pour outrage après l'altercation survenue lundi dans son immeuble. Il est accusé d'avoir insulté et bloqué l'accès à des policiers dans le cadre d'une enquête pour vol de montre. Large victoire des Bleus du basket. Victor Wembanyama et ses coéquipiers se sont imposés 92 à 67 contre la Slovénie lors d'un match qualificatif pour la Coupe du Monde dans un an au Qatar. Une nouvelle victoire dimanche contre la Suède vaudrait quasiment ticket pour ce mondial.
0: Merci beaucoup Valentin. 7h32, l'info d'ici en Ile-de-France avec vous Laurent Borde, et on s'intéresse ce matin à la monoparentalité qui tient sa première université d'été.
6: Oui, une famille sur 4 est monoparentale et dans 8 cas sur 10, ce sont des femmes qui ont la charge des enfants. Un tiers de ces familles avec une mère solo vivent sous le seuil de pauvreté contre 9% des couples avec enfants. Les difficultés sont grandes pour elles, d'autant plus qu'à part quelques aides sociales, elles sont les grandes oubliées des politiques publiques ou encore de la vie en entreprise. Ces familles monoparentales comptent malgré tout peser sur la présidentielle de 2027 en publiant en novembre un livre blanc. Delphine Simon, quel est le coût de cette monoparentalité ?
8: Leurs dépenses sont presque équivalentes à celles d'un couple. Loyer, électricité, eau, gaz, téléphone, dépenses alimentaires, vacances. Mais ces familles monoparentales ne disposent en moyenne que de 53% des revenus d'un couple avec enfants, prestations sociales et pensions alimentaires incluses, calcule l'Observatoire de l'émancipation économique des femmes. Les pensions alimentaires, dans les deux tiers des cas où elles sont versées, ne représentent d'ailleurs que 8% des revenus. Résultat, même lorsqu'elles travaillent, les mères célibataires ont presque 5 fois plus de risques de basculer dans la pauvreté. 40% des enfants élevés par leur mère solo vivent sous le seuil de pauvreté.
6: Et le coût de la monoparentalité ne se mesure pas seulement en euros, c'est aussi du temps.
8: Les parents solos doivent ajuster en permanence leur vie professionnelle, supporter le stress de s'occuper seul des enfants et de pallier les imprévus. Il manque du temps pour se former, entretenir son réseau, ses amitiés ou prendre soin de sa santé. Une précarité temporelle, selon les termes de l'association Moi et mes enfants. Or, en France, désormais, plus d'une femme sur trois fera l'expérience de la monoparentalité. Selon le Haut Conseil à l'égalité, quelques aides sociales et fiscales ne suffiront pas. Il appelle à une véritable politique publique ciblée sur ces familles monoparentales.
6: Et nous reviendrons sur ce sujet de la monoparentalité et de l'université d'été qui s'ouvre aujourd'hui dans quelques instants à 7h45 avec l'invité d'ici matin, Olivia Barraud, la créatrice de l'association Moi et mes enfants. On jette un coup d'œil dans le ciel avec une fin de semaine compliquée dans notre région, François-Xavier.
0: Oui, vous avez raison, Laurent, avec en matinée notre ciel de région parisienne qui reste bien chargé. Les orages se maintiennent d'ailleurs dès ce matin et ce sur l'ensemble du territoire francilien. Cet après-midi, pas d'évolution. La semaine se termine résolument sous les coups de tonnerre et la pluie. En attendant quand même un temps plus clair et plus apaisé à partir de demain et d'ailleurs à partir de la matinée de samedi et pour le reste du week-end. Vos températures un petit peu en perte de vitesse en ce vendredi. Ce matin, on relève 17 degrés à Chelles, Houilles, Évry et Charenton-le-Pont. Nous avons 19 degrés pour Issy-les-Moulineaux, La Courneuve, Argenteuil et Paris. Et pour cet après-midi, des valeurs comprises entre 21 et 22 degrés chez nous en Ile-de-France. 8h25, ici l'infotrafic en temps réel. Thomas Etcheberry, un petit tour tout d'abord sur nos routes en Ile-de-France.
9: Ça se passe pas trop mal ce matin. On a quelques légers ralentissements sur l'autoroute A3 pour rejoindre Paris. Sur la 86 également dans le secteur de Rosny, mais ça reste tout à fait praticable. C'est fluide sur le périphérique parisien, hormis quelques petits coups de frein, on va dire, au niveau de la porte de Montreuil. C'est normal, il y a une zone de chantier dans ce secteur-là. Et puis sinon, un accident sur la N12 en direction de Paris à la hauteur de Bois d'Arcy. Donc il peut y avoir un petit peu de gêne dans cette zone. Mais c'est vraiment quand même très très calme pour ce matin. C'est plus dans les transports en commun que vous allez avoir des soucis. Je vous rappelle sur la ligne C par exemple du RER qu'il y a quand même des stations qui ne sont pas desservies suite à un arbre qui est tombé sur les voies de circulation, notamment Choisy-le-Roi, Vitry-sur-Seine ou même la station parisienne Bibliothèque François Mitterrand. Et puis attention aussi si vous êtes amené à prendre la ligne L du Transilien où le trafic est perturbé entre la gare Saint-Lazare et Versailles-Rive-Droite suite à un engin de chantier qui est resté visiblement dans le secteur et qui bloque un peu la circulation dans le secteur de la gare Saint-Lazare. On a eu aussi un petit message de la part d'Isabelle qui nous a envoyé un vocal sur le 01 42 30 10 10 et notamment sur le WhatsApp pour nous signaler visiblement une difficulté du côté du Coudray-Monceau. Alors on connaît pas l'axe, ça c'est dommage Isabelle, il faut pas hésiter à nous dire sur quelle route vous êtes pour qu'on puisse vraiment expliquer la situation. Mais apparemment si vous circulez dans le secteur du Coudray-Monceau, il peut y avoir donc deux voitures qui sont visiblement en difficulté avec également les pompiers sur place. Donc faites attention si vous roulez dans ce secteur. Et merci malgré tout Isabelle évidemment pour votre vigilance et pour ces infos.
0: Et si vous souhaitez comme Isabelle nous signaler une difficulté, n'hésitez pas à 01 42 30 10 10 un appel ou bien un message écrit ou vocal via WhatsApp.
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0: En Encore un matin, ouais, je sais, c'est pas facile, mais encore un vendredi matin, c'est déjà mieux qu'un lundi, bien sûr, et de toute façon, votre radio ici par Île-de-France est là pour vous donner du courage, avec Monsieur Jean-Jacques Goldman en personne. Ouais, s'il vous plaît. Encore

0: 8h-20, ici par Île-de-France. Très heureux de vous compter à nos côtés ce matin avec, pour vous faire plaisir, la musique de Jean-Jacques Goldman. Il suffira d'un signe sur votre radio locale. Non, encore un matin d'ailleurs.
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0: C'est pas mal de désannoncer les bons disques.
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0: ça. Bah exactement, vous avez raison Thomas, c'est ça. Allez, dans 5 minutes, l'invité d'ici matin. Bonjour Valentin Bertrand.
4: Bonjour François-Xavier, bonjour à tous.
0: Des journées minutées, des fins de mois difficiles. On s'intéresse ce matin aux mamans et aux papas solo avec votre invité.
4: Olivia Barou, elle préside l'association Moi et mes enfants et elle organise aujourd'hui à Paris la première université des familles monoparentales.
0: Et on y revient évidemment dans 5 minutes avec vous et avec votre invité. Auparavant et tout de suite, à 7h41, vous cherchez des idées pour profiter sans dépenser. Par ici, les bons plans, c'est chaque matin à 7h-ci avec David Kolski. Bonjour David.
5: Bonjour.
0: Et ce vendredi et ce week-end, on peut encore profiter de Paris-Plage.
5: Ben oui, dernière ligne droite pour en profiter jusqu'à ce dimanche 30 août. Je vous conseille par exemple la piscine gratuite du bassin de la Villette dans le 19e arrondissement avec sa structure flottante de 100 mètres de long. Et puis si vous n'avez pas envie de mettre votre maillot, voilà, que vous avez pris un petit peu de bidon comme moi, il y a aussi un trampoline du baby-foot de la pétanque, vous êtes gentil. Et puis sinon, toujours sur Paris-Plage, du côté du Pont-Neuf, dans le premier arrondissement de Paris, on peut faire de l'escalade gratuitement. Il y a plusieurs blocs avec plusieurs niveaux de difficulté. Il y a même un bloc d'escalade adapté pour les enfants à partir de 4 ans. Mm-hmm. Ça aussi, c'est gratuit. Il y aura aussi un bal folk. C'est dur à dire ça, bal folk.
0: Ouais. Attendez, je le tente.
5: Folk. Non, voilà. Mais un bal folk. Voilà, prévu samedi soir sur le quai Saint-Bernard dans le 5e. Bref, plein d'activités avec Paris-Plage et la ville de Paris jusqu'à la fin du week-end.
0: L'escalade, on peut en faire en maillot de bain aussi ou pas?
5: Oui, allez-y. Hein. Le ridicule ne tue pas.
0: Non, c'est sûr. Allez-y. Direction maintenant Arcueil pour tous les fans de sneakers.
5: Ouais, les sneakers, ce sont ces baskets qu'on porte tous les jours, mais qui se collectionnent également. Faut dire que depuis pas mal d'années, on est de plus en plus nombreux à avoir des sneakers plutôt que des chaussures de ville, là, des mocassins et tout comme nos parents.
0: C'est vrai.
5: Ben justement, si vous avez envie de trouver des paires de folie, le centre commercial La Vache Noire à Arcueil en Essonne propose un événement gratuit ouvert à tous autour des sneakers ce vendredi et ce samedi. Il y aura des paires d'occasion, il va y avoir des paires neuves, un espace de personnalisation. Je sais pas, vous voulez marquer ici Paris Île-de-France sur votre paire de sneakers.
0: Excellent.
5: Ils pourront le faire. Non mais je rigole pas, bah ouais. Vraiment, vous marquez j'aime Thomas Etcheberry, enfin ce que vous voulez. En plus, il y aura des animations, de la musique et même 150€ à gagner en carte cadeau. Ça se passe donc du côté de la Vache Noire à Arcueil en Essonne aujourd'hui et demain.
0: Et on personnalise et ça c'est carrément génial.
5: C'est cool.
0: David,
3: vous n'aurez pas de rupture de stock visiblement. Si non. Vous mettez j'aime Thomas Etcheberry, ça va
0: quelques ouais, il y aura ce qu'il faut effectivement. Et puis David, vous avez également un coup de cœur pour un marché nocturne dans les Yvelines.
5: Ouais, François-Xavier, rendez-vous place Fouillère à Conflans-Sainte-Honorine ce vendredi de 17h30 à 21h30 pour profiter du marché nocturne artisanal qui réunit des créateurs, des artisans, des producteurs locaux. On va pouvoir manger, boire un coup, je sais pas, trouver des petits bracelets, tout ça, c'est hyper sympa. L'entrée est libre et gratuite. Et puis à 30 minutes de voiture par la 15, puis la départementale 170. Je suis en train de vous piquer votre boulot, Thomas. On peut enchaîner sur la soirée du 14 juillet. Oui, il y a encore des soirées du 14 juillet reportées.
0: Ah oui, c'est vrai. Ouais,
5: ça se passe du côté de Montmorency, dans le Val d'Oise. Ça a été reporté à ce vendredi soir avec une marche au flambeau, des animations. Et puis feu d'artifice à 23h au parc des sports Nelson Mandela. C'est gratuit. Ensuite, il y aura une soirée dansante. Franchement, je trouve que c'est cool. Il y a des choses à faire ce soir. Alors, les orages, peut-être un petit peu, mais avec un parapluie, ça ira.
0: Bah oui, et puis d'ici là, la météo a le temps de se calmer. On verra bien.
5: Oui, ça arrête pas de changer. Ils se trompent tout le temps.
0: Ouais, exactement.
5: C'est ce qu'on dit. Hein.
0: Allez, on les embrasse.
5: À lundi.
0: Merci David, à lundi. On pouvait pas garder ça pour nous. Et c'est l'un de vos rendez-vous absolument incontournables. Ici, chaque matin, pareil, c'est les bons plans. 7h40 lundi. Hein.
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0: On s'intéresse ce matin au quotidien des mamans et des papas solo. L'invité d'ici matin, Valentin Bertrand, organise aujourd'hui à Paris la première université d'été qui est consacrée aux familles monoparentales.
4: Bonjour Olivia Barou.
7: Bonjour Valentin.
4: Vous êtes présidente fondatrice de l'association Moi et mes enfants, structure d'aide à ses parents isolés, c'est-à-dire une famille sur quatre en France. D'un mot pour commencer, la rentrée scolaire c'est dans 4 jours, moment très chargé, beaucoup de choses à penser. Comment le vivent les familles que vous accompagnez ?
7: Alors, merci pour cette question, parce que la rentrée, c'est vraiment le moment qui cristallise le plus d'angoisse pour les familles, et d'autant plus pour les familles monoparentales.
4: Pourquoi ?
7: Qui, nous savons, sont des familles qui n'ont pas forcément de relais, qui ont un budget très contraint, beaucoup plus contraint que les autres. Nous l'avons vu avec la note de la Fondation des Femmes, avec qui nous faisons cette édition numéro 1, que les familles monoparentales ont 83% besoin de 83% d'un budget comme une famille classique, et pourtant elles ne disposent que 53% de ressources par rapport à ces familles. Donc on voit qu'il y a vraiment un énorme écart entre ce qui est nécessaire et ce qui est réellement à la fin du mois.
4: Donc un seul salaire, mais des dépenses qui, elles, ne sont pas divisées par deux, ça veut dire que les pensions alimentaires, les aides ne suffisent pas ?
7: Alors, les pensions alimentaires, déjà, c'est un vaste sujet dont on va parler aujourd'hui, sur toute la question de la justice fiscale et économique, parce que, je ne sais pas si vous le savez, mais c'est important que les auditeurs le sachent, la pension alimentaire est défiscalisée voir la personne qui la verse, alors que la maman, la plupart du temps, qui perçoit cette pension, est fiscalisée, comme si c'était un revenu.
4: Et alors, c'est imposable.
7: C'est imposable, et donc ça fait augmenter aussi les différentes autres sujets comme la cantine scolaire ou les activités pour les enfants. Et toutefois, la pension alimentaire en France représente à peu près 190 euros par mois, alors que pour élever un enfant, il faut à peu près 700 euros par mois.
4: Alors vous nous avez parlé des pensions alimentaires, qu'est-ce qui coince plus largement dans ces aides apportées aux parents solos ?
7: Qu'est-ce qui compte, pardon, j'ai pas entendu.
4: Qu'est-ce qui coince ? Qu'est-ce qui est difficile ?
7: Qu'est-ce qui coince ? Tellement de choses. On pourrait parler de la question de la garde, on pourrait parler de la question du logement. Enfin, on va débattre de tout cela aujourd'hui. En fait, déjà, essentiellement, ce qu'il faudrait pour les familles monoparentales, les chefs de famille monoparentales, je dirais plus que parents solos ou parents isolés, ça remet réellement tout le pouvoir d'agir, en fait, aux mains de ces familles, de ces parents. Il faudrait réussir à rassembler au sein d'un statut famille monoparentale tous les dispositifs et toutes les facilitations possibles afin de réussir réellement à transformer le quotidien de ces familles.
4: Donc vous défendez l'idée d'un statut pour demander, une fois qu'on l'obtient, on obtiendrait tout le paquet des aides qui seraient associées, c'est ça ?
7: Déjà, on serait identifié, on n'aurait pas à montrer patte blanche auprès de chaque institution, et ce serait un temps gagné extraordinaire, puisque les familles monoparentales, pour elles, ce qui est une des denrées les plus rares et les plus précieuses, c'est le temps. Elles souffrent énormément de précarité temporelle, et lorsqu'il faut aller remplir un dossier à tel endroit, tel endroit, tel endroit, tel endroit, eh bien on sait que forcément on n'aura jamais le temps et qu'on risque de passer à côté d'aides ou de dispositifs qui peuvent réellement nous aider. Et de toute manière, il est important, aujourd'hui nous sommes là à l'université d'été pour donc mobiliser, pour décider et pour agir, il est important de décider, de pointer le doigt sur des nouvelles choses à mettre en place ensemble afin réellement de transformer, de changer les choses. Il y a beaucoup à faire.
4: Alors expliquez-nous, vous réunissez des chercheurs, vous réunissez des politiques, des associations, des familles. En quoi est-ce qu'elle va consister précisément cette journée ? Qu'est-ce qui va en ressortir ?
7: Alors cette journée, c'est un laboratoire, vraiment un laboratoire de réflexion, de travail et autour des trois thématiques qui sont la justice fiscale, économique, la santé mentale et le répit, et l'autonomie et l'accès au droit. Donc effectivement, nous avons des chercheuses, nous avons des personnes engagées dans des associations, nous avons bien entendu les familles, les premières concernées, et donc nous avons les personnes qui vivent la monoparentalité, les personnes qui ont travaillé, qui ont réfléchi à ces questions, à ces difficultés de la monoparentalité, les personnes qui créent des solutions.
4: Et pour quel objectif ?
7: Pour amener jusqu'à la question de la décision, donc les personnes qui ont le pouvoir de décider, leur faire une sorte de feuille de route, voilà, avec ces recommandations, ce livre blanc que l'on va produire à la fin de ces universités d'été, et qui va être une sorte de cahier de travail clé en main pour les candidates et les candidats au présidentiel, afin de leur permettre d'avoir réellement la trajectoire nécessaire pour proposer des choses concrètes dans leur programme pour les familles monoparentales.
4: Des candidats, vous en aurez deux aujourd'hui dans l'assistance, Gabriel Attal, Xavier Bertrand. Vous aurez aussi la ministre déléguée à l'égalité homme-femme, Aurore Berger. Qu'est-ce que vous allez lui dire, vous qui avez créé votre association en 2017, c'est-à-dire au moment où Emmanuel Macron est arrivé au pouvoir? Quel bilan aujourd'hui ?
7: Alors aujourd'hui, ce qu'on va dire, c'est que lorsque moi je suis arrivée en 2017 et qu'on a créé l'association, la chose qu'on peut constater, c'est que grâce aux efforts de toute la société civile, de toutes les associations qui sont dans la même barque, dans le même bateau, enfin la monoparentalité est arrivée réellement sur l'échiquier des réflexions et des décisions politiques. Ça commence. Avant, il n'y avait pas de sujet. Avant, on ne savait même pas ce que c'était que le répit. Donc on a vraiment très très bien progressé. Il y a des choses qui ont été mises en place. Aujourd'hui, par contre, 10 ans après, on est vraiment toujours dans l'attente de choses qui vont plus loin. Je vous parlais tout au départ de la défiscalisation de la pension alimentaire. Ça, c'est quelque chose que l'on porte et que l'on revendique chaque année. À chaque fois, on arrive en fin de course et on a l'espoir que ça va changer, et jamais ça ne change.
4: Merci beaucoup Olivia Barraud. Cette première édition de l'université d'été de la monoparentalité, c'est donc aujourd'hui à partir de 9h à l'université Paris-Cité Odéon. C'est gratuit et sur inscription. Merci d'avoir été avec nous ce matin.
7: Merci Valentin.
0: Merci beaucoup Valentin. Retour de l'info dans le journal de 8h avec à la une les dégâts causés par les orages. Le Val-de-Marne a été le plus durement touché. C'est la chanteuse française qui a vendu le plus de disques à travers le monde, plus de 30 millions de copies à ce jour, nombreux donc sur les fans de Mylène Farmer. Vous en faites partie, je le sais. Raison pour laquelle notre programmation vous permet de retrouver Libertine. Très beau réveil. 7h52, vous êtes sur votre radio ici par Île-de-France. Et c'est une excellente idée.

0: semaine touche presque à sa fin. Pour rester motivé jusqu'à ce soir, c'est important. C'est nous que vous avez choisi ici par Île-de-France, votre radio. Et Mylène Farmer, Libertine, 7h55, ici l'infotrafic en temps réel, Thomas Etcheberry. Sur nos routes franciliennes ce matin, est-ce qu'on est encore un petit peu au calme?
1: Oui, ça va. Franchement, sur le périphérique parisien, ça roule plutôt bien, hormis quelques légers coups de frein. On aura quelques ralentissements pour rejoindre Paris sur la 3 dans le secteur de Aulnay-sous-Bois, sur la 86 également à la hauteur de Fontenay-sous-Bois, et aussi sur la 6 quand vous remontez vers Paris à la hauteur d'Orly, un petit peu avant même dans ce secteur-là, on peut avoir quelques coups de frein dans le secteur de Viry-Châtillon. Bon, ça reste en tout cas tout à fait praticable. Attention tout de même, je viens d'avoir l'info à l'instant qui vient de tomber. Si vous êtes sur l'A1 en direction de Paris, on nous signale quand même 3 camionnettes qui se sont percutées à la hauteur donc du virage du Stade de France. On est à Saint-Denis, ça gêne sur voie de droite. Pour l'instant, il n'y a pas de gros gêne, mais tout de même, ça peut être perturbant. Donc faites attention, bien sûr, dans ce secteur. Côté transport en commun, je vous rappelle qu'il y a eu des soucis au niveau de la météo hier, et notamment dans le Val-de-Marne, avec de forts orages qui ont malheureusement provoqué des obstacles sur les voies ferrées, notamment cet arbre qui est tombé sur la ligne C et qui provoque donc malheureusement un empêchement sur certaines stations. Par exemple, les stations Choisy-le-Roi, les Ardoines, Vitry ou encore Bibliothèque François Mitterrand ne marquent pas l'arrêt avec la ligne C du RER, donc attention à ne pas vous laisser surprendre si vous aviez l'intention de prendre cette ligne dans les prochaines heures.
0: Quelques complications, vous l'avez noté, et si vous-même d'ailleurs vous êtes témoin de quoi que ce soit, une complication bien sûr sur les routes de la région parisienne ou bien dans vos transports en commun en Île-de-France, on compte sur vous. Le réflexe 01 42 30 10, numéro de téléphone que vous pouvez utiliser pour appeler Saveria, voilà, petit coup de fil dès maintenant pour nous partager ces infos, ou bien vous utilisez avec ce même numéro WhatsApp pour un message écrit ou un message vocal. Comme chaque matin, vous remontez le fil du temps grâce à lui, Stéphane Bern, pour son voyage dans le temps. Bonjour Stéphane, aujourd'hui au temps où des paysans se déguisaient en femmes pour mener une guérilla contre l'État français.
2: Des demoiselles surgissent la nuit avec jupons et fusils, et une profonde envie d'en découdre. On a connu des soirées costumées moins agitées. Direction le Couserans, au sud de l'Ariège. Ici, la forêt fait vivre tout le monde. On y prend le bois pour l'hiver, on y fait paître les troupeaux et on y nourrit les cochons. Mais en 1827, catastrophe. Le nouveau code forestier interdit aux paysans de couper du bois et de faire paître les bêtes librement. Bouh ! Enfin, autant dire qu'on leur retire à peu près leur garde-manger, leur chauffage et leur patience. Dans les villages, c'est une déclaration de guerre. La résistance s'organise et elle choisit une méthode inattendue, le déguisement.
3: Oh là là là là, ça va pas du tout!
2: Parce que quand il ne reste plus beaucoup d'espoir, il reste toujours un dressing. La nuit, des hommes débarquent habillés en femmes. Robes, chemises blanches, visages noircis au charbon, voix forcée en falsetto. Un mélange de carnaval et de commando.
4: Au bal masqué, ohé, ohé.
2: On les appelle les demoiselles. Elle désarme les gardes forestiers, brûle les registres administratifs, démonte les clôtures et distribue quelques coups de bâton. Le plus humiliant pour le pouvoir, impossible de les arrêter. Les villages protègent les insurgés. Les soldats tournent dans les montagnes en vain. Niveau cache-cache, les Ariégeois étaient très forts. L'État finit par envoyer jusqu'à 2000 soldats.
5: Et si nous mettions un terme à cette partie de cache-cache puéril ?
2: Malgré cela, la révolte dure près de 10 ans. Des demoiselles de l'Ariège aux drag queens d'aujourd'hui, le déguisement, c'est aussi une façon de défier l'ordre établi et de rappeler qu'un jupon peut parfois faire plus peur qu'un uniforme.
0: Merci beaucoup Stéphane Bern. Voyage dans le temps, c'est chaque matin juste avant les infos de 8h sur votre radio ici par Île-de-France.
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0: Bonjour et bienvenue ici, chez vous. Vendredi 28 août, il est tout pile 8h.
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0: Ici, première radio sur l'actu locale en Île-de-France, Laurent Borde, à la une, toujours 7 départements en vigilance orange pour orage ce matin.
8: Et des départements de l'Est de la France, mais cette vigilance ne concerne plus notre région, où vous l'avez peut-être vécu hier en fin de journée. Des trombes d'eau se sont soudainement abattues sur nos têtes. Clément Comte, bonjour.
9: Bonjour Laurent.
8: Ces orages et ces pluies diluviennes ont provoqué d'importants dégâts, essentiellement dans le Val-de-Marne.
9: C'est simple, ce département a centralisé plus de la moitié de toutes les interventions des pompiers hier soir dans la région. 37 sur 60, tout a été très rapide, comme à Fontenay-sous-Bois ou Ivry-sur-Seine. Sur son compte Facebook, la mairie d'Ivry justement parle de nombreux dégâts dans les rues et dans les bâtiments municipaux, notamment dans les écoles, des sous-sols et des rues inondées, des arbres couchés sur la route. L'épisode a été très intense, très violent. Les images sur les réseaux sociaux sont impressionnantes. Le vent a balayé certains quartiers. À Chevilly, la rue, une personne a même été blessée au bras, une légère blessure, un soupçon de fracture. Une branche lui est tombée dessus. Alors après cette tempête, évidemment, beaucoup d'agents municipaux ont entamé une opération déblayage dans la soirée. Opération qui se poursuit ce matin pour de nombreuses communes.
8: Et ces orages, Clément, ont aussi eu des conséquences sur les transports de notre région.
9: Et oui, ça a été très compliqué dans la soirée. Plusieurs lignes de transport de notre région, RER et Transilien, ont été interrompues en raison de chutes d'arbres sur les voies. Les TGV ont aussi été touchés avec des retards allant jusqu'à 1h30 en gare de Lyon. Mais voilà, ce matin, tout roule normalement. La RATP vient de me le confirmer il y a quelques minutes encore. Côté SNCF, rien à signaler non plus, à part petite exception. Tout de même pour le RER C, qui ne dessert pas les arrêts Bibliothèque François Mitterrand et les arrêts dans le Val-de-Marne, donc on en parlait, Ivry, Vitry, Les Ardoines et Choisy-le-Roi.
8: Merci Clément Comté, rendez-vous sur le site et l'appli ici avec des photos et des vidéos de ces orages et des impressionnants dégâts qu'ils ont provoqués. Circulation des trains perturbée aussi hier en gare Montparnasse sous les orages n'ont strictement rien à voir. Il s'agissait d'une panne d'installation électrique qui a créé une pagaille monstre. Des milliers de voyageurs de retour de vacances se sont retrouvés piégés. Certains trains en provenance du sud-ouest de Bretagne et des Pays de Loire ont affiché jusqu'à 3 heures de retard. Les Transiliens ont aussi été impactés par cette panne, réparée en fin de journée. Tous les trains sont annoncés à l'heure ce matin. Et puis attention, si vous devez prendre la route aujourd'hui, journée classée rouge par bison futé dans le sens des retours. Les premiers ralentissements dans notre région sont attendus en début d'après-midi, notamment sur la 10 au péage de Saint-Arnoult et sur la 6 entre Corbeil et Vissoux. La circulation devrait être dense jusque tard dans la soirée.
0: De nouvelles plaintes dans le scandale du périscolaire à Paris à moins d'une semaine de la rentrée des classes.
8: Selon une information du journal Le Point, c'est contre l'ancienne maire de Paris, Anne Hidalgo, et son ex-premier adjoint Patrick Bloch que trois familles, dont les enfants étaient scolarisés dans l'école Saint-Dominique du 7e arrondissement, portent plainte pour non-assistance à mineurs en danger. Marie Boéda.
10: Un déni complet. Anne Hidalgo et Patrick Bloch avaient pleinement conscience du danger, affirme l'avocate des trois familles. Leurs enfants étaient scolarisés dans l'école au centre du scandale, Saint-Dominique, dans le 7e arrondissement de Paris. Les trois familles ont porté plainte contre des animateurs pour agression sexuelle et viol, comme des dizaines d'autres parents de l'établissement. Certains enfants parlaient d'un loup dans le dortoir qui leur faisait peur. Depuis, deux animateurs sont mis en examen pour viol et agression sexuelle sur mineurs. Plusieurs élus avaient pris la parole en Conseil de Paris au sujet de signalement dans le périscolaire. Le premier, il y a 11 ans, les parents reprochent à l'ancienne maire de la capitale et à son ex-premier adjoint d'avoir laissé s'installer une mauvaise habitude, comme dit leur avocate, celle de déplacer l'animateur au lieu de le suspendre. C'est entre autres à cause de cette politique que l'embauche d'animateurs problématique est devenue systémique et non un cas isolé, selon eux.
8: Et une centaine d'animateurs du périscolaire parisien ont été suspendus pour violence entre janvier et juin, la moitié pour

0: Verso, Paris qui va se rendre en Angleterre pour affronter Manchester City qui est en reconstruction. Et puis Aston Villa aussi que Paris a battu en Supercoupe d'Europe début août. Ensuite, il y aura une réception, celle qui fait saliver, celle du FC Barcelone, plat préféré du PSG depuis quelques années. Toujours au Parc des Princes, il y aura la venue des Turcs de Galatasaray, jamais simple à jouer. Et puis pour le reste, il y a de la nouveauté avec deux équipes jamais rencontrées en compétition officielle, les Espagnols de Villarreal chez eux et surtout l'équipe italienne de Côme entraînée par Cesc Fabregas qui propose un jeu léché. Le match est prévu en Italie. Finalement, il y a un seul vrai petit dans le programme du PSG, le Slovan Bratislava, entraîné par l'ancien joueur de Manchester City et Barcelone, Yaya Touré, qui fait des miracles en Slovaquie.
1: Et préparez vos agendas, l'UEFA communiquera demain les dates et horaires exacts de tous les matchs de poule. En attendant, le Paris Saint-Germain joue contre Lille ce soir en ouverture de la deuxième journée de Ligue 1. Coup d'envoi à 20h45, match à suivre en direct et en intégralité sur ICI Paris Île-de-France. Et puis, un mot de basket avec le francilien Victor Wembanyama et ses coéquipiers de l'équipe de France qui ont battu la Slovénie hier soir 92-67 en match de qualification pour le Mondial 2027 au Qatar. Grâce à cette victoire, les Bleus prennent la tête du groupe L. Prochain match pour l'équipe de France, dimanche contre la Suède à Stockholm. Enfin, ce matin, vous avez peut-être levé les yeux au ciel. Un peu plus de deux semaines après l'éclipse de soleil, c'était une éclipse de lune. La Terre s'est intercalée entre le soleil et la lune, ce qui a généré une ombre dans laquelle a véritablement plongé la lune. Un phénomène qui ne se produit que lorsque les trois astres, la Terre, la lune et le soleil, sont parfaitement alignés. Le maximum de cette éclipse lunaire était ce matin à 6h13.
2: Un peu comme vous, parfaitement aligné, toujours, comme
1: toujours.
2: Ça là.
1: Ah ben, pas de défaut.
2: Il n'y a rien qui dépasse et tout,
1: ah
2: c'est
1: mais
2: super.
1: Moi, je n'ai aucune ombre qui me gêne. Il est 8h07 sur ICI Paris Île-de-France. La météo, et je crois qu'on va parler de pluie ce week-end.
2: Oui, c'est ça, Laurent. On va parler surtout, effectivement, de pluie et d'une météo perturbée encore, malheureusement, pour ce vendredi, avec un ciel de région parisienne qui reste bien chargé. Votre ciel francilien, les orages qui se maintiennent sur l'ensemble de notre région. En après-midi, parce que c'est le cas déjà ce matin, pas d'évolution. Votre semaine se termine résolument sous les coups de tonnerre et sous la pluie. En attendant, quand même, un temps plus clair et plus apaisé à partir de demain matin, samedi, et pour le reste du week-end. Du côté de vos températures, un petit peu en perte de vitesse en ce vendredi. On relève ce matin 17 degrés à Champs-sur-Marne, Versailles, Brunoy et Ivry-sur-Seine. 19 du côté de Châtenay-Malabry, Stains, Daumont et Paris. Et cet après-midi, des valeurs comprises entre 21 et 22 degrés chez nous en Île-de-France. 8h07, ici l'info trafic en temps réel, Thomas Etcheberry. Un mot tout d'abord de nos transports en commun en région parisienne, un petit peu chahuté ce matin.
3: Oui, c'est vrai, des perturbations sur la ligne L du Transilien entre la gare Saint-Lazare et Versailles-Rive-Droite à la suite d'un obstacle, un engin de chantier qui n'a pas été retiré. Donc ça bloque un peu la circulation, en tout cas ça la perturbe. Du côté de la gare Saint-Lazare, faites attention si vous aviez l'intention de prendre la ligne L depuis cette gare. C'est perturbé également sur la ligne R entre Moret et Montargis suite à une panne d'un passage à niveau dans le secteur de Ferrières, donc là aussi on a quelques difficultés. Et puis la ligne V aussi du Transilien est perturbée sur l'ensemble de son tronçon suite là pour le coup à des personnes qui seraient aux abords des voies de circulation.
2: Et puis un mot de nos routes en région parisienne bien sûr.
3: Oui, ça coince un peu au nord sur la 1 si vous êtes en direction de la capitale, vraiment au niveau du virage du Stade de France à Saint-Denis. Il y a trois camionnettes qui se sont percutées, ce qui va gêner sur voie de droite et provoquer des ralentissements. Bon, c'est habituel bien sûr dans le secteur du Landy, dans le tunnel, et comme je vous le disais, au niveau du virage du Stade de France, ça vous laisse tout le loisir de l'admirer, sa magnifique architecture.
2: Mais tout à fait, vous avez raison, merci pour le rappel. Et puis autre rappel important, 01 42 30 10 10, ça c'est le numéro qui vous permet de nous contacter pour nous signaler un incident, bien sûr, avec un appel ou bien avec un message écrit ou vocal via WhatsApp.
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2: Vous l'avez probablement entendu légèrement réadapté par notre Mireille Mathieu National sous le titre « Bravo, tu as gagné ». Et si vous traduisez grossièrement le titre en anglais, vous trouvez une formulation qui ressemble à « The winner takes it all ». Les sons ABBA chantés pour vous en ce vendredi matin sur votre radio ici par Île-de-France. Thomas Etcheberry, notre Mireille Mathieu à nous, faites-moi un petit
3: «
2: Bravo,
3: même,
2: tu as gagné ». Oui. Allez-y, bravo, tu as gagné.
3: Bravo, tu as gagné.
2: C'est beau.

0: Vous écoutez ici Paris de France et pour gagner en légèreté dès le début de votre journée, ABBA avec The Winner Takes It All sur votre radio.
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0: Ici matin, c'est jusqu'à 9h d'ailleurs. Merci de nous rester fidèles en cette rentrée 2026. Un bon moyen de vous remercier justement de votre fidélité, c'est de jouer ensemble à notre ticket gagnant. Séjour insolite pour 4 personnes en pleine nature. Figurez-vous un tipi, une yourte ou une roulotte. Oui, vous allez pouvoir dormir à la belle étoile, différemment si on peut dire. En tout cas, et pour valider votre ticket pour le grand tirage de lundi prochain, ce lundi à 8h20, une question tout de suite que l'on vous soumet. Écoutez bien, demain, samedi 29 août, va être tiré un grand feu d'artifice gratuit à l'occasion de la clôture de l'été audonien. Rendez-vous à 22h30, mais où ça, en Seine-Saint-Denis? Est-ce que c'est 1, Rosny-sous-Bois, 2, Épinay-sur-Seine, ou 3, Saint-Ouen? Vous appelez Saveria tout de suite si vous pensez avoir la bonne réponse. 01 42 30 10 10, vous passez à l'antenne avec nous. Dans un petit instant, à 8h20, à vous de jouer. Thomas, on dit audonien parce que...
3: Parce que ce sont les habitants de Saint-Ouen.
0: C'est bien d'avoir donné la bonne réponse.
3: Mais c'est pour voir si les gens suivent.
0: Voilà, très bien. Bon,
4: appelez quand même, hein, c'est toujours cool de nous parler.
0: Bien sûr, et puis bon, ça permet de valider quand même le ticket beaucoup plus facilement.
3: Après, je peux peut-être me tromper. Hein.
0: C'est possible aussi. Voilà.
3: C'est peut-être Montreuil ou je
0: sais
3: pas.
0: 01 42 30 10 10. Et puis, si vous vous étonnez d'avoir reçu la bonne réponse déjà, et surtout au jeu, dans le courant de l'été, des emails provenant supposément de Darty ou de Cdiscount, je dis bien supposément, parce que vous l'aurez deviné, prudence, arnaque, on explique tout ça avec l'aide d'Audrazo. C'est pas vrai, c'est juste après ceci.
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0: 8h16, c'est votre rendez-vous anti-arnaque, c'est pas vrai, avec vous Audrazo. Bonjour, des faux courriels apparemment envoyés par Darty et Cdiscount envahissent nos boîtes mail depuis le début de cet été.
10: Oui, et vous êtes tellement nombreux, vous les auditeurs, à m'en parler que j'ai décidé d'appeler ça l'arnaque de l'été. Voilà, tout simplement, ces mails, on va les regarder ensemble. Je vois soit le logo Darty, soit le logo Cdiscount. Je vois écrit commande validée, reçu de paiement ou information sur votre panier, et je vois surtout une liste d'achats assez angoissante, hein, un smartphone, une PlayStation, un chargeur, bilan des courses. Ça dépend des messages, mais ça va de 1500 à 2000 euros. Dans tous les cas, c'est vraiment beaucoup. Je n'ai jamais acheté tout ça, ça doit être une arnaque, c'est ce que m'écrit Sébastien, un auditeur, et je confirme, Sébastien, c'est une grosse arnaque. Donc qu'est-ce qu'on fait? On met le mail à la poubelle. Ne vous inquiétez pas, vous ne serez pas prélevé, c'est un tissu de mensonges.
0: Aude, pour autant, est-ce que certains de nos auditeurs se sont fait piéger déjà ?
10: Oui, malheureusement, et c'est pour ça que je voulais absolument vous en parler. Ces mails, en fait, ils veulent que vous paniquiez. Ils veulent que vous appeliez un prétendu numéro d'assistance. Je le vois, il est écrit là en très gros, en rouge, tout en bas du mail. Au cas où, dit-il, vous n'êtes pas à l'origine de cet achat. Véronique a appelé ce numéro. C'est une autre auditrice. Et elle me dit que, en discutant avec la personne au bout du fil, elle a compris, elle a réalisé que tout était faux. En fait, cette personne n'est pas du tout là pour aider Véronique. Bien au contraire. Elle cherche à lui soutirer des infos pour siphonner son compte en banque. Ne donnez jamais d'informations confidentielles, carte bleue, identifiant, mot de passe à quelqu'un que vous ne connaissez pas, même s'il est très gentil, qu'il vous jure qu'il est là pour aider. Cette personne est forcément malhonnête.
0: Merci beaucoup Aude Razo, et à lundi 8h15, 8h18. Ici l'infotrafic en temps réel, Thomas Etcheberry. Nous avons toujours sur nos routes franciliennes une situation, on va dire, quand même plutôt calme en ce vendredi matin.
11: Oui, sauf peut-être sur la 1, en direction de Paris. Si vous êtes à la hauteur du Stade de France à Saint-Denis, il y a un accident. Trois camionnettes qui se sont percutées, ce qui va gêner sur voie droite et provoquer d'ores déjà un petit ralentissement qui remonte jusqu'à la Courneuve. Bon, ça reste tout à fait surmontable, mais c'est quand même une difficulté. Difficulté que vous allez retrouver aussi sur la 15. Si vous arrivez de Cergy-Pontoise, vous êtes en direction d'Argenteuil et de Gennevilliers. Ça coince un petit peu, il y a quelques ralentissements à partir de Franconville. Côté transport en commun, là, on a quelques difficultés. Pour le coup, la ligne C du RER qui, malheureusement, ne propose plus certaines stations, notamment le secteur des Ardoines d'Ivry-sur-Seine, puisqu'un arbre qui est tombé sur les voies de circulation à la suite des intempéries il y a quelques heures de cela. Donc, on peut avoir encore des stations qui ne marquent pas l'arrêt sur la ligne C du RER. Attention aussi, si vous êtes amené à prendre la ligne L du Transilien, le trafic est perturbé ce matin entre la gare Saint-Lazare et Versailles-Rive-Droite, suite à cet engin de chantier qui reste en travers des voies, en tout cas qui est un obstacle en gare de Saint-Lazare, et donc forcément, ça ralentit un petit peu la circulation.
0: Et si vous-même, vous êtes face à un incident sur les routes de la région parisienne ou bien dans les transports en commun en Ile-de-France, n'hésitez pas. Le réflexe 01 42 30 10 10 avec un appel auprès de Saveria au standard ou bien un message écrit ou vocal via WhatsApp avec ce même numéro. Idée d'activité à tester pour votre week-end dans notre région, voler de nuit. Et si ça vous dit, sachez que c'est Calogero qui pilote. Le voici pour le plan de vol, justement, sur votre radio ici par Île-de-France et pour votre réveil du vendredi.

0: Bienvenue à vous, si vous arrivez tout juste à 8h24, Calogero, vous chantez Voler de nuit sur votre radio ici par Île-de-France. Bonjour Laurent.
1: Bonjour.
0: On est ravis de vous accueillir sur l'antenne. Laurent, vous êtes à Chappey dans les Yvelines, c'est bien ça?
1: Oui, c'est ça.
0: Mais en voiture ce matin, paraît-il.
1: C'est ça, je pars...
0: Sur la 13 peut-être?
1: Non, je viens la quitter pour la 12.
2: Ah, donc vous êtes déjà presque à Paris.
0: Ouais.
1: Là, je vais en direction de Rambouillet plutôt.
0: Ah, d'accord. Parce que vous travaillez à Rambouillet, du coup, Laurent?
1: Non, pas du tout. Non. C'est.
3: Il a juste envie d'aller visiter le château.
1: Ouais, aussi. Et la forêt?
3: Ah.
0: Ah, bah c'est une bonne idée. Ah, vous êtes matinale pour une petite balade, c'est bien, vous avez raison.
3: Elle est magnifique en plus, la forêt de Rambouillet, c'est magnifique.
0: Oui, c'est vrai, Clarisse, vous avez raison. Laurent, vous nous avez appelé pour jouer avec nous, évidemment, à notre ticket gagnant. Il y a, je vous rappelle, ce fameux séjour insolite pour 4 personnes en pleine nature, avec un tirage qui a lieu lundi prochain à 8h20. La question, je la rappelle, Laurent, que nous avons posée pour vous permettre de gagner ce séjour qui va peut-être vous permettre de dormir dans une yourte, dans un tipi, dans une roulotte, pour vous, évidemment, et votre famille ou avec des amis, c'est vous qui choisirez, si vous gagnez, bien sûr. Demain, samedi 29 août, va être tiré un grand feu d'artifice gratuit à l'occasion de la clôture de l'été audonien. Pour ça, ça se passe à 22h30. Mais où ça? En Seine-Saint-Denis, je précise, pour le département. Est-ce que c'est 1 à Rosny-sous-Bois, 2 à Épinay-sur-Seine, 3 à Saint-Ouen?
1: À Saint-Ouen.
0: Exactement. Vous aviez entendu Thomas Echeverry a donné la bonne réponse tout à l'heure ou pas?
1: Je l'avais avant qu'il la donne, ouais.
0: Ah, ouais.
1: Le foot et comme le restart sont très proches de Saint-Étienne, je supporte Saint-Étienne.
0: Ah,
1: et,
0: d'accord.
1: Et donc, je suis beaucoup le foot et quand j'écoute les matchs, forcément, le Red Star, c'est les Ozoniens.
0: D'accord. C'est pour ça que vous aviez la bonne réponse, ça s'entend effectivement.
1: Voilà,
0: eh ben écoutez Laurent, bravo, on a le plaisir de vous faire gagner donc votre ticket, vous l'avez entendu, pour le grand tirage qui a lieu ce lundi à 8h20. Et puis d'ailleurs, on en profite pour préciser que Saint-Ouen, cet événement se passe au Grand Parc et sur le parvis des Bateliers à Saint-Ouen, sur Seine, d'ailleurs comme on l'appelle cette fameuse commune de Seine-Saint-Denis, et cet événement est totalement gratuit. Laurent, bravo à vous, on vous souhaite bonne chance évidemment pour lundi.
3: Et bonne route.
1: Merci beaucoup, ouais. Et ça roule très bien pour l'instant ce matin.
3: Mais faites quand même attention sur la route.
0: On adore l'idée.
1: Voilà,
0: ouais, vous avez raison, on reste vigilant bien évidemment. Laurent, merci beaucoup d'avoir été avec nous. Et je rappelle que vous êtes localisé à Chappey dans les Yvelines.
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0: 8h26, ici, ça vaut le détour. Vous prenez connaissance avec nous de 2 infos locales, originales et inattendues sur notre région. Clarisse Delezève,
3: oui.
0: Info numéro 1. Mm-hmm. En Île-de-France, il paraît qu'on aime prendre le bus.
3: Ah bah oui! Surtout ce matin, si vous prenez le bus pour aller travailler, dites-vous qu'il y a peut-être une vache de Seine-et-Marne qui participe à votre trajet.
0: Ah bon?
3: Mais oui, parce qu'en Île-de-France, une partie de nos bus roule grâce à du gaz renouvelable produit dans des fermes, direction Chaumont-Brie en Seine-et-Marne, parce que là-bas, à la ferme d'Arcy, on cultive du blé, du maïs, des betteraves, et surtout, on élève plus de 300 vaches et veaux.
0: Ah, quand même,
3: hein. Et la ferme possède un méthaniseur. Le principe, c'est assez génial. On récupère notamment des matières organiques issues de l'exploitation agricole pour produire du biogaz. Mmh. Celui-ci est ensuite transformé en biométhane et injecté dans le réseau de gaz. Et ce gaz peut ensuite servir à faire rouler nos bus. Donc finalement, demain ou même aujourd'hui, quand vous allez monter dans un bus, si vous sentez que le chauffeur a un peu une fibre agricole, vous saurez pourquoi.
0: Vous l'aimez beaucoup le meuh, hein, j'ai l'impression.
3: Mais je le fais pas très bien. Thomas Chéderie le fait très très bien.
0: Allez-y Thomas. On s'y croirait effectivement. Thomas, vous montez dans le bus ou vous préférez faire le trajet directement sur le dos de la vache?
2: Les deux.
0: Les deux, capitaine.
2: Ça dépend s'il fait beau ou pas.
0: Ouais, effectivement, ça dépend de la météo. Thomas, justement, avec vous l'info numéro 2 en l'occurrence. On a déjà perdu quelques degrés, il faut le dire, entre hier et aujourd'hui en Île-de-France.
2: Hein. Oui, c'est vrai que les matinées se rafraîchissent. On se dit qu'un petit café pour commencer la journée, bah, ça met du baume au cœur, hein, ça donne de l'énergie suffisante. Bah, sauf que voilà, c'est triste à dire, mais tout le monde ne peut pas se payer forcément un café. Et c'est là que vous allez pouvoir intervenir, vous qui nous écoutez. Figurez-vous que dans certains cafés parisiens, on pratique ce que l'on appelle le café suspendu.
0: C'est quoi?
2: Alors, vous avez peut-être déjà entendu parler du concept, c'est pas si nouveau que ça, mais la ville de Paris cherche à le remettre au goût du jour. Le café suspendu, c'est la possibilité de payer un café pour le prix de 2.
0: Uh-huh.
2: Et là, vous me dites, mais c'est complètement con, Thomas.
0: Je paye deux fois plus cher. Ça, oui.
2: C'est pas possible. Sympa le bon plan. Sauf qu'en fait, quand vous allez payer vos 2 cafés au comptoir, bah, y en a un pour vous Et puis il y a l'autre, le suspendu, qui bénéficiera à quelqu'un de défavorisé qui n'a pas l'argent pour se payer un café.
0: Ah,
2: donc c'est plutôt sympa, c'est solidaire. Donc ça marche évidemment avec le café, ça peut aussi marcher avec un repas dans certains restaurants. Bien sûr, c'est pas tous les bars-restaurants qui pratiquent cette façon de faire, donc je vais vous citer quelques établissements qui le font. Vous avez Buvette, cantine de l'Académie du Climat dans le 4e arrondissement, Césure dans le 5e, Wanted Café dans le 10e ou encore Les Amars dans le 13e du côté de la gare d'Austerlitz. Vous pouvez d'ailleurs retrouver la liste sur le site internet paris.fr. Vous cherchez café suspendu donc et vous saurez où vous rendre pour faire plaisir à quelqu'un si le cœur vous en dit bien sûr.
0: Merci beaucoup Thomas. On rappelle d'ailleurs qu'en Île-de-France, le prix moyen d'un café expresso qui est servi en salle dans un restaurant, il est plutôt entre 2,50€ et 3,20€. Et que si vous le prenez au comptoir, en l'occurrence, c'est un peu moins cher, entre 1,50€ et 2€. Merci Clarisse et Thomas, parce qu'ici ça vaut le détour et on vous le prouve chaque jour à 7h25.
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0: 8h30, Laurent Borde, les titres de l'actu locale en Ile-de-France.
8: Les conséquences des orages qui se sont abattus hier soir sur notre région avec un coup de projecteur sur le Val-de-Marne, département particulièrement touché par les violentes intempéries. Tout à l'heure, nous évoquerons aussi le PSG avec Luis Enrique qui, pour la première fois, évoque l'absence d'Ousmane Dembélé dans les rangs de son équipe. Enfin, dans quelques instants, dans l'info d'ici, nous irons à Trappes où s'est tenu hier un marché solidaire de fruits et légumes.
0: Merci beaucoup Laurent Bord. Nous sommes aujourd'hui le vendredi 28 août 2026. C'était peut-être votre semaine de reprise en région parisienne. On vous souhaite évidemment bon courage pour ça et vous restez bien avec nous parce qu'il est 8h31. Toute l'actualité en France et dans le monde résumée en 90 secondes avec vous ce matin, Valentin Bertrand.
9: 1 300 000 euros récoltés pour les sinistrés du méga-feu de Gironde et notamment les 240 familles dont la maison a été détruite. Sur scène hier soir, Pascal Obispo, Zazie, Julien Clerc ou encore Gims. Ils ont réuni 10 000 spectateurs dans l'Arkea Arena de Bordeaux. Des pare-brises transpercés par la grêle dans le Doubs, des toits envolés en Saône-et-Loire et des arbres couchés sur les voies ferrées en région parisienne. Les orages fulgurants de cette nuit ont fait des dégâts matériels mais pas de blessés graves à signaler. 7 départements de l'Est, du Rhône au Bas-Rhin sont maintenus en vigilance orange jusqu'en début de matinée. Ambiance studieuse à Roland-Garros hier pour le tout premier débat présidentiel. Les 7 principaux candidats conviés devant 6000 patrons et deux thèmes centraux, les retraites et la dette. Les importations de petits colis en provenance de Chine en baisse de 30 à 40%. Effet direct de la nouvelle taxe européenne de 3 euros entrée en vigueur le 1er juillet pour freiner l'essor des géants du e-commerce et de l'ultra fast fashion. Les routes chargées dès le milieu de matinée. Bison futé hisse le drapeau rouge sur toute la France dans le sens des retours. Les principales difficultés attendues remontant du sud-est et le long de la côte atlantique dans l'autre sens. Les départs, c'est orange sur la moitié ouest. Une grande parade de voiliers, un feu d'artifice et une minute de bruit au large de Concarneau. Un hommage sera rendu le 15 septembre au skipper et vainqueur du Vendée Globe 2024-2025, Charlie Dalin, 3 mois après son décès début juin à 42 ans d'un cancer de l'estomac.
0: Merci beaucoup Valentin Bertrand. 8h32, l'info d'ici en Ile-de-France est avec vous Laurent Borde et ce matin nous allons à Trappes.
8: Oui, avec une des conséquences de la sécheresse cet été, les fruits et légumes sont moins nombreux, leur prix flambe. Les tomates, courgettes et aubergines ont augmenté de 13% en moyenne cet été par rapport à 2025 selon l'INSEE. Les producteurs pointent du doigt les grandes surfaces et leur marge toujours trop élevée, y compris en temps de crise. C'est pourquoi le MODEF, le mouvement de défense des exploitations familiale, a organisé hier un marché solidaire devant la gare de Trappes. 5 tonnes de légumes et fruits à prix coûtant. Lou Bourdi s'y est aussitôt rendue. Elle a constaté qu'il y avait beaucoup de monde.
10: Il va falloir ramener des melons, s'il vous plaît.
11: Mais oui, car la queue pour les melons, pommes de terre et courgettes s'allonge à vue d'œil des familles, des jeunes et des retraités venus en masse chercher des légumes et des fruits moins chers.
10: Qu'est-ce que vous venez
12: chercher?
13: Tout. Ah, c'est pris là, tout.
14: Moi, j'ai tout pris. J'ai pris des patates.
13: Allez, mes pommes.
11: Des fruits et légumes à prix coûtant.
15: Il y a 3 ans, on avait fait la même opération. Il y avait 10 fois moins de personnes.
11: Vendus par ces producteurs venus du Lot-et-Garonne.
16: Ah, puis c'est super aussi pour les paysans parce qu'ils ont vécu une année terrible.
15: On enchaîne canicule, sécheresse. Tous les produits maraîchers, ils vont manquer. Les prix vont flamber. Ils sont en train de flamber. Et ça va être une catastrophe pour nous paysans parce que les prix montent, mais nous on n'en profitera pas, c'est sûr. Et le consommateur non plus parce qu'il ne pourra pas se les payer.
16: Le problème c'est toujours pareil, les petites gens vont payer plus cher, mais nous les paysans on ne va pas être payés plus cher, hein. C'est les intermédiaires qui vont se charger.
15: On passe une année catastrophique et on ne sait pas si on sera encore là en fin d'année.
17: Au cas où, pour ceux qui ne savaient pas, il y a de la vanille aussi, de Mayotte.
18: 3 nectarines, 8 de tomates.
19: Alors ça vous a coûté combien madame?
20: 15,50 €.
11: Pour un sac rempli de légumes, cette mère a fait la queue sous la pluie avec ses 3 fils pour les acheter.
20: Ouais. Là, je vais pouvoir faire manger mes enfants, c'est génial.
11: Comme près de 700 personnes au total ce jour-là.
8: Un reportage signé Lou Bourdi. On jette un œil dans le ciel, François-Xavier, ça s'annonce plutôt nuageux.
0: Oui,
8: on va dire ça.
0: Nuageux plus, ouais, mon cher Laurent, en gros, pour tout vous dire. Parce que ce matin, nous avons notre ciel de région parisienne qui reste bien chargé, en effet, avec les orages qui se maintiennent d'ailleurs sur l'ensemble du territoire dès ce matin. Cet après-midi, statu quo, pas d'évolution. La semaine se termine sous les coups de tonnerre et la pluie, mais nous avons un temps plus clair qui devrait revenir et plus apaisé à partir de demain matin et pour la totalité du week-end. En tout cas, c'est ce qu'on nous annonce du côté de Météo France. C'est plutôt une bonne nouvelle. Pour les températures, de leur côté, elles sont un petit peu en perte de vitesse en ce vendredi, avec ce matin 17 pour Chelles, Houille, Évry et Charenton-le-Pont, 19 pour Issy-les-Moulineaux, La Courneuve, Argenteuil et Paris. Et cet après-midi, des valeurs comprises entre 21 et 22 degrés chez nous en Île-de-France. 9h-25, ici l'infotrafic en temps réel, Thomas Etcheberry, sur ce qui concerne, c'est mieux, les transports en région parisienne. La ligne C est impactée aujourd'hui.
2: Oui, alors plus maintenant, visiblement. De ce que j'ai regardé, visiblement, les stations, parce que c'est ça dont vous faisiez allusion, j'imagine, les stations qui étaient bloquées sur la ligne C suite à cet arbre qui est tombé sur les voies de circulation, visiblement, c'est bon, ça a repris. On peut remarquer l'arrêt, par exemple, du côté de Bibliothèque François Mitterrand ou encore de Vitry. Donc ça, c'est une bonne nouvelle. En revanche, vous avez quand même été inspiré de nous parler de la ligne C, puisque le trafic est perturbé en ce moment de Brétigny vers Champ-de-Mars. Donc c'est quand même un ralentissement assez important, suite, visiblement, à une manœuvre d'un train fret, un train de marchandises, donc dans le secteur de Juvisy. Donc il est en train de faire une marche arrière, de faire un créneau et hop, ça ralentit un peu la circulation pour vous qui êtes en direction de Paris depuis Brétigny. Donc courage évidemment si vous êtes en ce moment sur la ligne C. Côté transport routier, eh bien, écoutez, ça se passe mieux sur la 1. Il y avait un accident, je vous rappelle, dans le secteur de Saint-Denis. Visuellement, pouf, ça a disparu. Donc ça va mieux maintenant, même s'il y a encore quelques coups de frein dans le tunnel Ulandi. Ça va beaucoup mieux pour rejoindre Paris et la porte de la Chapelle. En revanche, ça coince un petit peu au sud, hein, sur l'autoroute A6. Si vous êtes en direction de Paris, il y a une voiture qui est tombée en panne à la hauteur de Savigny-sur-Orge. Ça provoque donc un bouchon qui remonte sur la 6 jusqu'à Grigny. Là encore, c'est pas trop méchant, mais ça fait perdre un petit peu de temps.
0: Et si vous êtes, vous, témoin bien sûr d'une difficulté sur les routes de la région parisienne ou bien dans les transports en commun en Île-de-France, vous n'hésitez surtout pas, vous pouvez nous appeler 01 42 30 10 10 ou alors passer par WhatsApp avec ce même numéro pour nous envoyer un message écrit ou un message vocal.
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0: Et une invitation fort sympathique de la part de Julien Clerc pour vous ce matin, si on chantait. Et là, vous me répondez certainement, mais bien évidemment, avec joie. Alors go, c'est parti. Donnons de la voix tous ensemble, par le biais de votre radio ici par Île-de-France.

0: Merci Paris de France. Très bon vendredi matin et un moment passé à l'instant avec Julien Clerc. Si on chantait sur votre radio.
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0: Vous le savez, vieillir, c'est évidemment inévitable, mais vous pouvez au quotidien freiner la vitesse à laquelle vos cellules s'affaiblissent. Alors comment faire? On écoute notre docteur Gérald Kierzek pour ses conseils dans un petit instant. Pour l'heure, 8h40, c'est parti pour 100% PSG. Avec vous, Alexandre Aflalo, ce matin. Bonjour Alexandre.
3: Mais bonjour François-Xavier, bonjour à tous et à
0: tous. Alors, évidemment, le verdict est tombé hier soir. On connaît les 8 premiers adversaires du Paris Saint-Germain en Ligue des Champions.
3: Mais on en parlait hier, le tirage au sort de la phase de Ligue de la Ligue des Champions a eu lieu hier soir à Monaco et comme tous les ans, la note a été un peu salée pour le Paris Saint-Germain. Bon ok, on a connu pire, mais tout de même, la liste a de la gueule. Barcelone, AS Rome, Galatasaray et Bratislava au Parc des Princes. Et puis des déplacements à Manchester City, Aston Villa, Villarreal et Côme. Vous vous rappelez un peu de mes envies d'hier ?
0: Oui, Côme notamment.
3: J'en ai quand même eu 3 de bons, voilà, donc pas mal. J'avais demandé Rome, même si j'aurais préféré un déplacement dans cette magnifique ville, Galatasaray, et puis vous en parliez, ce joli petit voyage qui se profile à Côme, et c'est toujours excitant d'avoir un peu de nouveauté.
0: Ah oui, vous avez raison Alexandre. Alors c'est vrai que ce tirage, c'est un peu un mix entre tête connue et petit nouveau.
3: Ouais, ne me lancez pas là-dessus, j'ai l'impression que si le PSG et le Barça ne se jouent pas au moins une fois par an, il y a quelqu'un à l'UEFA qui fait un malaise. 2026, 2024, 2021, 2017, 2015, 2014, 2013, on dirait la liste des titres de Rafael Nadal à Roland-Garros. Pareil pour Manchester City ou pour Aston Villa, ce sont des clubs qu'on a pas mal croisés ces dernières années. Mmh. Galatasaray, c'est déjà un peu moins fréquent, et pour le coup, il y a quand même pas mal de nouveautés, et ça c'est chouette. On aura les premiers matchs officiels de l'histoire du PSG face à l'AS Roma, face à Villarreal et face à Côme. Et il faut remonter à 2012 pour trouver trace d'une rencontre entre le PSG et le Slovan Bratislava. Bref, tout cela est très excitant.
0: Ça, c'est bien vrai. Mais avant de se soucier de la Ligue des Champions, il y a la Ligue 1, évidemment, qui continue. Mmh. Et ça, dès ce soir, avec deux absents d'ailleurs importants côté Paris.
3: Oui, la Ligue des Champions démarrera début septembre. Mais avant ça, Paris a deux matchs de championnat à jouer. Le premier, c'est comme vous le disiez, ce vendredi soir à Lille. Après leur match nul à Rennes, les Parisiens vont tenter d'aller chercher leur première victoire de la saison dans le Nord, sur un terrain toujours difficile, face à une équipe, elle aussi, qualifiée en Ligue des Champions. Et comme vous l'avez dit, ce sera sans deux joueurs importants. Ousmane Dembélé, on en parlait en début de semaine, laissé au repos par le club, mais aussi et surtout Bradley Barcola, en instance de transfert à Liverpool. L'ailier parisien n'avait pas joué cette saison, laissé à l'écart du groupe en attendant que sa situation se clarifie. Ça a pris le temps que ça a pris, mais il devrait finalement quitter le PSG très prochainement pour un montant record, près de 140 millions d'euros, bonus compris. C'est une grosse page qui se tourne pour un joueur qui a rejoint Paris il y a 3 ans et qui a pris une autre dimension sous les couleurs rouge et bleu. Nous avons accueilli un jeune espoir et nous laissons partir un joueur majeur. Comme tous les autres partis cet été, on s'en souviendra comme l'un des éléments de la période la plus glorieuse de l'histoire du club. Et il faut le souligner, son départ a été extrêmement bien négocié, à la fois financièrement et humainement, dans le calme et le respect, sans drama ni amertume.
0: D'accord.
3: La page peut être tournée dans l'apaisement. Alors pour ça et pour tout le reste, merci Bradley et à nos amis de Liverpool. Prenez-en soin.
0: Bah oui, s'il vous plaît, effectivement. Oui, oui. Et moi j'ai envie de dire merci Alexandre pour cette semaine aussi.
3: Bah merci à vous, une prochaine.
0: Bah ouais, coup d'envoi ce soir.
3: Bah 20h45 ou 21h45, quelque chose comme ça.
0: Allez, ouais. Et vous serez avec nous bien sûr, match à suivre comme d'habitude sur votre radio ici par Paris de France. 100% PSG retour lundi à 8h40.
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0: L'événement d'ici, Clarisse Delezève, ce matin. Vous nous parlez d'une super exposition que vous avez fait cet été, paraît-il.
10: Oui, je l'ai découvert. C'est l'expo Toutankhamon et j'ai décidé de vous la faire découvrir aussi avec mon invité qui arrive dans quelques minutes, Florence Maruéjol, qui est docteur en égyptologie. On va tout comprendre de l'expo Toutankhamon.
0: On vous retrouve à 8h50 et pour l'heure, il est 9h moins le quart. Ici, l'infotrafic en temps réel. Thomas Etcheberry, une difficulté dans le sud de la capitale.
11: Oui, il y a effectivement un véhicule en panne sur la 6 en direction de Paris. C'est une voiture donc qui visiblement pose problème du côté de Savigny, puisque ça provoque un ralentissement qui va bien remonter jusqu'à Évry. Donc on perd un peu de temps tout de même en direction de Paris. Visiblement, en termes de temps de parcours, bon, ça se traduit sur une vingtaine de minutes entre Ris-Orangis et Vissous, donc bon, on a connu pire. Mais tout de même, attendez-vous à quelques coups de frein. Côté transport en commun, si vous êtes amené à prendre la ligne P du Transilien, attention, trafic perturbé de Château-Thierry vers la gare de l'Est. Donc pas évident en ce moment de rejoindre Paris depuis l'Est, visiblement suite à cette panne de train en gare de Triport. Et visiblement, c'est compliqué également sur la ligne C, puisque là, pour le coup, on peut avoir des ralentissements liés à un train de fret, visiblement un train de marchandises qui ralentit un peu la circulation dans le secteur de Juvisy. Donc pour le coup, si vous arrivez de Dourdan, de Brétigny, vous êtes en direction de Champ-de-Mars Tour Eiffel avec la ligne C, bah, ça peut ralentir un petit peu la circulation. Courage.
0: Et si vous êtes témoin d'une difficulté, que ce soit sur la route de la région parisienne ou dans les transports en commun en Ile-de-France, deux possibilités pour vous avec un seul numéro, le 01 42 30 10 10. Vous nous appelez ou vous nous envoyez un message écrit ou un message vocal via WhatsApp. Kim Carnes se rappelle à votre mémoire. Elle vous invite à quelques heures du week-end à plonger dans les yeux de Bette Davis. Beau vendredi, vous écoutez votre radio ici par Île-de-France, 8h47.

0: Passez une très belle fin de semaine à nos côtés ici par Île-de-France. Votre radio, c'est aussi Bette Davis Eyes, interprétée évidemment par Kim Carnes. 9h10, Clarisse, c'est l'heure de l'événement d'ici. Et ce matin, vous avez décidé, en ce vendredi, de nous faire voyager. Mais alors, vraiment très loin dans le temps, a priori.
1: Ah mais oui, et puis là, on part en Égypte surtout. Mais rassurez-vous, pas besoin de passeport, pas besoin de prendre l'avion. Direction Porte de Versailles à Paris pour découvrir l'exposition Toutankhamon. Et alors, pour découvrir cette exposition Toutankhamon, j'ai le plaisir de recevoir Florence Maruejol, docteur en égyptologie. Bonjour.
2: Bonjour.
1: Alors, dites-moi, est-ce qu'on peut déjà faire un petit rappel de qui était Toutankhamon?
2: Alors, Toutankhamon, c'est un pharaon, donc un roi d'Égypte qui a régné à une période un petit peu particulière, puisque son père était Akhenaton, qui avait réformé de manière un peu brutale la religion de l'Égypte. Donc lui, il est monté sur le trône ensuite vers l'âge de 8 ans, donc c'est-à-dire à un âge où il était bien en peine de gouverner tout seul et était encadré par des grands personnages qui deviendront rois à sa suite, puisqu'il est mort assez jeune, à l'âge de 18 ans. Donc un pharaon qui a régné assez peu, vraisemblablement par lui-même, mais qui a laissé une forte empreinte dans l'histoire grâce au fabuleux trésor qui a été accumulé dans sa tombe.
1: Et du coup, c'est comme ça qu'est née cette exposition de Toutankhamon qu'on peut découvrir à Porte de Versailles. Qu'est-ce qu'on voit quand on arrive sur place?
2: Alors, l'exposition permet de découvrir déjà la manière dont s'est opérée la découverte de la tombe de Toutankhamon et de son trésor par l'archéologue Howard Carter, assisté de son mécène, celui qui finançait les opérations, qui était Lord Carnarvon. Donc ça, c'est déjà une partie de l'exposition, de mettre un petit peu le visiteur en condition, lui faire vivre cette découverte comme s'il était dans la peau de ces deux hommes au moment donc où ils vont trouver la tombe. Donc quand on arrive dans l'exposition, déjà un film qui présente cette découverte. Et ensuite, il y a une reconstitution de salles de la tombe, exactement dans l'état où ces deux hommes l'ont découverte pour la première fois. Donc c'est un peu cette idée de faire vivre vraiment intensément cette découverte. Ensuite, la deuxième partie de l'exposition, donc à base des répliques, va permettre de déployer le trésor, donc une grande partie des objets. Au total, il y a environ un millier d'objets qui ont été reconstitués pour l'exposition, et permettre de voir comment s'organiser tout l'appareil funéraire de Toutankhamon, comment sa momie était protégée de manière assez spectaculaire, avec des chapelles, de grandes chapelles en bois, tout un système de sarcophages qui s'emboîtaient les uns dans les autres, et qui permet aussi d'imaginer que ce traitement n'était pas réservé uniquement à Toutankhamon, mais que c'était la manière dont étaient enterrés généralement les rois d'Égypte, sans doute avec des trésors beaucoup plus importants que Toutankhamon, parce que comme je disais, il a régné 10 ans, il n'a pas fait de lui-même quelque chose de spectaculaire. Donc on peut imaginer ce qu'a pu être le trésor d'un roi comme Toutmosis III, qui était le fondateur de l'Empire, un ancêtre de Toutankhamon, ou Ramsès II, qui a régné plus de 60 ans.
1: Et ce qu'il faut dire, Florence, c'est que cette exposition est vraiment immersive, tout est grandeur nature, c'est vraiment magique.
2: C'est magique, et c'est ce que permet en fait la reconstitution avec des répliques, parce qu'il est bien évident qu'on ne pourra pas sortir vers les grandes chapelles, les sarcophages, les cercueils, le masque en or, bien sûr, ça ne va jamais sortir d'Égypte. Donc le seul moyen en fait d'évoquer un peu cette tombe et ces trésors spectaculaires, cette richesse, cette abondance, c'est à travers ces répliques qui ont été faites avec beaucoup de soin, puisque c'est un sculpteur égyptien qui est à la base, qui a réalisé la plupart des répliques sous le contrôle de deux égyptologues allemands qui ont vérifié les moindres hiéroglyphes. Donc voilà, il y a un aspect scientifique, c'est pas que du spectacle et de faire constitué avec quelques feuilles d'or. C'est vraiment un travail scientifique qui permet de lire les hiéroglyphes tels qu'elles sont sur les originaux.
1: Et c'est ça qui est hyper intéressant. Merci beaucoup en tout cas, Florence Maruejol, d'avoir été avec nous aujourd'hui. Je le rappelle, vous êtes docteur en égyptologie. L'exposition Toutankhamon est à découvrir à Porte de Versailles jusqu'au 6 septembre. Franchement, vraiment, ça vaut le détour.
0: Merci Cléopâtre de Lezèvre.
1: Ah bah merci, je pensais pas que je faisais si vieille.
0: Non.
1: Et je suis pas momifiée pourtant.
0: Mais non, mais c'est pas ce que je voulais dire. dire, c'était pour le côté glamour.
1: Ah.
0: Mais bien sûr, je ne me serais jamais
1: perdu. Bonne journée, FX est momifié.
0: L'événement d'ici qui revient lundi à 8h50.
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0: Et il est 8h55, pas de désert médical. Le docteur Kirzek est là pour vous chaque matin. Connexion à tout de suite avec l'Hôtel Dieu dans le 4e arrondissement de Paris. Bonjour docteur, en ce vendredi, vous nous expliquez comment vieillir moins vite.
5: Bonjour à toutes et à tous, le temps passe pour tout le monde. Mais saviez-vous que notre corps n'a pas toujours l'âge de notre carte d'identité? Certaines personnes de 70 ans ont un organisme qui en paraît 65, d'autres c'est l'inverse, ça affiche plutôt 75. Vieillir est inévitable, mais vieillir vite ne l'est pas. De petits ajustements quotidiens peuvent freiner la vitesse à laquelle nos cellules s'usent et nous permettre de garder un corps et un cerveau en forme plus longtemps. Les scientifiques le confirment par des gestes simples quand ils sont associés avec un effet qui est mesurable sur notre âge biologique. Premier réflexe, bouger chaque jour, même un peu. Pas besoin de faire un marathon, une simple marche active de 20 à 30 minutes par jour. Des escaliers plutôt que l'ascenseur, du jardinage ou du vélo pour les trajets courts. L'activité physique régulière améliore la circulation, préserve la masse musculaire, réduit l'inflammation. Et l'inflammation, c'est un grand accélérateur du vieillissement. Deuxième habitude, dormir suffisamment et à horaires réguliers. C'est pendant le sommeil qu'on se régénère. Le cerveau élimine les toxines et les cellules se réparent. Viser 7 à 8 heures par nuit, coucher et lever à peu près à heure fixe, y compris le week-end, et éviter les écrans lumineux, on l'avait dit. Et ensuite, manger varié, coloré, sans excès de sucre, privilégier les légumes, surtout verts, les fruits rouges, les légumineuses, limiter les aliments ultra transformés, ça, c'est une jeunesse préservée.
0: Dans le concret, on peut espérer à gagner combien, Gérald, plusieurs années ?
5: Les chiffres sont très impressionnants. En moyenne, cumuler une activité physique régulière, même modérée, plus un sommeil de qualité, plus une alimentation saine, ça peut ajouter plusieurs années d'espérance de vie. L'activité physique, c'est gagner jusqu'à 5 ans, selon certaines études. Pour les plus sédentaires, augmenter son activité pourrait même ajouter près de 11 ans. Sur le sommeil de qualité, on peut gagner et aller jusqu'à 5 ans par rapport à une mauvaise hygiène de sommeil. Et les régimes méditerranéens, on gagne entre 3 à 5 ans d'espérance de vie et on réduit de 25% la mortalité, toutes causes confondues. Ce qui est fascinant, c'est que ces bénéfices s'additionnent. Autant les facteurs de risque s'additionnent aussi, mais autant là, les habitudes positives, elles se cumulent et la science montre que l'impact sur votre horloge biologique est bien réel. Alors j'espère que ces quelques chiffres vous donneront encore plus de motivation pour adopter de bonnes habitudes, même avec de petits gestes au quotidien. Et d'ici là, portez-vous bien.
0: Merci beaucoup docteur Kirzek et les secrets de la jeunesse éternelle. Prochaine consultation avec vous docteur lundi à 8h55.
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0: De 9h à midi, ici, c'est vous et Corentine Fels. Bonjour Corentine.
7: FX, je ne vous entends pas, FX.
0: Oh non, mais on fait pas le coup d'hier.
7: Rassurez-vous, j'ai pris rendez-vous avec l'ORL. Il est à mes côtés ce matin jusqu'à 10h. Alors, bonjour FX et bonjour à tous. Oui, on va parler de la santé de vos oreilles, de votre audition, mais pas seulement, parce que l'ORL s'occupe de toute la sphère ORL. Vos cordes vocales, votre gorge, votre nez, vos vertiges, vos acouphènes. Et alors, FX, aussi de votre ronflement. Vous savez, enfin, si jamais vous êtes concerné, non?
0: Ouais. En fait, je ronfle que quand j'écoute la concurrence en face de votre émission, ma chère Coco.
7: D'accord, bah parce que bizarrement, dans la salle de sieste, on a enregistré un petit son hier. Et apparemment, c'est vous, FX.
0: Oui, c'est ma micro-sieste après 9h, c'est ça.
7: C'est ça. Alors, ne vous inquiétez pas, les meilleurs spécialistes médecins d'Île-de-France sont à votre disposition chaque matin. Et c'est donc un ORL. N'hésitez pas à vos questions, vos WhatsApp, vos enregistrements de ronflement de votre conjoint.
0: Tiens donc.
7: On les attend au 01 42 30 10 10. Vous me ronflez encore un petit coup, FX ?
0: Allez.
7: Ah, il était temps que le docteur arrive. Bon week-end.
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7: Oui, passez une belle fin de semaine. Nous sommes vendredi le 28 août, il est 9h. Les infos avec Laurent Borde. Bonjour Laurent.
8: Bonjour.
7: C'est l'heure du grand nettoyage pour de nombreuses communes d'Île-de-France.
8: Oui, après les violents orages d'hier soir sur notre région, Clément Comte, le vent et la pluie ont notamment frappé très fort du côté du Val-de-Marne.
0: Oui, les agents municipaux font tout ce qu'ils peuvent ce matin pour réparer les dégâts, les arbres sur les routes, les branches sur les voitures, les rues inondées. Clairement, le passage de la tempête est visible encore ce matin dans de nombreuses communes du Val-de-Marne. À Vitry-sur-Seine, le maire parle sur les réseaux sociaux d'une forte perturbation. À Ivry-sur-Seine, des bâtiments municipaux ont été touchés, et notamment des écoles. L'urgence, là, c'est la rentrée scolaire la semaine prochaine. Tout est mis en œuvre pour accueillir les enfants, assure la mairie. Des dégâts aussi à Fontenay-sous-Bois et à Chevilly, la rue où une personne a été blessée hier soir pendant l'orage. Une branche est tombée sur son bras, soupçon de fracture, blessure légère. Côté transport, il y a eu hier de grosses difficultés sur les RER, sur les Transiliens. Mais tout est rétabli ce matin, ou presque. C'est compliqué encore sur le RERC puisqu'il passe par le Val-de-Marne, c'est logique. Les gares, les Ardoines, Vitry-sur-Seine et Ivry-sur-Seine en direction de Versailles-Château, de Saint-Quentin-en-Yvelines et de Pontoise ne seront pas desservies avant 10h30 ce matin.
8: Et c'est en raison des conditions météo dans le secteur de Vitry-sur-Seine, puisque, vous l'avez dit, un arbre s'est abattu sur les voies. Rendez-vous sur le site et l'appli ici avec des photos et des vidéos de ces orages et des dégâts impressionnants qu'ils ont provoqués. Et puis, attention, si vous devez prendre la route aujourd'hui, journée classée rouge par bison futé dans le sens des retours. Les premiers ralentissements dans notre région sont attendus en début d'après-midi, notamment sur la 10 au péage de Saint-Arnoux et sur la 6 entre Corbeil et Vissous. La circulation devrait être dense jusque tard dans la soirée. Et demain, journée classée orange, toujours dans le sens des retours.
7: La crise que la canicule fait traverser à l'agriculture française est d'une gravité exceptionnelle.
8: Et c'est le triste constat. Ce matin, Dany Genevard, la ministre de l'Agriculture, doit présenter jeudi prochain, le 3 septembre, un plan d'urgence après une réunion hier avec les préfets sur les pertes provoquées par la sécheresse et les canicules. Elle n'a pas annoncé de chiffres ce matin pour ce qui est des moyens, mais elle a dévoilé ses priorités.
9: Il faut effectivement des aides financières, des aides réglementaires, des allègements réglementaires. L'idée, si vous voulez, c'est d'abord d'épauler les agriculteurs dans un moment où ils souffrent particulièrement, où ils voient le travail d'une année réduit à néant pour certains. Et surtout, de permettre la relance de la production pour l'année prochaine. Il faut pouvoir acheter des semis, il faut pouvoir acheter des plants, il faut pouvoir acheter des engrais. Le message que j'adresse aux agriculteurs, c'est que notre objectif, c'est d'épauler la trésorerie des exploitations les plus fragiles ou celles qui menacent de l'être. Et puis avec une attention particulière portée aux jeunes agriculteurs qui viennent de s'installer dans le métier, qui ont contracté des emprunts, qui doivent continuer leur activité. Ceux-là auront toute mon attention.
7: Ici par Île-de-France, il est 9h03 et on va passer au foot avec le PSG qui connaît ses adversaires en Ligue des Champions depuis hier, mais qui joue aussi en championnat ce soir, Laurent.
8: Et oui, et place à la deuxième journée de Ligue 1 contre Lille. L'effectif parisien sera presque au complet, presque, puisqu'Ousmane Dembélé ne sera pas de la partie. Le Ballon d'Or a une semaine de repos. Certains parlent plutôt de sanctions de la part de Luis Enrique, l'attaquant n'ayant pas brillé sur les trois derniers matchs. Hypothèse fermement démentie par l'entraîneur espagnol, qui rappelle qu'il a déjà donné des semaines de repos à ses joueurs lorsque le besoin s'en fait sentir.
10: Je suis un grand admirateur d'Ousmane Dembélé et pour nous c'est un joueur essentiel, un joueur de très haut niveau. Il a fait un gros effort cet été pour être dans les deux finales de Supercoupe pendant ses vacances et il a été, il est et il sera un joueur essentiel pour nous. C'est clair et je suis content et je pense qu'il a pris une bonne décision cette semaine. Je pense que les joueurs, ils sont déjà habitués à ma manière de gérer ça. Et je suis convaincu que dans l'avenir, on va exercer à

0: Corentine.
1: Oui.
0: C'est pas très beau du côté.
1: Ah, j'ai bien fait de venir à vélo ce matin, Laurent. D'ailleurs, si quelqu'un a un sèche-cheveux à me prêter,
0: ah non,
1: bah je l'attends. Non, écoutez, Céline Dion va arriver en fin de matinée à l'aéroport.
0: Ah bon ?
1: Écoutez, elle va être accueillie avec un joli ciel gris francilien, avec aussi de jolies pluies. Bon, ça va rester un petit peu instable hein, tout au long de la journée. Quelques apparitions du soleil quand même. Pas mal de nuages, je ne vous le cache pas. Et quelques averses donc, parfois orageuses, possibles tout au long de ce vendredi, qui n'est pas très chaud, autour de 22 degrés. On va culminer à 17h à 22 degrés, mais pour l'instant ce matin, un petit 18 degrés. Couvrez-vous, parapluie, petite veste, n'hésitez pas. L'infotrafic en temps réel avec Thomas Etcheberry. On est encore à peu près tranquille hein, ce matin sur les routes de la région, Thomas.
2: Absolument, même pas 70 km de bouchons cumulés. Bon, attention quand même, il y a un accident qui vient d'arriver sur la 3 à la hauteur de Roissy. Il y a des voitures quand même qui se sont percutées, donc ça peut gêner sur voie de droite. Hein. Faites attention à cette zone-là. Sinon, quelques coups de frein très légers hein, sur le périphérique parisien et également, du coup, pour le coup, sur la 3 en direction de Paris. Donc, ça coince légèrement. Côté transport en commun, bon, finalement, ça va durer un peu plus longtemps que prévu, ce souci avec la ligne C du RER. On a plusieurs stations qui ne marquent pas l'arrêt. Les Ardoines, Vitry-sur-Seine, Ivry-sur-Seine. Faites attention. Suite à des difficultés liées à un arbre qui est tombé sur les voies de circulation, on a eu quand même pas mal d'intempéries au cours de ces dernières heures. Donc c'est ce qui explique donc cette problématique qui devrait durer au moins jusqu'à 10h30. Et puis si vous êtes amené à prendre la ligne P du Transilien, le trafic est perturbé de Château-Thierry vers la gare de l'Est, donc de l'Est vers Paris, suite à une panne de train du côté de la gare du Triport.
1: Merci Thomas Etcheberry qui a pris la pluie lui aussi hier soir à Roc-en-Seine, domaine de Saint-Cloud.
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1: J'espère que vous m'entendez bien parce que jusqu'à 10h on va prendre soin de vos oreilles, hyper important notamment pour protéger votre santé auditive, mais pas seulement. À mes côtés ce matin, le docteur Patrick Habitbol qui est ORL à Paris dans le 16e arrondissement. Bonjour docteur.
5: Bonjour Corentine.
1: ORL, vous pouvez me rappeler le périmètre d'un ORL?
5: Bien sûr. ORL, c'est otorhino-laryngologie.
1: Heureusement qu'on a raccourci un peu.
5: Exactement.
1: Parce que c'est pas facile à dire.
5: Il y a trois spécialités dedans. Otologie, donc c'est l'oreille. On s'occupe des otites, on s'occupe des perforations de tympan.
1: De l'audition.
5: De l'audition,
1: aussi.
5: Bien sûr. Les acouphènes, les vertiges. Ça, c'est pour tout ce qui est otologie. Après, il y a la rhinologie. Donc, c'est toutes les pathologies du nez, de l'obstruction nasale. Ça va de des polypes dans le nez, les troubles de l'odorat, les sinusites, même les rhinoplasties. Et enfin, la laryngologie, donc c'est toutes les pathologies de la voix. Mmh. Et également toute la chirurgie de la face et du cou. Donc on passe par les amygdales, la thyroïde, les glandes salivaires, les petites tumeurs cutanées de la face. Et voilà.
1: Et les ronflements, c'est vous ?
5: Et les ronflements,
1: ah,
5: c'est
1: vous. Ah, ça, voilà. Ça va nous intéresser pas mal, je pense, ce matin. Vos questions à notre ORL jusqu'à 10h, ça se passe maintenant au 01 42 30 10 10 par téléphone ou par WhatsApp.
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1: Jusqu'à 10h, c'est votre émission d'utilité publique parce que franchement, c'est pas évident de trouver un rendez-vous chez un médecin, chez un ORL, en plus au mois d'août. Alors vous en profitez ce matin parce qu'ici, c'est entièrement gratuit, bien sûr. 01 42 30 10 10. Voici Dead.

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0: Chaque matin, des spécialistes à votre disposition au 01 42 30 10 10. Et c'est le docteur Patrick Habitbol qui est ORL à Paris dans le 16e, qui est là pour vous jusqu'à 10h. Et vous envoyez déjà vos WhatsApp et même des messages vocaux qu'on va écouter dans un instant. Un petit mot déjà sur cet été, Patrick Habitbol. La sécheresse, la canicule, la climatisation peut-être. Est-ce que ça a eu un impact sur vos patients?
3: Ah oui, tout à fait. Bien sûr. Au niveau de la respiration nasale, il y a vraiment une pathologie. Le nez, c'est un filtre. Ça humidifie l'air et ça le filtre. Donc, dès qu'il y a des allergies, dès qu'il y a une canicule, le corps humain, il n'est pas fait pour être à 40 degrés. Donc, il y a une sécheresse qui se passe. Il peut y avoir des écoulements au niveau du nez. Donc, il faut rester évidemment au frais. Et puis, quelquefois, se traiter en fonction de la pathologie.
0: Bon, là, il fait un petit peu plus humide. Hein.
3: Ouais, exactement.
0: Ce matin, ça devrait aller mieux pour ceux qui ont souffert de nez sec cet été. Alors, on va commencer par le WhatsApp de Salima à Elancourt, dans les Yvelines. Salima nous dit « Bonjour, souvent, ça me gratte terriblement à l'intérieur du conduit auditif. Je prends un coton-tige pour me gratter, puis je m'applique de la crème apaisante et ça me soulage. À quoi sont dues ces démangeaisons et quel traitement ?» Les démangeaisons, docteur, c'est vrai que ce sont des choses qui arrivent. Hein.
3: Alors, déjà, en préambule, jamais de coton-tige. C'est une catastrophe.
0: Jamais,
3: parce que,
0: même pour se nettoyer.
3: Même si
0: on reste en surface.
3: Surface, il faut vraiment que ça soit l'oreille externe. Mm-hmm. Mais le coton-tige n'est pas du tout fait pour être à l'intérieur de l'oreille. L'homo sapiens, il n'est pas né avec un coton-tige. Donc le corps humain n'est pas
0: né avec une brosse à dents non plus. Mais...
3: Oui, mais on n'est pas né avec autant de sucre. C'est-à-dire pour la brosse à dents, c'est parce qu'on n'arrête pas de manger des choses complètement sucrées, complètement artificielles. Donc, en ce qui concerne l'oreille, si jamais ça gratte, c'est souvent un eczéma. Un eczéma, et plus on va mettre de coton-tige, plus ça va l'entretenir. Parce que ça crée des micro-lésions.
0: Donc, plus on gratte,
3: et plus c'est présent.
0: Mais elle dit que ça la soulage.
3: Ah oui, ça soulage. Au moment où on gratte, c'est-à-dire qu'on va, on va jouer sur les récepteurs qui sont au niveau de l'oreille. Et donc, ça fait du bien aux gens quand ils grattent l'oreille. Sauf que s'il y a des micro-lésions, ça crée à ce moment-là l'infection. Et puis, ça pousse le bouchon.
0: Ça se traite facilement, un eczéma de l'oreille,
3: oui,
0: à l'intérieur
3: avec
0: de
3: des gouttes. Avec des gouttes. On met des gouttes. Il faut vraiment, enfin, si c'est récurrent, alors si c'est qu'une fois, c'est pas grave. Tout le monde s'est déjà gratté l'oreille ou tout le monde a déjà mis des cotons-tiges, même les ORL. Mais de manière générale, faut vraiment faire attention à ne pas pousser le bouchon trop loin.
0: Maurice.
3: Voilà.
0: et on se nettoie l'oreille comment alors?
3: Avec un pommeau de la douche. Le pommeau de la douche, c'est très bien. De l'eau.
0: Et on va pas faire d'otite si on
3: Non, juste, si on a une oreille normale et qu'on on l'a pas irrité avant, qu'on n'a pas été se baigner dans une piscine qui est à 38 degrés parce qu'il y a la canicule, il n'y a pas de raison.
0: Donc juste de l'eau, juste pas de savon.
3: Dans la douche le matin ou le soir, on met un tout petit jet d'eau, exactement, un petit jet d'eau au niveau de l'oreille, tiède, pas trop fort.
0: Sans mettre son doigt à l'intérieur, sans frotter, sans rien.
3: Non, sans rien. Voilà.
0: Écoutez,
3: ou pas du tout, c'est-à-dire juste l'extérieur de l'oreille. Il y a une desquamation des cellules au niveau de la peau qui fait qu'il y a un peu comme un tapis roulant très très très lent.
0: D'accord.
3: Qui fait que toutes les desquamations de l'oreille vont vers l'extérieur. Après, il suffit de mettre le doigt à l'extérieur et on enlève les petites cellules.
0: On sèche après l'oreille?
3: Oui. Ouais, et avec une serviette propre, parce que souvent, les gens, surtout pendant l'été, ils laissent traîner la serviette de plage sur le transat et ils mettent après ça dans l'oreille, et ça fait une otite.
0: Alors continuez à envoyer vos WhatsApp au 01 42 30 10 10. Moi, je viens d'apprendre que je me nettoyais mal les oreilles depuis 46 ans et demi. Bon, écoutez, ce sont des choses qui arrivent, il n'est jamais trop tard pour bien faire. Tiens, un message vocal arrivé par WhatsApp, je vous propose de l'écouter, docteur Habitbol.
4: Bonjour Corentine, bonjour docteur, c'est Aude de Paris.
0: Bonjour Aude.
4: Moi, ma maman qui a 80 ans n'entend plus très bien. Elle a des appareils pour entendre mieux, mais elle veut pas les mettre. Elle trouve que ça fait pas joli, comme elle a les cheveux courts, elle a peur qu'on le voit. Soit c'est un prétexte, je ne sais pas, ou c'est vraiment un problème esthétique, mais en tout cas, elle ne les met jamais, donc elle n'entend pas ce qu'on dit, elle répond à côté de la plaque. Je voudrais savoir comment la motiver pour qu'elle mette ses appareils. Merci.
0: Merci à vous pour ce message WhatsApp, Aude de Paris. Alors, docteur Habitbol, ça c'est intéressant parce que il y a quand même des gens qui ont cette espèce de déni au niveau de la qualité de leur audition.
3: Bien sûr, parce qu'ils ont l'impression qu'ils n'en ont pas besoin, alors que...
0: Ils en ont besoin.
3: Ils en ont vraiment besoin. Si on ne les met pas à partir d'un certain âge, il y a un déclin cognitif.
0: Mais c'est étonnant, parce que c'est très gênant de ne pas entendre. Socialement, on ne peut pas discuter.
3: C'est parce que c'est très progressif. C'est-à-dire que les gens ne vont pas d'un coup avoir le son qui va baisser. C'est très progressif, ça se passe sur une dizaine d'années. Et donc, ils se disent, c'est pas pire qu'hier, donc je ne vais pas le mettre.
0: Puis ils disent, non, mais j'entends très bien.
3: Et la problème, c'est plus on va attendre, plus ça va être difficile de les appareiller.
0: D'accord.
3: Parce qu'il faut que le cerveau s'habitue. Le bruit est un peu métallique, ça va gratter dans l'oreille, comme on vient d'en parler. Il peut avoir un petit eczéma, il peut avoir un petit bouchon. L'adaptation, elle peut être longue. Donc, si on le met, par exemple, on a un trouble auditif vers 50 ans, parce qu'on a écouté de la musique trop fort, parce que, je sais pas, on est DJ, ça se passe plutôt bien. Parce que les gens, c'est un peu comme mettre des lunettes quand on est jeune, parce qu'on est myope. Alors que si on arrive vers 70 ans, la moyenne vraiment d'appareillage, c'est 72 ans environ.
0: Okay.
3: Et quand on le met à cet âge-là, soit on le met très tôt, soit on va le mettre après le déclin cognitif, après la perte auditive importante.
0: Et là, c'est dommage.
3: Et c'est plus difficile.
0: Donc, conseil, être appareillé le plus tôt possible.
3: Famille, et puis là, pour madame, il faut que la famille autour lui dise que c'est important, parce qu'on ne l'entend pas, parce que socialement, elle secoue, parce qu'elle fait répéter, parce qu'elle ne comprend pas bien les choses.
0: Mais est-ce que c'est inéluctable, la perte d'audition, docteur Habibol?
3: Oui, à 100 ans, 100% des gens ont un appareil. Il y a plusieurs phases. Il y a 35 ans, 50 ans, 65 ans, 72 ans et 90 ans. C'est un peu des phases de vieillissement naturel.
0: D'accord. Donc, on doit tous être appareillés.
3: Voilà. Après, on n'a pas la même génétique. On n'est pas tous pareils.
0: Et on n'a pas été exposés au bruit de la même façon non plus.
3: Exactement.
0: Bon, en tout cas, il y a un membre du groupe de K-pop très très connu, BTS, qui a annoncé qu'il n'entendait presque plus rien d'une oreille. Il a 30 ans. Donc, ça veut dire que ça peut arriver.
3: Ça peut arriver même. Là, il n'y a pas très longtemps, j'ai vu une jeune fille de 16 ans. Elle n'osait pas le dire avant parce que question esthétique et tout. Puis là, elle n'arrivait plus à suivre bien les cours. Elle était obligée de se mettre d'une certaine façon dans la classe. Et là, oui, bien sûr.
0: Posez vos questions, réagissez, témoignez comme chaque matin. C'est votre émission entre 9h et 10h. Le docteur Patrick Habibol, ORL, à Paris, reste avec nous jusqu'à 10h. Et Catherine nous rejoint dans un instant. Est-ce que Catherine est là? Bonjour Catherine. Oui, Catherine est là. Mais est-ce qu'elle m'entend? Catherine? Bon, Catherine, vous êtes à Paris dans le 12e. On arrive pour parler de vos acouphènes juste après la chanson d'Estelle. C'est une nouveauté sur votre radio locale. Voici Te rencontrer encore.

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2: Alors, ça s'appelle Estelle, te rencontrer encore. Je réponds à Patrick Abitbol, notre médecin du jour, qui a aimé cette chanson et qui voulait savoir qui c'était. C'est nouveau. Elle s'appelle Estelle. Ça s'écrit S-T-E-L, Estelle.
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2: C'est le docteur Patrick Abitbol qui est donc à votre disposition. Il est ORL à Paris dans le 16e arrondissement. Il peut donc répondre à toutes vos questions. Otite, vertige, ronflement, angine, acouphène. N'hésitez pas à vos WhatsApp ou vos appels au 01 42 30 10 10. Bonjour Catherine.
5: Bonjour.
2: Bienvenue Catherine, vous êtes à Paris dans le 12e arrondissement. Alors malheureusement, vous avez des acouphènes, c'est ça Catherine?
5: Oui, depuis plusieurs années, j'ai des acouphènes sur... Je dis que j'ai une cage d'acouphènes, c'est-à-dire que j'ai sur toute la tête, ou deux oreilles, je sais pas comment ça, ça se passe. Et je voulais savoir s'il y avait une avancée dans la recherche sur les acouphènes, parce que, a priori, on m'a dit qu'il n'y a pas grand-chose à faire. Alors, je suis appareillée depuis quelques mois pour essayer de... Alors, moi, j'ai une baisse de oui, mais bon, c'est normal, hein. Vu mon âge, enfin bon, j'ai 65 ans, mais donc on m'a appareillé avec un programme anti-acouphène, pour moi ça fait absolument rien du tout.
2: Catherine, vous dites que vos acouphènes sont tellement forts que parfois vous n'entendez pas quand on vous parle.
5: Ah, j'entends très très mal, je vais faire répéter ou de tendre les oreilles. Mmh. Oui, c'est vraiment handicapant.
2: J'imagine.
5: J'entends mal.
2: Et Catherine, vous savez d'où ça vient? Est-ce que vous avez eu des oreilles exposées à des sons?
5: Absolument pas. Seulement au niveau de mon travail, on avait une ventilation juste au-dessus de ma tête qui était très bruyante. Mais vraiment très très brillante, il paraît, parce que moi j'entendais pas bien. Ce sont des gens qui venaient vers nous chez nous, qui me disaient mais nous on peut pas rentrer tellement c'est fort. Mais comme personne se plaignait avec moi, donc du coup j'ai laissé un peu tomber. Je pense que ça vient de ça.
2: Docteur Abitbol, on sait d'où viennent les acouphènes?
6: Alors oui bien sûr, c'est un problème au niveau des connexions cérébrales. Donc déjà le fait que ça soit bilatéral montre que c'est pas une pathologie classique de l'acouphène parce que on était en boîte de nuit et puis on a eu le bruit fort. Là, on a une exposition au bruit qui Catherine nous le dit bien, une exposition au bruit chronique et ça peut vraiment abîmer les cellules ciliées de l'oreille interne. C'est vraiment très très fragile. Donc la première chose à faire, c'est explorer, elle a dû être explorée, faire une IRM pour être sûr qu'il n'y a pas une pathologie au niveau cérébral. La deuxième chose, quand il y a des acouphènes bilatérales, faut vérifier qu'il n'y ait pas d'hypertension artérielle. Donc faut aller voir son médecin généraliste ou même le pharmacien, quelquefois peut prendre la tension. Et ça c'est important parce que le fait que ça soit bilatéral, ça peut aggraver. Dernière chose, c'est vrai qu'il n'y a pas d'avancée miraculeuse, on ne peut pas donner de faux espoirs aux gens. Il y a des avancées sur le neurofeedback, mais elle a déjà un appareil avec le programme acouphène, donc je pense qu'elle est déjà bien prise en charge. La chose la plus importante, c'est qu'il ne faut pas les chercher. Donc ça, c'est très facile à dire, mais c'est vraiment la clé du traitement.
2: Il ne faut pas se focaliser.
6: Il ne faut pas se focaliser, parce qu'il y a comme une empreinte, c'est un peu comme un stress post-traumatique. Mmh. C'est-à-dire que les gens s'y focalisent sur leur pathologie, sur leur souffrance, et là, c'est une vraie souffrance, ça va entretenir. C'est-à-dire que la zone cérébrale va continuer à se développer.
2: Les bruits qu'entend Catherine, ils sont réels ou ils sont...
6: Alors, on appelle ça des bruits subjectifs. L'acouphène, c'est pas un bruit que j'entends, c'est pas un bruit que vous entendez, c'est un bruit vraiment interne. Mais ils sont, c'est un problème vraiment sensoriel. C'est comme les gens qui ont des fois des éclairs lumineux au niveau de la rétine. C'est vraiment un bruit qui peut être extrêmement handicapant. Le fait que ça soit les deux côtés montre que c'est une exposition au bruit ou alors quelque chose vraiment au niveau interne. Donc, il faudrait peut-être faire un peu de sophrologie parce que ça apprend à vivre enfin on apprend à vivre avec les acouphènes. Il y a des techniques de neurofeedback.
2: Ça c'est pareil. De la stimulation.
6: Non, c'est juste qu'on va on va stimuler certaines zones cérébrales. Après il y a l'acupuncture, il y a plein d'autres choses, mais la médecine, on va dire traditionnelle, il y a pas de médicament miracle. On va pas lui donner un médicament en disant voilà, je vais vous garantir qu'il y a plus d'acouphènes, ça n'existe pas aujourd'hui.
2: Les applis, ça fonctionne bien,
6: c'est ça le neurofeedback en fait, c'est D'accord. qu'on va en fait envoyer certains sons pour que ces sons on va un peu oublier. C'est par exemple si on a du mal avec le rouge, on va mettre du bleu par exemple.
2: D'accord.
6: C'est un peu le conseil.
2: Vous avez un ou deux noms d'appli à conseiller
6: Non, pas spécialement.
2: Donc il y a des applis Catherine à télécharger.
6: Après le mieux c'est le bruit blanc. Vous tapez bruit blanc 432 Hz sur les applis
2: c'est quoi,
6: vidéo.
2: Un bruit blanc.
6: Alors un bruit blanc c'est un bruit acoustique fait par des ingénieurs du son et donc c'est un bruit, c'est un peu comme quand je sais pas si vous vous rappelez les anciennes télé avec la mire couleur et avec le chut, la neige, c'est un peu ça, c'est un peu la neige.
2: Bon, écoutez des bruits blancs 432 Hz.
5: Non, mais
2: voilà l'ordonnance du docteur Abitbol. Et puis, tenter des choses comme la sophrologie, l'acupuncture, le neurofeedback qui peuvent vous aider à peut-être faire un tout petit peu moins attention à ces acouphènes qu'on imagine effectivement très gênants. Bon courage en tout cas, Catherine. Merci pour votre appel.
5: Merci.
2: Et à bientôt sur votre radio ici par Île-de-France. Continuez à nous appeler au 01 42 30 10 10. Continuez à poser vos questions. Envoyez vos WhatsApp aussi. Tiens, on aura peut-être un message vocal de Nadia dans un instant à propos des acouphènes, toujours. Puis il y a d'autres messages qu'on va écouter ensemble aussi pour la suite de l'émission. Continuez au 01 42 30 10 10. Tout va toujours bien sur les routes de la région, Thomas Echeverry, malgré quelques flaques d'eau.
7: On n'a pas trop à se plaindre. Bon, effectivement, il y a eu des dégâts quand même. D'ailleurs, il y a DJ qui nous a envoyé quelques photos sur WhatsApp avec effectivement des difficultés du côté d'Alfortville. On voit qu'il y a des arbres qui sont tombés, notamment sur des véhicules. Donc, il y a eu quand même du dégât au cours de ces dernières heures. Du côté de l'Est parisien, j'ai quand même un accident à vous signaler sur la 86 intérieure dans le secteur du pont de Nogent-sur-Marne. Deux voitures se sont percutées, donc ça provoque des ralentissements pour vous qui arrivez de la 86 et aussi pour vous qui arrivez de la 4, parce que c'est vraiment au niveau de cette jonction. Côté transport en commun, attention si vous êtes amené à prendre la ligne E du RER, le trafic est perturbé sur l'ensemble de la ligne suite à une panne de train tout simplement du côté de la Défense.
2: Merci Thomas, bonne route à tous.
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2: Avec notre ORL à disposition ce matin et la question de Chantal qui arrive à propos de ronflements et de bouchons d'oreilles. Il y aura aussi Marivonne qui veut vous parler de ses vertiges. Continuez à poser vos questions 01 42 30 10 10. Allez, on écoute Earth, Wind & Fire.

0: Earth, Wind and Fire avec Let's Groove.
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0: Une émission utile chaque matin pour votre quotidien avec nos spécialistes qui ont la gentillesse de venir en direct, gratuitement, en studio, vous conseiller. Profitez-en. Le docteur Patrick Abitbol est là, il est ORL à Paris, 01 42 30 10 10. On va accueillir Nadia qui est en Seine-Saint-Denis au Blanc-Mesnil. Bonjour Nadia.
3: Oui, bonjour.
4: Bonjour.
0: Bienvenue Nadia, oui. Vous vouliez rebondir sur le sujet des acouphènes, on vous écoute.
3: Oui, tout à fait. Alors, ma maman est dans la même situation que l'auditrice précédente. Mm-hmm. Par contre, elle a que d'un côté les acouphènes. D'accord. Et donc on lui a effectivement conseillé de mettre des appareils. Mais elle est totalement contre, puisque persuadée qu'elle n'a pas de problème d'audition.
0: Ouais.
3: Donc j'aimerais avoir un autre avis pour dire si effectivement ça peut fonctionner.
0: Docteur Abitbol, les appareils auditifs qu'on propose aux gens qui souffrent d'acouphènes sont des appareils pour l'audition,
4: alors,
0: c'est la même chose?
4: Ça dépend. Si jamais il y a une perte d'audition du côté de l'acouphène, évidemment qu'il faut mettre un appareil auditif. Parce que c'est comme si, en fait, on débranchait les bruits de fond. Et là, ça pose un problème parce que l'acouphène va être bien plus supérieur. Donc il faut remettre les bruits environnants.
0: Plus fort que l'acouphène.
4: Normal, en fait. Mm-hmm. Et donc l'acouphène va disparaître parce que le cerveau va s'habituer.
0: D'accord, donc ça c'est quand même utile
4: oui,
0: et efficace.
4: Exactement. C'est un peu comme, je prends très souvent la comparaison avec les yeux, c'est comme quand on a des mouches volantes pour les myopes, tous les myopes ont déjà vu des petites mouches volantes, du moment où on met les lunettes, elles vont disparaître.
0: D'accord.
4: Là c'est pareil, c'est
0: d'accord.
4: Que comme on n'entend pas le bruit ambiant, on va n'entendre que l'acouphène. Mmh. Donc déjà la question que je voudrais poser à madame, c'est est-ce que sa maman a vraiment une perte d'audition, est-ce que l'ORL a vu une perte d'audition?
0: Alors elle dit que non, mais ouais. Quelle est la réalité des choses Nadia?
3: En fait, c'est ça, c'est que je pense qu'elle ne veut pas accepter qu'elle a peut-être des problèmes d'audition.
0: C'est
3: pas que ça.
0: C'est incroyable, ce déni
4: oui,
0: qui
4: c'est
0: revient.
4: Ben oui, oui, il y a l'aspect esthétique, il y a l'aspect j'en ai pas besoin, mais pourquoi, comment,
0: ouais,
4: et puis c'est difficile au tout début. Hein,
0: oui, évidemment.
4: De mettre
0: évidemment.
4: L'appareil. Donc,
0: on se dit, tiens, je suis vieux,
4: mais
0: je suis
4: vieille. Il faut persévérer, ouais. c'est normal.
0: Oui, puis on fait des choses assez discrètes
4: alors,
0: maintenant.
4: On fait des choses très, très discrètes. C'est vraiment, ça se dissimule dans les cheveux. Y a
0: c'est transparent, c'est petit.
4: C'est, oui, oui.
0: Et c'est confortable?
4: Oui, aujourd'hui, c'est ça. Il y a une belle évolution au niveau de la miniaturisation. Hein. C'est comme les écouteurs. Rappelez-vous les premiers Walkman. On avait des énormes écouteurs. Mais maintenant, on fait des choses vraiment tout petit. Mm-hmm. Donc c'est pareil avec les appareillages auditifs.
0: Et on s'habitue.
4: On s'habitue complètement.
0: Voilà.
4: Même qui prennent la douche avec tellement ils ont. Normalement, il faut pas, mais ils ont oublié qu'ils avaient leur appareil. Donc voilà.
0: Ça c'est une bonne chose.
4: On s'habitue.
0: Merci Nadia pour votre confiance.
3: Je vais lui faire écouter le passage. Et ça, c'est
0: exactement. Ça c'est une bonne idée. Vous lui faites écouter
3: merci
0: ici Paris de France.
3: Oui.
0: À bientôt. Nadia,
4: au revoir.
0: À bientôt.
3: Merci à vous, au revoir.
0: On va passer la parole à Marie-Vonne qui nous rejoint du Mets-sur-Seine en Seine-et-Marne. Bonjour Marie-Vonne.
5: Bonjour, j'aurais jamais à prononcer votre nom.
0: Corentine. Bravo.
5: Excusez-moi.
0: Je vous en prie Marie-Vonne.
5: Bonjour docteur.
0: Que vous arrive-t-il Marie-Vonne?
5: Oh ben moi j'ai des vertiges. Alors depuis quelques temps, je me couche le soir, tout va bien, je me réveille le matin avec des vertiges. Voilà, je titube comme si j'avais bu on ne sait pas quoi me dire au niveau d'où proviennent ces vertiges. J'ai passé des IRM au niveau du crâne et tout ça, ils ont dit qu'il n'y avait rien de spécial.
0: Docteur Abitbol, ça vient d'où ce genre
4: alors,
0: de vertiges?
4: Les vertiges, là au réveil, c'est quelque chose d'un peu spécifique. Il faut vérifier qu'il n'y ait pas d'autres pathologies. C'est un peu comme l'arbre qui cache la forêt. Peut-être qu'il y a un problème d'hypertension. C'est possible. Peut-être qu'il y a un problème d'apnée du sommeil.
5: J'ai de l'hypertension.
4: Voilà. Oui. Donc peut-être qu'il faudrait refaire contrôler parce que là, que ça soit juste le matin, c'est pas un vertige qui ressemble à un vertige positionnel. Ça ressemble pas non plus à une maladie de Ménière. Ça ressemble plus à un problème peut-être autre. Donc c'est pour ça que l'ORL est une vaste spécialité parce que ça appelle à d'autres spécialités. Donc là, en l'occurrence, la cardiologie serait peut-être pas mal de voir un cardiologue pour qu'il recontrôle la tension artérielle sur 24 heures et faire un test d'apnée du sommeil parce que l'apnée du sommeil, si vous manquez d'oxygène et vous avez une dette d'oxygène pendant la nuit, vous réveillez très fatigué et donc avec ces vertiges. Donc il faut explorer tout le côté ORL et il faut faire ce qu'on appelle un vidéonystagmogramme. C'est un examen très spécifique de l'équilibre. C'est VNG et il y a peu d'endroits où ça se fait, mais c'est à Paris, en tout cas en région parisienne, on trouve ça. Et il faut faire ce type d'examen pour explorer l'oreille interne.
0: VNG.
5: D'accord. Entendu.
0: Voilà, Marie-Yvonne, quelques pistes. D'accord. VNG. Merci pour votre confiance.
4: Merci.
0: Avec plaisir, Marie-Yvonne. Bonne journée à vous. Continuez à nous appeler, à poser vos questions à notre ORL 01 42 30 10 10. Bah, il fallait que vous veniez ce matin, hein, docteur Abitbol.
4: Oui.
0: Il y a des questions et du monde pour vous ici. Mais écoutons d'abord la musique avec Zaz.

0: de la route avec Zaz.
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0: Avec le docteur Patrick Habitbol qui est au RL à Paris, vos questions par WhatsApp ou par téléphone au 01 42 30 10 10. Bonjour Codéric.
3: Oui, bonjour.
0: Bienvenue en direct des Hauts-de-Seine et de Boulogne-Billancourt. Alors, Godéric, vous allez passer sur le billard au mois de septembre, si j'ai bien compris.
3: Le 8 même déjà, on a la date, je vois l'anesthésiste lundi.
0: Que se passe-t-il, Godéric, dans vos oreilles?
3: Ben, ça traîne en plus. Et ben, en fait, on a découvert que j'avais un nodule à l'intérieur d'une, alors ce qu'ils appellent parotide, en français la glande salivaire, dans la mâchoire à droite. Donc j'ai cru au départ que j'avais un problème dentaire. Et puis en fait, eh ben, j'ai vite fait une visite chez l'ORL. Mais comme vous dites, c'est toujours urgent. C'est toujours trois semaines. Ça fait 4 mois que ça traîne, j'allais dire. Et le problème, c'est que ça grossit à l'intérieur de la glande salivaire. Alors la bonne nouvelle, c'est que le nodule, il est bénin. Enfin, en tout cas, c'est ce qu'on m'a dit au départ. Mais qu'il faut l'enlever. Et la dernière info, on m'a dit, ça peut-être être bénin-bénin, comme ça peut être bénin un petit peu moins bénin.
0: Ouais.
3: Donc je voulais savoir exactement ce qu'il en était et quelles étaient les conséquences de tout ça.
0: Alors, docteur Habitbol.
4: Alors, ça peut les nodules de la parotide. Donc, il y a 4 glandes salivaires, 2 de chaque côté. La parotide qui est juste devant l'oreille et les sous-maxillaires qui sont sous la mâchoire. Et donc, ce qu'a madame, c'est un nodule de la glande salivaire devant l'oreille. Si ça grossit et que ça évolue, bah oui, évidemment qu'il faut l'enlever. Il faut prélever. Et normalement, elle a dû faire une IRM qui précise le diagnostic. Et donc, grâce à l'IRM de diffusion, c'est une technique qui permet de préciser. Ça peut être un adénome pléomorphe, un cylindrome, un adénocarcinome. Donc, c'est les trois grandes catégories de tumeurs. Alors, quand on dit tumeur, c'est pas forcément malin, c'est juste une boule. Mais c'est en termes médicaux, ça s'appelle une tumeur. Donc, une tumeur de la parotide, on peut avoir ces trois choses-là. Donc, ça peut être du bénin-bénin. Par exemple, un cylindrome, c'est bénin-bénin. Un adénome pléomorphe, ça peut être bénin, mais avec un potentiel malin, à peu près 7% de potentiel de cancérisation. Donc, on l'enlève, c'est bénin, tant mieux. Mais si on laisse pendant 30, 40 ans,
0: d'accord, et enfin, si on l'enlève,
4: c'est bon. Et enfin, évidemment, ça peut être malin parce que si ça grossit et en 4 mois, si vraiment ça a doublé de volume, bon ben, on peut pas laisser, il faut l'enlever pour l'analyser.
0: C'est donc la bonne indication de l'enlever,
4: évidemment,
0: pas de problème.
4: Évidemment, il n'y a même pas de discussion.
0: Et a priori, ça va régler le...
4: Et a priori, c'est voilà, même si c'est malin, si c'est fait dans ce qu'on appelle les règles de l'art, c'est vraiment ça se passe bien. Alors c'est sûr qu'il y a un petit creux devant l'oreille, mais il faut enlever cette boule, c'est évident.
0: Voilà, rassuré Godéric.
3: Oui, et a priori, par rapport au nerf facial, c'est...
4: Alors, voilà, le nerf facial, c'est la grande discussion, parce que le nerf facial, c'est un peu comme une des branches d'arbres qui vont de l'oreille jusqu'à toute la face, donc c'est la paupière, le nez, la bouche, la commission labiale, et la parotide va englober ce nerf facial. Donc quand on opère, ben oui, il y a un risque, et si c'est tumoral malin, eh ben on est obligé de sacrifier le nerf facial, mais on peut le reconstruire avec des greffes nerveuse. Mais on privilégie toujours au point de vue régional, le fait qu'on enlève tout. On peut pas se dire, bon, bah, on en a laissé un petit peu et puis ça sera peut-être un cancer et tout. C'est pas possible. On est obligé de faire ce qu'on doit faire. Et même si on doit sacrifier une petite branche du facial.
0: Quelle est la conséquence de...
4: Une petite paralysie faciale.
0: Voilà. Difficulté.
4: Difficulté soit à sourire, soit à mastiquer, soit à fermer les yeux. Voilà, ça c'est si jamais, évidemment, c'est malin.
0: On peut le reconstruire,
4: on peut faire des greffes, exactement, on peut faire des greffes avec des petits nerfs.
3: D'accord.
4: Voilà.
0: Bon courage, Godéric, pour tout ça. J'espère que ça va bien se passer.
3: Merci infiniment. Ben, pour quelqu'un qui sourit tout le temps, je force un peu plus le rire de sourire.
0: Ah oui, voilà, vous aurez toujours votre beau sourire. Merci, Godéric. Bonne journée, à bientôt, avec plaisir.
3: Tiens, bonne rentrée à tous.
0: Bonne rentrée. Tiens, je voudrais qu'on écoute ce WhatsApp, ce message vocal arrivé par WhatsApp, car oui, vous pouvez faire ça aussi, nous envoyer vos messages vocaux au 01 42 30 10 10. On écoute Chantal et son problème de boule quiesse.
5: Bonjour, je mets des boules quiesse la nuit, car mon compagnon ronfle et souffle. Ouais. Et cela me fait mal, en fait, dans les conduits et même... même au-delà, je me demande s'il est recommandé de porter des boules-quies très régulièrement.
0: Ah oui, merci. Les bouchons d'oreilles, docteur Habitbol.
4: Donc, les boules-quies, ça marche, ça fonctionne très très bien si on les met bien. Il ne faut pas les mettre comme un i, il ne faut pas les rouler et puis les mettre à l'intérieur de l'oreille en allant jusqu'au tympan. Parce que si un petit bouchon, on va... C'est un peu comme le coton-tige du début de l'émission, c'est pareil. On va le pousser le bouchon au fond, il va être au contact du tympan, et là on a une douleur qui se crée. Et donc plus vous mettez les boules-quies, plus vous allez tasser le bouchon, après on entend moins bien. Alors c'est pas mal pour le ronflement, mais ça crée des otites, ça peut créer un inconfort comme madame. Donc
0: l'eczéma,
4: comment les mettre bien
0: l'eczéma, tout à l'heure aussi.
4: Exactement. Et donc comment bien mettre la boule-quies? Il faut le mettre comme une pièce de monnaie. Il faut le mettre en rond, et il faut que ça soit hermétique, et le mettre donc sur le pavillon de l'oreille, mais pas le mettre dans le conduit auditif.
0: Donc plus large que long.
4: Exactement, un peu comme les champignons des Schtroumpfs, je ne sais pas si vous voyez comment c'est. Donc il faut aller avec le pouce, en fait, vraiment le mettre à l'intérieur et faire une espèce de... un peu comme une petite montagne pour le mettre à l'intérieur, mais pas comme un i.
0: Qu'est-ce que vous recommandez? Des mousses?
4: Non, les boules-quies qui sont...
0: En cire?
4: Oui, bien sûr. Bah, les quies, c'est historique.
0: Ça fait mal, non?
4: Non, ça fait pas mal. Si on les met bien, je vous dis, si on les met comme une pièce de monnaie, il n'y a pas de problème. Il faut juste les appliquer doucement, mais il ne faut pas les mettre au fond de l'oreille.
0: Voilà, bon courage Chantal pour les ronflements.
4: Et puis il faut aussi peut-être traiter son mari pour le ronflement, voilà.
0: Plutôt que de boucher ses oreilles, on va en parler dans un instant. Vous êtes là Michel? Bonjour Michel.
6: Oui, je suis là.
0: Bonjour Michel, dans le Val-de-Marne. Merci d'avoir appelé le 01 42 30 10 10. Ça va être à vous dans un instant avec le docteur Habitbol qui est ORL. Pour nous joindre, comme chaque matin, pour parler à nos invités, poser vos questions, intervenir, témoigner, réagir, c'est le 01 42 30 10 10. Et c'est le même numéro par WhatsApp. La musique sur votre radio locale ici par Île-de-France avec Roxette, Listen to Your Heart.

0: to your heart. Écoute ton cœur, nous dit Roxette.
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0: On parle de toute la sphère ORL ce matin avec le docteur Patrick Abitbol et vos nombreux messages, coups de fil, messages vocaux aussi. Tiens, je vais vous lire le WhatsApp arrivé il y a quelques instants, envoyé par Sam, qui nous dit « Je ne peux pas parler au téléphone, je suis au travail et j'écoute ici Paris-Île-de-France au casque ». Alors déjà, merci. Petit mot sur le casque, docteur Abitbol, c'est bien ou c'est pas terrible pour notre audition ?
3: Le casque, c'est très très bien, mais si on le met à un volume modéré.
0: D'accord, donc ça n'est pas grave.
3: Non, volume modéré, c'est parfait.
0: Ok.
3: Le problème, c'est vraiment l'excès de l'intensité du son, quoi.
0: Et les petites oreillettes.
3: Les petites oreillettes aussi, c'est bien.
0: Pareil.
3: Oui,
0: tout
3: ça,
0: va
3: c'est bien.
0: Tout va bien.
3: Après, il faut pas s'exposer trop longtemps à un bruit fort.
0: Ouais. Et c'est le bruit fort le problème.
3: Oui, c'est le bruit fort. Et quand on va en boîte de nuit, il faut mettre absolument, faut se protéger l'oreille.
0: Ah là là, Thomas Thibéry. Voilà. Ah là là, n'allez pas en boîte de nuit, vous allez abîmer vos oreilles.
4: Bon, ça fait un petit moment qu'il n'y est plus.
0: Rock en scène.
4: Oui, c'est différent. D'être éloigné un petit peu des basses, quoi, on va dire.
0: Et pour revenir au message de Sam, qui nous dit, donc j'ai une question concernant ma fille de 9 ans. Elle dit qu'elle entend constamment un sifflement dans les oreilles. Peut-on parler d'acouphène à cet âge-là? Et si oui, faut-il consulter? Sinon, de quoi s'agit-il et quoi faire pour y remédier? En vous remerciant tous.
3: Oui, bien sûr.
0: Un enfant peut avoir des acouphènes. Et pourquoi?
3: Bah, bruit trop fort. Si jamais il y a eu, par exemple, un feu d'artifice, ça peut déclencher
0: l'acouphène. Oui, mais de façon momentanée.
3: Mais après, ça peut rester de la même façon que ça peut rester chez l'adulte, hein. Oui. Donc il faut juste tester l'audition. Ça peut être un signe de baisse de l'audition.
0: À propos d'acouphènes, donc oui, consultez bien sûr Sam. À propos d'acouphènes, je voudrais lire le message très positif de Janine qui nous dit « Bonjour, j'ai eu des acouphènes plus hyperacousie ». Donc ça, c'est une sensibilité au bruit.
3: Oui, c'est
0: donc,
3: une hypersensibilité. Dès qu'il y a un bruit trop fort, on ne supporte pas. Donc ça, c'est vraiment, au point de vue sensoriel, c'est vraiment pénible. Une irritation de l'oreille interne.
0: Et Janine nous dit « J'ai été suivie en urgence par France Acouphènes et je suis guérie ». C'est
3: magnifique,
0: super.
3: Magnifique.
0: Donc,
3: c'est parfait.
0: C'est bien la preuve qu'on peut...
3: Bien sûr, on peut guérir les acouphènes. Il ne faut pas donner de faux espoirs aux gens. Ce n'est pas tout le monde. Mais oui, on arrive quand même à les soulager et des fois à les guérir. Mais il faut persévérer.
0: Vos messages et vos WhatsApp au 01 42 30 10 10. Et le coup de fil de Michel, qui est donc dans le Val-de-Marne. Bonjour Michel. Bonjour Michel, à Fontenay-sous-Bois. On vous écoute pour votre question au docteur Abitbol.
5: Voilà, bonjour docteur, j'aurais aimé savoir si vous pouviez nous donner des conseils pour maintenir son audition en bonne santé.
0: Ah voilà, une bonne question docteur.
3: Eh bien c'est ce qu'on vient de dire, c'est qu'il ne faut pas s'exposer au bruit trop fort et trop longtemps. Il faut vraiment, il y a un capital audition et il faut le préserver. Donc si on va dans un concert, si on va dans une boîte de nuit, si on va dans une fête, un anniversaire, un mariage, il faut se protéger les oreilles. Il faut mettre des bouchons d'oreille. Ça, c'est vraiment le conseil de base. Et puis après, il faut écouter de la bonne musique. Il faut écouter Ici Paris.
0: C'est une bonne idée, ça, docteur Abitbol.
5: Écoutez, merci beaucoup, docteur.
0: Merci, Michel.
5: Bonne journée
0: à Fontenay-sous-Bois. Mais c'est vrai, docteur, on a l'impression que peu protègent leurs oreilles. Sur les chantiers, par exemple, moi j'entends toujours des bruits terribles de chantier avec des ouvriers qui n'ont pas de protection auditive.
3: Soit ils n'entendent plus rien, malheureusement, parce que c'est déjà trop tard, donc ils n'en ont plus besoin, et c'est vraiment dommage. Mais aujourd'hui, il y a quand même, sur les chantiers, il y a une médecine du travail, il y a de la prévention qui est faite, c'est la prévention le mot-clé. Hein.
0: Prévention le mot-clé, et dernier WhatsApp de Robert à Paris, dans le 14e arrondissement, il nous dit « Je fais souvent des otites du baigneur très douloureux.
3: Oui,
0: pourquoi j'en fais aussi souvent et existe-t-il un moyen de prévenir ces otites ?
3: Oui, alors là, en l'occurrence, fin août, début septembre, les ERL voient très très souvent les otites externes du baigneur. C'est parce que les piscines sont trop chaudes, trop sales. Quelquefois, on se nettoie l'oreille avec la serviette qui a traîné dans le jardin ou sur le transat. Donc, il faut faire attention. Si l'eau, elle est trouble, si on ne voit pas le fond de la piscine, il ne faut pas se baigner. Mettre la tête sous l'eau. Si on a des bouchons ou alors une sensibilité, il faut voir l'ORL avant de partir en vacances.
0: Et est-ce qu'on met des bouchons pour se baigner?
3: Oui, on parlait des boules caisses tout à l'heure. Il y a des caisses silicone pour la natation. Après, il y a d'autres marques, mais caisses, c'est vraiment, elles sont très très bien et ça permet de rendre hermétique le conduit auditif. Et on peut se baigner, bien sûr, avec les bouchons.
0: Il y a des gens plus sujets aux otites du baigneur.
3: Ça dépend de la taille du conduit. Il y en a qui font l'eczéma, c'est trop petit. Donc, il faut vraiment protéger ses oreilles et puis avoir une bonne hygiène.
0: Et on rappelle pour l'hygiène ce que nous a conseillé le docteur Abitbol, tout simplement sous la douche, de l'eau.
3: Voilà. Exactement.
0: Et on sèche avec une serviette propre. Après, rien d'autre, pas de coton-tige, pas de savon, non. Pas de doigt dans l'oreille.
3: Non. Exactement.
0: Merci beaucoup, docteur Abitbol, pour vos nombreux conseils. Et merci aux auditeurs d'ici par Île-de-France pour leurs conseils, leurs questions, leurs appels et leur WhatsApp au 01 42 30 10 10. À bientôt, docteur.
3: À bientôt, bon Corentine.
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0: Ben c'est un bon vendredi, nous sommes le 28 août et il est pile 10h. Les infos avec Laurent Borde. Laurent, la conséquence des orages qui ont eu lieu hier.
6: Avec les trombes d'eau qui se sont abattues, c'est le Val-de-Marne qui a été le plus touché. Des rues inondées, de nombreux dégâts dans des bâtiments municipaux et des écoles. À Ivry, une énorme bulle abritant des cours de tennis a explosé sans faire de victimes. Le vent a balayé certains quartiers et puis à Chevilly-Larue, une personne a été légèrement blessée. Une branche lui est tombée dessus. Rendez-vous sur le site et l'appli ici avec des photos et des vidéos de ces orages et des dégâts impressionnants qu'ils ont provoqués. Et un mot des transports avec des difficultés sur le RER C ce matin à cause de la chute d'un arbre hier soir. Trois stations, les Ardoines, Vitry et Évry, ne sont pas desservies pour le moment. Elles devraient rouvrir dans une demi-heure vers 10h30.
0: Circulation des trains perturbée aussi hier en gare Montparnasse.
6: Oui, là les orages n'ont rien à voir. Il s'agissait d'une panne d'installation électrique qui a créé une pagaille monstre. Des milliers de voyageurs de retour de vacances se sont retrouvés piégés. Certains trains en provenance du sud-ouest de Bretagne et des Pays de Loire ont affiché jusqu'à 3 heures de retard. Les Transiliens ont aussi été impactés par cette panne réparée en fin de journée. Tous les trains sont annoncés à l'heure ce matin.
0: Et sur la route, journée classée rouge par bison futé dans le sens des retours.
6: Les premiers ralentissements dans notre région sont attendus en début d'après-midi, notamment sur la 10 au péage de Saint-Arnoult et sur la 6 entre Corbeil et Vissou. La circulation devrait être dense jusque tard dans la soirée.
0: Ici par Île-de-France, il est 10h01, il est temps de parler football avec le PSG qui connaît ses adversaires en Ligue des Champions depuis hier.
6: Oui, mais le PSG joue aussi en championnat ce soir, place à la deuxième journée de Ligue 1 contre Lille. Le PSG qui joue avec son équipe quasi complète puisqu'Ousmane Dembélé ne sera pas de la partie, laissé au repos pendant une semaine. 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Il est 10h02, on jette un coup d'œil dans le ciel et, oui. Il fait pas très beau, je viens de regarder, c'est franchement...
0: Écoutez, on s'est plaint tout l'été d'avoir trop chaud et d'avoir trop de soleil.
6: Oui. Non, mais...
0: On respire, on arrose les jardins, malheureusement, avec certains Franciliens qui ont souffert des orages assez importants, vous l'avez dit hier. On espère que vous n'avez pas été trop impacté. En tout cas, sachez qu'aujourd'hui, ça va être un florilège dans le ciel francilien, d'éclaircies, de nuages, de gouttes de pluie, d'averses, et parfois orageuses aussi. Hein. Donc on reste prudent et les températures ont bien baissé.
6: Oui.
0: Maximal cet après-midi à Paris, 21 degrés.
6: Ah oui.
0: Là, effectivement, on va bien respirer. vous voulez un tout petit mot sur le week-end ?
6: Allez-y.
0: Moyen. Quand même un samedi en demi-teinte avec des nuages, quelques gouttes de pluie, mais des éclaircies quand même. Un peu mieux dimanche, pas de pluie dimanche, un peu plus d'éclaircies, mais malgré tout de nombreux nuages, une petite remontée des températures dimanche, puisqu'aujourd'hui 21, demain 21 pour les maximales, et dimanche 24 degrés à Paris. L'info trafic en temps réel. C'est pas trop mal hein, ce matin, avec 50 km de bouchons cumulés pour l'instant. Ça va, on attend évidemment beaucoup de Franciliens de retour ce soir et ce week-end. On sera là pour vous accompagner. Attention à cet accident sur la 86 intérieure à la hauteur du pont de Nogent. Deux véhicules sont impliqués, vous perdez une bonne dizaine de minutes en amont. Mais pour le reste, à part quelques coups de frein, quelques accrochages, on n'est pas trop mal quand même cette semaine. Bonne route.
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0: Et les chroniqueurs d'Ici Paris Île-de-France pour de belles rencontres et de belles initiatives. Et avec vous, Romain Bruno. Ah, j'ai l'impression que ça sent le foot en Seine-et-Marne, Romain.
7: Ouais, vous avez raison, Corentine. Comme souvent, j'ai envie de le signaler. Je suis en effet en Seine-et-Marne aujourd'hui, à Villeparisis pour être précis. Et on va rencontrer sur place la présidente d'un groupe de supporters du Paris Saint-Germain. Un groupe qui, tous ensemble, réalise de très belles actions auprès des personnes sans domicile fixe ou encore des enfants dans les hôpitaux. Alors je vous dis à tout de suite, Corentine.
0: Oui.
7: Je compte sur vous tous, d'ailleurs, pas que Corentine. Mais tout oui. Le monde, on reste là.
0: Comptez sur nous tous, d'autant qu'on va avoir une belle proposition de votre part. Clarisse Delezève, direction la porte de Versailles. Versailles pour l'expo Toutankhamon. Salut Clarisse.
8: Salut ma coco et bonjour à tous. Et oui, aujourd'hui je vous emmène découvrir une fabuleuse exposition que j'ai eu la chance de visiter cet été, l'expo Toutankhamon. On va rentrer dans les coulisses de cette expo avec mon invitée Florence Maruet-Jol qui est docteur en égyptologie.
0: Oui, et ça cartonne en plus l'expo Porte de Versailles. On vous y rejoint tout à l'heure. Clarisse, bonjour David Kolski.
9: Bonjour à tous.
0: Vous êtes notre grand gourmand, je n'ai qu'une question à vous poser. Qu'est-ce qu'on mange ce week-end?
9: On va manger, on va boire aussi. Je vais vous emmener du côté de Voilan pour la fête de la vigne. On va parler d'un marché nocturne pour se régaler et puis également un petit voyage en Inde tout en restant à Paris.
0: Vous voyez, on a tout ce qu'il faut pour remplir votre agenda week-end.
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0: Et on a tout ce qu'il faut.

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0: Ah bah tiens, on va mettre une belle initiative de notre région à l'honneur. Alors c'est une initiative menée par un groupe de supporters du Paris Saint-Germain, le Cup Solidarité PSG, qui vient en aide, entre autres, aux sans-abri. Pour en parler avec vous, Romain Bruno, direction la Seine-et-Marne, ville parisie, et vous êtes avec la présidente de ce groupe, Romain, ce matin.
3: Oui, tout à fait. Elle est avec moi. C'est Coco, la présidente du Cup Solidarité PSG. Bonjour Coco.
4: Salut Romain.
3: Quelle était l'idée d'origine du Cup Solidarité PSG ?
4: C'était tout simplement quelques copains du stade qui ont vu qu'il y avait des besoins dans la rue parisienne, qui ont préparé des repas chez eux à domicile et qui ont distribué, voilà. L'idée a plu à d'autres supporters et ils se sont rassemblés, ils ont fait de plus en plus de repas et puis on en est là aujourd'hui à 320 repas par semaine, toutes les semaines.
3: Toutes les semaines, donc tous les jeudis, vous êtes combien environ ?
4: Sur une maraude, on est à peu près 35 à distribuer le repas sur 7 secteurs différents.
3: Je suppose que vous n'avez pas d'aide, vous faites ça vous-même, hein ?
4: Oui, exactement. On refuse toute subvention. Tous les dons viennent des supporters parisiens et puis de la vente de matériel du collectif Ultra Paris. Solidarité.
3: Ça se passe les soirs de match ?
4: À chaque match au parc, dans les deux coursives, rouge et bleu, on a une table où on vend notre matériel. On peut discuter, échanger avec des potentiels nouveaux bénévoles, des supporters parisiens qui viennent à Auteuil. Et on vend notre matériel du CUP Solidarité avant chaque match.
3: On notera que le Cup Solidarité PSG ne fait pas que des maraudes, parce que c'est plein d'autres actions.
4: Oui, effectivement. Là, on vient de faire une dictée solidaire. Donc, on a invité 120 enfants d'hôtels sociaux à Villeparisis pour pouvoir partager une dictée tous ensemble pour le retour de l'école. Et chaque enfant qui a participé à la dictée est reparti avec un cartable neuf rempli de fournitures. Mais il n'y a pas que cette action dans l'année. On va aussi dans les hôpitaux. On a plusieurs hôpitaux partenaires. On distribue des cadeaux à Noël, mais pas que. On invite aussi l'établissement français du sang au Parc des Princes depuis plusieurs années pour que les Parisiens puissent venir donner leur sang au Parc des Princes. Donc c'est quand même un endroit hyper sympa pour donner son sang, être utile. On parle du don de moelle osseuse. On est très impliqués dans les pathologies du sang pour les enfants. On fait plein de choses en fonction des besoins et de nos possibilités.
3: Est-ce que, Coco, vous avez déjà reçu des messages d'autres clubs qui ont trouvé le Cup Solidarité PSG inspirant ?
4: Bah, c'est plutôt drôle, mais oui, on a eu quelques messages sur les réseaux sociaux de personnes qui ont trouvé que ce qu'on faisait, c'était bien. Des personnes qui suivent d'autres clubs, certains nous ont fait des dons parce qu'il n'y a pas d'action sociale dans leur club. Et d'autres se sont dit, on va faire pareil, on va faire des repas, on va cuisiner et on va distribuer dans les rues de notre ville. Donc c'est quelque chose qui nous a quand même touchés. On est ennemis dans le foot, mais on partage ces valeurs-là, c'est plutôt positif.
3: Merci beaucoup Coco, présidente du Cup Solidarité PSG, un mouvement inspirant qui fait du bien au-delà de l'enceinte du Paris Saint-Germain. Ouais. Et on terminera avec cette fameuse phrase, ici c'est...
0: Paris. Merci Romain, merci à tous les deux, bravo pour cette belle initiative de Coco et de tout le collectif. On vous rappelle évidemment que le match c'est ce soir, PSG Lille à suivre ici, l'avant-match c'est dès 20h30 tout à l'heure, en intégralité, gratuitement, sur votre radio, sans pub, etc. On est la radio des supporters du Paris Saint-Germain. Tiens, on va écouter une nouveauté côté musique. Je vous présente Manon Lisa. Elle chante Le Petit Pêcheur. Et Manon Lisa, elle a été souvent dans l'ombre des artistes. Elle a notamment écouté et écrit des chansons pour Céline Dion. Céline Dion,

0: Manon Lisa, le petit pêcheur en nouveauté sur votre radio ici par Île-de-France. Manon Lisa qui a déjà écrit des chansons pour Céline Dion. Céline Dion qui arrive à Paris. Oui, elle est maintenant là à bord de son jet privé qui lui fait traverser l'Atlantique. Elle devrait arriver avant midi à Paris et normalement être transportée à l'hôtel Royal Monceau où elle aurait réservé 2 étages pour son séjour parisien. Welcome in Paris, Céline. Et alors, la bonne nouvelle pour Céline Dion, c'est qu'il n'y aura pas d'embouteillage entre les aéroports parisiens et le Royal Monceau parce que ça roule très bien ce matin dans l'ensemble. On est à peine à 50 km de ralentissement cumulé. Quelques petits accrochages mais qui ne ralentissent pas tellement la circulation. Rappelez-vous quand même que beaucoup de Franciliens vont rentrer de vacances entre ce soir et ce week-end. Bonne route.
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0: David Kolski, j'ai faim.
2: J'arrive, vous inquiétez pas.
0: Ok, à tout de suite.
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0: Et David Kolski, notre grand gourmand. David, on va s'occuper de notre week-end. Parce que là, cette saison, chaque vendredi matin, voilà la question qu'on va se poser. David, on mange quoi ce week-end? Et vous, vous occupez de la réponse.
2: Voilà, j'en ai même plusieurs des réponses. Ah. Pour commencer, Corentine, je vous propose d'aller à Vauhallan, en Essonne, pour la 4e édition de la Fête de la Vigne. Ce samedi, rendez-vous de 11h30 à 22h30 au Vignoble de la Ville. Pour une journée avec des festivités, il y aura concert en live, de la musique, une buvette, un stand de restauration. Il y aura même des chansons sont comptés pour toute la famille. On peut y aller avec les enfants, les petits-enfants. La présentation du vignoble qui est géniale. Sachant que pour les verres, bien sûr, c'est à consommer avec
0: modération,
2: voilà.
0: Évidemment.
2: Il y aura des produits du terroir, des producteurs, des dégustations et l'entrée est libre et ouverte à tous. J'ai aussi un supermarché nocturne à vous proposer pour demain. C'est le Perret en Yvelines qui propose ça de 18h30 à 23h30 avec des stands pour chiner. C'est bien, vous ferez les courses. Des food trucks pour se régaler et puis des bars éphémères pour boire de l'eau ou autre chose, mais encore une fois avec
0: modération.
2: Voilà,
0: avec des bulles.
2: Rendez-vous dès 18h30, place de la mairie du Perret en Yvelines, ce samedi soir avec des prix sympas sur les stands, de la musique gratuite, là encore, histoire de passer un bon moment avant la rentrée scolaire.
0: David, moi j'aimerais bien manger indien. Vous pouvez trouver quelque chose là?
2: Oui, pas de problème. Je vous emmène dans le 18e arrondissement de Paris pour la fête de Ganesh. Ganesh, c'est le dieu éléphant, là. Vous voyez un petit peu à quoi il ressemble. Parfois, on voit des statues et tout ça. Il y aura un défilé hyper coloré ce dimanche 30 août dans le quartier La Chapelle de 11h à 15h avec de la danse indienne, ambiance de folie, un peu Bollywood. Alors vous allez me dire, oui, mais c'est quoi le rapport avec manger? Eh bien, figurez-vous que pendant le défilé, c'est la tradition, ils vont nous distribuer des petites friandises, des bonbons, des choses, etc. Il y aura également des morceaux de noix de coco. C'est la tradition pour la fête de Ganesh de casser des noix de coco. Tout ça, c'est gratuit. Rendez-vous donc ce dimanche dans le 18e arrondissement à partir de 11h. Du côté, je vais essayer de ne pas me louper, du côté du temple de Sri Manaka Vinayakar Alayam. Voilà, c'est pas trop mal. Bon, et si vous n'avez pas la patience d'attendre dimanche et que vous voulez manger indien dès ce vendredi ou demain, j'ai aussi une super adresse que j'ai découvert il n'y a pas longtemps. C'est un tout nouveau restaurant, pas très cher, qui s'appelle The Indian Arms. Ça se trouve dans le 2e arrondissement, pas très loin du métro Bourse ou Sentier, au cœur de Paris. Les prix sont cool, il y a un beau décor, c'est ouvert, ça vous plairait. Un joli bar, et c'est le chef Manoj Sharma, qui a plusieurs adresses à Paris, dont le premier restaurant indien de France recommandé par le guide Michelin, qui a décidé d'y proposer des plats réconfortants, ambiance conviviale. Alors, on y mange des plats indien, mais aussi du fish and chips, par exemple, comme dans un pub anglais. Il y a aussi un scotch egg réinterprété. Alors, c'est quoi le scotch egg? Vous connaissez ou pas? C'est un œuf avec de la farce autour. Ensuite, c'est frit. Là, il y a des épices indiennes. C'est vraiment léger. Alors, léger, sachant que quand même, c'est hyper copieux. C'est la première fois que je vais au restaurant. Bon, je me suis un peu lâché. J'ai commandé genre deux entrées, un plat et tout ça. Je suis parti avec un doggy bag. En général, même quand je commande trop, j'arrive à tout manger. Donc, c'est vraiment hyper copieux. Pas très cher. Il y a de très belles recettes végétariennes, comme souvent avec la cuisine indienne. Et puis, il y a un brownie aux épices masala avec un praliné à la rose. Ça, vous m'en direz des nouvelles. Indian Arms, le deuxième arrondissement. Sinon, la fête de Ganesh, c'est dimanche dans le 18e.
0: Ah ben, c'est très bien. Ça nous fait un bon programme. Merci, David. Je veux bien un peu de sauce cacahuète. Vous savez, comment ça s'appelle? Saté.
2: C'est pas spécialement pour la cuisine indienne. C'est...
0: Ah bon?
2: Ouais, non.
0: J'aime bien.
2: C'est pas grave. Mais vous aurez une sauce verte épicée, il y a du chutney à la mangue, il y a plein de choses.
0: Merci David, bon week-end.
2: À lundi.
0: Voici Supertramp, It's Running Again sur votre radio ici.

0: Raining Again avec Supertramp. Chanson de circonstance, hein. Oui, il pleut à nouveau dans la région. Il a plu beaucoup hier. J'espère que vous n'avez pas été trop impacté. En tout cas, sachez que ça risque de rester un petit peu instable pour notre vendredi et un peu notre week-end aussi. Aujourd'hui, alternance d'éclaircies, de nuages et d'averses, potentiellement un petit peu orageuses. D'ailleurs, les températures ont baissé.
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0: Bon, du coup, il nous faut une sortie en intérieur pour ce week-end. Clarisse Delezève va nous emmener découvrir l'expo Tout en Camon, porte de Versailles à Paris, dans quelques minutes. Avec vous, Romain Bruno, toujours dans le 77, on va rencontrer un certain Eric dans quelques minutes.
3: Exactement, Corentine. À l'occasion du match de ce soir, Lille-Paris-Saint-Germain, on va rester à Villeparisis. Je vais passer un petit coup de téléphone à un supporter. Il s'appelle Eric. Mm-hmm. Il fait briller notre région par son amour pour le Paris Saint-Germain. Il va nous raconter des petites anecdotes, ce qui se passe dans les gradins pendant les matchs.
0: Ah.
3: Des petites histoires rigolotes, vous allez voir. Et puis, il va nous parler également des soirs de match chez lui où il prépare à manger. Mais le menu est un peu spécial.
0: Bon.
3: On vous en dit plus bon. Tout à l'heure.
0: On va voir ça à tout à l'heure. Mon cher Romain, Robin Bernot est avec nous aussi chaque matin, un petit peu avant 11h. Bonjour Robin.
4: Bonjour Corentine, bonjour à tous.
0: Vous avez choisi la bonne météo pour nous emmener à la plage. Hein. Bravo.
4: Oui. Mais on va parler propreté. On parle souvent de propreté dans notre région. Vous verrez qu'un peu plus au sud de la France, il y a quelque chose qui va peut-être nous inspirer.
0: Vous voulez dire qu'ils sont plus propres dans le sud qu'en Île-de-France ?
4: En tout cas, ils arrivent à mieux nettoyer peut-être.
0: Bon, alors vous nous donnerez cette belle initiative avant 11h sur votre radio ici par Île-de-France. Et pour nous réchauffer un petit peu, je vous propose la musique de Muriel Dac. Voici Tropique sur votre radio locale.

0: Musique avec Muriel Dac sur votre radio ici par Île-de-France. Et si vous aimez Lucie de Pascal Obispo, elle arrive dans un tout petit instant, le temps que je vous dise que tout va bien sur les routes de la région. Alors peut-être que c'est notre dernière semaine de bonheur sur les routes et que ça va se densifier à partir de ce week-end et évidemment la semaine prochaine pour la rentrée. Et c'est vrai que Bison Futé voit rouge sur les retours en région parisienne à partir d'aujourd'hui et également demain samedi. Donc soyez vigilants et branchez votre radio locale pour vos déplacements.
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0: Tiens, on ira découvrir l'expo Toutankhamon. C'est en ce moment jusqu'au 6 septembre à Paris, porte des expos dans le 15e. On ira avec Clarisse Delezef qui nous attend sur place. Mais écoutons d'abord Pascal Obispo. Voici Lucie.
3: Lucie, c'est moi, je sais. Il y a des soirs comme ça où tout s'écroule autour.

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1: Après Lucie, place à Eric, qui on aime les belles rencontres ici. Alors Eric, c'est vous qui nous le présentez, Romain Bruno. C'est un grand supporter du PSG. D'ailleurs, il a son premier souvenir en 1973 de son premier match du PSG. Il adore en plus, Eric, inviter ses copains chez lui pour suivre les matchs comme ce soir. Et il propose même un menu spécial à table en lien avec l'équipe adversaire du jour. Et vous êtes dans sa maison là ce matin, Romain.
4: Exactement, je suis chez lui, chez Eric, grand fan du Paris Saint-Germain. Il a même des souvenirs du tout premier match. Et Eric, oui. Bonjour.
5: Bonjour.
4: C'était quand ce premier match et comment vous l'avez vécu?
5: Alors de mémoire, ça devait être vers 1973, il n'y a pas encore le Paris Saint-Germain clair, mais c'était le PSG FC de mémoire, et je me rappelle juste être allé tout près du terrain où il y avait un joueur qui s'appelait Jean Djorkaeff. Voilà. De mémoire, je crois qu'il y avait un maillot qui était un petit peu jaune-orangé, tirant un peu sur le rouge, quoi, quelque chose un peu étrange. J'avais les yeux d'un enfant très jeune qui regardait ça ébloui dans un stade qui était absolument magique et qui a la particularité d'être resté complètement magique.
4: Et chez vous, c'est un peu un mini-parc des Princes, c'est là où entre copains, vous revenez pour voir des matchs.
5: Voilà, c'est ça. En fait, c'est un rituel qui nous permet de nous revoir. On n'est pas obligé d'attendre le samedi ou le week-end pour se revoir. Donc, merci à Paris de jouer le mardi, le mercredi, le jeudi, le vendredi avec toutes les compétitions. Et ça nous permet, nous, d'inviter les personnes à venir à la maison. On mange donc en fonction de l'adversaire.
4: C'est-à-dire, il y a un menu spécial.
5: C'est ça, oui. C'est-à-dire qu'à chaque match, on essaie de faire une spécialité de l'équipe que l'on va rencontrer de manière à la déguster avant que le PSG la sacrifie.
4: C'est quoi les derniers menus?
5: Alors, je crois que les derniers menus, ça a dû être du roast beef, forcément, parce que tout ce qu'on a battu cette année en Coupe d'Europe, ça a été essentiellement ça. Et on a bu quelques bières allemandes, j'avoue, en demi-finale. Donc ça, c'était très plaisant.
4: Et là, si je me permets d'ouvrir le tiroir sous la table basse, il y a quoi?
5: Ah oui, il y a des choses, c'est un peu secret. Hein. Non, en fait, il y a des assiettes aux couleurs du PSG, des verres aux couleurs du PSG, des couverts aux couleurs du PSG. Bref, on mange, on boit et on s'amuse avec le PSG.
4: Quand vous êtes au stade, parce que de temps en temps, vous êtes au stade aussi, il vous arrive des petites histoires rigolotes?
5: Mais j'ai une anecdote qui date de 83, je crois, quelque chose comme ça. C'est une finale de Coupe de France contre Saint-Étienne, et il y avait une femme enceinte devant moi qui était mes hyper fans, quoi, qui vivait complètement le match et qui avait juré qu'elle donnerait le nom de son enfant à celui qui ferait gagner la Coupe de France à Paris, et c'était Dominique Rocheteau. Donc bravo, et je félicite Dominique qui doit aujourd'hui avoir une quarantaine d'années.
4: Bah écoutez Eric, fan du Paris Saint-Germain, merci de nous avoir fait découvrir votre salon ambiance Paris Saint-Germain avec jouer des drapeaux et pas mal de maillots d'ailleurs.
5: Je dois même dire qu'il y a des gens qui viennent de l'étranger nous voir. On a des amis qui sont venus de Nouvelle-Calédonie pour assister à la finale, et là récemment il y a même des amis qui venaient de Serbie pour venir encourager le PSG, car le PSG est international maintenant.
1: Et oui.
4: Merci Eric, fan du Paris Saint-Germain de la première heure avec de nombreux souvenirs. Et bah tenez, je vous laisse le mot de la fin.
5: Bah je voulais dire merci ici, mais je dirais merci ici c'est Paris.
1: Merci beaucoup à tous les deux. Merci Romain Bruno, merci Eric, supporter du PSG à côté de Villeparisis en Seine-et-Marne. On va manger des spécialités du Nord alors chez Eric ce soir pour Lille PSG. Tiens, c'est à vivre ici, hein, l'avant-match dès 20h30, rendez-vous avec toute l'équipe de 100% PSG. Ensuite diffusion du match, et on espère qu'on sera les princes de la pelouse ce soir. En tout cas, on a les princes des villes et c'est déjà ça avec la chanson de Michel Berger sur votre radio ici Paris Île-de-France. Restez avec nous, on va découvrir tout en camant dans un instant l'expérience.

0: Les Princes des Villes avec Michel Berger.
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0: Après le prince, le pharaon, direction le 15e arrondissement de Paris aujourd'hui pour l'événement d'ici avec vous, Clarisse Delezève, parce que vous avez décidé de nous faire voyager loin, mais alors très très loin dans le temps, et en plus à l'abri de la pluie. Bonjour Clarisse.
3: Bonjour et bonjour à tous. Et oui, aujourd'hui, on part en Égypte, mais sans quitter Paris. Je vous invite à découvrir l'exposition Toutankhamon en compagnie de Florence Maruet-Jol, docteur en égyptologie et porte-parole de l'exposition. Bonjour.
4: Bonjour.
3: Alors, dites-moi, est-ce qu'on peut déjà faire un petit rappel de qui était Toutankhamon ?
4: Alors, Toutankhamon, c'est un pharaon, donc un roi d'Égypte qui a régné à une période un petit peu particulière, puisqu'il a son père était Akhenaton, qui avait réformé de manière un peu brutale la religion de l'Égypte. Donc, lui, il est monté sur le trône ensuite vers l'âge de 8 ans, donc c'est-à-dire à un âge où il était bien en peine de gouverner tout seul et était encadré par des grands personnages qui deviendront rois à sa suite, puisqu'il est mort assez jeune, à l'âge de 18 ans. Donc un pharaon qui a régné assez peu, vraisemblablement par lui-même, mais qui a laissé une forte empreinte dans l'histoire grâce au fabuleux trésor qui a été accumulé dans sa tombe.
3: Et du coup, c'est comme ça qu'est née cette exposition de Toutankhamon qu'on peut découvrir à Porte de Versailles. Qu'est-ce qu'on voit quand on arrive sur place ?
4: Alors, l'exposition permet de découvrir déjà la manière dont s'est opérée la découverte de la tombe de Toutankhamon et de son trésor par l'archéologue Howard Carter, assisté de son mécène, celui qui finançait les opérations, qui était Lord Carnarvon. Donc ça, c'est déjà une partie de l'exposition, de mettre un petit peu le visiteur en condition, lui faire vivre cette découverte comme s'il était dans la peau de ces deux hommes au moment donc où ils vont trouver la tombe. Donc quand on arrive dans l'exposition, déjà un film qui présente cette découverte. Et ensuite, il y a une reconstitution de salles de la tombe, exactement dans l'état où ces deux hommes l'ont découverte pour la première fois. Donc c'est un peu cette idée de faire vivre vraiment intensément cette découverte. Ensuite, la deuxième partie de l'exposition, à base des répliques, va permettre de déployer le trésor, donc une grande partie des objets. Au total, il y a environ un millier d'objets qui ont été reconstitués pour l'exposition, et permettre de voir comment s'organiser tout l'appareil funéraire de Toutankhamon, comment sa momie était protégée de manière assez spectaculaire, avec des chapelles, de grandes chapelles en bois, tout un système de sarcophages qui s'emboîtaient les uns dans les autres, et qui permet aussi d'imaginer que ce traitement n'était pas réservé uniquement à Toutankhamon, mais que c'était la manière dont étaient enterrés généralement les rois d'Égypte, sans doute avec des trésors beaucoup plus importants que Toutankhamon, parce que comme je disais, il a régné 10 ans, il n'a pas fait de lui-même quelque chose de spectaculaire. Donc on peut imaginer ce qu'a pu être le trésor d'un roi comme Thoutmôsis III, qui était le fondateur de l'Empire, un ancêtre de Toutankhamon, ou Ramsès II, qui a régné plus de 60 ans.
3: Merci beaucoup Florence Maruet-Jol d'avoir été avec nous aujourd'hui. Je le rappelle que l'exposition Toutankhamon est à découvrir à la Porte de Versailles.
0: Jusqu'au 6 septembre, donc c'est dimanche prochain. Vous avez encore 10 jours pour en profiter, il paraît qu'elle est super. Merci beaucoup Clarisse, c'est l'événement d'ici pour ce vendredi et peut-être aussi pour notre week-end. Un petit mot pour vous dire que tout se passe bien sur les routes de la région. Nous sommes vendredi, c'est encore le mois d'août. Pas d'accident en particulier à vous signaler, et tant mieux. Restez vigilants parce qu'il y a encore pas mal de flaques d'eau sur la chaussée dû aux averses et aux orages d'hier soir. Malheureusement, il y a quelques impacts sur les transports en commun. Le RER C est assez perturbé ce matin. Il y a beaucoup de stations qui ne sont pas desservies sur le RER C. Le RER A, lui, est toujours en partie en travaux. Et le RER E, il y a un train en panne à la gare de la Défense. Donc pareil, vraiment grosse perturbation sur toute la ligne à cause de ce train en panne, sur toute la ligne du RER E. Bonne route.
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0: Une chanson qui sent bon l'été. Voici Damiano David et Next Summer.

0: Damiano David et Next Summer sur votre radio ici par Île-de-France. Et avant 11h, on vous emmène à la plage. Justement, une belle initiative pour garder les plages propres. C'est ce que va nous raconter Robin Bernot dans un instant.
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2: C'est la rentrée.
1: Éric Bastien.
2: Très clairement, c'est la rentrée. Va falloir qu'on s'organise et rentrer tranquillement à la maison. Je suis là pour ça. Vous aussi, avec vos appels, vos instantanés trafic et tout ça dans la bonne humeur. À tout à l'heure.
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0: Alors cet été, si vous avez eu l'opportunité d'aller à la plage, est-ce que vous avez trouvé les plages propres ? Les vacanciers ont-ils bien ramassé leurs déchets, par exemple ? C'est vrai que la question de la propreté des plages revient chaque année, et en Corse, à Ajaccio, un habitant a décidé d'agir à son échelle pour contribuer au nettoyage du littoral d'une manière pour le moins originale qu'on pourrait peut-être diffuser un petit peu partout en France, Robin Bernot.
5: En Corse, un homme ramasse les déchets sur la plage accompagné d'un âne.
6: Bah, je trouve que c'est une bonne initiative de sa part.
5: Depuis 4 ans maintenant, Sébastien sillonne les plages d'Ajaccio accompagné de ses ânes pour ramasser les déchets abandonnés sur le sable. Et notre journaliste Julia Beaufils l'a suivi lors d'une tournée matinale accompagnée de Sidonie, une ânesse de 24 ans. Et parmi les déchets que Sébastien ramasse le plus souvent...
7: Alors les gens laissent de plus en plus carrément leur reste de pique-nique. Après les mégots, j'en ramasse une partie, mais je peux pas dire que les ramasse tous. Après, on sent la vie nocturne, quoi. Quand on tombe sur une zone où il y a eu du protoxyde d'azote, à la bouteille, tous les ballons, des fois on trouve des dessous féminins. Et puis dans cette zone, il y a des vieilles décharges, si vous voulez, qu'on ne voit pas, qui sont dans le maquis. Et à l'occasion des orages ou quand un sanglier les exhume, il y a des vieux déchets, donc bon, c'est facile à reconnaître, les vieux modèles de bouteilles de bière, des cassettes audio. Et là, regardez, du papier aluminium, encore du papier toilette. Tout ce qui est morceaux de verre, on essaie de vraiment pas en laisser.
5: Après 2 heures passées sur la plage, 7 kilos de déchets ont ainsi été collectés et plusieurs personnes ont été sensibilisées à la protection de notre environnement. Alors ici, ça marche. Et vous, qu'en pensez-vous ?
6: Bah, c'est une super initiative. En plus, Ajaccio, c'est un endroit que moi, j'aime trop.
5: Pour Ilona, c'est avant tout à chacun d'être plus attentif.
6: Il faut qu'on fasse plus attention. Donc, c'est bien qu'il y ait quelqu'un qui prenne l'initiative de le faire. Et puis, même avec son âne, c'est trop mignon.
5: Alix, elle, évoque simplement une question de bon sens.
8: Déjà, les personnes de base qui vont à la plage devraient nettoyer et pas laisser leurs déchets, c'est une des règles principales.
5: Mais alors, sommes-nous assez vigilants ?
8: Bah, moi, je fais toujours gaffe, c'est comme en montagne, de toujours ramener tous mes déchets et pas les laisser. C'est comme sur les sentiers, même s'il y a des poubelles, c'est toujours compliqué de devoir avoir des entretiens, de devoir les ramener, alors que là, de tout prendre ses déchets et les ramener chez soi, ça, c'est quand même beaucoup plus facile pour les autres.
5: Et les gens le font ?
8: Non. Bon, trop peu. J'ai vu beaucoup trop de déchets sur les plages qui traînent, même pour les animaux.
5: Et est-ce que l'actualité de cet été pourrait contribuer à faire émerger, à développer ce type d'initiative ?
6: À titre personnel, les incendies, les canicules, ça m'a marqué. Donc effectivement, je pense que d'autant plus avec tout ce qui se passe actuellement, c'est des initiatives qui devraient être mises en place.
5: Aujourd'hui, les déchets ramassés par Sébastien et ses ânes sont ensuite triés, puis déposés en déchetterie. Une partie est ainsi valorisée, tandis que l'autre se retrouve enfouie.
0: Hyper sympa. Merci beaucoup, Robin Bernot, pour cette initiative. Et si vous voulez en savoir plus sur Sébastien et son ânesse Sidonie, rendez-vous sur notre compte Instagram ici. Et nous avons partagé le reportage vidéo d'ici en Corse. Merci Robin et à demain pour une autre belle initiative qui se passe quelque part en France et qu'on peut évidemment avoir envie de dupliquer. Pour la musique, voici Louane avec Jour 1 qui va nous emmener quasiment jusqu'à 11h. Jour

0: le jour J de Louane. Et c'est vrai que c'est le jour J pour le Grand Paris Express. Avant midi, vous gagnerez le cadeau de la semaine, à savoir un passage dans un spa pour deux personnes, pour un moment relaxant, un soin, un massage. Ça vous ferait du bien avant la rentrée. Vous m'appelez au 01 42 30 10 10. Vous m'envoyez un WhatsApp. On joue ensemble après les infos. D'autant que pour l'instant, le score à battre est de 2 points. C'est Martine à Vincennes qui a marqué 2 points. Il suffit de marquer 3 points pour prendre la tête du Grand Paris Express.
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0: Passez une belle fin de semaine avec votre radio locale. Il est 11h. Les infos avec Marie Boéda. Marie, arbres arrachés, rues impraticables, transport perturbé.
2: Oui, un orage fulgurant a balayé hier la région parisienne. Le ministère de l'Intérieur compte 80 interventions en Seine-et-Marne et 120 dans le Val-de-Marne. C'est là que l'orage a été le plus fort. Une personne a été légèrement blessée à Chevilly-la-Rue. À Ivry-sur-Seine, des bâtiments municipaux ont été touchés, notamment des écoles. Tout est mis en œuvre pour accueillir les enfants, assure la mairie à quelques jours de la rentrée scolaire. L'alerte orange aux orages est levée depuis ce matin. Encore quelques perturbations dans les transports. Si vous montez dans le RER C, le trafic était perturbé toute la matinée après la chute d'un arbre sur les voies. Ça reprend, nous dit la RATP. C'est plus fluide depuis une grosse demi-heure entre Brétigny et Champ-de-Mars Tour Eiffel. Et sur les rails, reprise du trafic aussi progressivement depuis une heure en gare de Laval direction Paris. Pour les usagers de la ligne 8, bonne nouvelle, vous l'avez peut-être déjà emprunté entre Concorde et Ballard. Les grands travaux d'été dans le métro se sont achevés aujourd'hui. La 8 circule en totalité. Dernier week-end avant la rentrée scolaire, ça veut dire rouge sur les routes franciliennes dans le sens des retours. Les premiers ralentissements dans notre région attendus en début d'après-midi, notamment sur la 10 au péage de Saint-Arnoult et sur la 6. Du monde à prévoir à partir de ce vendredi donc et jusqu'à lundi.
0: On connaît les adversaires du PSG en Ligue des Champions, Marie.
2: Oui, Manchester City, FC Barcelone, Aston Villa. Et ce soir, les Parisiens jouent contre Lille. Ce sera sans Ousmane Dembélé, laissé au repos cette semaine. Un match à suivre sur ICI Paris Île-de-France et sur notre chaîne YouTube 100% PSG.
0: Et puis Céline arrive.
2: Eh oui, elle arrive, elle est attendue aujourd'hui à Paris, à 15 jours de son premier concert dans la capitale pour son grand retour sur scène. L'artiste québécoise va donner 16 concerts dans la capitale jusqu'au 17 octobre. Bon, évidemment, tout est complet.
0: Oui, et puis on a prévu une belle météo pour accueillir Céline à Paris. Elle devrait arriver avant la fin de la matinée avec son jet privé et direction, a priori, le Royal Monceau, parce qu'il y a déjà pas mal de fans qui sont devant cet hôtel de luxe Paris.
2: On espère pour eux qu'ils ont des parapluies, d'ailleurs, la météo.
0: Oui, bah, la météo, c'est pas terrible, terrible. Écoutez, plutôt gris, plutôt humide, plutôt pluvieux, des averses par intermittence qui pourraient être un petit peu orageuses cet après-midi. On pourrait aussi voir 2-3 éclaircies dans le ciel francilien, notamment cet après-midi. Il y a beaucoup de conditionnels hein, aujourd'hui, Marie.
2: Voilà. Comme pour Céline, mais non, Céline, on est sûr.
0: C'est une météo au conditionnel, avec un week-end qui serait moyen.
2: Ah.
0: Côté météo, il y aura un peu de tout dans le ciel francilien. Un peu plus calme dimanche, un tout petit peu plus doux et un tout petit peu plus ensoleillé. Parce que samedi, plutôt de la pluie, entre beaucoup de nuages et quelques éclaircies. 21 degrés pour aujourd'hui, pour demain, 24 pour notre dimanche à Paris. L'infotrafic en temps réel, alors là, c'est le bonheur absolu. Personne sur les routes de la région. 38 km de bouchons cumulés. Pas d'accident pour l'instant. Alors c'est vrai que Bison Futé, Voie Rouge pour les retours. On les attend évidemment un petit peu plus nombreux, les bouchons et les retours pour cet après-midi, ce soir. Et ce samedi, comptez sur votre radio locale ICI Paris Île-de-France pour vous accompagner.
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0: Et vous au 01 42 30 10 10, des candidats jusqu'à midi qui vont essayer de gagner le cadeau qui est une séance dans un spa pour deux personnes, parce qu'on s'est dit qu'après cet été si fatigant, si chaud avec la canicule, vous aviez besoin d'être reposé et zen, surtout pour la rentrée. Alors si vous avez envie d'aller vous faire papouiller un petit peu dans un institut à deux, en amoureux, entre amis, en famille, vous m'appelez maintenant au 01 42 30 10 10 et on joue juste après la chanson de Julien Doré.
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0: Les vacances scolaires.
1: Ben voilà, 2 mois. Alors, ça fait du bien, Rémi, vous êtes en forme ?
0: Oui, en pleine forme.
1: Ouais, qu'est-ce que vous avez fait cet été, vous ?
0: Je suis parti dans le sud, je suis parti en Allemagne, je suis allé aussi en République tchèque à Prague, et après je suis un peu reparti dans le sud, et puis je suis un peu resté chez moi aussi quand même.
1: Sympa. Dis donc, Prague, c'était comment ? Racontez-moi un peu Prague.
0: Ben, Prague, c'est totalement dépaysant et c'est magnifique. C'est une architecture que je connaissais pas du tout. On s'est régalé. Et surtout, on a pu échapper à la canicule.
1: C'est ça.
0: C'est bien.
1: Oui, c'est une bonne idée.
0: Ouais, c'est bien.
1: Et il n'y avait pas trop de monde à Prague?
0: Oh non, franchement, ce qu'il fallait, quoi. Ouais, c'était vraiment bien, quoi. Et puis même au niveau financier, quoi, c'était parfait.
1: Pas trop cher.
0: On gagnait avec l'euro, ouais.
1: Donc, c'est un bon plan. On a un bon pouvoir d'achat là-bas, c'est ça, Rémi?
0: Tout à fait, oui.
1: Qu'est-ce que ça veut dire les restos, c'est pas très cher ?
0: Non, les restos, c'est pas très cher. Ouais, le logement, pareil, quoi. Ouais. C'était, enfin voilà, quoi.
1: Vous êtes baladé, vous avez marché, vous avez levé les yeux pour admirer la ville.
0: Tout à fait, exactement, ouais.
1: Bon, bah écoutez, sympa, parce que ça fait partie des petites destinations qui sont sur ma liste, Rémi. Donc merci pour cette confirmation.
0: Ben, allez-y, ouais, vraiment allez-y.
1: Ça marche. Merci beaucoup, Rémi, pour le partage d'idées et de bons plans. C'est un peu ce qu'on fait ici au quotidien. Rémi, vous êtes ici pour qu'on prépare ensemble votre rentrée et que ce soit une rentrée zen. Et pour ça, un petit passage dans un institut, dans un spa, serait peut-être le bienvenu, n'est-ce pas, Rémi ?
0: Bien sûr.
1: Et oui, on précise que vous êtes enseignant, Rémi, d'où les vacances un peu longues, mais qu'il va vous falloir beaucoup d'énergie pour la rentrée. Qui est quand pour vous, Rémi ?
0: Lundi.
1: Lundi pour les profs, mardi pour les enfants, c'est ça ?
0: Tout à fait, oui.
1: Et vous allez avoir quelle classe cette année ?
0: Moi, je suis en lycée professionnel.
1: Ah oui, il est grand alors ?
0: Voilà, ouais, des lycéens.
1: Parfait, vous enseignez quoi, Rémi ?
0: La gestion.
1: Gestion, oula, c'est sérieux. Allez, Rémi, essayez de me gérer le score pour l'instant. Alors, ça va parce que c'est Martine qui est en tête depuis le début de la semaine à Vincennes avec 2 points. Vous voyez ?
0: D'accord.
1: Donc, si vous marquez 3 points, vous prenez directement la tête du Grand Paris Express pour gagner avant midi, là, hein, aujourd'hui, ce rendez-vous dans un institut pour un soin pour 2 personnes. On y va, on se lance ?
0: Let's go.
1: Bonne chance, Rémi. Je vous emmène à Roquencène. Ouais, il y aura The Cure, un concert de clôture ce dimanche au domaine de Saint-Cloud. Alors, je sais qu'il y a un peu des pluies et des orages qui ont mouillé les festivaliers, notamment hier soir. Mais on va espérer passer entre les gouttes, ça devrait être un petit peu plus calme ce week-end. Mon cher Rémi, êtes-vous déjà allé à Roquencène au domaine
0: Jamais.
1: De Saint-Cloud ? Jamais. Est-ce que vous connaissez un petit peu l'affiche de Roquencène cette année ?
0: Pas du tout.
1: Eh ben, écoutez, de toute façon...
0: Mais il doit y avoir Jul, non ?
1: Non, moi j'ai regardé la liste, alors je ne connais personne à part de nom Franz Ferdinand et The Cure qu'on écoute avec Boys Don't Cry. Vous voyez ? Donc bon, c'est pas grave, Rémi. Prends un petit coup de vieux quand on regarde la programmation de Roquencène et puis voilà. Alors, voici ma question pour marquer votre premier point, Rémi. Donc, Roquencène qui bat son plein là en ce moment au domaine de Saint-Cloud, sachez que les festivaliers, pour la première fois cette année...
0: Ah oui.
1: Risque un PV de 135 euros.
0: Tout à fait.
1: Si quoi, Rémi ? S'ils fument ?
0: S'ils fument. S'ils fument sur le domaine.
1: S'ils urinent ou s'ils sont torse
0: non.
1: Nu ?
0: Non ? Ils fument.
1: Fument ? Fument quoi ?
0: Les
1: cigarettes, bien sûr.
0: Eh oui.
1: Et ouais, absolument. Pour la première année, il est interdit de fumer à Roquencène sous peine d'un PV de 135 euros. En fait, ils se sont appuyés sur le décret du 27 juin 2025 qui interdit de fumer dans les parcs et les espaces verts. Voilà. Donc, on ne fume plus cette année à Roquencène. Le message n'est pas a priori passé pour tout le monde pour l'instant parce que c'est en plein air et que les gens n'ont pas forcément le réflexe. Mais effectivement, c'est bel et bien interdit. Comment vous aviez eu l'info, Rémi ?
0: Je suis très sensible à la fumée de cigarette, en fait.
1: Vous ne supportez pas la fumée de cigarette, quoi, c'est ça ?
0: Oui, exactement.
1: Mais vous êtes un ancien fumeur ou pas du tout ?
0: Excusez-moi ?
1: Vous êtes un ancien fumeur ou pas du tout ?
0: Je suis un ancien fumeur, ouais. Du coup, je l'ai vu passer, je ne sais pas où, l'information. Il y a un autre festival aussi qui a mis ça en place.
1: Donc, j'imagine que vous trouvez que c'est une bonne chose.
0: Bah, après, c'est pour protéger le parc, quoi. Donc,
1: oui, puis la santé des gens autour, le confort des non-fumeurs, etc. etc. Vous, Rémi, vous êtes capable quoi, de traverser la route quand il y a un fumeur sur votre trottoir ? Vous êtes capable de quoi ?
0: Non, quand même pas.
1: Mais il paraît que les anciens fumeurs...

0: fumeurs parfois ne supportent plus du tout l'odeur de la fumée. Bon, bravo en tout cas. Vous avez arrêté grâce à quoi ?
1: Ça me fait plaisir que vous me posiez la question, donc j'aimerais vraiment le partager. En fait, c'est le livre d'Alan Kerr, La méthode simple pour arrêter de fumer.
0: Ouais.
1: Et voilà, ça a marché sur moi, quoi.
0: Et ça a marché sur ma maman aussi, figurez-vous, ce livre. Donc ça vous dégoûte en fait du tabac, ce livre, c'est ça ?
1: Au début, mais après, c'est pas que je suis dégoûté, quoi, mais ouais, c'est la fumée qui me dérange, mais bon, voilà, quoi. Bah, après, ça, voilà, enfin, je sais pas, le livre m'a bien aidé, quoi. Okay. J'ai bien suivi le livre étape par étape et je suis content que ça a marché.
0: C'était quoi, par exemple, l'étape pour en finir avec la cigarette ?
1: Ça fait 12 ans. Ah, ben, l'étape pour arrêter la cigarette, c'est les cigarettes récompenses, en fait. C'est les moments où il nous faut la cigarette pour être récompensé d'une tâche, quoi, en fait.
0: Oui.
1: Et c'était ça, quoi, qu'il fallait sauter, et puis voilà, quoi.
0: Et on remplace par autre chose
1: Non, j'ai remplacé par rien du tout, ouais, j'ai fait peut-être un peu de sport quand même pendant cette période-là.
0: Ok, bah nickel, bravo, en tout cas, 12 ans d'abstinence.
1: Ouais.
0: T'as magique, bravo Rémi. Et donc, si vous êtes intéressé par ce livre, c'est Alan Carr qui l'a écrit, A-2-L-E-N, Carr, C-A-2-R. Il a donc conçu cette méthode qui a été effectivement suivie et lue par des millions de lecteurs et qui s'appelle La méthode simple pour en finir avec la cigarette. C'est un livre, hein, ça coûte quoi, je sais pas, autour de 10 euros, j'imagine.
1: Voilà.
0: Donc, il se trouve et c'est vrai que ça a l'air assez efficace. Merci.
1: Et c'est rigolo,
0: merci,
1: parce qu'on me l'avait proposé, en fait, et j'avais demandé à quelqu'un, il m'avait dit non, je te le donnerai pas, il faut que tu ailles l'acheter, quoi. Peut-être j'avais parlé pour d'aller l'acheter.
0: Hein. Ça fait partie de la démarche, peut-être.
1: Ah ouais. Ouais, tout à fait, voilà, c'est ça. Okay. Ouais.
0: Bah, vous voyez, quand je parlais de partage de bons plans et d'astuces, et ben voilà encore un exemple avec Rémi qui a réussi à arrêter le tabac. Rémi, ne bougez pas, vous avez marqué un point, la question d'échauffement s'est fait très facilement grâce à Rock en Seine, grâce à vous. Et puis Rémi, on continue à jouer dans un instant après un très beau slow de U2. Voici One et j'attends les candidats au 01 42 30 10 10 sur ICI Paris Île-de-France.

0: pour notre petit côté romantique du jour.
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0: Rémi, notre candidat de Saint-Maur-des-Fossés, êtes-vous romantique, Rémi? Rémi? Ah, ça y est,
2: oui,
0: vous êtes là.
2: Oui, ça y est, je
0: vous
2: entends.
0: Oui. Est-ce que vous êtes romantique? Vous faites le maximum pour être romantique, c'est ça?
2: Oui, voilà.
0: Ça veut dire quoi? Que c'est pas naturel chez vous, le romantisme?
2: C'est pas naturel, mais bon, on fait ce qu'il faut, quoi.
0: Donc vous faites plaisir, en fait, Rémi.
2: Voilà, exactement. Je donne de mon temps et de ma personne.
0: Et de mon corps. Très bien. Bravo, Rémi, c'est ce qu'il faut. Et tiens, j'ai une super idée romantique, si vous voulez. Comment s'appelle votre épouse, Rémi?
2: Nathalie.
0: Chouette idée de sortie. Vous êtes prêts?
2: Oui.
0: Et ce sera l'objet de la deuxième question, d'ailleurs, et peut-être de votre deuxième point dans le Grand Paris Express. Je vous emmène au cinéma, Rémi, mais c'est pas tout à fait un cinéma comme les autres. Cinéma. Et en plus, c'est en ce moment. Alors, voilà ce que je vous propose, mon cher Rémi. Regardez un film... Sous les étoiles, à deux pas de la Tour Eiffel et des quais joliment illuminés, au bord de la Seine, et en plus pour 5 euros par personne. Est-ce qu'a priori ça vous tente comme programme, Rémi?
2: Oui.
0: Eh bien, sachez que c'est en ce moment que ce sont les vedettes de Paris, les bateaux, hein, qui vous donnent rendez-vous au port Suffren pour son festival de cinéma en plein air. Ça se passe jusqu'au 30 août, donc jusqu'à ce dimanche. Et tiens, hier soir, il y avait la diffusion d'une comédie musicale avec Emma Stone et Ryan Gosling. Laquelle? Est-ce que c'était Grease, Chicago ou La La Land?
2: La La Land.
0: On va vérifier ça en musique. Something
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0: 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Ah, ça c'est Ryan Gosling, c'est La La Land, oui, avec Emma Stone, excellente réponse. Quelle belle comédie musicale, quel succès. Alors, on l'a loupé hier soir, hein, parce qu'on n'y était pas, Rémi, mais il y a une super programmation à venir. Par exemple, ce soir, je ne sais pas si vous avez vu le film, L'Amour Ouf, au cinéma, il y a quelque temps, de Gilles Lelouch.
2: Ah, je l'ai vu ça, j'ai vu.
0: C'était bien ou pas? Dites-moi.
2: Oui, parce qu'il est passé à Canal, oui.
0: C'était bien? Oui.
2: Oui, c'est très intense.
0: Okay, très intense. Donc c'est ce soir.
2: Et Abdelatif, son nom m'échappe.
0: Mais moi, je l'ai pas vu le film. Je l'ai loupé au cinéma et c'est vrai que j'avais envie d'aller le voir parce que les critiques étaient quand même dans l'ensemble très bonnes. Donc ceux qui ne l'ont pas vu ou qui veulent le revoir, c'est ce soir sur les quais de Seine à Suffren, là, pour ce festival des vedettes de Paris pour 5 euros. Vous pouvez en plein air, sous les étoiles. J'espère pas trop d'averses ce soir. Voir L'Amour Ouf. De Gilles Lelouch, donc ce soir. Non, mais c'est pas grave. Vous pensiez à Abdelatif Kechiche, c'est ça?
2: Tout à fait.
0: Ouais, non, je crois que c'est Gilles Lelouch, là, pour le coup. Demain, samedi, il y a nos jours heureux d'Éric Toledano et Olivier Nakache. Oh, ben. Voilà, nos jours heureux. Et dimanche, ça va se terminer. Ah ouais, j'adore. Ça va se terminer dimanche avec la projection du film Tout ce qui brille. Et ça, c'est la chanson du film, Tout ce qui brille. Véronique Sanson. Mais oui, voilà, bah dis donc, vous êtes cinéphile. Exactement. Rémi, c'est votre truc le cinéma, dis donc.
2: Les grands classiques.
0: Ouais, bah ouais, quand même.
2: Nos jours heureux, on adore en famille. C'est.
0: C'est un bon classique qui passe toujours, effectivement.
2: Ah, nos jours heureux, j'en prouve. Voilà.
0: Exactement. Alors, c'est Port de Suffren pour le cinéma en plein air jusqu'à dimanche pour ceux qui veulent plus d'infos. Et puis, c'est 5 euros par séance et par personne pour ce festival en plein air de cinéma sous les étoiles au pied de la Tour Eiffel. C'est quand même un joli panorama avec la Seine juste à côté. Bon, bah, c'est bien, Rémi, vous avez 2 points. 2 points, ça veut dire que si vous me marquez le 3e point, vous passerez directement en tête du Grand Paris Express. On continue à jouer dans un instant, Rémi?
2: Okay.
0: Quelques secondes de suspense, à tout de suite sur votre radio ici Paris Île-de-France.
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0: Merci pour les smileys que vous envoyez par WhatsApp. Il y a des sourires, il y a des coucous, il y a des cœurs, il y a des bisous. Et il y a des demandes d'inscription aussi au Grand Paris Express. Continuez à envoyer vos WhatsApp au 01 42 30 10 10. Pour la musique, voici Oria et Soirée Mondaine.

0: Soirée mondaine, la chanson d'Oria sur votre radio locale.
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0: Tout va bien Rémi ?
2: Très bien Corentine, merci.
0: Ah bah, je suis ravie, prêt pour la rentrée de lundi car Rémi est prof au lycée, lycée professionnel, il enseigne la gestion et il est marié à... c'est Nathalie Rémi, c'est ça ?
2: Tout à fait.
0: Ah, heureusement que je ne me suis pas trompée.
2: Ouais, ça peut arriver.
0: Non, mais vaut mieux pas, en tout cas pas à vous. Hein. Vous ne vous trompez pas de prénom. Rémi, mon cher Rémi, vous avez 2 points. Ça veut dire que c'est maintenant que tout se joue pour peut-être emmener Nathalie dans un institut pour une séance détente à deux. Un massage, par exemple, Rémi. Nathalie a mal au dos ?
2: Tout à fait.
0: Ah, c'est pénible ça. Vous lui faites des petits massages, vous, de temps en temps, à Nathalie ?
2: J'en ai fait pendant quelques années et maintenant c'est bon, elle arrive à prendre sur elle-même.
0: Ah la pauvre, pas facile hein.
2: Oui, c'est pas facile.
0: Elle fait un peu de kiné, des étirements, du sport, de la natation, tout ça, ça marche pas ?
2: Non, ça passe pas, ouais, c'est chronique.
0: Bon, petit massage, ça lui ferait du bien ?
2: Oui, bien sûr.
0: Génial. Allez, vous marquez 1 point de plus, Rémi. Et vous prenez la tête du Grand Paris Express pour cette semaine. Et je vous rappelle qu'il est 11h30 et que j'offre ce cadeau avant midi. Prêt, Rémi ?
2: Oui.
0: Allez, on était romantique côté chanson. On va continuer avec un petit clin d'œil à Michael Jackson.

0: aimez bien Michael Jackson, Rémi ?
1: Oui.
0: Alors, je vous en parle aujourd'hui. Pourquoi ? Car nous sommes le vendredi 28 août. Est-ce que vous vous souvenez, Rémi, que Michael Jackson était né un 29 août ? Il aurait eu 68 ans demain. Vous vous rendez compte, Rémi ? Bon, il nous a quittés, il avait à peine 50 ans. Et les Parisiens, en tout cas les plus chanceux, se souviennent notamment de quelques concerts mémorables de Michael Jackson dans la capitale au fil de sa carrière. Voici ma question, Rémi. Dans lequel de ces lieux Michael Jackson n'a-t-il jamais chanté ? L'Olympia, le Parc des Princes ou l'Hippodrome de Longchamp ? Olympia, Parc des Princes ou Hippodrome de Longchamp ? Vite, Rémi, vite.
1: À l'Hippodrome.
0: Alors, il a chanté à l'Olympia avec les Jackson 5, Michael Jackson. C'était leur premier passage à Paris le 6 novembre 1972. Vous n'étiez même pas né, Rémi.
1: Ah non.
0: Eh oui, moi non plus. Alors, on était peut-être né en revanche pour le concert du Parc des Princes en juin 1988. Où il a effectué deux concerts à guichet fermé au Parc des Princes, Michael Jackson. Il a également chanté dans un hippodrome à Paris, mais pas celui de Longchamp. Il a chanté à l'hippodrome de Vincennes en 1992 à l'occasion de son Dangerous World Tour. Donc la bonne réponse était bien l'hippodrome de Longchamp, où il n'a pas chanté, mais nous avons un petit sujet sur le chrono. Je négocie du regard avec le juge, qui est en pleine réflexion. Que dit le juge ? Ah, le juge me dit, c'est vraiment tard. Le juge me dit non. Oh là là ! Rémi ! Désolé, même le vendredi, il n'est pas de bonne humeur, hein. C'est pas possible. Hein. Qu'est-ce qui pourrait le rendre de bonne humeur, le juge ? Non. Il est juste, voilà ce qu'il me dit. Je suis juste, pas gentil, juste. C'est bien, c'est une belle qualité, être juste. Bon, mon Rémi, je suis désolé, ça ne va pas le faire pour le massage en institut. Mais. Vous avez combien d'enfants, Rémi ?
1: Deux.
0: Eh ben génial, vous êtes quatre. Le compte est bon. Rémi, je vous inscris de ce pas pour le grand tirage de lundi matin. On va offrir un week-end pour quatre personnes en hébergement insolite. Donc yourte, tipi, roulotte, je sais pas si vous avez déjà fait ce genre d'expérience, Rémi. Mais vous pourrez peut-être, avec Nathalie et vos deux enfants, vivre ce week-end très bientôt. On vous rappelle lundi matin si c'est gagné, d'accord Rémi ?
1: D'accord.
0: Soyez pas déçus, Rémi.
1: Ah, je suis énormément déçu.
0: Ah mince, Rémi.
1: Quarantine, énormément déçu.
0: Je vais vous remonter le moral direct, Rémi. Je vais vous dire que le Grand Paris Express est ouvert 365 jours par an avec plein de cadeaux, que votre radio locale vous fait plein de cadeaux. Et tiens, je vais vous l'annoncer en avant-première, mon Rémi. Vous entendez bien ? Vous m'écoutez bien, là ? Écoutez bien, vous êtes assis ?
1: Plutôt, oui. Plutôt.
0: 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Bisous Rémi, on écoute Black Wonderful Life.

0: Life avec Black sur votre radio ici par Île-de-France. Accueillons ensemble notre troisième candidate du jour. Voici Samira à Levallois-Perret dans les Hauts-de-Seine. Bonjour Samira.
1: Bonjour.
0: On est bien installé à Levallois-Perret, Samira ?
1: Oui, très bien.
0: Ouais, vous aimez cette ville ? Vous faites quoi par exemple ce week-end, Samira, à Levallois ?
1: Je vais aller à la piscine avec ma fille, mais vous savez, je suis née.
0: D'accord.
1: Je suis née à Levallois.
0: Donc vous connaissez par cœur.
1: C'est ça.
0: Voilà. Petit coup à la piscine avec votre fille. De toute façon, ouais. Ça rime. Samira de Levallois.
1: Merci.
0: Ça va, Samira ? Vous avez passé un bel été ?
1: Un très bel été, très reposant.
0: Ah,
1: très
0: reposant. Parfait. Vous n'avez pas besoin de mon cadeau, alors, Samira ?
1: Reposant, oui, mais j'ai quand même des enfants, donc c'est quand même challengeant.
0: Ah, oui. Alors, si on a des enfants fatigants, c'est un pléonasme, n'est-ce pas ?
1: C'est ça.
0: Samira, vous jouez pour gagner un joli moment à deux dans un institut, dans un spa francilien, pour vous papouiller un petit peu, vous faire papouiller, et surtout être bien détendu et bien zen avant la rentrée.
1: Oui, j'en rêve.
0: Oui, je crois qu'on est nombreux et nombreuses à en rêver. Ma chère Samira, on joue dans un instant. Je peux vous faire patienter un tout petit peu parce qu'il y a eu des accidents sur la route. Je voudrais prévenir ceux qui sont là en ce moment sur la 6, notamment avec quand même 40 minutes de bouchon. C'est sur la 6 en direction de Paris entre Viry-Châtillon et Savigny-sur-Orge. Deux voitures se sont percutées. En plus, c'est la voie de gauche qui est fermée, donc la voie rapide. Faites attention, s'il vous plaît, si vous dépassez Évry-Courcouronnes et que vous êtes en direction de la région parisienne sur la 6. Ça freine assez fort. Ensuite, pareil, un long bouchon aussi sur la 86 extérieure au sud. On est entre Antony, à Antony d'ailleurs, pas loin d'Orly du coup, avec malheureusement un poids lourd et un véhicule et une voiture qui sont percutés. Et vous avez carrément les trois voies de droite qui sont fermées, une seule voie à gauche pour circuler. Donc c'est vous dire si ça bouchonne, plus de 30 minutes également dans ce secteur. Ce sont les deux principales difficultés du moment sur la route, sinon ailleurs ça va.
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0: Et on joue ensemble tous les jours entre 11h et midi. C'est le Grand Paris Express avec plein de beaux cadeaux à vous offrir tout au long de l'année. Et on va poursuivre le jeu avec Samira dans un instant et la question de notre Thierry Boeuf. Mais d'abord, écoutons Indochine. Voici Troisième Sexe.

0: Troisième sexe avec Indochine. Et nous, il nous faut 3 points pour remporter le Grand Paris Express aujourd'hui.
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0: Allez, 3 points, ça se fait quand même, Samira.
2: On va le faire.
0: Allez, on va le faire, on croise les doigts. Si vous marquez 3 points avant midi, donc un petit quart d'heure pour faire ça, vous gagnez directement votre moment pour 2 personnes dans un institut, dans un spa francilien, pour vous détendre avant la rentrée. La vraie rentrée, parce que la rentrée scolaire la semaine prochaine. Bon, Samira.
2: C'est ça.
0: On y va ?
2: C'est parti.
0: Samira, vous êtes une fille de Levallois-Perret. Moi, je vais vous présenter une fille de Villiers-sur-Marne. Voilà, je ne sais pas si vous connaissez. Villiers-sur-Marne. Et je ne savais pas du tout, mais Vanessa Paradis, la chanteuse, est originaire de Villiers-sur-Marne. Et Thierry Boeuf va nous raconter ce matin l'histoire de la chanson Joe le Taxi, chanson de 1987. Écoutez bien, Samira, pour votre première question, il y a 3 propositions pour vous aider. Et attention au chrono, s'il vous plaît. 5 secondes pour votre réponse. Pas plus, Samira. Dans sa chanson Joe le Taxi, Vanessa Paradis chante Joe qui va pas partout et marche pas au soda, coca ou pizza. Joe qui va pas partout et marche pas au soda, coca ou pizza.
2: Oui, alors ma réponse au soda.
0: Ah, vous avez l'air de connaître par cœur la chanson Joe le Taxi de Vanessa Paradis. Eh bien, je vous propose d'écouter la réponse avec Thierry Boeuf.
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4: Barbès.
5: Bienvenue, c'est Joe.
6: 1987, Joe qui va pas partout et qui marche pas au soda ouvre la porte de son taxi à une jeune Lolita de 14 ans et demi. Il enclenche la première et à vive allure, la course, comme la chanson, s'engouffre dans les nuits parisiennes.
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6: La chanteuse, originaire de Villiers-sur-Marne, s'appelle Vanessa Paradis. Cette année 1987, elle vient de remporter un concours, La Nouvelle Affiche, une émission télé de FR3, présentée par Philippe Risoli.
7: Alors, la première de cette nouvelle affiche a eu lieu, vous en souvenez, le 2 octobre. Cette soirée-là, nous étions à Lyon, avec Renaud, avec Francis Cabrel, et on avait sélectionné avec Monique Lemarcy, une jeune chanteuse qu'on ne connaissait pas, parce qu'il n'y avait pas son visage sur la pochette du disque. Quelques mois plus tard, moi, je lui remettais un trophée au Gala du Midem. Elle est rentrée très rapidement au top 50. On dit souvent que la chanson française se porte mal, mais elle est actuellement première en Espagne au hit parade avec ce titre. Elle vient de rentrer dans le hit parade allemand. Elle nous fait l'amitié d'être là ce soir encore.
8: Vanessa Paradis,
7: Je le taxi.
6: Avec ce tube, Vanessa Paradis détrône Madonna au top 50 et prend la première place 11 semaines d'affilée. Résultat, 1 300 000 ventes de 45 tours en France, 3 millions dans le monde. La chanteuse devient la coqueluche de tous les médias.
9: Tu as rencontré Franck Langolf comment ?
10: Mon oncle Didier ouais. Pin qui me l'a présenté.
9: Ouais.
10: Et puis bon, il m'a écrit une musique et puis on a demandé à Étienne Rodagil de nous écrire les paroles.
9: Ouais.
10: Et puis voilà.
6: Agile, faiseur de tubes, auteur génial, s'inspire de la vie de Maria José Leao dos Santos. Joe le taxi n'est donc pas un homme, mais une femme, baladant les fêtards et les oiseaux de nuit, de boîtes interlopes en bar chic, de la rue de Ponthieux à la Closerie des Lilas, quartier général d'Étienne Rodagile. Sur scène, le talent naturel de Vanessa Paradis fait le reste.
9: Et toi, t'assures vraiment, on a l'impression que t'as fait ça toute ta vie.
10: Bah, c'est la première fois.
9: T'as pas pris de cours, tu me disais avant l'émission, je te demandais si t'avais pris des cours de chant et tout, mais non, tu chantes très juste dès le départ. Comme ça.
10: Si.
9: Quelle oreille. Et puis t'assures bien aussi au niveau de la chorégraphie, là aussi, t'as pas pris de cours, c'est venu comme ça?
10: Non, enfin je fais de la danse, mais...
9: Ouais. Ouais, comme ça.
10: Ouais.
9: Bon, continue comme ça parce que c'est vachement bien parti.
6: Vachement bien parti à un train d'enfer sans jamais passer par le purgatoire. Paradis a toujours surfé sur le succès. Chanson, cinéma, mode, égérie de Chanel, avec pour point d'ancrage Paris, la scène, ses ponts qui brillent, un taxi et la rumba de la réussite.
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0: Joe le taxi qui va pas partout et ne roule pas au soda. Samira, excellente réponse.
1: Super.
0: Excellente réponse, je suis vraiment ravie pour vous. Je vois que vous avez de bons souvenirs, Samira, une bonne mémoire et une bonne oreille. Bravo, votre premier point du Grand Paris Express est marqué grâce à cette chanson de Vanessa Paradis, originaire de Villiers-sur-Marne. Bon, Samira, on y va direct pour le deuxième point.
1: Allons-y.
0: Et n'oubliez pas qu'il en faut trois pour gagner cette séance dans un spa. Vous êtes prête, Samira, pour la deuxième question ?
1: Oui, prête.
0: Attention, il n'y a pas de proposition pour vous aider, mais vous avez des enfants, n'est-ce pas, Samira ?
1: Oui.
0: Oh, ça devrait aller alors. En route sur notre balai magique pour vous parler d'Harry Potter, parce qu'il y a un événement ce week-end, d'ailleurs comme chaque année, avec les fans d'Harry Potter, rassemblement annuel gratuit. Il a lieu ce dimanche, mais sur inscription. Il est organisé par Warner Bros, le producteur du film, et il vous donne tous rendez-vous dans l'orangerie du château de Versailles ce dimanche pour ce rassemblement à l'occasion des nocturnes du château de Versailles. Ça va être exceptionnel ce dimanche pour célébrer en plus les 25 ans du Petit Sorcier. Voici ma question, Samira. 5 secondes de réflexion, pas de proposition. Samira, comment s'appelle l'école d'Harry Potter ?
1: Poudlard.
0: Vous m'avez fait peur, hein ? Oui. Poudlard, comme vous voulez. Absolument, c'est une excellente réponse. On va se retrouver dans un instant, ma chère Samira. Fin du suspense, juste après Amel Bent. Voici pourquoi tu restes. Vous restez avec moi, ça va se jouer entre vous et Martine de Vincennes qui a marqué 2 points en début de semaine. Aïe, aïe, aïe, c'est chaud le vendredi. Samira, à tout de suite sur votre radio ici par Île-de-France.
1: Pour

0: petite douceur d'Amel Bent avec Pourquoi tu restes sur votre radio ici par Île-de-France. Allez, une bonne et une mauvaise nouvelle sur les routes de la région. La bonne, c'est que les accidents qui vous ralentissaient beaucoup sur le sud de la région viennent d'être dégagés. Donc sur la 6, pour l'instant, encore une demi-heure de patience entre Ris-Orangis et Vissou. Mais ça devrait rentrer dans l'ordre dans les prochaines minutes. L'accident sur la 86 intérieure, lui, est totalement dégagé. Donc ça va. En revanche, merci à Jean-Franck, notre auditeur qui est sur la route en ce moment, nous avoir appelé. Il nous signale donc cet accident sur la francilienne extérieure à la hauteur de Comblaville, avec un poids lourd et deux voitures qui sont impliquées. Jean-Franck nous précise que les véhicules de secours sont en train d'intervenir sur cet accident sur la N104 extérieure. Pour l'instant, un petit 20 minutes de ralentissement. Merci Jean-Franck, merci pour le coup de fil et d'avoir eu le bon réflexe.
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0: Et tout va se jouer maintenant d'ailleurs. Tiens, est-ce que je pourrais parler à Martine un instant avant de jouer avec Samira? Bonjour Martine.
2: Bonjour.
0: Ah là là, Martine, incroyable.
2: Je tremble.
0: Mais
2: là,
0: oui, vous tremblez, vous tremblez. Vous êtes à Vincennes, Martine, vous avez joué en début de semaine et depuis, personne n'a réussi à vous doubler.
2: Oh oui.
0: Martine, incroyable.
2: En plus, je me suis dit que j'étais tellement bête d'avoir pas suivi mon instinct. Il y a des moments où j'ai confiance en moi et d'autres, j'ai pas du tout confiance en moi.
0: Mais ce sont des
2: et
0: choses
2: là,
0: qui
2: je voulais donner une réponse qui était la bonne et comme une andouille, j'ai donné la mauvaise.
0: Bah, l'andouille, elle est toujours en tête du Grand Paris Express, hein. Pardon, hein, Martine. Hein. Donc,
2: oui,
0: tout va bien.
2: Pour longtemps.
0: Tout va bien. Ah, hop, hop, hop. Peut-être encore. Peut-être encore le temps d'une question que je vais poser à Samira.
2: J'aime mieux pas me faire des illusions.
0: On ne sait pas.
2: Voilà.
0: Mais restez confiante, Martine. Je vous présente votre concurrente. Elle s'appelle Samira.
2: Oui, je
3: bonjour,
2: sais.
3: Martine.
2: Bonjour, Samira.
0: Et bonne chance, hein, bien sûr, Samira.
2: Merci. Samira.
0: Voilà, elle est très
2: merci.
0: Sympa, Martine. Samira, vous êtes à Levallois-Perret. Martine, elle est à Vincennes. Vous adorez votre ville toutes les deux. Vous avez vraiment ce point commun. Et vous êtes deux candidates très sympas du Grand Paris Express. Malheureusement, il va quand même falloir vous départager par cette ultime question de la semaine. Samira, respirez. Tout se joue maintenant. Et on termine la semaine avec une question foot. Oui, j'ai bien entendu Samira. Oui. Oui. Oui, oui, oui. Alors, ce soir, 20h45, Lille PSG. C'est à vivre ici sur votre radio locale comme chaque match du PSG. N'est-ce pas, Samira?
2: Oui.
0: Et je précise que vous écoutez votre radio locale depuis un petit moment, mais que c'est la toute première fois que vous nous appelez aujourd'hui. Hein.
2: Tout à fait, ouais, c'est la première fois.
0: Allez, chance du débutant, est-ce que ça va payer? On va voir. Voici ma question foot. Comment s'appelle l'ancien capitaine du PSG qui commente les matchs sur votre radio ici, Paris Île-de-France, depuis quelques années maintenant, et vous allez donc le retrouver ce soir en direct à partir de 20h45. Comment s'appelle cet ancien capitaine du PSG, notre commentateur ici, Paris Île-de-France? Est-ce que c'est David Ginola, Claude Makélélé ou Éric Rabessandratana? David Ginola, Claude Makélélé ou Éric Rabessandratana?
2: David Ginola.
0: Oui. Alors, Claude Makélélé, lui, a été capitaine du PSG, effectivement, entre 2008 et 2011. David Ginola a effectivement été capitaine du PSG en 1992. Quant à Éric Rabessandratana, il a été le capitaine du PSG en l'an 2000. Et c'est lui, notre spécialiste PSG, qui sera donc au commentaire ce soir. Aïe, aïe, aïe, Samira! Aïe, aïe, aïe!
2: Je suis
0: déçue. Eh ben, déçue, mais on est tous heureux pour vous, Martine! Bravo, Martine!
2: Oh là là!
0: Oh là là. Je vous embrasse très fort, Martine. Je vous envoie passer un moment de rêve dans un institut.
2: Je suis en tueur, là. J'ai fait mes exercices de gym, de kiné, là.
0: Et c'est bien mérité, Martine.
2: Je ne crois pas.
0: Mais si, on est hyper heureux de vous faire ce cadeau. On vous embrasse très
2: vous
0: fort.
2: Vous êtes adorable.
0: Prenez soin de vous.
2: Vous
0: profitez
2: savez,
0: de ce
2: vous
0: moment.
2: Vous ne pouvez pas savoir. Je vous dis juste un truc. En ce moment, bon, je ne suis pas avec cette opération. D'abord, bref. Mais j'ai ma petite fille qui vient demain. Je suis hyper heureuse.
0: Voilà,
2: hyper
0: c'est le bonheur.
2: Heureuse.
0: Passez un bon week-end, ma Martine. Je vous embrasse. Tant mieux, on est là pour ça. Et on vous embrasse et on vous dit à très vite. Et profitez de ce moment dans un institut pour vous relaxer.
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0: Passez une belle fin de semaine avec votre radio ici par Île-de-France. Nous sommes le vendredi 28 août et il est midi. Les infos avec Marie Boueda. Marie, une plainte contre Anne Hidalgo et son ancien premier adjoint a été déposée.
3: Oui, et oui, à 4 jours de la rentrée, le scandale dans le périscolaire parisien refait surface. Cette fois, 3 familles ont décidé de porter plainte contre l'ancienne maire et son ex-premier adjoint Patrick Bloch pour non-assistance à mineurs en danger. Leurs enfants étaient scolarisés en maternelle à l'école Saint-Dominique dans le 7e arrondissement. Xavier Demany, ses parents estiment que les 2 anciens élus sont responsables pénalement car ils avaient pleinement conscience de la gravité de la situation.
4: Pour ces familles, cela ne fait aucun doute.
5: Ils avaient connaissance de la situation. Ils ont préféré ne pas intervenir.
4: Lise Honorine Borne est leur avocate.
5: Quand vos enfants sont des victimes, évidemment que vous souhaitez que toutes les responsabilités soient mises sur la table.
4: L'ancienne maire de Paris et son adjoint de l'époque ont, dit-elle, organisé l'omerta dès 2015 et malgré de nombreuses alertes.
5: Vous avez 2 conseils de Paris, des élus de l'opposition qui font remarquer à Madame Hidalgo qu'ils l'interpellent et pour retour, au mieux, elle se tait. Voire elle prend un air méprisant et elle fait d'une situation aussi grave une petite bataille politique. Et donc la non-assistance à personne en danger, à mineur en danger, est caractérisée avec cette omission.
4: Patrick Bloch n'a pas répondu à nos sollicitations. L'avocat d'Anne Hidalgo, lui, n'a pas souhaité commenter. Mais cette dernière s'était défendue il y a 6 mois au micro de France Inter.
6: Je ne peux pas laisser dire, parce que ça n'est pas vrai, et qu'il faut être honnête, et honnête intellectuellement aussi, que nous serions restés depuis 2015 sans rien faire.
4: En juin dernier, plusieurs signalements mettant là aussi en cause la responsabilité de la ville de Paris ont été adressés au parquet par des élus d'opposition de tous bords, droite, centre et France Insoumise.
3: On aurait parlé dégâts après les orages hier en Île-de-France, plus de 100 interventions dans le Val-de-Marne, des chutes d'arbres, et ce midi, le trafic a repris sur le RERC. Sur les routes franciliennes, ce sera rouge dans le sens des retours cet après-midi en ce dernier week-end avant la rentrée scolaire. Des fruits et des légumes moins nombreux à cause de la sécheresse de cet été. Conséquence, les prix flambent. Alors le MODEF, Mouvement de Défense des Exploitations Familiales, a organisé hier un marché solidaire à prix coûtant devant la gare de Trappes. Et il y avait foule, Lou Bourdi.
7: Il va falloir ramener des melons, s'il vous plaît.
8: Mais oui, car la queue pour les melons, pommes de terre et courgettes s'allonge à vue d'œil des familles, des jeunes et des retraités venus en masse chercher des légumes et des fruits moins chers.
9: Qu'est-ce que vous venez chercher ?
10: Tout ! Bah, ces prix-là, tout !
11: Ah, moi, j'ai tout pris, j'ai pris des patates.
10: Allez, mes pommes !
12: Ils ont vécu une année terrible, terrible.
13: On enchaîne canicule, sécheresse, tous les produits maraîchers, ils vont manquer, les prix vont flamber, ils sont en train de flamber. Et ça va être une catastrophe pour nous paysans parce que les prix montent, mais nous on n'en profitera pas, c'est sûr. Et le consommateur non plus parce qu'il ne pourra pas se les payer.
12: Le problème c'est toujours pareil, les petites gens vont payer plus cher, mais nous les paysans on ne va pas être payés plus cher, hein. C'est les intermédiaires qui vont se charger.
14: Au cas où, pour ceux qui ne savaient pas, il y a de la vanille aussi, de Mayotte.
15: 3 nectarines, 8 de tomates.
16: Alors ça vous a coûté combien madame ?
17: 15,50 €.
8: Pour un sac rempli de légumes, cette mère a fait la queue sous la pluie avec ses 3 fils pour les acheter.
17: Ouais. Là, je vais pouvoir faire manger mes enfants, c'est génial.
8: Comme près de 700 personnes au total ce jour-là.
3: Un reportage à Trappes de Lou Bourdi. Le PSG joue ce soir à Lille pour la 2e journée de Ligue 1. 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Un match qui sera 100%. Ousmane Dembélé. Enfin, eux, les fans, ils l'attendent de pied ferme. Céline Dion arrive à Paris aujourd'hui. Elle donnera 16 concerts entre le 12 septembre et le 17 octobre à la Plénitude Arena. Pour la météo, en Ile-de-France, il va faire gris, il pleut. Vigilance, quand même, la vigilance orange aux orages a été levée. Les températures cet après-midi, 20 degrés à Rambouillet, 21 à Paris, Meaux et Créteil, 22 à Nemours. Dans la soirée, ça descend à 17 degrés.
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18: Bonjour à toutes et à tous. J'espère que vous allez bien. Bon courage si vous êtes sur la route. Bison futé, voie rouge dans le sens des retours. Et ce, dans toute la France. Aujourd'hui, dans les meilleurs moments au taquet avec Valérie Davido et Eric Bastien, nous serons avec Jean-Pierre qui est très soigneux, Florence qui cuisine quand elle est énervée, Mathieu qui s'est endormi dans un train et plein d'autres histoires sur votre radio ici.
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18: Et nous commençons en musique avec Joe Dassin, retour en 1973. Salut les amoureux sur votre radio ici.

0: salut les amoureux, Joe Dassin sur votre radio ici. Et salut à Jean-Pierre d'ici Touraine, qui est soigneux, mais vraiment très soigneux. Et Florence d'ici Pays de Savoie, qui a une habitude pour calmer ses nerfs, ce qui a amusé Eric Bastien et Valérie Damido sur votre radio ici.
1: Nous sommes au taquet avec Jean-Pierre et Florence. Alors Jean-Pierre qui habite à La Riche. Jean-Pierre, on l'a vu, hein, il était éducateur pour les jeunes, pour les métiers du bâtiment. Donc du coup, il bricole beaucoup. Tu fais tout. Allez, l'électricité, le carrelage, la menuiserie, tu fais tout chez toi.
2: J'en fais plus beaucoup maintenant, je suis plus aussi jeune, on va être comme ça. Mais il bricole encore un peu.
1: Ah, quand même, et dis donc, t'as construit quand même le studio de ton fils.
2: Et j'ai fait ma maison.
1: Oh là là, bah dis donc, quand même, c'est pas mal.
2: Oui, c'est pas mal.
1: Bah, sois pas modeste, s'il te plaît, c'est très bien.
2: D'accord.
1: Alors, t'as l'air hyper sympa comme ça, mais il paraît qu'on est hyper maniaque.
2: C'est pas ce qui paraît, c'est une réalité.
1: Ah ouais, c'est une réalité, ouais. Alors Jean-Pierre, il paraît qu'on n'aime pas quand tout traîne, hein. On range tout, tout doit être rangé. On n'a pas le droit de manger dans la bagnole. La bagnole, elle doit être propre. Comment ça se passe au quotidien?
2: Ben, ça se passe, maintenant, ça se passe mieux qu'avant.
1: C'est-à-dire?
2: Au début, c'était compliqué. Bon, maintenant, ça va un petit peu mieux. Pas beaucoup mieux, même.
1: Pourquoi t'es si maniaque? C'est quoi le problème?
3: C'est un homme.
2: J'ai toujours été, quelque part, même quand j'étais gamin, pour dire un petit peu. J'avais une mobilette, en fin de compte, que j'ai gardée, je ne sais plus, 3-4 ans. Mais au bout de 4 ans, elle était encore neuve. Je l'ai revendue, c'est bien sûr d'occasion. À part les kilomètres au compteur, mais au niveau de l'État, c'est pas une blague, hein. Il n'y avait pas une griffe.
1: Ouais, mais tu ranges tout. Ouais, mais tu ranges tout.
3: Tu vois, ça vient de l'adolescence. Ça vient de la mobilette. Ça vient de là. Voilà.
1: Et voilà.
2: Là, peut-être auparavant, parce qu'avant la mobilette, il y avait le vélo. C'était déjà pareil avec le vélo. Mais bon.
1: Bah, t'es soigneux. Qu'est-ce que tu veux que je te dise? Voilà, c'est pour ça que t'habites à La Riche. Alors. D'accord. T'es riche. Tu es riche de toutes ces choses que tu conserves. Mon chaton, t'as pas de point. Et Florence, elle a déjà un point. Alors, tu vas me marquer ce deuxième point.
2: Enfin,
1: ce premier point. Tiens, je mets une petite chanson. Alors, on va parler d'oiseaux. Écoute bien cette question. Un albatros, tu vois ce que c'est qu'un albatros?
2: Je vois ce que c'est un albatros.
1: Alors, il paraît qu'un albatros, ça peut voler des mois, voire des années sans toucher terre. Est-ce que c'est vrai ou faux? Top chrono, 5 secondes. Est-ce que les Alors?
2: Oui, je dirais oui.
1: Eh ben, t'as bien raison. Parce qu'ils peuvent totalement rester des mois en vol grâce au vent marin, au vol plané. Il y a certains jeunes albatros qui passent vraiment des mois, voire des années sans revenir à terre. Bon, ils se posent parfois sur l'eau et puis ils chopent un poisson, mais c'est vrai. Premier point pour Jean-Pierre.
3: C'est Bernard et Bianca qui volaient sur un albatros, je me souviens.
1: Absolument.
3: Ouais, c'est ça, hein, c'est ça. Bien. Florence, avec ici Pays de Savoie qui a déjà un point. Ah, Florence en Haute-Savoie, qui est en voiture, qui revient d'un mariage un petit peu plus tôt. Pourquoi? C'était pas bien le mariage? Ou c'était prévu comme ça?
4: Non, ah bon. C'était bien en fait. Mais c'est parce que j'ai un rendez-vous chez le dentiste ce soir et voilà. Il a été avancé le rendez-vous.
3: On est au cœur de vos vies.
1: Un rendez-vous chez le dentiste.
3: C'est sympa, ça, le dentiste.
1: J'ai tellement d'empathie pour toi.
3: C'est une petite vérification ou on est sur. Il va y avoir un peu de bricolage?
4: Non, c'est juste retirer un fil. Hein.
3: Ah bon, ça va, un petit fil. Bon, ça va aller. Alors, quelques éléments de ta vie. Tu bricoles pas trop. Bon, tu sais quand même monter un petit meuble, mais t'es pas plus manuel que ça. Hein.

0: particulièrement non, ce que tu aimes faire. En revanche, tu adores cuisiner, mais tu adores cuisiner quand tu es dans un état particulier. Lequel ?
1: Quand je suis énervée.
0: Ça, c'est ta méthode à toi pour te détendre, quoi. T'es vénère, tu vas cuisiner.
1: Voilà, c'est ça, il faut que je me défoule.
0: Alors, tu fais quoi comme plat bien énervé ?
1: Quand je suis énervé, ben, je peux faire des ratas, je peux faire un ragoût, un bœuf carotte. Tout ce qui passe dans le frigo, en fait, il faut que je prépare.
0: Ah oui, c'est pas mal, ça, du pain perdu, des plats du Nord.
1: Ouais,
0: pourquoi tu fais de la carbonade flamande et des plats du Nord alors que t'es en Haute-Savoie ?
1: En fait, à la base, j'étais de Lille.
0: Ah,
1: voilà, c'est notre région, on est ici en fait.
0: Ah, ok, je comprends. Tiramisu, pudding, cookie, pain perdu, salade de fruits. Joli, joli, tout ça, c'est les bonnes choses que tu sais faire. Florence, sauras-tu marquer un point de plus ? On va le savoir tout de suite en écoutant l'idole de ma jeunesse. Dorothée, avec ses petites chaussettes rouges et jaunes à petits points. On va parler de chaussettes. Écoute bien cette question, Florence, pour un point. Albert Einstein portait toujours des chaussettes dépareillées. Est-ce que c'est vrai ou faux ? Selon toi, 5 secondes, top chrono. Albert Einstein portait toujours des chaussettes dépareillées.
1: Ouais, moi, je dirais vrai.
0: C'est faux. Albert Einstein ne portait pratiquement, en fait, jamais de chaussettes parce qu'il trouvait tout simplement ça inutile et ça datait de l'enfance.

0: 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Valérie Damido et Eric Bastien sont maintenant avec Stella et Guillaume pour un quiz musical. Il faut retrouver les mots manquants. Écoutez bien, serez-vous aussi fort qu'eux sur votre radio ici?
1: Ici, nous sommes avec Stella qui joue avec ici Paris-Île-de-France contre Guillaume qui joue avec ici Champagne-Ardennes. Stella, un point. On va pas s'emballer non plus, c'est pas dingui-dingo,
2: non, c'est
1: hein, chérie.
2: Ouf. Pas dingue non plus.
1: Tu as marqué, t'adores chanter, tu aimes la musique,
3: oui.
1: Tu fais partie d'un chœur de gospel.
3: Oui.
1: Ça fait 20 ans que tu
3: chantes. Oui, c'est vrai.
1: Alors, t'as même fait des concerts, allez, Nîmes, Calais, tu fais des mariages, tout ça.
3: Exact.
1: Bon, mais
3: oui.
1: Mais
3: je chante aussi du pop rock, du Adele, enfin voilà, je fais plein de choses.
1: Eh bah, ben voilà, bah, c'est bien ça. Donc ça veut dire que tu connais un petit peu les chansons, quoi.
3: J'espère, oui. Alors pas tout, hein, mais oui.
1: Non, on va pas dire j'espère. Tu sais qu'avec moi, c'est la team winner, c'est Damido Land.
3: Oui,
1: ici,
3: hein. Allez, c'est parti.
1: Alors, je t'explique.
3: Je croise les doigts.
1: Mais bien sûr, croise tout ce que t'as. Alors, les deux mots manquants, c'est-à-dire que tu vas voir la chanson, paf, elle se déroule, et à deux endroits, elle va s'arrêter, tu vas entendre poète, et tu devras me donner les deux mots. Là, on écoute. Une... Voilà, il y en a deux à trouver, chérie. Hein. Attention, écoute bien, c'est une chanson de Serge Gainsbourg. Et...

0: peu.
1: Lisa, alors Elisa, oh, saute-moi au cou.
2: Je la connais.
1: Et bah vas-y, c'est quoi Elisa, des poux.
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1: La jungle. Eh oui, c'est ça, cherche Elisa. Elisa, cherche-moi au cou, Elisa.
2: Oui, c'est ça.
1: Elisa. Eh oui, bravo. Elisa. Cherche-moi des poux et mets tes doigts dans
2: la jungle. Voilà. Mes cheveux, plutôt.
1: Ça fait trois pour toi. Bravo.
0: Guillaume, est-ce que tu...
2: Ah, 2 points, ouais.
0: Ouais. Guillaume qui n'a pas de points. Faut que je la dise combien de fois cette phrase, Guillaume?
1: Et voilà, c'est reparti pour management toxique.
0: C'est mon coaching, coaching à moi.
1: On voit qu'est-ce que ça donne. Hein.
0: Dis-moi, mon Guillaume, est-ce que tu les avais, les deux mots, là, sur Serge Gainsbourg?
3: Oui.
0: Ah, oui. Peut-être encourageant pour nous. Cela dit, tu vas pas tomber sur ce titre-là. Donc, on va voir. Guillaume, qui est très sympathique, qui depuis tout à l'heure vous a dit qu'il cherchait un emploi dans le téléconseil, n'hésitez pas à nous joindre à la radio, hein, si vous voulez lui donner un coup de main, qui fait des belles pâtisseries avec ses mots, mais qui est fan de Dragon Ball Z. Eh ouais, t'es 40 ans, t'es génération Club Do à fond, toi.
3: C'est ça, exactement.
0: Bah attends,
3: exactement.
0: J'ai la carte d'anniversaire.
3: Qui n'a pas connu Club Dorothée? Bah,
0: évidemment, mais j'avais ma carte d'anniversaire. Tu l'avais, ta carte de membre, ou pas,
3: Guillaume? Alors, j'avais pas ma carte de membre à ce moment-là, mais par contre, j'ai pu l'avoir parce qu'ils avaient ressorti tout un album collector de génération Club Dorothée, où ils avaient refait exprès la carte de membre, vraiment la vraie carte de membre du Club Dorothée.
0: Et la collector, je suis d'accord. T'as des objets, t'as des tasses, des verres, des maillots,
1: et
0: des
1: jeux. Un quiz musical à trouver.
0: Tout ce qu'il a sur Dragon Ball Z. Vous savez, nous, on n'est pas pressés parce qu'on sait qu'on a les bonnes réponses. Ça va être rapide.
1: Allez, vas-y.
0: Voici Gigi Lamoroso. C'est Dalida. La chanson s'arrête à deux reprises. 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On y va.

0: Alors, arrive à Gigi Lamoroso, croqueur d'amour, l'œil de velours comme une. Est-ce que tu as une petite idée? On peut lancer le chrono.
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0: Comme une caresse. Gigi Lamoroso, toujours vainqueur, parfois sans.
1: Sans peur.
0: Sans peur. Donc caresse et peur. Vérifions. Oui.
2: Arriva Gigi Lamoroso.
0: C'est très bien, bravo.
3: Gigi Lamoroso, toujours vainqueur, parfois sans cœur.
2: Ah. Mais j'étais sans cœur.
0: Sans cœur.
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0: dans la playlist de votre radio ici. Dans quelques instants, c'est votre agenda avec des activités et des bons plans près de chez vous. Puis retour de la musique avec France Gall sur votre radio ici.
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6: Toujours pour faire le point sur vos conditions de circulation qui sont pas forcément toujours évidentes la nuit. Alors là, j'ai de bonnes nouvelles puisque nous sommes vendredi et donc effectivement dans la nuit de vendredi à samedi, il y a beaucoup moins de difficultés à prévoir sur le périphérique parisien et sur les principaux axes pour rejoindre Paris. C'est une nouvelle fois vérifiable, donc pas de gros soucis à vous signaler sur la route, pas de grosses fermetures. Donc ça, c'est déjà un premier bon point. Maintenant, côté transport en commun, on a quand même quelques difficultés pour cette nuit de vendredi à samedi. On aura une coupure sur la ligne C du RER. Attention, à partir de 22h20, vous ne pourrez plus circuler entre Dourdan-la-Forêt et Brétigny, au sud-ouest de la région. Il y a des travaux et donc des bus de remplacement qui sont mis à disposition. Ce week-end, la ligne B du RER est coupée entre Gare du Nord et Denfert-Rochereau, donc le tronçon parisien. Il y a des travaux de modernisation, il y a des bus de remplacement là aussi. Et puis enfin, si vous pensiez prendre la ligne J du Transilien, elle aussi, elle est coupée ce week-end entre Conflans-Sainte-Honorine et Mantes-la-Jolie, suite à des travaux.
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0: Jusqu'à 13h, ce sont les meilleurs moments d'Otaka avec Valérie Damido et Eric Bastien. De quoi vous donner le sourire à l'heure du déjeuner ou si vous êtes coincé sur la route. Nous les retrouvons avec deux nouveaux candidats juste après France Gall. Tout pour la musique sur votre radio ici. Très belle journée.

0: pour la musique dans la bande son d'ici. Nous sommes maintenant avec Mathieu d'ici Lorraine qui raconte à Valérie Damido et Eric Bastien où il s'est réveillé après s'être endormi dans un train. Et Émilie d'ici Poitou qui aimerait beaucoup déjeuner avec un célèbre DJ français.
1: Alors Mathieu, il paraît que quand tu avais 17 ans, tu étais au lycée militaire d'Issoire. C'est ça ?
2: Tout à fait.
1: Et pour rentrer chez toi, tu dois prendre le train de nuit, voilà, forcément un jour...
2: La région Auvergne étant bien desservie par la SNCF.
1: Ouais, bah oui, ça.
2: Parce qu'Éric me contredit.
3: Alors, tu vas te détendre car je suis auvergnat.
1: Mais bah c'est pour ça qu'il t'a dit ça.
3: Mais je confirme ce que tu dis, c'est quand même compliqué.
1: C'est très compliqué. Alors, qu'est-ce qui s'est passé ?
2: Eh ben, en prenant le train de nuit à 12h30, je me suis endormi et je me suis réveillé, en fait, dans le dépôt des trains. Le train est arrivé en gare et était reparti au dépôt.
1: C'est le début d'un film d'horreur, ça. Tu sais, ça peut faire un film d'horreur. Hein.
3: C'est l'Auvergne.
1: C'est l'Auvergne, dans un hangar, t'es paumé, et là, c'est le drame. Alors, qu'est-ce qui s'est passé ? Parce que tu peux pas sortir du hangar.
2: Bah, en fait, déjà, je me questionnais savoir où je me trouvais. Et je suis sorti du train, et par chance, j'ai vu un technicien sur le quai, qui lui aussi se demandait ce que je faisais là. Donc je lui ai expliqué que je me suis endormi et je me suis réveillé là.
1: Et ben voilà.
2: Et il a réussi à me ramener par un dédale de couloir à la gare. Et j'ai réussi à avoir ma correspondance.
1: Et ben, tu es très chanceux, joue au loto cette semaine. Alors, mon chat...
3: Sortira-t-il de la maison des secrets ? La réponse la semaine prochaine.
1: Ah ben, la maison des secrets, ça a démarré hier, les gars. Alors, Mathieu, tu as 4. Écoute bien, là, je vais te proposer une question à choix multiple. Je te pose la question, je te fais des propositions de réponses. Tu auras 10 secondes pour me donner ton choix et remporter 3 points. Tiens, une petite ambiance. My pocket. Alors écoute bien, aujourd'hui, le 24 juin, c'est le lancement des soldes d'été. Ça va durer jusqu'au 21 juillet. Alors, petite question, selon une récente enquête, quel budget les Français prévoient-ils de consacrer en moyenne aux soldes d'été ? Alors écoute bien ce que je te propose. Combien ils veulent claquer d'oseille ? 133 euros. 183 euros, 233 euros, pas un centime, c'est des radins comme Éric Bastien. Bah oui. Alors, combien ils vont claquer, les Français, en solde d'été ? 133, 183, 233 ou pas un flèche ? Top chrono, 10 secondes.
2: J'irais 233.
1: Tu dirais 233. Eh ben, t'as totalement... raison, oui, exactement. Et c'est en baisse par rapport à l'année dernière, c'était 307. Bon bah voilà, allez, bonne solde à tous. Ça te fait 7 points mon petit chat.
3: Tu vas aller faire les soldes, Émilie ? À Itoy, dans la Vienne ?
4: Un petit peu, ouais, je pense.
3: Ah oui, tu vas aller t'acheter une clim. Je vous rappelle qu'Emilie nous nargue avec sa clim depuis.
1: Excuse-moi, on est dans un studio climatisé, donc.
3: Oui, enfin il y a beaucoup de monde là, donc il fait un peu plus chaud.
1: Tu vas arrêter de faire la dicose là. T'es dans un studio climatisé, tu travailles ici toute la journée, tout va bien.
4: Et alors en plus,
3: on a du comment ça s'appelle ça ? C'est bien.
1: Un brumisateur.
3: Un brumisateur, c'est parfait. Émilie, alors Émilie, on a fait un peu connaissance avec elle. Un fils s'appelle Abel. Elle est paxée à Quentin. On l'appelle Magic Mimi. Ça c'est pour tous les collègues. Et alors, on a découvert que si il y avait un artiste à qui tu pourrais déjeuner là pour 13 heures, ce serait qui ?
4: J'aimerais bien David Guetta.
3: Bah, oui. Alors tu l'as vu en concert ou pas ?
4: Oui. Ouais, j'ai eu la chance de pouvoir le voir au Stade de France.
3: Bah là, il y a quelques jours alors.
4: Exactement.
3: Et alors, c'est comment ?
4: Incroyable.
3: Incroyable.
4: Vraiment, ouais. Ah oui, oui.
3: Et t'aimerais parler avec lui ? Qu'est-ce que je sais pas ? Vous pourriez parler de quoi si t'étais avec lui à 13h ? Qu'est-ce que t'aimerais lui dire ?
1: La cuisine.
4: Savoir un petit peu tout, ouais, sa vie, comment il compose, comment il crée, et puis s'il compte revenir en France quand même.
3: Bien sûr, ah bah oui, bonne question. Parlons de ta rencontre avec Quentin, et alors là, on va aller dans le vintage, dans la nostalgie.
4: Rencontre au lycée, en effet. Ça fait quelques temps maintenant.
3: À la cafette. C'était au lycée. Alors, vous étiez dans la même classe ou pas du tout ?
4: Non, pas du tout. Non, il a un an de plus quand même.
3: Et alors, vous êtes rencontrés, mais au lycée où ça ? Au foyer, dans la cour ?
1: À la cafette, elle vient de te le dire.
3: Non, c'est moi qui l'ai dit. Elle dit à la cafette.
1: Elle l'a dit.
3: Ah ouais ?
4: À la cause.
1: Voilà.
3: Je vous dis rien. Mais c'est comme dans la série, genre, voilà, bisous, bisous, tout ça. Il y avait le mec avec les bretelles, l'autre avec ses couettes.
4: On s'est rencontrés à la pause, tout simplement. Il était un peu plus vieux. J'avais envie de le découvrir.
3: Ah bah oui.
4: Et ça a bien matché.
3: Et ça fait combien de temps que tu es avec lui, là, du coup ?
4: Ça fait plus de 15 ans.
3: Hein. 15 ans, dis donc, bah, bravo. Petit mariage ou non, pour l'instant, vous n'êtes pas axé. On en reste là, c'est bien, c'est une bonne formule.
4: On en reste là, c'est très bien.
3: D'accord.

0: Un des derniers titres de Teddy Swims, Mr. Know It All, dans la playlist d'ici. Valérie Damido et Eric Bastien sont toujours avec Mathieu d'ici Lorraine, qui a un talent inutile qu'on vit fortement Eric et Émilie d'ici Poitou, qui est tête en l'air, et ce, assez souvent.
1: Ah, nous sommes au taquet avec Mathieu qui a 7 et Émilie qui a 6. Alors, voilà, j'ai une fois de plus une petite anecdote qui va faire plaisir. Ce n'est pas le premier candidat qui a ce talent inutile, mais c'est un talent inutile que Éric Bastien ne comprend pas. Parce que Mathieu, ton talent inutile, c'est que tu es super souple. Tu peux mettre tes mains à plat par terre avec les jambes tendues. C'est vrai ?
2: C'est vrai, c'est vrai.
1: Tu sais que c'est le rêve d'Éric Bastien de faire ça.
3: C'est quoi l'intérêt surtout ?
1: Il n'y a pas d'intérêt, c'est juste pour être souple, avoir un corps souple.
3: Ah oui, d'accord.
1: Voilà. Donc, il en rêve. Hein. C'est-à-dire que
3: oui.
1: Dès qu'il y a un auditeur qui a ce talent, après, il est là, il essaye. Et je voudrais le filmer parce que ce serait drôle, mais bon, je n'ose pas.
3: Bon, un vidéo gag n'existe plus, donc.
1: C'est vrai. Alors, il paraît qu'un jour, tu pars en vacances aux États-Unis avec un copain et tu as fait du camping primitif, donc du camping sauvage, en fait.
2: C'est tout à fait ça, oui.
1: Alors.
2: En fait, c'est.
1: Raconte.
2: Le camping primitif, en fait, on va dans une forêt, il y a rien en fait, il y a juste des toilettes sèches où il y a un écriteau sur le toilette où c'est écrit faites attention aux serpents, regardez bien s'il y en a pas un dans le fond.
1: Oh my god.
2: Et aussi autour du terrain de camping, enfin il y a des écriteaux qui nous disent de se méfier des ours et de laisser la nourriture dans les voitures pour éviter qu'on se retrouve avec un ours dans la tente.
1: Oh bah, hey,
3: mais je croyais que tu voulais être un ours.
1: Bah, de toute façon, oui, tu comprends l'ours, toi.
2: Moi, je comprends l'ours.
1: Bah, évidemment, donc t'avais rien à craindre. Mais alors, du coup, t'as passé combien de temps dans ce camping primitif?
2: On a passé 2 nuits.
1: Ouais, parce que quand même, c'était un peu flippant, quand même.
2: Ouais, disons qu'on n'a pas bien dormi parce qu'à chaque craquement de branche, on s'inquiétait un peu quand même.
1: Bah oui, tu m'étonnes. Tiens, voilà un coyote. Oh, un ours. Bon, il vaut mieux aller faire autre chose. Bien, écoute-moi. Tu es en tête, tu peux effectivement marquer 5 points de plus. Je pense que tu vas réussir parce que tu es brillant. Et donc, on va y aller avec la question cash, une ambiance.
4: Chez le coiffeur, je suis allé afin de soigner ma crinière. Le patron sans plus de.
1: Alors, chez le coiffeur, comment ça s'appelle quand on fait des fines mèches de cheveux pour éclaircir, pour qu'elles se fondent naturellement dans la masse? Chez le coiffeur, quelle technique consiste à éclaircir des fines mèches de cheveux pour qu'elles se fondent naturellement dans la masse? Comment ça s'appelle quand on fait des fines mèches? Top chrono, 10 secondes.
2: Un balayage?
1: Et ta ta ta ta ta ta ta ta ta olé, oui, c'est un balayage. Bien évidemment, tu as 5 points de plus, tu as 12, bravo.
3: Alors, il a fait un sans faute, là, Émilie. Hein.
1: Oui, sans faute.
3: Ah oui,
1: oui, sans faute.
3: Émilie,
1: oui.
3: Là. Bon, on a 5 points à prendre dans un instant, ce qui est pas mal, ça nous ramènerait à 11. Alors, ok, il aurait toujours la tête, mais on a le bingo avant 13h qui peut te permettre d'être avec nous vendredi et de m'offrir 3 candidats déjà pour la semaine. Émilie, alors on est un petit peu tête en l'air?
5: Un peu, oui.
3: Bon, un peu, un petit peu gauche, hein. J'ai quelques exemples. Bon, déjà, tu casses souvent des affaires. Déjà.
5: En effet.
3: Ça arrive. Émilie, un jour tu étais au bar avec ton fils et ton chéri, puis vous êtes partis, vous vous promenez, et le téléphone de ton chéri a sonné. Qu'est-ce que t'as découvert?
5: Eh ben, j'ai découvert qu'une personne appelait mon contact d'urgence pour lui dire qu'ils avaient retrouvé un téléphone et c'était le mien, en effet.
3: Voilà,
5: ça faisait plus de 10 minutes qu'on était partis.
3: Un petit peu tête en l'air, tu laisses ton téléphone au bar. Ça s'arrête pas là, on peut remettre la musique, oui. Lors d'un déjeuner professionnel, tu pars sans ton sac à main. Tu le laisses au resto.
5: En plus, ouais, ça m'arrive souvent.
3: Non, mais souvent, il paraît que ça t'est arrivé une dizaine de fois quand même de laisser ton sac.
5: Oui, ça m'arrive fréquemment, oui. En effet, je pars, je pense à autre chose, je parle avec les gens et voilà.
3: Donc c'est pas fini, elle a oublié les clés sur la porte de la maison. Alors ça fait très tête en l'air. Tu t'es retrouvé en dehors de ta maison avec les clés, dans le froid, avec ton fils qui avait 3 ans. Qu'est-ce que t'es obligé de faire quoi? Un serrurier?
5: Oui, en effet, t'as dû faire appel à un serrurier en urgence.
3: Ben oui, ça t'a coûté une fortune tout ça en plus.
5: Oui.
3: Oh là là là là.
5: Un vrai agacement, être dans le froid et payer en urgence.
3: Je vois ça, je comprends. Ouais. Bon, Émilie, allez, on se le tente là. 5 points à prendre avec un petit extrait.
4: Que va-t-on manger?
6: Des nouilles.
4: Mais hier déjà.
6: Des nouilles.
3: on parlait des pâtes que tu sais faire parfaitement bien avec des sauces. T'en as parlé tout à l'heure. Voici ta question, elle vaut 5 points. C'est une question cash. Comment appelle-t-on les pâtes en forme de papillon ou de nœud papillon? Comment elles s'appellent? Top chrono, 10 secondes. Émilie, les pâtes en forme de papillon.
5: Farfalle.
3: Oh, t'as été les chercher loin, celle-là. Hein. Mais oui, c'est ça. Bah oui, c'est les pâtes italiennes, les farfalle.
1: Les farfalle, ça veut dire papillon en italien.
3: Mais bien sûr.
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0: Je m'en vais. Vianney qui repart en tournée à partir de mars 2027. Première date à Reims, Paris et Maxéville. Dans une poignée de secondes, Valérie Damido et Eric Bastien seront avec Anne-Sophie d'ici Lorraine qui se trompe de destinataire en envoyant un texto. Ça nous est tous arrivé. En même temps, voilà, et Stéphane qui a tendance lui aussi à être maladroit. À tout de suite sur votre radio ici.
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3: Alors, on va parler d'un truc qui m'a fait crever de rire parce que c'est arrivé à moult amis à moi. Anne-Sophie, c'est ma petite chèvre de la semaine. Parce que elle rencontre le fils d'un patient avec qui elle sympathise. Voilà, et puis elle le voit à l'extérieur et là, elle se rend compte que le gars, il est assez imbu de sa personne. Il dit toujours, ah, moi, je, ta, ta, ta. Et là, qu'est-ce qui se passe? Ta copine t'envoie un texto pour te dire ça s'est passé comment?
4: Et là... Voilà. Et là, je réponds à ma copine, enfin, je pense répondre à ma copine en disant, oh la cata, laisse tomber, j'ai une fille, sa papa qui se la pète, vraiment un trou du cul. Et je reçois la réponse, et la réponse, en fait, eh ben, c'était lui. Et je lui avais envoyé à lui le message.
3: Et il a répondu quoi, lui?
4: Il a répondu, oh ben, c'est bien, maintenant je sais ce qu'il en est, à jamais.
3: Oh mon dieu.
4: Ah oui. Quand j'ai raconté ça à ma copine, puisqu'on a ri. Après, à ce moment, j'étais pas.
3: Bah oui.
4: Et après, j'ai dit, oh, pis après tout, bon, pas trop pis, c'est fait, c'est fait.
3: Bon, tu l'as, tu l'as jamais revu ou pas?
4: Non, j'ai jamais revu.
3: Oh, bah oui, tu m'étonnes. Oh mon dieu. Bah oui. C'est-à-dire que c'est vraiment un fils à papa qui se la pète. Bon.
4: Oui. Oh ouais, ouais. J'aime pas les gens qui se la racontent comme ça. Qui, non, non, moi j'aime bien les gens simples.
3: Eh bah, t'as bien raison, ma chérie. Moi non plus, j'aime pas les gens qui se la pètent. Alors.
4: Voilà, exactement.
3: Par contre, là, excuse-moi, mais avec ma réalisatrice Céline, on a eu un petit moment de...
5: De fraîcheur.
3: Non, non, d'angoisse. Parce que figure-toi que ma petite Anne-Sophie, elle a un talent inutile.
5: Ah.
3: Elle tord ses bras à 90 degrés à l'envers. C'est-à-dire, tu peux m'expliquer comment tu fais?
4: En fait, si tu veux, par exemple, si je pose mes mains à plat sur une table, la partie de devant le coude, en fait, et le coude vont se tordre et repartir de l'autre côté.
3: Ah my God. Mmh.
4: C'est une malformation de naissance.
5: Ah. On a essayé, mais...
4: Ah, quand je fais ça à la maison, mon mari, il est dégoûté. Mes enfants aussi, elles partent en courant. Enfin, c'est dégoûté ce que tu fais, maman.
3: En régie, il y a Roxane qui a la technique qui fait. Moi aussi, ça, c'est mon truc. Bah, tu nous montreras comment c'est, Roxane, qu'on puisse voir en vrai. Voilà.
4: C'est bizarre, hein, ça fait bizarre.
3: Ok, ça fait bizarre.
5: Ouais. Avec des gens strange un peu. Hein.
3: Ouais, mais moi, j'adore. Ouais. Alors, ma chérie, écoute bien. Là, t'as 6 points, t'es en tête. Je vais te donner l'opportunité d'en marquer 5 de plus. Grâce à la question cash et cette petite musique.
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5: Ça a fait à Stéphane qui adore Robert.
3: Ah, j'adore. Alors, ma petite Anne-Sophie, quel est le surnom du ministère français de l'économie et des finances? Quel est le surnom du ministère? Écoute bien, le ministère français de l'économie et des finances. On lui donne un nom plus court. Top chrono, 10 secondes. On dit... Ah si. Si, chérie.
4: Des finances.
3: On sait bien...
4: Les impôts?
3: Ah non, on n'appelle pas ça les impôts. On appelle
4: l'économie
3: ça...
4: des finances.
3: On appelle
4: les
3: ça...
4: Les finances publiques.
3: Bercy. On appelle ça Bercy, parce que leurs bureaux sont à Bercy.
5: Et merci beaucoup, hein.
3: Oh là là, bon allez,
5: ta femme travaille à Bercy, je la suis parfaitement.
3: Bon, tu restes en tête avec 6 points.
5: Faites attention, ma femme travaille à Bercy, faites attention à les dossiers.
3: Faites attention à...
5: Ah, excusez-moi, nous repartons en direct, retrouver notre reporter depuis la Grande Couronne en direction de Paris. Stéphane, comment ça va dans le train?
7: Ça va super bien, en plus il y a la clim, alors c'est bien.
5: Parfait, on est où là? Parce qu'on sera... Alors, pour ceux qui nous rejoignent, on s'approche de la Tour Eiffel, c'est là que tu vas.
7: Oui,
5: on en est où?
7: Et là, je suis à Rosa Parks, qui est juste avant Magenta.
3: Ah bah ça va, t'as encore un petit 20 minutes quand même.
5: Ça part pas grand monde tout ça, mais t'es pas loin. En gros,
3: t'arrives.
5: On y croit, il nous reste quelques minutes avant d'arriver au pied de la Tour Eiffel. Oula! Oula. Oui, oui. Ou je sens le coup de frein.
3: Ah bah c'est le métro là.
5: Je sens que c'est bloqué. Bon Stéphane, alors nous jouons avec toi depuis tout à l'heure. Stéphane, des petits soucis quand même, un petit gaffeur aussi, hein, Stéphane.
3: Ah oui.
5: Stéphane est dans une grande surface, il y a un monsieur qui propose de déguster du nougat. Qu'est-ce qu'il dit Stéphane?
7: Non merci, je suis pas très fromage.
3: Voilà. Ah bah oui bien sûr.
5: Oui le gars ne sait pas reconnaître du nougat du fromage. Bon voilà, non mais ça s'arrête pas là. Au cinéma, bon, Stéphane, il voudrait bien entrer dans une salle hein, si le film a commencé, mais qu'est-ce qu'on t'a dit?
7: Non, je travaille pas ici, monsieur.
5: Voilà, parce qu'il demande. Il dit, est-ce que je peux rentrer? Est-ce que je peux aller là? Le film a doit. Non, mais je travaille pas. Voilà. Puis c'est comme ça, tout le temps comme ça. C'est pas fini. Il mange une galette des rois au boulot, alors qu'il a un plombage. Bah. Le plombage, il saute.
7: Voilà, à cause de la fève.
3: Ah, t'as croqué la fève.
5: Eh oui, alors du coup, il y a du sang un petit peu partout. Il a fallu aller chez le dentiste. Et après, tu travaillais. Le patron, il a pas aimé. Hein.
7: En plus, devant le directeur qui faisait un discours pour la nouvelle année.
5: Bon, je crois que je vais arrêter là parce qu'on a bien senti que. Voilà, du bon Pierre Richard quand même. Hein.
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1: Et voilà, c'était le dernier jour des meilleurs moments d'Otakey. Un grand merci à tous les candidats qui ont joué avec nous pendant 2 ans. Vous étiez vraiment top, c'était un plaisir d'échanger avec vous. J'embrasse Valérie Damido, Eric Bastien, mais aussi Romain Bertèche, réalisateur de la première saison, Céline Lebras, réalisatrice de la seconde et du best-of de cet été, sans oublier Gwenaëlle Coupez qui s'est occupée des candidats cette année. Dès lundi, vous avez rendez-vous avec Enora Malagré pour une nouvelle émission à partir de 12h05. Bonjour Enora.
2: Bonjour Catherine.
1: On vous doit bien ça, c'est la nouvelle émission.
2: Absolument.
1: Qu'est-ce qui va se passer à partir de lundi?
2: On va y distiller des bons plans conso, on fera évidemment, on permettra à nos auditrices, nos auditeurs d'éviter les arnaques, on parlera vie quotidienne, santé, on aura aussi Pierre Fabin qui est très connu sur cette station, qui nous parlera aussi des animaux.
1: Oui, est-ce que vous serez entourée Enora? Vous n'êtes pas toute seule.
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2: Merci Catherine.

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1: Très bonne fin de semaine avec votre radio ici. Il est 13h. Les informations, Cyril Ardo-Redon. Bonjour Cyril.
2: Bonjour Catherine, bonjour à tous.
1: À la une de l'actualité, l'heure est au bilan après les importants orages d'hier soir.
2: Des maisons et des voitures abîmées, notamment dans le Doubs. Nous serons dans la commune de Poligny-Luzan dès le début de ce journal. À la une également, 60 hectares parcourus par les flammes en Haute-Corse. L'incendie est désormais fixé. Les conséquences de la sécheresse et de la canicule de cet été sur l'agriculture. La ministre dévoile ses priorités avant la présentation d'un plan la semaine prochaine. La rentrée perturbée dans la Sarthe après la cyberattaque qui a visé l'éducation nationale fin juillet, à quelques jours du retour de l'école. Des enfants n'ont toujours pas pu être inscrits. Et puis, profiter pleinement d'un concert quand on est mal ou non-voyant. Le Festival Rock en Seine près de Paris propose chaque soir un spectacle en audiodescription.
1: Dégâts importants après les orages hier soir.
2: Reprise progressive du trafic des trains après des perturbations et des interruptions en gare de Laval, sur la ligne Rouen-Amiens ou encore sur le RERC en Île-de-France. Des arbres à terre dans plusieurs départements. L'Île-de-France et l'Est du pays particulièrement touchés. Des voitures et des toitures ont été abîmées par de très gros grêlons dans le Doubs. C'est le cas notamment à Poligny-Luzan, pas très loin de Besançon, où l'or a retrouvé des grêlons jusque dans son sous-sol.
3: Tout est détruit, tout est dévasté. Ben, en fait, il n'y a pas de mots, quoi, à part l'apocalypse quand on rentre du travail où il n'y a plus rien. Et le pire, ça va être à venir.
4: J'ai vu que vous avez déjà des bâches sur votre toit, c'est ça?
3: Oui, on les a mis hier soir avec mon compagnon parce que ça coule dans la maison. Donc, on n'a pas le choix, il faut bien protéger un minimum ce qu'on peut essayer de sauver. Parce que là, même l'intérieur a subi, en fait. Donc, de gros dégâts, hein, un abri piscine en moins, donc ça fait toujours mal. Des clôtures qu'on s'était fait embêter à faire, mais qu'il n'y en a plus. On peut faire du petit bois.
2: Laure, habitante de Poligny-Luzan, dans le Doubs, au micro d'ici Besançon. À Montegrosso, en Haute-Corse, ce sont 7 maisons qui ont été détruites, ainsi que 10 voitures et 5 bungalows. Et cette fois-ci par les flammes, un incendie impressionnant, désormais fixé, qui a parcouru 60 hectares. Clémence Gourdon-Négrini, vous vous êtes rendue sur place.
5: Ah, c'est bon, là, c'est la maison, là, celle-là a été sauvée. Il y en a bien une trentaine qui ont été sauvées.
6: À quelques mètres de là, une autre maison, elle est détruite, comme éventrée par les flammes. Pour son propriétaire, l'état de choc, les interrogations sur les démarches à effectuer. Il en discute avec le sous-préfet de Calvi, venu à la rencontre des sinistrés, mais ne souhaite pas s'exprimer au micro. Un peu plus haut, la maison de Marie-Dominique a été épargnée. Elle l'a construite il y a plus de 50 ans avec son ex-mari.
7: Tout était très bien nettoyé tout autour, et puis j'avais les deux jolis chalets que j'adorais et qui ont brûlé. J'ai sauvé mes petites brebis, je les ai rentrées à la maison.
6: Elle, en s'échappant, a frôlé le drame.
7: Les flammes étaient sur le chemin et là ma voiture a pris feu à l'arrière et c'est les pompiers qui m'ont sauvée.
6: Comme dans tout le reste du hameau, l'électricité a sauté. Alors Marie-Dominique va aller dormir chez des proches, du moins essayer malgré le choc.
7: Je suis un peu perdue là, mais c'est comme ça. Il y en a d'autres, je ne suis pas la seule. Il y a les 7 maisons qui ont brûlé, alors moi la mienne n'a pas brûlé, alors vous voyez, c'est encore une chance.
6: Bien moins visible que les dégâts matériels, les conséquences psychologiques peuvent être importantes et doivent bénéficier d'une prise en charge rapide pour éviter qu'elles ne s'installent dans la durée.
2: Le reportage ici RCFM de Clémence Gourdon-Négrini. Aujourd'hui, les deux départements Corse sont en vigilance orange canicule selon Météo France. À Bordeaux, le grand concert SOS Solidarité Incendie organisé hier soir a permis de récolter 1 450 000 euros, disent les organisateurs. Spectacle avec Renaud, Zazie, Gims ou M. Et tous les bénéfices sont reversés à la Fondation de France pour venir en aide aux sinistrés des feux de l'été en Gironde. On évoquait il y a un instant la canicule en Corse, mais au cours de cet été, c'est bel et bien tout le pays qui a été concerné par des chaleurs extrêmes et d'importantes sécheresses, si bien que notre agriculture traverse une crise d'une gravité exceptionnelle, dit la ministre de l'Agriculture, Annie Genevard. Elle doit dévoiler la semaine prochaine un plan d'urgence et vient de présenter ses priorités.
8: Il faut effectivement des aides financières, des aides réglementaires, des allègements réglementaires. L'idée, si vous voulez, c'est d'abord d'épauler les agriculteurs dans un moment où ils souffrent particulièrement, où ils voient le travail d'une année réduit à néant pour certains. Et surtout, de permettre la relance de la production pour l'année prochaine. Il faut pouvoir acheter des semis, il faut pouvoir acheter des plants, il faut pouvoir acheter des engrais. Le message que j'adresse aux agriculteurs, c'est que notre objectif, c'est d'épauler la trésorerie des exploitations les plus fragiles ou celles qui menacent de l'être. Et puis avec une attention particulière portée aux jeunes agriculteurs qui viennent de s'installer dans le métier, qui ont contracté des emprunts, qui doivent continuer leur activité, ceux-là auront toute mon attention.
2: Annie Genevard, la ministre de l'Agriculture. Au Népal, le bilan des victimes de la gigantesque crue de mercredi monte à 538 morts, indiquent les autorités. En Chine, les autorités font état de 5 morts sur le territoire du Tibet. Il y a toujours plus de 1400 disparus.
1: 13h05, 3 plaintes déposées contre Anne Hidalgo, l'ancienne ministre de Paris, et Patrick Bloch, son ex-premier adjoint.
2: Ce sont des familles d'enfants victimes d'agressions sexuelles scolarisées à l'école Sainte-Dominique, dans le 7e arrondissement de la capitale, des faits commis sur le temps périscolaire. Dans cet établissement, 2 animateurs ont été mis en examen fin mai et placés en détention provisoire. Selon les familles, les 2 élus avaient connaissance depuis des années de ces agissements. Et justement, cette question des violences sexuelles dans le périscolaire, mais aussi celle de l'éducation ou de l'interdiction des réseaux sociaux, font l'objet d'une grande consultation de votre radio ici, avec France Télévisions. Dites-le ici, chaque mois, avec une thématique en cette année présidentielle. C'est en partenariat avec l'Institut Odoxa. Exprimez-vous sur notre site ici.fr en bas de chaque article. Après la cyberattaque qui a visé l'éducation nationale fin juillet, les services informatiques restent par endroits perturbés. C'est le cas à quelques jours de la rentrée dans la Sarthe. Les boîtes mail des enseignants sont volontairement bloquées et du côté des familles, il y a des difficultés pour les inscriptions. C'est le cas d'Alice, dont la famille change d'école cette année.
9: J'ai ma petite fille qui va rentrer au CP. On a fait une préinscription à la ville du Mans. Malheureusement, avec la cyberattaque, on ne peut pas l'inscrire en direct à l'école. On va devoir certainement faire des formulaires papier et il en est de même pour tout ce qui est périscolaire. On n'arrive pas à joindre l'école pour le moment. Ce que l'on va faire, c'est qu'on va imprimer tous les papiers pour faire une inscription et tenter de se rendre à l'école demain. Ça rajoute beaucoup de stress. Déjà que c'est pas facile, c'est une étape particulière et de déménager et une rentrée scolaire en CP pour une enfant. Donc ça nous rajoute, nous en tant que parents, beaucoup de stress, de pas savoir où va être notre enfant, si elle va pouvoir bien manger, si le soir elle va pouvoir bénéficier du périscolaire, et également on aimerait bien lui acheter ses petites fournitures scolaires avant mardi prochain.
2: Alice, maman d'une petite fille dans la Sarthe, au micro d'Issimène. Et qui dit rentrée scolaire dans quelques jours dit et du monde sur la route ce week-end. Les difficultés ont déjà commencé. La France entièrement rouge dans le sens des retours aujourd'hui. La moitié ouest du pays en orange pour les départs. Ce sera orange demain dans tout le pays dans le sens des retours.
1: Quand les personnes aveugles et malvoyantes profitent pleinement des concerts.
2: Pour la première fois au festival Rock en Seine près de Paris, un concert chaque soir est audio décrit en partenariat avec l'association Valentin Aoui. Mickey avant-hier soir, Joe hier soir, où vous vous êtes rendue, Héloïse Roger?
10: Dans les mains de Justine.
11: Nous avons un boîtier et un casque.
10: La jeune femme est malvoyante. À la naissance, on lui a diagnostiqué une achromatopsie.
11: Je vois en noir et blanc, je ne vois aucun détail sur la scène.
10: Casque sur les oreilles, boîtier allumé, quelques minutes avant le concert.
12: Bonjour à tous, je m'appelle Morgane Renaud.

0: Tire ces phrases, les formuler dans ma tête, déterminer si elles sont pertinentes et hop, les lancer quoi, sans buter dessus.
1: On se rend compte que c'est vraiment aussi un plus indéniable.
2: Anne-Gaëlle Tardieu est la référente de l'association Valentin Aoui. Avec ses dispositifs, elle veut lutter contre l'isolement des personnes aveugles et malvoyantes.
1: On fait partie de cette société, on n'est pas à côté. Et l'inclusion, il faut que ce soit presque plus un sujet un jour.
2: Pour Justine, le test est réussi. Elle a déjà hâte du prochain concert.
3: Et Justine revient ce soir pour audio-décrire le concert du groupe australien Nick Cave and the Bad Seed avant The Cure en clôture de Rock en Seine dimanche. Elle se prépare une série de 16 concerts. J'irai où tu iras, là où elle va, c'est à Paris. Céline Dion est arrivée ce matin en France, à l'aéroport du Bourget. Premier concert dans deux semaines, le 12 septembre à la Défense Arena. Ça va durer jusqu'au 17 octobre, au rythme de 3 spectacles par semaine, avant son retour pour 10 autres dates en mai prochain. Et puis les inscriptions pour assister aux célébrations du pape à Lourdes fin septembre sont désormais closes, indique le sanctuaire Notre-Dame de Lourdes. 150 000 fidèles sont attendus. La visite débutera le 25 septembre. Septembre à Paris avec une veillée pour les jeunes, puis une messe avec 500 000 personnes sur les Champs-Élysées. Le déplacement prendra fin à Metz en Moselle.
4: Merci Cyril Ardorodon et on vous retrouve à 14h pour la suite des infos. Alors si vous avez envie de changer d'air, de repartir en vacances ou de découvrir un nouvel endroit, dans moins d'une minute nous partons dans le Luberon pour découvrir l'envers des décors de cinéma sur votre radio ici.
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4: Vous êtes déjà en train de penser à vos prochaines vacances et pourquoi ne pas partir dans le sud? Dans le Luberon exactement, massif magnifique avec ses villages perchés qui attirent les tournages de séries télé et de films. Et on comprend pourquoi. Il y a aussi une très bonne huile d'olive et des petites choses à grignoter.
7: Le Luberon, c'est ce coin paisible du sud de la France, avec ses villages perchés, ses champs de lavande et ses cigales. Un décor digne des œuvres de Marcel Pagnol, qui attire depuis plus de 40 ans des cinéastes du monde entier. Et moi, j'ai envie de vous faire découvrir ce Luberon authentique, presque figé dans le temps, avec ses places de village à l'ombre des platanes, ses rues étroites et ses vallées gorgées de soleil. Et à la fin de cet épisode, vous découvrirez comment il est possible de se retrouver dans un décor de film sans même le savoir. Je m'appelle Maxime Perron et je suis animateur à ICI Vaucluse. Et si j'adore le Luberon, c'est parce que ça m'évoque mes souvenirs d'enfance. Dans la ferme familiale, près d'Apt, chez ma mamie, mamie Cocotte, avec son tilleul, sa balançoire, ses poules évidemment, et ses champs d'asperges. C'est un lieu où je me sens bien, où je prends mon temps, et à chaque fois que je viens ici, j'ai toujours l'impression d'être surpris et de découvrir des coins cachés. Bienvenue dans Partir, le Luberon, l'envers des décors de cinéma. Notre point de départ, c'est le village perché de Gordes. Nous sommes aux portes des Luberons. Alors, je ne sais pas si vous le saviez, mais il y en a plusieurs. Le petit, le grand et l'oriental. En fait, le massif montagneux du Luberon se scinde en trois parties. On y retrouve donc des paysages différents et surtout plusieurs façons de vivre. Par exemple, le petit est assez touristique avec cette image de carte postale, alors que le grand et l'oriental sont plus tranquilles, plus sauvages. Quand on monte sur le belvédère du rocher Bel Air, situé en face de Gordes, on a un panorama à couper le souffle sur tout le village. Les maisons sont accrochées à la montagne à plus de 300 mètres de haut. Et en toile de fond, on peut observer tout le Luberon et le mythique Mont Ventoux. Ce n'est pas pour rien que Gordes est l'un des plus beaux villages de France. En 2023, il était même considéré par un magazine américain comme le plus beau village du monde. Alors quand vous êtes sur le belvédère, impossible de ne pas repartir sans prendre une photo. C'est le plus beau point de vue de cet endroit. Pour venir jusqu'ici, vous pouvez venir en train jusqu'à Cavaillon et terminer votre trajet en bus. Mais je vous conseille de venir en voiture, c'est beaucoup plus pratique, surtout si vous voulez visiter d'autres coins du Luberon.

0: Bon, pour vous garer, je vous conseille le grand parking du réservoir, proche du centre-ville. Comptez 8 euros pour 4 heures de stationnement. Par contre, je vous déconseille de vous aventurer en voiture dans le centre-ville, car il est presque entièrement piétonnisé. Les places de parking sont donc rares, mais cela dit, c'est plutôt agréable quand on s'y promène à pied. Lorsque vous êtes à Gordes, je vous conseille d'arpenter les petites rues selon votre instinct. De toute façon, tous les chemins mènent à une vue à 360. C'est le cas par exemple à la terrasse du Cercle des Républicains, un café local où vous pourrez voir le côté vertigineux du village à flanc de falaise. C'est impressionnant. Au fait, si vous êtes adepte de la série Netflix, Emily in Paris, le village de Gordes devrait vous sembler familier. Plusieurs scènes de la saison 3 ont été tournées dans la région. C'est d'ailleurs ici, chez le boulanger de Gordes, que l'actrice Lily Collins a goûté, selon elle, les meilleurs croissants de France. Les habitants racontent même qu'elle a imposé à la production d'acheter tous les jours des centaines de croissants pour toute l'équipe de tournage. Alors si vous voulez visiter le Luberon dans les pas d'Emily in Paris, sachez que des tours opérateurs proposent des excursions spécifiques. Juste à côté du village se trouve l'abbaye de Sénanque, au creux d'une vallée. Une poignée de moines vit ici, dans cet édifice du XIIe siècle, face à un immense champ de lavande, bien ordonné, en rang. Pour moins de 10 euros, la visite du cloître est possible, en silence ou presque, car les moines vivent et travaillent ici. Vous en croiserez sans doute. Avant de partir, arrêtez-vous à la boutique du monastère. Biscuits, huile essentielle, huile d'olive, ou encore ces fameux bonbons au miel que ma maman m'achetait quand j'étais petit. Ce sont uniquement des produits locaux. Mais je vous ai promis de vous faire découvrir un Luberon encore plus authentique, là où le temps s'est comme arrêté. On y va tout de suite.
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0: Ici, on est donc à Grandbois, dans le Grand Luberon, à une heure de route de Gordes. Nous sommes dans un village perché, rustique, avec ses maisons en pierre, ses ruelles et son atmosphère calme et tranquille. Non loin de la place de la mairie, il y a un commerce qui fait à peu près tout, boulangerie, épicerie, café, avec ses clients qui papotent au soleil sur deux chaises en plastique. Il y a aussi deux restaurants et un artisan, pas plus, pas moins. Sur la place, ouvrez bien l'œil. Certains détails devraient vous interpeller comme la fontaine, la belle mairie au volet bleu lavande, ou encore l'église du XIe siècle, juste derrière nous. Si vous avez regardé les films La gloire de mon père ou Le château de ma mère, inspirés des romans de Marcel Pagnol, ça devrait vous dire quelque chose. Et oui, c'est bien cet endroit qui a été choisi pour incarner le village de la Treille, où Marcel Pagnol passe ses vacances. D'ailleurs, la fontaine au centre est encore surnommée Fontaine aux Bartavelles, comme dans les films d'Yves Robert. Au-delà de la référence cinématographique, je vous conseille de prendre quelques instants pour profiter de la sérénité du lieu. Ici, rien n'a bougé. On pourrait presque se croire à la fin du 19e siècle ou au milieu des années 50. Les lampadaires sont dans leur jus, pas de fil électrique, les façades et les volets des maisons sont authentiques, comme ceux de Christine et Patrick, le couple de boulangers. Leurs pains se sont d'ailleurs retrouvés dans le dernier film de Christophe Baratier, Le Temps des Secrets en 2022. Il faut dire que les 400 habitants du centre ancien du village sont plutôt habitués à être sous le feu des projecteurs. Imaginez, un habitant sur deux a déjà été figurant pour les besoins d'un film. Ce caractère authentique, c'est justement ce qui séduit les réalisateurs. Anne-Cécile Célimont-Paul est chargée de mission à la commission du film Luberon-Vaucluse. En fait, son travail, c'est de dénicher des lieux de tournage dans la région.
2: On a une chance de dingue dans le Luberon et dans le Vaucluse, c'est qu'on a des décors dans leur jus. Ce qui fait que j'ai beaucoup de tournages d'époque. C'est des masses, c'est des bastides, mais aussi des places, parce que les maires, ils font attention de ne pas avoir de pollution visuelle dans leur village. On a aussi des tournages américains qui sont importants. Par exemple, les décors qui sont recherchés aussi, ce sont des décors trichés. Ici, par exemple, à Lourmarin, au château, on a triché l'Italie. Pour The Serpent Queen, c'était la jeunesse de Catherine de Médicis. J'ai même triché la mer. Oui, on peut tricher la mer. Par exemple, les temps de la Bonde, il y a un petit côté qui fait marécage. Ça fait un peu mangrove. Donc, on peut tout à fait s'imaginer quelque part dans les îles.
0: À 20 minutes de Grandbois, il y a un endroit que j'apprécie vraiment. et qui est lui aussi resté figé dans le temps. C'est la petite église de Vaugine, lumineuse, sobre, posée là, à l'entrée du village, au milieu d'un champ, avec ses platanes centenaires tout autour. Elle a vu des scènes cultes, comme le mariage de Manon des Sources, incarné par Emmanuel Béart, ou encore la scène finale du film avec Yves Montand.
2: On est sur ce banc mythique où était assis Yves Montand pour Manon des Sources. Rien n'a bougé, en fait, si on pouvait interroger les arbres, ils nous raconteraient comment s'est passé le tournage.
0: Si vous vous asseyez sur ce banc mythique, vous pourrez observer le point de vue qu'il offre sur l'église. Elle est dorée au coucher du soleil, et les jours de Mistral, on est bercé par le bruit du vent qui s'engouffre entre les feuilles de platane. Cet endroit me procure un sentiment de quiétude. Je m'y sens bien. On se dirige à présent à Ansuisse, dans le sud Luberon, à 10 minutes de Vaugine. Le village est perché sur une petite butte. Il est surplombé par un imposant château médiéval et juste en contrebas, il y a l'église Saint-Martin d'Ansuisse, plus discrète. À l'intérieur, elle reste sobre, mais ce qui est marquant, c'est l'intimité et le calme qui y règnent. Et pour l'anecdote, c'est ici que le mariage de Manon des Sources et le prêche du curé ont été tournés. Auteuil, Béart, Montand, Depardieu, ils étaient tous là et rien n'a bougé. Ne partez pas d'ici sans votre bouteille d'huile d'olive. C'est l'or vert du Luberon. Et pour rester dans le thème, prenez le temps d'emporter un gibassier. C'est une sorte de fougasse sucrée fabriquée uniquement dans le Luberon à base d'huile d'olive. Je n'oublie pas non plus les croquants, des biscuits secs à l'amande fabriqués par quasiment tous les boulangers du coin. Mais ouvrez bien les yeux avant d'en commander un. Et oui, au début de cet épisode, je vous avais dit que je vous dirais comment il est possible de se retrouver dans un décor de film sans même s'en rendre compte. Si les habitants sont habitués à accueillir des tournages et parfois même à y prendre part, faites attention lors de votre visite à ne pas vous laisser avoir par un décor un peu trop réaliste.
2: On était à Seignon, j'étais sur le tournage et puis ils avaient recréé un bar. Il n'y a pas de bar à Seignon en fait, sur la petite place avec la fontaine et tout. C'est souvent on recrée des bars là. Et donc un café. Et il y avait des touristes hollandais qui sont arrivés avec leur vélo et qui se sont assis là et ils attendaient qu'on les serve. Il a fallu que le régisseur général leur dise en fait c'est un tournage.
0: On prend maintenant la direction de Cucuron, un endroit on ne peut plus romantique. La particularité du village, c'est son immense étang de 60 mètres de long sur 15 mètres de large, bordé d'immenses platanes. Cucuron, un nom tout mignon qui a été le décor de la romance américaine A Good Year, réalisée par Ridley Scott avec Russell Crowe et Marion Cotillard. Si vous avez encore un peu de temps devant vous, si votre week-end n'est pas terminé, j'ai une dernière idée pour vous. On va prendre le volant d'une deux chevaux et parcourir les routes à travers les champs du Luberon.
3: Allez, c'est parti, on y va.
0: On est maintenant entre Cucuron, Saint-Martin-de-la-Brasque et Ansuisse, au volant de Cathy. C'est le nom de cette élégante deux chevaux des années 70, d'un bleu couleur ciel de Provence. À son volant, Adrienne Boulet-Vadreau, cette Luberonnaise, a créé avec son mari Damien l'entreprise Oh My Dush en 2020. Leur voiture, 17 au total, c'est comme leur bébé, ils leur parlent et les chouchoutent. Toute l'année, le couple fait découvrir les coins cachés qu'ils aiment tant dans le Luberon. Au fil des saisons, il est possible de prendre les petites routes du Luberon, les cheveux au vent, direction non assistée, quatre petites vitesses, et c'est le début de l'aventure à 60 km/h.
3: Ici, c'est un endroit que j'affectionne particulièrement parce que c'est un champ de cerisiers par milliers. Et de l'autre côté, on a des champs d'amandiers par milliers. Et quand les fleurs elles poussent, c'est magnifique. C'est blanc. Voilà, c'est blanc, c'est blanc, c'est blanc. C'est superbe. Tu peux te promener ici et t'as l'impression que c'est l'infini. Quoi. Moi, j'emmène les filles souvent là et c'est dingue. C'est dingue complètement. Quoi.
0: À côté de tous les villages du Luberon qui attirent les réalisateurs du monde entier, la deux chevaux n'est pas en reste. Elle est aussi une vraie star du cinéma. Elle apparaît dans pas moins de 141 films. Alors, je ne sais pas pour vous, mais pour moi, la deux chevaux la plus culte, c'est sans hésitation celle de la bonne sœur dans Les Gendarmes de Saint-Tropez. Vous savez, quand elle file à toute allure avec un Louis de Funès peu rassuré. Avant de prendre la route, assurez-vous d'avoir un chapeau et au moins 4 litres d'eau. L'été, la chaleur et le soleil cognent assez fort dans les voitures. Comptez environ 200 euros la journée pour une sortie en deux chevaux, avec un pique-nique composé de produits locaux que vous pourrez par exemple déguster face au château de San, au bout d'une grande allée de cyprès. Vous pourrez aussi apercevoir l'un des derniers moulins de Provence. Mais ça, vous le découvrirez quand vous viendrez.
4: Sans faute, promis. Merci à Maxime Perron d'ici Vaucluse. 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Musique maintenant avec Alain Souchon, Full Sentimental sur votre radio Ici.

0: Souvenir de 1983, Foule sentimentale d'Alain Souchon. Alain Souchon qui sera en concert le 12 septembre dans la cour du Château Royal de Blois aux côtés d'autres artistes. Et maintenant, la musique continue sur votre radio locale ici. Je vous souhaite un très très bel après-midi.
1: Salut tout le monde, bienvenue sur votre radio locale, ici par Île-de-France. Si vous nous rejoignez à l'instant, Sophie Nolvaux avec vous. Et si vous êtes au volant de la voiture, eh bien on commence à faire un petit point sur vos conditions de circulation avec 104 km de ralentissement sur nos routes pour le moment. Attention, on a une grosse difficulté au sud de la capitale avec une coupure de la francilienne dans le sens extérieur entre la Nationale 6 et la 5B suite à un accident impliquant un poids lourd et deux voitures survenues ce midi à Comblaville. On vous conseille par exemple pour rejoindre l'A4 en direction de Metz depuis les Ulis de prendre l'A10 vers Paris et puis l'A6B en direction de la capitale jusqu'à Fresnes et ensuite l'A86 en direction de l'A4 vers Metz. On vous tient évidemment informé de l'évolution de la situation sur votre radio ici par Île-de-France. 104 km de ralentissement, ça roule encore bien pour le moment. Bien sûr, on refait un point dans 15 minutes sur votre radio ici et puis partagez vos infos trafic avec nous, n'hésitez pas, 01 42 30 10 10.
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1: Allez, le soleil est revenu. J'espère que les orages d'hier et cette nuit n'ont pas été trop violents chez vous. On va se changer les idées avec vos chansons préférées toute la journée. Et on repart avec beaucoup, beaucoup, beaucoup d'amour. Voici Daniel Balavoine avec Sauver l'amour sur Ici Paris Île-de-France, 13h31.
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Nous étions en plein cœur des années 80 en compagnie de Daniel Balavoine avec Sauver l'amour. Si vous aimez les années 80 d'ailleurs, je vous rappelle notre web radio disponible sur l'appli ici. Cette web radio géniale, elle s'appelle 100% années 80. Dans moins de 8 minutes, je vais vous proposer de revenir sur l'histoire d'un disque avec Thierry Boeuf qui nous revient avec un tout nouveau Paris Collector. Le titre du jour, c'est Vanessa Paradis avec Joe le taxi. Alors ne bougez pas, ce sera après le groupe Police et Marine qui nous arrive avec Escroc. Bel après-midi.

0: Walking on the Moon, c'était le groupe De Police sur votre radio, ici Paris, Île-de-France. Tiens, c'est l'heure de retrouver Paris Collector à 13h passé de 43 minutes. Bonjour Thierry Boeuf.
1: Sophie, bonjour.
0: Je viens de commander un taxi. Ah tiens, le voilà qui arrive. Il s'appelle Joe. Il s'appelle Joe, ouais.
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3: Barbès. Bienvenue, c'est Joe.
1: 1987, Joe, qui va pas partout et qui marche pas au soda, ouvre la porte de son taxi à une jeune Lolita de 14 ans et demi. Il enclenche la première et à vive allure, la course, comme la chanson, s'engouffre dans les nuits parisiennes.
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1: La chanteuse, originaire de Villiers-sur-Marne, s'appelle Vanessa Paradis. Cette année 1987, elle vient de remporter un concours, La Nouvelle Affiche, une émission télé de FR3, présentée par Philippe Risoli.
5: Alors, la première de cette Nouvelle Affiche a eu lieu, vous en souvenez, le 2 octobre. Cette soirée-là, nous étions à Lyon, avec Renaud, avec Francis Cabrel, et on avait sélectionné avec Monique Lemarcy, une jeune chanteuse qu'on ne connaissait pas, parce qu'il n'y avait pas son visage sur la pochette du disque. Quelques mois plus tard, moi, je lui remettais un trophée au Gala du Midem. Elle est rentrée très rapidement au top 50. On dit souvent que la chanson française se porte mal, mais elle est actuellement première en Espagne au hit parade avec ce titre. Elle vient de rentrer dans le hit parade allemand. Elle nous fait l'amitié d'être là ce soir encore.
6: Vanessa Paradis,
5: Je le taxi.
1: Avec ce tube, Vanessa Paradis détrône Madonna au top 50 et prend la première place 11 semaines d'affilée. Résultat, 1 300 000 ventes de 45 tours en France, 3 millions dans le monde. La chanteuse devient la coqueluche de tous les médias.
7: Tu as rencontré Frank Langolf comment ?
8: C'est mon oncle, Didier ouais. Pin, qui me l'a présenté.
7: Ouais.
8: Et puis bon, il m'a écrit une musique et puis on a demandé à Étienne Rodagil de nous écrire les paroles.
7: Ouais.
8: Et puis voilà.
1: Gilles, faiseur de tubes, auteur génial, s'inspire de la vie de Maria José Leao dos Santos. Joe le taxi n'est donc pas un homme, mais une femme, baladant les fêtards et les oiseaux de nuit de boîtes interlopes en bar chic, de la rue de Ponthieu à la closerie des Lilas, quartier général d'Étienne Rodagil. Sur scène, le talent naturel de Vanessa Paradis fait le reste.
7: Et toi, t'assures vraiment, on a l'impression que t'as fait ça toute ta vie.
8: Bah, c'est la première fois.
7: T'as pas pris de cours, tu me disais avant l'émission, je te demandais si t'avais pris des cours de chant et tout, mais non, tu chantes très juste dès le départ. Comme ça.
8: Si.
7: Quelle oreille, quelle oreille. Et puis t'assures bien aussi au niveau de la chorégraphie, là aussi, t'as pas pris de cours, c'est venu comme ça.
8: Non, enfin je fais de la danse, mais...
7: Ouais. Ouais, et... comme ça.
8: Ouais.
7: Bon, bah continue comme ça parce que c'est vachement bien parti.
1: Vachement bien parti à un train d'enfer sans jamais passer par le purgatoire. Paradis a toujours surfé sur le succès. Chanson, cinéma, mode, égérie de Chanel, avec pour point d'ancrage Paris, la scène, ses ponts qui brillent, un taxi et la rumba de la réussite.
2: Paris qui fredonne.
0: Dit en plus que la belle Vanessa Paradis vivait toujours à Paris dans le Marais, figurez-vous, et qu'elle n'avait jamais déménagé, ça c'est fou. Merci beaucoup Thierry pour toutes ces infos Paris Collector. Allez, on fait un point sur vos conditions de circulation pour vous dire qu'on a toujours des difficultés au sud de la capitale suite à un accident impliquant un poids lourd, deux voitures. Un accident survenu ce midi à Comble-la-Ville. Attention, c'est fermé en extérieur entre la N6 et la 5B. On vous conseille d'ailleurs pour rejoindre Roissy depuis Évry, eh bien, de prendre la 6 en direction de Paris et puis la 6B et suivre la direction de Lille par la 86 ou encore la 3. Et puis c'est fermé aussi en intérieur entre la 5B et la sortie numéro 24 pour rejoindre la 6 et la 10 depuis la 4 à Marne-la-Vallée. On vous conseille de prendre la 4 vers Paris et puis la 86 vers Bordeaux, Nantes, Lyon. Et puis toujours au sud de la capitale, attention, on a une camionnette en panne sur la France. Lien intérieur de Brétigny-sur-Orge vers Lina et une voiture en panne sur la N118 à hauteur d'Orsay. Soyez prudents, faites bonne route à l'écoute de votre radio ici Paris-Île-de-France et puis appelez-nous si vous voyez quelque chose. 01 42 30 10 10, on compte sur vous.
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0: Et on retrouve tout de suite un duo qu'on aime, un duo qu'on n'entend pas souvent. Tiens, Charles et Eddie, ils sont américains. On les écoute avec Would I Lie to You, direction l'année 93.

0: simple et efficace, hein, le duo Charles et Eddie. Au début des années 90, on écoutait Would I Lie to You sur votre radio ici Paris de France. Dans la suite, pour nous emmener aux infos de 14h, il y aura Madonna et le nouveau Florent Pagny.
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0: Elle vient de fêter ses 68 ans, c'était le 16 août, la Madonna, avec cette chanson, ce tube de l'année 89, Like a Prayer.
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0: Je vous souhaite un excellent vendredi 28 août à l'écoute de votre radio, ici Paris Île-de-France. Il est 14h, on s'informe avec Cyril Ardo-Odon.
2: Le trafic des trains reprend progressivement après les orages hier soir. Leur circulation a été perturbée ou interrompue, notamment en gare de Laval, sur la ligne Rouen-Amiens ou encore en région parisienne sur le RERC. Les intempéries ont particulièrement frappé l'Île-de-France et l'est du pays. Des grêlons ont fait d'importants dégâts dans le Doubs, c'est à voir en images sur ici.fr. En raison d'orages prévus aujourd'hui à Chamonix en Haute-Savoie, le départ de l'ultra-trail du Mont-Blanc est reporté de 2 heures. 2500 coureurs doivent s'élancer sur une boucle de 174 kilomètres et 10 000 mètres de dénivelé, une des courses de ce type les plus prestigieuses au monde. Le littoral aquitain des Pyrénées-Atlantiques à la Charente-Maritime classé en risque maximal pour les baïnes jusqu'à dimanche inclus. C'est ce qu'indique la préfecture de la région Nouvelle-Aquitaine. Il est conseillé de se baigner dans les zones surveillées. La baignade est même déconseillée aux enfants. Après l'été de sécheresse et de canicule, le plan global d'accompagnement au monde agricole comprendra des aides financières et des allègements réglementaires. C'est ce qu'indique la ministre de l'Agriculture. Annie Genevard doit donner les détails de ce plan la semaine prochaine. Jusqu'à 19,50 euros en plus pour une veste. Le gouvernement a publié ce matin le montant des pénalités financières pour les produits d'ultra fast fashion. Des malus appliqués dès le 1er septembre sur les vêtements de Chine, Temu ou AliExpress et qui augmenteront progressivement jusqu'en 2030. Et puis Céline Dion est arrivée ce matin à Paris avant son marathon de 16 concerts à la Défense Arena entre le 12 septembre et le 17 octobre.
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2: On jette un coup d'œil au ciel, Sophie Nolvo, et c'est globalement des éclaircies.
0: Oui, absolument. Et vous êtes peut-être passé entre les gouttes ce matin. Bonne nouvelle, c'est vrai que les éclaircies sont de retour. Le soleil va dominer normalement cet après-midi, excepté peut-être encore dans le sud-est où il pleut encore un petit peu. Les températures sont plus fraîches qu'hier. Elles sont comprises entre 19 et 22 degrés. Cette nuit, il fera nuageux avec 15 degrés plus ou moins côté minima. On attend encore de la pluie demain. Chez nous, en Île-de-France, ce sera apparemment beaucoup mieux dimanche. On commence à 19 degrés à Goussainville, je le disais, ça s'est rafraîchi, 20 degrés à Oudan, 21 degrés à La Ferté-Gaucher, 22 degrés pour Nemours et 20 degrés à Paris, Cyril.
2: 99 km de bouchons actuellement en Île-de-France.
0: Oui, absolument, avec à l'est de la capitale, une voiture tombée en panne sur la francilienne extérieure de Villeparisis vers Mitry-Mory. Levez le pied si vous passez par là et puis attention, au sud de la capitale, on a une grosse difficulté avec une coupure de la francilienne dans les deux sens suite à un accident survenu aux alentours de midi à Comblaville. Cet accident implique un poids lourd et deux voitures. Alors c'est fermé en extérieur entre la N6 et la 5B et en intérieur entre la 5B et la sortie numéro 24. Attention toujours au sud à cette camionnette en panne sur la francilienne intérieure de Brétigny-sur-Orge vers Lina. Et puis je vous invite à nous appeler si vous voyez quelque chose sur la route, accident, incident, ralentissement. 01 42 30 10 10. Cyril, on vous dit à tout à l'heure.
2: Il sera 15h.
0: Eh oui, pour d'autres infos, à tout à l'heure.
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0: 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La bonne humeur toujours au programme de vos après-midi sur Ici Paris Île-de-France avec dans un instant un souvenir qu'on adore, le groupe AA. Il y aura aussi Aretha Franklin, Vita, et puis là on redémarre avec un autre monde. Parfois on rêve d'un autre monde, et bien on l'écoute avec le groupe Téléphone.

0: Balkany sur ici par Île-de-France, l'un des plus gros succès du groupe norvégien AA, peut-être votre groupe préféré d'ailleurs dans les années 80. 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Alors justement, on fait un point sur vos conditions de circulation avec 107 km de ralentissement et toujours cette grosse difficulté au sud de la capitale avec cette coupure de la francilienne suite à un accident qui implique un poids lourd, deux voitures à hauteur de Comblaville. C'est fermé en extérieur entre la N6 et la 5B et c'est fermé dans l'autre sens en intérieur entre la 5B et la sortie numéro 24. N'hésitez pas à nous appeler pour nous dire comment ça roule en ce moment. 01 42 30 10 10, on compte sur vous.
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0: Dans la suite, vos trois chansons françaises à la suite, avec une nouveauté, Benjamin Biolay.
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0: avec ce titre, Écran total, il y aura aussi David Hallyday et Michel Berger sur Ici Paris-Île-de-France. Bon vendredi, allez, bientôt le week-end.
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0: David Hallyday avec Tu ne m'as pas laissé le temps sur votre radio ici Paris, Île-de-France. Allez, j'espère que vous allez bien. On fait un point sur vos conditions de circulation comme toutes les 15 minutes sur votre radio ici Paris, Île-de-France, avec 96 km de ralentissement. Attention, hein, au sud de la capitale, on a cette fermeture toujours de la francilienne, autant en extérieur entre la N6 et la 5B que en intérieur entre la 5B et la sortie numéro 24. N'hésitez pas à nous prévenir si ça se débloque. 01 42 30 10 10. Et puis on s'attend à pas mal d'embarras de circulation aussi aujourd'hui, avec Bison Futé qui a classé sans surprise la journée rouge au niveau national dans le sens des retours de vacances. Et puis on retrouve évidemment Thomas Etcheberry comme chaque heure pour les fermetures nocturnes.
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2: Toujours pour faire le point sur vos conditions de circulation qui ne sont pas forcément toujours évidentes la nuit. Alors là, j'ai de bonnes nouvelles puisque nous sommes vendredi et donc effectivement dans la nuit de vendredi à samedi, il y a beaucoup moins de difficultés à prévoir sur le périphérique parisien et sur les principaux axes pour rejoindre Paris. C'est une nouvelle fois vérifiable, donc pas de gros soucis à vous signaler sur la route, pas de grosses fermetures. Donc ça, c'est déjà un premier bon point. Maintenant, côté transport en commun, on a quand même quelques difficultés pour cette nuit de vendredi à samedi. On aura une coupure sur la ligne C du RER. Attention, à partir de 22h20, vous ne pourrez plus circuler entre Dourdan-la-Forêt et Brétigny, au sud-ouest de la région. Il y a des travaux et donc des bus de remplacement qui sont mis à disposition. Ce week-end, la ligne B du RER est coupée entre Gare du Nord et Denfert-Rochereau, donc le tronçon parisien. Il y a des travaux de modernisation, il y a des bus de remplacement là aussi. Et puis enfin, si vous pensiez prendre la ligne J du Transilien, elle aussi, elle est coupée ce week-end entre Conflans-Sainte-Honorine et Mantes-la-Jolie, suite à des travaux.
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0: Issu de la bande originale du film Grease, voici Summer Night sur votre radio ici Paris Île-de-France. Bel après-midi.

0: Miley Cyrus avec Flowers à l'instant sur votre radio ici par Île-de-France, 14h47. On fait quoi à 14h47? On jette un œil sur la route pour vous dire que nous avons 107 km de ralentissement et toujours cette grosse difficulté au sud de la capitale. On vous en parle depuis quelques temps maintenant. C'est un accident survenu aux alentours de midi à Comblaville. C'est un poids lourd et deux voitures impliquées, mais on a une coupure de la francilienne dans les deux sens. En extérieur entre la Nationale 6 et la 5B et dans l'autre sens en intérieur de la 5B et la sortie 24. N'hésitez pas à nous appeler pour nous dire comment ça roule en ce moment. Si vous êtes dans les embouteillages en amont, on vous attend au 01 42 30 10 10. Attention, on a aussi entre Brétigny-sur-Orge et Lina une camionnette en panne sur la francilienne intérieure, toujours au sud de la capitale. Et puis à l'ouest, entre Fontenay-le-Fleury et Rocancourt, une voiture en panne aussi sur la 12 en direction de Paris. Merci d'être là et puis on refait un point bien évidemment dans 15 minutes.
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0: Dans la suite, pour nous emmener vers 15h déjà, on aura le collectif Ensemble, on aura Tame Impala et Jenny. C'est un morceau qui tourne pas mal en ce moment, on l'adore, ça s'appelle Dracula. Et puis il y aura François Fellman avec Elle les valses de Vienne sur Ici Paris-Île-de-France. Bon vendredi.
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1: Moi, je m'amuse toujours à essayer de reconnaître les 40 voix qui composent ce collectif, le collectif Ensemble, avec sa raison d'être sur ICI Paris, Île-de-France.
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1: Merci d'être là. Nous sommes le 28 août. Bon vendredi. Il est 15h, l'heure de s'informer avec Cyril Ardo-Redon.
3: 3 ans après la disparition du petit Émile dans les Alpes de Haute-Provence, le mystère reste entier. 106 prélèvements ADN ont été réalisés en début d'année et aucun ne correspond à ceux qui avaient été retrouvés sur les vêtements du petit garçon de 2 ans et demi. On l'a appris aujourd'hui, les résultats de ces analyses ont été transmis au juge d'instruction. Un éducateur spécialisé qui travaillait depuis 40 ans dans un club pour enfants à Isola 2000 dans les Alpes-Maritimes, mis en examen pour des agressions sexuelles sur mineurs de moins de 15 ans. Ce septuagénaire est visé par au moins 2 plaintes et placé sous contrôle judiciaire pour des faits présumés entre 2018 et 2025. Attention, si vous comptez vous baigner en Nouvelle-Aquitaine, des Pyrénées-Atlantiques à la Charente-Maritime, le littoral est classé en risque maximal pour les baïnes jusqu'à dimanche. La préfecture de la région conseille la baignade dans les zones surveillées et la déconseille pour les enfants. Et du monde sur la route en ce dernier week-end de vacances. La France entièrement rouge dans le sens des retours aujourd'hui. La moitié ouest du pays en orange pour les départs. Ce sera orange demain dans tout le pays dans le sens des retours. Et puis le match Rennes-PSG de la 23e journée de Ligue 1 sera inversé et aura lieu au Parc des Princes. C'est ce que vient de décider la Ligue de football professionnel. Le match de la première journée s'était disputé à Rennes en raison de l'état de la pelouse parisienne. La LFP inflige aussi 150 000 euros d'amende au PSG. Pour cette même raison, c'est à lire sur notre site et notre appli ici.fr.
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3: Et à 15h, la météo aujourd'hui, Sophie Nolvaux, c'est un peu partagé entre nuages et éclaircies.
1: Oui, absolument. On est passé un petit peu entre les gouttes tout à l'heure où on s'est pris la pluie. Mais en tout cas, ça a l'air d'aller mieux au fur et à mesure des heures. Le soleil qui va dominer apparemment, selon Météo France, cet après-midi, excepté peut-être dans le sud-est où il pleut encore en ce moment. Les températures sont un petit peu plus fraîches qu'hier. Elles sont comprises entre 19 et 22 degrés. Cette nuit, il fera encore nuageux avec 15 degrés. Côté minimal, on attend encore de la pluie demain. Ce sera apparemment beaucoup mieux dimanche. Les températures pour cet après-midi, c'est 19 degrés à Magny-en-Vexin. Il fait 20 degrés pour le moment à Sceaux, 21 degrés à Milly-la-Forêt, 22 degrés pour les maximales à Nemours et 20 degrés à Paris, Cyril.
3: Et côté trafic, 124 km de bouchons à l'heure où l'on se parle, Sophie.
1: Oui, ça va encore pour cette heure-ci. 15h passées de 2 minutes. En revanche, on a quelques petites difficultés, notamment au nord-est de la capitale, à hauteur de Villeparisis, vers Mitry-Mory. On a une voiture en panne sur la francilienne extérieure. Le plus gros problème, il se situe au sud-est de Paris, avec cet accident survenu aux alentours de midi. Un poids lourd, 2 voitures à Comblaville, ce qui fait qu'on a une fermeture de la francilienne dans les 2 sens. Elle s'est fermée en extérieur entre la Nationale 6 et la 5B, et s'est fermée en intérieur entre la 5B et la sortie numéro 24. Bien sûr, vous pouvez nous informer vos infos trafic à partager avec nous au 01 42 30 10 10. Et puis Cyril, vous revenez tout à l'heure, bien évidemment.
3: À 16h.
1: Oui, à 16h pour d'autres infos.
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1: Je vous souhaite un bon vendredi à l'écoute de votre radio ici Paris, Île-de-France. L'info musicale et people du jour chez nous à Paris, c'est l'arrivée de Céline Dion, évidemment. Elle était à midi à l'aéroport du Bourget, vers 14h à l'hôtel Royal Monceau, dans le 8e arrondissement, où des centaines de fans l'attendaient déjà. Ça y est, elle a déposé ses valises, très très nombreuses on imagine, dans notre belle capitale, en vue de son premier concert. Ce sera le 12 septembre à la Plénitude Arena à Nanterre, le nouveau nom de Paris La Défense Arena. Alors on risque pas de la croiser dans la rue, c'est sûr, mais on est très heureux qu'elle soit là, chez nous, jusqu'au 17 octobre. Et puis une deuxième fois, ce sera au mois de mai. Après cette info cruciale, on repart en musique avec le groupe Supertramp. Voici Dreamer.
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0: La vachement sympa Skyfall par Adele, bien évidemment, bande originale du 23e film de James Bond, Skyfall, de Sam Mendes avec Daniel Craig. Daniel Craig qui ne va plus incarner l'agent 007. Il a fait ses adieux à la saga avec Mourir peut attendre et on attend avec impatience le nom de son successeur. Allez, il est l'heure de faire un point sur vos conditions de circulation avec un accident qui vient de se produire au nord-ouest de la capitale. Soyez extrêmement prudent. C'est sur la 86 intérieure que ça s'est produit. C'est une moto et une camionnette aux alentours de Colombes. Et puis toujours cette difficulté au sud de la capitale avec cette francilienne coupée suite à cet accident survenu tout à l'heure aux alentours de midi, impliquant un poids lourd, deux voitures à hauteur de Combs-la-Ville. C'est toujours fermé dans les deux sens, en extérieur entre la N6 et la 5B et en intérieur entre la 5B et la sortie numéro 24. Vous pouvez nous appeler quand vous le souhaitez. Venez nous dire en direct comment ça roule de votre côté, 01 42 30 10 10. Ou vous pouvez aussi nous envoyer un vocal sur WhatsApp.
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0: Il est l'heure de chanter et on adore ça, chanter en votre compagnie sur Ici Paris-Île-de-France avec vos trois chansons françaises à la suite.
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0: Et je vous ai calé cette magnifique chanson de Véronique Sanson. Il y aura Ma Révérence, il y aura aussi Julien Lib avec Autrement et Mécano avec Une Femme. Avec Une Femme, ça fait beaucoup de avec. Merci d'être là, il est 15h22.
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0: cinéma. Ma révérence, une chanson écrite et composée à Paris en 30 minutes chrono, paraît-il. Quelle machine, quel talent. Véronique Sanson avec cet extrait de 7e, l'album de Véronique sorti en 79. Il est l'heure de faire un point sur vos conditions de circulation. 155 km de ralentissement avec toujours cette fermeture de la Francilienne. C'est au sud de la capitale. Francilienne fermée dans les deux sens, en extérieur entre la N6 et la 5B et en intérieur entre la 5B et la sortie numéro 24. Il est l'heure aussi de faire un point sur vos fermetures nocturnes cette nuit avec Thomas Djibéry.
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2: Toujours pour faire le point sur vos conditions de circulation qui sont pas forcément toujours évidentes la nuit. Alors là, j'ai de bonnes nouvelles puisque nous sommes vendredi et donc effectivement dans la nuit de vendredi à samedi, il y a beaucoup moins de difficultés à prévoir sur le périphérique parisien et sur les principaux axes pour rejoindre Paris. C'est une nouvelle fois vérifiable, donc pas de gros soucis à vous signaler sur la route, pas de grosses fermetures. Donc ça, c'est déjà un premier bon point. Maintenant, côté transport en commun, on a quand même quelques difficultés pour cette nuit de vendredi à samedi. On aura une coupure sur la ligne C du RER. Attention, à partir de 22h20, vous ne pourrez plus circuler entre Dourdan-la-Forêt et Brétigny, au sud-ouest de la région. Il y a des travaux et donc des bus de remplacement qui sont mis à disposition. Ce week-end, la ligne B du RER est coupée entre Gare du Nord et Denfert-Rochereau, donc le tronçon parisien. Il y a des travaux de modernisation, il y a des bus de remplacement là aussi. Et puis enfin, si vous pensiez prendre la ligne J du Transilien, elle aussi, elle est coupée ce week-end entre Conflans-Sainte-Honorine et Mantes-la-Jolie, suite à des travaux.

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0: Impossible de ne pas faire la fête justement avec Michel Fugain et le Big Bazar sur votre radio ici Paris Île-de-France. Si vous êtes au volant de la voiture, on fait un point sur vos conditions de circulation avec 173 km de bouchons cumulés et toujours cet accident au nord-ouest de la capitale. Soyez prudents sur la 86. C'est un accident survenu sur la 86 intérieure. Une camionnette, une moto avec la voie de gauche fermée à hauteur de Colombes. Prudence à vous. Et puis toujours cette fermeture au sud de la capitale. La francilienne est fermée dans les deux sens, en extérieur entre la nationale 6 et la 5B, et dans l'autre sens de la 5B vers la sortie numéro 24. Prudence à vous, bien évidemment. Vous nous appelez si vous voyez autre chose sur la route. 01 42 30 10 10. Ah, j'oublie de vous dire qu'il y a aussi un petit souci à l'ouest de la capitale. C'est au niveau de Nanterre, sur la 14 en direction de Paris. C'est une moto qui est en panne. Voilà, soyez prudents et bonne route à notre écoute.
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0: Qu'y a-t-il dans la suite de la playlist? Je vous le donne en mille. Le groupe Niagara arrive. Le tout nouveau Bruno Mars. Je vais vous faire découvrir On My Soul. Il y aura aussi les Rita Mitsouko. Bon vendredi.
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0: étions en 1988 en compagnie du groupe Niagara avec Quand la ville dort sur votre radio ici.
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0: Merci d'être là, excellent vendredi avec nous. Ça y est, il est 16h, l'heure de s'informer avec Cyril Ardo-Redon.
3: Les incendies qui ont ravagé la Gironde, les Landes et le Var ont occasionné 25 000 sinistres pour un coût estimé à près de 500 millions d'euros, indique aujourd'hui France Assureur. Cela témoigne de l'ampleur exceptionnelle des dommages selon la Fédération des Assurances. Les sinistrés ont jusqu'au 31 août exceptionnellement pour déclarer leurs dégâts. Aucun des 106 prélèvements ADN réalisés ne correspondent à ceux retrouvés sur les vêtements du petit Émile, 3 ans après sa disparition dans les Alpes de Haute-Provence. Les analyses menées en début d'année, ces résultats ont été transmis au juge d'instruction, c'est à lire sur ici.fr. Au Népal et au Tibet, les derniers bilans font état d'au moins 552 morts et 1400 disparus après les gigantesques crues de mercredi. Il y a 4 Français parmi les personnes toujours recherchées. Baignez-vous dans des zones surveillées sur le littoral aquitain. C'est la recommandation de la préfecture alors que le risque de baigne est maximal jusqu'à dimanche. La baignade est même déconseillée pour les enfants. Le coup d'envoi de l'Ultra Trail du Mont Blanc est reporté de 2 heures. Il sera donné finalement à 19h45 ce soir en raison d'orages prévus à Chamonix en Haute-Savoie. Cette course de 174 km avec 10 000 mètres de dénivelé est l'une des plus prestigieuses au monde. 2500 personnes y participent. Et puis 150 000 euros d'amende infligée au PSG par la Ligue de football professionnel après l'affaire de la pelouse en mauvais état. Le match de la première journée de Ligue 1 face à Rennes avait été inversé et joué sur le terrain breton. Rennes-PSG pour la 23e journée sera aussi inversé, donc disputé au Parc des Princes.
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3: Bon, et dans le ciel francilien, Sophie Delvaux, c'est globalement un peu gris. Quoi,
0: oui, c'est gris, c'est gris. Exactement, les éclaircies sont faibles. Mais Météo France nous affirme que le soleil revient, on l'attend de pied ferme, n'est-ce pas Cyril?
3: Ah bah oui.
0: Les températures sont un petit peu plus fraîches qu'hier. On a entre 20 et 23 degrés chez nous cet après-midi. Cette nuit, il fera nuageux avec 15 degrés côté minima. On attend encore de la pluie demain. Et apparemment, on croise les doigts, ce sera beaucoup mieux pour dimanche. On a 20 degrés pour le moment à Saint-Denis, 21 degrés à Fontainebleau, 22 degrés à Rambouillet, 23 degrés pour Éragny ou encore pour Paris, Cyril.
3: Ça se charge peu à peu sur la route, 186 km de bouchons.
0: Oui, c'est vrai, c'est pas mal. Hein, à 16h passées de 2 minutes, attention au nord-ouest de la capitale, toujours à Colombes, cet accident survenu sur la 86 intérieure. C'est une moto et une camionnette qui sont impliquées avec la voie de gauche fermée à la circulation et puis toujours cette grosse difficulté au sud-est de la capitale avec, suite à cet accident d'un poids lourd et 2 voitures à hauteur de Combs-la-Ville, eh bien, cette francilienne toujours coupée dans les 2 sens en extérieur entre la Nationale 6 et la 5B et en intérieur entre la 5B et la sortie numéro 24. Je vous rappelle aussi que ça va sans doute se charger dans les prochaines heures puisque, sans grande surprise, Bison Futé a classé cette journée rouge au niveau national, dans le sens des retours de vacances, bien évidemment. Demain et dimanche, ce sera orange chez nous. Et attention, lundi, ce sera encore rouge en Île-de-France. Vous pouvez nous appeler hein, quand vous le souhaitez, 01 42 30 10 10 pour partager avec nous vos infos trafic. Et Cyril, on vous dit à tout à l'heure.
3: À 17h.
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0: On est en forme, j'espère que vous aussi, à 16h passées de 3 minutes, vous rentrez peut-être à la maison. Courage à ceux qui travaillent encore pour le moment. Et puis, profitez bien de ce dernier jour de repos, peut-être, de votre côté. J'espère que vous allez bien, en tout cas, que ce vendredi est super cool de votre côté. Nous, ça va dépoter dans les prochaines minutes. Voici Renaud avec « Dès que le vent soufflera » sur ICI Paris-Île-de-France.
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0: soufflera, pardon, Renaud sur votre radio ici Paris, Île-de-France. Dites-moi, les vacances se terminent, à regret forcément, mais on continue de vous proposer de beaux événements d'ici hein, toute l'année forcément, et une expo dans moins de 4 minutes en compagnie de Clarisse Delezève qui nous embarquera porte de Versailles. Le temps d'écouter un tout nouveau duo que voici, un duo super sympa, Marc Lavoine et Patrick Fiori avec Occupé.
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1: Merci Marc Lavoine et Patrick Fiori, super nouveau duo. Nous aussi, on est occupés, hein, figurez-vous. On écoute ici Paris de France, on écrit des messages WhatsApp au 01 42 30 10 10. Et j'embrasse d'ailleurs toutes les personnes qui m'envoient de gentils messages comme Isabelle ou encore Cécile. Et puis on est occupés aussi avec l'événement d'ici. Cet après-midi, Clarisse Delezève, vous avez décidé de nous faire voyager, mais alors vraiment très loin dans le temps, hein.
2: Bonjour et bonjour à tous. Et oui, aujourd'hui, on part en Égypte, mais sans quitter Paris. Mm-hmm. Je vous invite à découvrir l'exposition Toutankhamon en compagnie de Florence Maruéjol, docteur en égyptologie et porte-parole de l'exposition. Bonjour.
3: Bonjour.
2: Alors, dites-moi, est-ce qu'on peut déjà faire un petit rappel de qui était Toutankhamon ?
3: Alors, Toutankhamon, c'est un pharaon, donc un roi d'Égypte qui a régné à une période un petit peu particulière, puisque son père était Akhenaton, qui avait réformé de manière un peu brutale la religion de l'Égypte. Donc, lui, il est monté sur le trône ensuite vers l'âge de 8 ans, donc c'est-à-dire à un âge où il était bien en peine de gouverner tout seul et était encadré par des grands personnages qui deviendront rois à sa suite, puisqu'il est mort assez jeune, à l'âge de 18 ans. Donc un pharaon qui a régné assez peu, vraisemblablement par lui-même, mais qui a laissé une forte empreinte dans l'histoire grâce au fabuleux trésor qui a été accumulé dans sa tombe.
2: Et du coup, c'est comme ça qu'est née cette exposition de Toutankhamon qu'on peut découvrir à Porte de Versailles. Qu'est-ce qu'on voit quand on arrive sur place ?
3: Alors, l'exposition permet de découvrir déjà la manière dont s'est opérée la découverte de la tombe de Toutankhamon et de son trésor, hein, par l'archéologue Howard Carter, assisté de son mécène, hein, celui qui finançait les opérations, qui était Lord Carnarvon. Donc ça, c'est déjà une partie de l'exposition, hein, de mettre un petit peu le visiteur en condition, lui faire vivre, hein, cette découverte comme s'il était dans la peau de ces deux hommes au moment donc où ils vont trouver la tombe. Donc quand on arrive dans l'exposition, déjà un film, hein, qui présente cette découverte. Et ensuite, il y a une reconstitution de salles de la tombe, exactement dans l'état où ces deux hommes l'ont découverte pour la première fois. Donc c'est un peu cette idée de faire vivre vraiment intensément cette découverte. Ensuite, la deuxième partie de l'exposition, à base des répliques, va permettre de déployer le trésor, hein, donc une grande partie des objets. Au total, il y a environ un millier d'objets qui ont été reconstitués pour l'exposition, et permettre de voir comment s'organiser tout l'appareil funéraire de Toutankhamon, comment sa momie était protégée de manière assez spectaculaire, avec des chapelles, de grandes chapelles en bois, tout un système de sarcophages qui s'emboîtaient les uns dans les autres, et qui permet aussi d'imaginer que ce traitement n'était pas réservé uniquement à Toutankhamon, mais que c'était la manière dont étaient enterrés généralement les rois d'Égypte, sans doute avec des trésors beaucoup plus importants que Toutankhamon, parce que comme je disais, il a régné 10 ans, il n'a pas fait de lui-même quelque chose de spectaculaire. Donc on peut imaginer ce qu'a pu être le trésor d'un roi comme Toutmosis III, qui était le fondateur de l'Empire, un ancêtre de Toutankhamon, ou Ramsès II, qui a régné plus de 60 ans.
2: Merci beaucoup Florence Maruéjol d'avoir été avec nous aujourd'hui. Je le rappelle que l'exposition Toutankhamon est à découvrir à la Porte de Versailles.
1: Oui, et c'est ouvert jusqu'au 6 septembre, l'exposition Toutankhamon, son tombeau et ses trésors. Et on m'a dit que cette expo était véritablement incroyable. Fantastique aussi la suite de votre après-midi sur ici Paris de France. Voici le groupe Cock Robin avec When Your Heart Is Weak.
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0: Cock Robin à l'instant, emmené par son leader Peter Kingsbury. On écoutait When Your Heart Is Weak sur votre radio ici Paris-Île-de-France. Et on jette un œil sur la carte pour vous dire que nous venons de passer les 200 km de bouchons cumulés avec toujours nord-ouest de la capitale cette voiture en panne sur la 86 extérieure à hauteur de Gennevilliers. C'est au sud que ça se complique avec toujours cette fermeture de la francilienne suite à cet accident dont je vous parle depuis un petit temps, ce poids lourd et ces deux voitures. Cet accident survenu aux alentours de midi à Comblaville. La francilienne est toujours fermée en extérieur entre la nationale 6 et la 5B et dans l'autre sens, en intérieur entre la 5B et la sortie numéro 24. Je vous rappelle que ça risque de coincer pas mal dans les prochaines heures. La journée est rouge au niveau de Bison Futé, dans le sens de retour des vacances demain. Et dimanche, ce sera orange. Et attention, lundi, ce sera encore rouge chez nous en Île-de-France. N'hésitez pas à nous dire comment ça roule de votre côté. Vous nous appelez au 01 42 30 10 10.
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0: Il y a du foot ce soir car c'est la deuxième journée de Ligue 1. Lille affronte le PSG. Je vous invite d'ailleurs à suivre le match en direct dès 20h30 sur ici Paris-Île-de-France et notre chaîne YouTube, bien évidemment 100% PSG. Et justement, il paraît qu'en économie comme en foot, les derniers seront les premiers. Dans l'autre réalité, c'est Fred Ballard qui l'affirme, ou du moins ses acolytes du jour, à savoir Naïm et Alban Ivanov. L'humour en tube arrive juste après ceci.
2: Est un chanteur abandonné.
0: Après Johnny Hallyday, bien sûr, que vous reconnaissez, vous écoutez ici Paris-Île-de-France, il est 16h21, à tout de suite.
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0: Le chanteur abandonné Johnny Hallyday sur votre radio ici Paris de France. J'espère que votre vendredi se passe super bien. À quelques jours de la rentrée scolaire, nous sommes nombreux à redouter le mois de septembre et ses dépenses. Alors pour rester zen et pour maintenir la tête hors de l'eau et le fou rire aux lèvres, bien évidemment, et comme toujours, Fred Ballard a fait appel à ses comiques de service. C'est dans l'humour en tube.
1: On a mis le seuil de pauvreté à 20 balles. Mais j'ai un billet de 50, un billet, oh le bourgeois hein.
2: Ah ben oui, c'est tout le problème, hein. Quand c'est les riches qui fixent le montant du seuil de pauvreté, il peut y avoir différentes catégories de pauvres, et même des anciens riches qui passent en catégorie pauvre. Hein. Naïm a analysé l'évolution de l'économie française à travers les âges, et faut qu'on fasse attention à la relégation.
1: PIB par habitant, en France, en 90 on était 11e, maintenant on est 25e. J'ai calculé, dans 30 ans, c'est nous les migrants. Ah ouais, faut arrêter le yoga, faut se mettre à la brasse coulée, tonton. Un pote qui me dit, oh t'es pessimiste, non, tu sais pas nager, c'est tout. Faut que tu t'y mettes là. À une époque, économiquement parlant, la France, c'était le Barça, voire le Real. Et puis Sarkozy, Hollande, Macron, Guingamp. Alors, on est Guingamp.
2: Oui, alors attention hein, quand même avec l'en avant Guingamp, comme dirait le grand philosophe Jean-Jacques Goldman dans La Voix de Céline, les derniers seront les premiers dans l'autre réalité. Et ça, c'est valable en économie comme en foot. Alban Ivanov en est la preuve.
3: Je jouais en division 8 district. Ouais, c'est la plus basse division qui existe dans le football. Et il me fallait 51 ans pour jouer en Ligue des Champions. Ouais. Tu te rends compte ? D8, c'est la dernière. Derrière, il n'y a plus rien. En dessous, c'est du handball. Tu vois, il n'y a plus.
2: Oui, et encore, en dessous, il y avait l'humour qui a permis à Alban Ivanov de devenir l'un des meilleurs dans sa spécialité. Donc, ne baissons pas les bras, remontons-nous les manches et rions un peu en attendant de reprendre du poil de la bête. Enfin, du PIB de la bête.
0: Merci beaucoup, Fred Ballard. Les derniers seront les premiers. Grande phrase, effectivement, de Céline Dion qui a atterri aujourd'hui chez nous à Paris. On est très heureux, d'ailleurs. Tiens, voici Benabar avec une nouveauté. Elle danse sur votre radio locale, ici Paris-Île-de-France.

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0: Bar, elle danse sur votre radio ici Paris, Île-de-France. Et on va voir si vous dansez la Java dans la voiture, sur la route. Pour le moment, ça se charge un petit peu, hein, 210 km de ralentissement sur nos routes. Des ralentissements évidemment et un souci encore au sud-est de la capitale avec cet accident survenu entre un poids lourd, deux voitures à Comblaville et cette francilienne toujours coupée dans les deux sens entre la N6 et la 5B. Entre la 5B et la sortie numéro 24 en intérieur. N'hésitez pas à nous appeler, tiens, ça nous ferait plaisir de nous donner des nouvelles. 01 42 30 10 10. Bonne route avec nous.
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2: Toujours pour faire le point sur vos conditions de circulation qui sont pas forcément toujours évidentes la nuit. Alors là, j'ai de bonnes nouvelles puisque nous sommes vendredi et donc effectivement dans la nuit de vendredi à samedi, il y a beaucoup moins de difficultés à prévoir sur le périphérique parisien et sur les principaux axes pour rejoindre Paris. C'est une nouvelle fois vérifiable, donc pas de gros soucis à vous signaler sur la route, pas de grosses fermetures. Donc ça, c'est déjà un premier bon point. Maintenant, côté transport en commun, on a quand même quelques difficultés pour cette nuit de vendredi à samedi. On aura une coupure sur la ligne C du RER. Attention, à partir de 22h20, vous ne pourrez plus circuler entre Dourdan-la-Forêt et Brétigny, au sud-ouest de la région. Il y a des travaux et donc des bus de remplacement qui sont mis à disposition. Ce week-end, la ligne B du RER est coupée entre Gare du Nord et Denfert-Rochereau, donc le tronçon parisien. Il y a des travaux de modernisation, il y a des bus de remplacement là aussi. Et puis enfin, si vous pensiez prendre la ligne J du Transilien, elle aussi, elle est coupée ce week-end entre Conflans-Sainte-Honorine et Mantes-la-Jolie, suite à des travaux.
0: Merci beaucoup Thomas Etchemery pour ce point sur les fermetures nocturnes. On vous retrouve tout à l'heure.
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0: En ce jour de match du PSG à Lille, un match à suivre dès 20h30 sur votre radio ici Paris Île-de-France. On va parler foot dans moins de 8 minutes avec les gens d'ici et Romain Bruno bien évidemment. Avant, c'est Larousseau et Morane avec toutes les mamas.

0: incontournable de l'année 1999. Elle s'appelle Laetitia Serrero. On la connaît évidemment sous le pseudo de La Rousseau. C'était une jolie reprise à l'époque. Tu m'oublieras. Il est l'heure de retrouver Romain Bruno parce que ce soir, le PSG affronte Lille. L'occasion de rencontrer un nouveau supporter du Paris Saint-Germain dans notre rendez-vous, les gens d'ici. À chaque fois, Romain Bruno, eh bien, va rencontrer des supporters assez étonnants avec des histoires franchement insolites. Et Romain, aujourd'hui, vous êtes en Seine-et-Marne. Vous êtes plutôt cool, hein, à la fraîche. Vous êtes carrément dans le salon d'un fan du PSG.
1: Exactement. Mmh. Je suis chez lui, chez Eric, grand fan du Paris Saint-Germain. Il a même des souvenirs du tout premier match. Eric, bonjour. Oui.
2: Bonjour.
1: C'était quand ce premier match et comment vous l'avez vécu?
2: Alors, de mémoire, ça devait être vers 1973. Il n'y avait pas encore le Paris Saint-Germain clair, mais c'était PSG FC de mémoire. Et je me rappelle juste être allé tout près du terrain où il y avait un joueur qui s'appelait Jean Djorkaeff. Voilà. De mémoire, je crois qu'il y avait un maillot qui était un petit peu jaune-orangé, tirant un peu sur le rouge, quoi. Quelque chose un peu étrange. J'avais les yeux d'un enfant très jeune qui regardait ça ébloui dans un stade qui était absolument magique et qui a la particularité d'être resté complètement magique.
1: Et chez vous, c'est un peu un mini-parc des Princes. C'est là où, entre copains, vous revenez pour voir des matchs.
2: Voilà, c'est ça. En fait, c'est un rituel qui nous permet de nous revoir. On n'est pas obligé d'attendre le samedi ou le week-end pour se revoir. Donc, merci à Paris de jouer le mardi, le mercredi, le jeudi, le vendredi avec toutes les compétitions. Et ça nous permet, nous, d'inviter les personnes à venir à la maison. On mange donc en fonction de l'adversaire.
1: C'est-à-dire, il y a un menu spécial.
2: C'est ça, oui. C'est-à-dire qu'à chaque match, on essaie de faire une spécialité de l'équipe que l'on va rencontrer de manière à la déguster avant que le PSG la sacrifie.
1: C'est quoi les derniers menus?
2: Alors, je crois que les derniers menus, ça a dû être du roast beef, forcément, parce que tout ce qu'on a battu cette année en Coupe d'Europe, ça a été essentiellement ça. Et on a bu quelques bières allemandes, j'avoue, en demi-finale. Donc ça, c'était très plaisant.
1: Et là, si je me permets d'ouvrir le tiroir sous la table basse, il y a quoi?
2: Ah oui, il y a des choses, c'est un peu secret. Hein. Non, en fait, il y a des assiettes aux couleurs du PSG, des verres aux couleurs du PSG, des couverts aux couleurs du PSG. Bref, on mange, on boit et on s'amuse avec le PSG.
1: Et quand vous êtes au stade, parce que de temps en temps, vous êtes au stade aussi, il vous arrive des petites histoires rigolotes?
2: Mais j'ai une anecdote qui date de 83, je crois, quelque chose comme ça. C'est une finale de Coupe de France contre Saint-Étienne. Et il y avait une femme enceinte devant moi qui était mes hyper fans, quoi, qui vivait complètement le match et qui avait juré qu'elle donnerait le nom de son enfant à celui qui ferait gagner la Coupe de France à Paris. Et c'était Dominique Rocheteau. Donc bravo et je félicite Dominique qui doit aujourd'hui avoir une quarantaine d'années.
1: Bah écoutez, Eric, fan du Paris Saint-Germain, merci de nous avoir fait découvrir votre salon ambiance Paris Saint-Germain avec jouer des drapeaux et pas mal de maillots d'ailleurs.
2: Je dois même dire qu'il y a des gens qui viennent de l'étranger nous voir. On a des amis qui sont venus de Nouvelle-Calédonie pour assister à la finale et là récemment, il y a même des amis qui venaient de Serbie pour venir encourager le PSG car le PSG est international maintenant.
1: Merci Eric, fan du Paris Saint-Germain de la première heure avec de nombreux souvenirs. Et bah tenez, je vous laisse le mot de la fin.
2: Bah, je voulais dire merci ici, mais je dirais merci ici, c'est Paris.
0: Évidemment. Merci Romain Bruno et merci à votre invité Eric, supporter du PSG du côté de Villeparisis en Seine-et-Marne, qui va bien manger ce soir, on l'a compris. 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Allez, la suite c'est avec Lewis Capaldi et Wish You The Best, c'est ce qu'on souhaite évidemment au PSG ce soir.
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0: Magnifique Lewis Capaldi sur votre radio ici par Île-de-France avec Wish You The Best, et c'est ce qu'on vous souhaite aussi sur la route. J'espère que tout va bien de votre côté. Ça grimpe un petit peu, hein, côté bouchon cumulé, 232 km pour le moment, avec au nord de la capitale, eh bien, une voiture en panne, hein, sur la francilienne extérieure. C'est au nord-est à hauteur de Villepinte, et puis au sud, toujours ce souci, toujours cette coupure de la francilienne à hauteur de Comble-la-Ville. C'est fermé en extérieur entre la nationale 6 et la 5B, fermée aussi en intérieur entre la 5B et la sortie numéro 24. Renseignez-vous bien avant de partir pour emprunter un itinéraire bis. Évidemment, attention aussi au sud. Il y a cette voiture en panne sur la francilienne extérieure de Marcoussis vers Lina. Et puis, soyez prudents parce que Bison Futé a classé la journée rouge au niveau national dans le sens des retours de vacances. Demain et dimanche, ce sera orange. Et puis lundi, ce sera encore rouge chez nous en Île-de-France. Faites bonne route. Et puis appelez-nous, hein, si vous voyez quelque chose, 01 42 30 10 10.
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0: 4 minutes 38, c'est la pause que je vous propose là, maintenant, sur Ici Paris-Île-de-France, en compagnie de la grande et sublime Cesaria Evora. On la nommait la diva aux pieds nus parce qu'elle avait l'habitude de se produire pieds nus sur scène. On l'appelait aussi la reine de la morna, la musique capverdienne, ou tout simplement Cise, abréviation de son prénom. On la retrouve avec Saudade.

0: c'est merveilleux. Merci à la programmation d'ici par Île-de-France, Césaria Évora, qui a chanté chez nous à Paris à l'Olympia. C'était en juin 1993. Deux concerts historiques qui l'ont propulsé au rang de star mondiale de la musique du monde. Dans la suite, avant de retrouver les infos de 17h, il y aura le nouveau Charlotte Cardin et il y aura aussi Jacques Higelin.
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0: C'était le nouveau Charlotte Cardin de Way We Touch. Merci à l'équipe en régie, Basile, Oumaïma, Gilles et Alexandra. Votre journée se poursuit juste après les infos de 17h avec Éric Bastien et ce sera jusqu'à 19h. Je vous souhaite une belle fin de vacances. À demain, je vous embrasse.
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0: Excellent vendredi à l'écoute de votre radio préférée, ici Paris-Île-de-France. Il est 17h, l'heure de s'informer avec Cyril Ardo-Redon.
2: C'est une illustration, une fois de plus, de l'ampleur exceptionnelle des incendies et des dommages cet été. Selon la Fédération France Assureurs, les feux en Gironde, dans les Landes et le Var ont occasionné 25 000 sinistres pour un coût estimé à près de 500 millions d'euros. Les sinistrés ont exceptionnellement jusqu'au 31 août pour déclarer leurs dégâts. Après cet été marqué par les méga-feux, l'intersyndicale des sapeurs-pompiers annonce déposer un préavis de grève du 8 septembre au 20 octobre. Afin d'obtenir plus de moyens. Il souhaite faire pression sur le gouvernement, notamment avant un premier vote sur le projet de loi de finances. 3 ans après la disparition du petit Émile au Auvernais dans les Alpes de Haute-Provence, on ne sait toujours pas ce qu'il s'est passé. Aucun des 106 prélèvements ADN réalisés en début d'année ne correspondent à ceux retrouvés sur les vêtements du petit garçon de 2 ans et demi. Ces résultats ont été transmis au juge d'instruction. Explication sur ici.fr. Le bilan s'alourdit une nouvelle fois après la gigantesque crue au Népal et au Tibet. Au moins 584 personnes ont été tuées. Il y a près de 2000 personnes disparues, dont 4 Français. L'UNICEF France dit avoir collecté 150 000 euros de dons. L'organisation a besoin de plus de 17 millions de dollars pour répondre à l'urgence. En France, les vêtements d'ultra fast fashion que vous achetez peut-être sur Shein, Temu ou AliExpress vont être bientôt encore plus taxés. Une somme supplémentaire appliquée dès mardi qui va augmenter progressivement pour atteindre Ariane Grissel jusqu'à 19,50 euros pour une veste.
3: 2 critères retenus, des sites qui proposent des milliers de nouveaux articles par jour et des vêtements qui sont si peu chers que ça ne vaut pas le coup de les faire réparer pour prolonger leur durée de vie. Donc, à partir de mardi, quand quelqu'un se procure par exemple des chaussettes sur Temu, le site devra payer 50 centimes jusqu'à 12 euros pour un manteau. Ça ne veut pas dire que le manteau coûtera tout de suite 12 euros de plus, à la plateforme de voir où et comment elle répercute ce coût supplémentaire. Et ça va ensuite effectivement augmenter. En 2030, le malus passe à 2 euros pour les chaussettes, 19,50 euros pour le manteau. Et cet argent va à un organisme baptisé ReFashion qui s'occupe du traitement de la filière textile et qui va le redistribuer ensuite à des entreprises jugées, elles, vertueuses. Ce dispositif sera une première en Europe et peut-être pas la dernière quand on sait que la production textile représente aujourd'hui 10% des émissions de gaz à effet de serre dans le monde.
2: Ariane Grissel sur votre radio locale ici. Le foot, 2e journée de Ligue 1 avec Lille-PSG en ouverture ce soir dès 20h45. Si les nordistes ont réussi leur premier match la semaine dernière, les Parisiens, eux, ont buté face à Rennes avec un match nul de partout. Et puis elle est en France pour 15 jours de préparation avant une série de 16 concerts en septembre et en octobre. Céline Dion est arrivée à Paris ce matin. La France, c'est mon 2e chez moi. Alors, c'est la star québécoise à ses fans. C'est à voir en images sur ici.fr.
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2: Et bonjour Éric Bastien.
5: Mais bonsoir Cyril Ardo-Redon, comment ça va?
2: Ça va très bien et vous-même?
5: Super, je suis ravi de vous retrouver.
2: Ben moi aussi. Ah, j'ai fait le tour du cadran.
5: Ben c'est vrai.
2: J'étais le matin tout l'été quasiment.
5: Et, ça s'est bien passé.
2: Oh, formidable, les collègues du matin sont très gentils.
5: Bah écoutez, passez à l'apéro ce soir, vous me raconterez.
2: Non, je vais me coucher, trop l'habitude de me coucher tôt.
5: D'accord, très bien.
2: Un coup d'œil sur le
5: c'est
2: ce temps.
5: C'est ce que j'attendais, effectivement. Ben oui, alors Céline Dion, elle arrive un peu sous la pluie. Ah. Voilà, c'est pas non plus un temps extraordinaire, un peu lourd, un peu moite, vous voyez, surtout un peu chaud comme ça. Bon, même si les températures ont quand même largement baissé hein, par rapport à hier, on est loin des 30 degrés. 21 degrés à cette heure-ci à Pantin, Aubervilliers et Saint-Denis, 22 degrés du côté de Créteil et Choisy-le-Roi à Cyril. Alors, aujourd'hui, Paris, sa petite couronne reste en vigilance jaune. Important de se le dire hein, pour le phénomène orage. Pour cette nuit, la nuit commence avec un temps plutôt clair. Les les températures seront fraîches. Je sais que vous êtes un peu frileux. Sortez la petite, la petite couverture quand même, bien sûr, avec votre chérie. Comment s'appelle déjà?
2: Anaïs. Anaïs, vous posez la question à chaque fois.
5: Je sais, vous êtes mariée il n'y a pas longtemps. 15 à 16 degrés pour ce soir. Demain, ça y est, c'est le week-end quand même. Le ciel sera chargé de pluie, malheureusement, et des rafales pourront atteindre les 55 km/h, 22 à 23 degrés pour les maximales. Et puis, je vous fais la tendance de dimanche, dernier week-end avant la reprise, mardi, la rentrée scolaire, 23 à 25 degrés. Donc, c'est un week-end, c'est plutôt pas mal, hein, côté temps. Voilà, c'est ni chaud, ni froid, mais un peu pluvieux.
2: Un temps normand, quoi.
5: C'est vrai. Vous voulez... Non, on va passer la route.
2: Oui. Bah oui, un coup d'œil sur les conditions de circulation avec 246 km de bouchons.
5: C'est vrai. Vous êtes normand?
2: Pas du tout.
5: D'accord. Je dis ça comme ça, quoi.
2: Oui, oui, bon, vous savez.
5: Évidemment.
2: Mais j'aime bien la Normandie.
5: Oui. 248 km de bouchons. On voit que vous êtes de plus en plus nombreux à rentrer tout doucement dans notre région. Il n'y a pas d'accident. Ça, c'est plutôt une bonne nouvelle. Alors, il y avait un accident tout à l'heure. Ça va un petit peu mieux sur la N104 extérieure entre Combs-la-Ville et la jonction avec la 5B. En revanche, il y a beaucoup de monde, hein, des temps de parcours assez complexes. Je vois qu'il faut déjà 20 minutes entre Gonesse et Rosny sous bois sur la 3, à compter à cette heure-ci, 30 minutes sur la 10 au sud entre Janvry et Massy, et puis 25 minutes sur la 6 entre Ris, Orangis et Vissou, quelques secteurs un peu plus vieux. N'hésitez pas à nous le dire d'ailleurs, s'il y a des chaussées qui sont glissantes ou si vous rencontrez des difficultés au 01 42 30 10 10. Coupure de la francilienne, sens extérieur entre la N6 et la 5B, et coupure également de la sortie numéro 24 entre la 5B et cette sortie-là. Restez prudents, on fait la route avec vous et avec vos appels jusqu'à 19h.
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5: Alors, ça fait longtemps que j'ai pas fait mon petit jeu, là, c'est le jeu de la rentrée. Alors, pour ceux et celles qui sont fidèles ici Paris-Île-de-France, de temps en temps, on se fait ce petit, le petit blind test, quoi.
2: Exactement. Voilà.
5: On essaye de deviner le titre qui va arriver sur ici Paris-Île-de-France. Vous qui nous écoutez en voiture, au bureau, je vais donner des indices à Cyril, il se veut votre porte-parole.
2: Oui, et puis ils sont toujours bien vos indices en plus.
5: Oui, bien sûr. Alors, c'est le chanteur qui arrive tout de suite, parce que c'est un chanteur, vous allez voir, vous allez le trouver tout de suite. Il est forcément en lien avec l'actualité et l'arrivée de Céline Dion aujourd'hui.
2: Ben, c'est Céline Dion.
5: Mais non.
2: Non, alors Goldman.
5: J'ai dit un chanteur, mais oui.
2: Bah oui, je suis bête.
5: Mais oui. Oui. Jean-Jacques Goldman, on lui doit notamment l'album 2, sorti en 1994. Succès fulgurant, l'un des plus grands albums francophones vendus au monde pour Céline Dion. Et Jean-Jacques Goldman qui sera dans le coin, hein, parce que les nouvelles chansons de Céline Dion, il les a composées. Moi, je suis sûr qu'il sera sur scène avec elle.
2: Ah, on l'espère.
5: Bah, on aimerait bien. Le voici avec Il changeait la vie, Jean-Jacques Goldman. Le retour de l'actualité avec Cyril Ardo-Redon, c'est tout à l'heure à 18h.
2: À tout à l'heure.
5: Merci.

0: Changer la vie, Jean-Jacques Goldman sur ICI Paris de France. On ne peut pas s'empêcher de ne pas penser à Céline Dion, qui est arrivée après un vol de nuit depuis les États-Unis où elle vit. Quelle fierté de l'accueillir. Elle vient en résidence ici, chez nous, à Paris, pour une série de 16 concerts. Ça débute d'ici quelques jours, début septembre. Et franchement, on a hâte de l'entendre, de la découvrir, peut-être de la rencontrer. C'est l'événement quand même de cette rentrée. C'est en septembre, il y a Céline Dion. Et il y a le pape. Ça, c'est quand même... Non, mais c'est vrai. Ce sont quand même deux personnalités extraordinaires qui viennent ici, chez nous. Et on suivra les événements avec votre radio locale.
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0: Eh ben oui, salut tout le monde. Le pape, il est là, 25-26 septembre. On va suivre cet événement avec plus d'un demi-million de personnes attendues pour un rassemblement au pied de la place de la Concorde. Et puis, il y a aussi le Stade de France où il va donner une messe.

0: Oh, je dis ça, je dis rien. Peu importe, il n'y a pas de peu importe. 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Et pendant un an, bah, tranquille, hein, pourrait rouler à la cool. David Kolski roule à la cool avec nous dans le 17-19 pour de belles idées de sortie. On l'accueille. Bonjour David.
1: Bonjour, bonjour à tous.
0: David, vous testez chaque jour les bons plans dans notre région. C'est utile surtout quand on est à quelques heures du week-end. Et pas mal. Bodder Semi, comme on dit. Non, c'est Body Summer, pas Bodder Semi. Oui, je suis toujours aussi mauvais en anglais. Vous avez décidé, David, de vous remettre au sport là, pour la rentrée.
1: J'ai testé pour vous le sport gratuit avec la mairie de Paris et Les Mills. Figurez-vous que tout cet été et jusqu'au dimanche 13 septembre inclus, on peut faire du sport tous les dimanches de 10h à midi. Cardio, renforcement, mobilité, relaxation avec des coachs. Et c'est 100% gratuit. Justement, je suis avec un coach du côté du square Montholon dans le 9e arrondissement. C'est Ibrahim Diop. Bon, depuis tout à l'heure, vous me faites un peu travailler. On se prépare déjà un petit peu avant dimanche. Faut que je me remette en forme. Tout le monde peut venir à ces cours de sport?
2: Exactement, tout le monde peut venir, c'est gratuit, entièrement gratuit. On peut s'inscrire via le site de la mairie de Paris.
1: Et alors moi par exemple, j'ai pas fait du sport depuis longtemps. Là vous m'avez fait un petit peu courir, j'ai fait 2-3 étirements. Je sens que je suis pas très en forme. Est-ce qu'il faut justement quelque chose de particulier quand on a envie de se remettre au sport?
2: Alors nos cours sont accessibles à toute catégorie de personnes. Ce qu'il faut c'est juste un peu de motivation, un peu d'énergie. Et notamment bah, nous ce qu'on propose c'est des cours collectifs. Et en fait c'est prouvé avec l'effet de groupe. Chacun s'entraide, chacun s'encourage. Et en fait ça nous encourage à revenir tous les dimanches et à se remettre en forme. Et c'est excellent pour la santé.
1: Non mais c'est vrai que c'est bien pour la santé. Ça fait vraiment beaucoup de choses de refaire du sport, surtout quand il y a du monde. Alors on le disait, c'est tous les dimanches de 10h à midi. Là on est au square Montholon dans le 9e arrondissement, où il y aura d'ailleurs un cours hein, ce dimanche de 10h à

0: midi, mais c'est le cas également dans le 5e aux arènes de Lutèce, dans le 14e, le 15e arrondissement, au parc Georges Brassens, ou encore dans le 16e au jardin du Ranelagh. C'est bien parce que ce sont des parcs justement qu'on aime beaucoup à Paris, et c'est vraiment en partenariat avec la mairie de Paris et Les Mills. Alors c'est quoi être un coach Les Mills, parce que je crois que c'est un truc reconnu internationalement, hein.
1: Exactement, c'est une société à la base néo-zélandaise. Donc nous on travaille avec Les Mills France. Grosso modo, c'est une société qui propose des cours collectifs chorégraphiés. Nous, coachs certifiés, on doit les apprendre et les enseigner à l'ensemble des pratiquants dans l'ensemble des salles de sport en France.
0: Est-ce que je vais devoir faire des pompes, des sauts, comment ça va se passer concrètement? Parce que ça peut faire un peu peur. Par exemple, si je suis une personne d'un certain âge, est-ce que je peux venir au cours dimanche entre 10h et midi?
1: Alors n'ayez aucune crainte, tous nos concepts sont accessibles à toute catégorie de personnes, pour les personnes âgées, pour les personnes qui ont des pathologies. Et vraiment, l'idée c'est de faire tomber amoureux les gens du sport. Et donc c'est notre mission.
0: Et ben voilà, moi je vais faire pareil, je vais motiver les gens là qui passent à côté de nous pour leur dire venez dimanche, c'est entre 10h et midi ici et dans 5 parcs à Paris. Toutes les infos sur le site de la mairie de Paris. En tout cas, c'est testé et c'est validé.
2: Merci beaucoup David, c'est bien de se remettre au sport. Bon week-end à vous tous et rendez-vous lundi, on parlera de la fête à Neuneu. Et ouais, c'est en ce moment, hein, ça débute la semaine prochaine, la Fondation Pathé avec toutes ses actualités, ou encore la Maison Européenne de la Photographie, de belles idées de sortie peut-être en cette rentrée. Il y en a chaque jour, des bons plans, c'est aussi ça, le 17-19 et de la bonne musique avec Isn't She Lovely, Stevie Wonder, et sur votre radio, ici Paris, le France. Bel après-midi, bienvenue.

0: C'est véritablement lors de la séance d'enregistrement que Stevie Wonder a demandé à sa petite fille, voilà, de faire des petits bruits comme ça, tout mignon. Et vous l'entendez dans cette superbe chanson Isn't She Lovely. Elle est pas mignonne, c'est ce que ça veut dire. Elle est pas trop chou. Isn't She Lovely, Stevie Wonder sur votre radio ici, Paris, Île-de-France. Alors je peux pas en dire autant de la route, hein. C'est pas super mignon, c'est pas hyper chou. Bah oui, il y a un petit peu de monde là à cette heure-ci et on va tout faire pour vous aider à éviter les 30 ou 40 kilomètres de, non pas de bouchons, mais voilà, le temps que vous pourriez perdre, les 30 à 40 minutes perdues parce qu'il y a beaucoup de monde. Alors il suffit un petit peu de nous écouter, je vous guide, il y a un accident là sur la 15 en direction de Paris. Alors et si vous pouvez contourner Orgemont, Gennevilliers, je vous le recommande, d'autant que sur les quatre voies, c'est la voie de droite qui est fermée à cette heure-ci à la circulation. Il y a 251 kilomètres de bouchons. Un véhicule en panne sur la 104 extérieure à cette heure-ci, pas mal de monde sur la 3 et sur la 4 au niveau du tunnel de Champigny. Ça se charge pas mal aussi sur le sud francilien, comptez 20 minutes entre Vissou et Porte d'Italie sur la 6B. Il faut beaucoup plus de temps entre Genvry et Massy sur la 10, comptez quasiment 35 minutes. 20 minutes aussi, c'est le temps nécessaire entre le Petit Clamart et Genvry sur la N118, souvent chargée sur ces fins de journée. C'est le début du week-end avec un week-end de retour. Faites très attention. Bison Futé aussi qui nous informe très clairement que dans le sens des retours, ce vendredi est classé rouge, orange dans toute la France, donc aussi dans notre région pour demain samedi. Lundi, ce sera vert, mais rouge en Île-de-France dans le sens des retours. Lundi 31 août, c'est-à-dire veille de la reprise et de l'école, puisque la rentrée des classes, c'est mardi. Restez vigilants, tout au long du week-end, on continuera avec vous de faire la route ensemble.
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0: D'ici quelques minutes, on vous dira tout sur l'actualité musicale, les disques à ne pas manquer, les concerts, peut-être en cette rentrée, mais on va aussi écouter de la bonne musique, et celle de Zao Sagazan va arriver.
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0: la symphonie des éclairs, c'est la musique à suivre sur votre radio ici. 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

0: Et c'est Zao de Sagazon avec la symphonie des éclairs. Zao de Sagazon qui a reçu quand même 4 victoires de la musique il y a 2 ans du côté de la scène musicale de Boulogne-Billancourt. Quelle fierté avec en ce moment une phase d'écriture et de préparation de nouvelles chansons. On a hâte de la retrouver pour de nouvelles aventures. Alors, puisqu'on parle de musique, ça tombe bien, puisque Émilie Mazoyer nous rejoint pour toute l'actu musicale. On va entre autres y croiser Jason Priestley et le groupe mythique Indochine. Salut Émilie.
1: Salut tout le monde. Émilie, au rapport pour votre dose quotidienne d'actualité musicale. Aujourd'hui, vendredi 28 août, c'est l'anniversaire de Brandon, de Beverly Hills. Quand même pas se priver de réécouter un de nos génériques préférés des années 90. Hein. Et si l'acteur Jason Priestley qui joue Brandon souffle 57 bougies, eh bien Kelly, Brenda, Donna, Steve et Dylan restent lycéens pour toujours à Beverly Hills donc, et c'est heureux. Attention, rentrée chargée pour Indochine.

programmation de leurs concerts à Paris, Bruxelles et Genève est sortie le 20 novembre du film de la tournée Arena Tour, la plus grande tournée d'Indochine à ce jour, avec 1,5 million de spectateurs réunis. Un des petits délices des réseaux sociaux, ce sont les séances de sport de Lenny Kravitz. 62 ans et plus beau gosse que jamais. Posté régulièrement sur son compte Instagram, Lenny fait des tractions, Lenny soulève des poids, torse nu en haut, pantalon de cuir moulant en bas.

0: magazine américain Men's Health, Lenny Kravitz explique que ses tenues sexy folie à l'entraînement, ce n'est pas pour faire le buzz, mais non, jamais de la vie. Et c'est parce que c'est ainsi qu'il se présente sur scène. Et faire de l'exercice en cuir ou jean moulant, c'est un peu comme une répète pour lui. Et c'est un peu comme Noël au mois d'août pour nous. Alors rendez-vous sur son compte Instagram. L'été n'est pas terminé sur Arte, et ce n'est pas n'importe quelle saison pour la chaîne de télé, mais un été disco, Summer of Disco, c'est le nom d'une série de programmes consacrés aux 50 ans de cette musique cultissime qui donne envie de danser, ou de rouler des galoches, ou de danser en roulant des galoches, une sacrée cascade que vous maîtrisez, j'en suis sûre. À ne pas rater dans le Summer of Disco d'Arte, le documentaire sur I Feel Love, l'hymne de Donna Summer et Giorgio Moroder, en libre accès sur leur site arte.tv.
1: Un grand merci Émilie Mazoyer. Toute l'actu musicale à retrouver chaque jour à 17h25. Et puis le retour de Décibel, votre émission durant une heure. Nouveau créneau, hein, 19h, nouvel horaire. Rendez-vous dès 19h lundi. Émilie reçoit Trio.

Partons avec une actualité qui prolonge cette belle histoire, plusieurs titres inédits, un best-of conçu. Vous allez pouvoir en savoir davantage sur ce groupe que vous aimez. C'est une évidence. Trio pour le retour d'Émilie Mazouet dans Décibel à partir de lundi 19h. Et puis la musique, elle est là. C'est Dire Straits qui nous rejoint avec Walk of Life. La musique ne s'arrête jamais sur votre radio locale. À suivre les conditions de circulation. Déjà 6h moins de 5. Passez une excellente soirée. Et merci de faire confiance à votre radio ici.

0: Straits, Walk of Life sur votre radio ici Paris, Le France à 17h37. Comment il se passe la life à cette heure-ci? Est-ce que c'est compliqué? Probablement. Sur les axes autoroutiers de la région, il y a 255 km de bouchons. Votre radio est utile pour vous aider essayer d'entrer un petit peu plus tôt à la maison, plutôt, je sais pas, mais en tous les cas, éviter les pièges, notamment celui de cet accident qui vous ralentit sur la 15 en direction de Paris entre Orgemont et Gennevilliers. Du monde sur la 3 depuis Gonesse, un véhicule en panne aussi. Et ce coup de frein sur la 104 extérieure sur les trois voies, la bande d'arrêt d'urgence est fermée. Des temps de parcours assez complexes sur le sud et un véhicule en panne sur la 6. Pas mal de temps entre Chilly-Mazarin et la jonction avec la 6 et la 126. De toute façon, au niveau des temps de parcours, c'est un peu compliqué aussi hein, sur la 4 entre Nogent-sur-Marne et Logne. Et puis compter une grosse demi-heure sur la 10 entre Genvry et Massy. Côté périphérique, on va regarder les temps de parcours. Vous mettez 12 minutes entre la porte de Teuil et la porte d'Orléans en extérieur. Tout va bien du côté du périph intérieur.
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2: Avec Thomas toujours pour faire le point sur vos conditions de circulation qui sont pas forcément toujours évidentes la nuit. Alors là, j'ai de bonnes nouvelles puisque nous sommes vendredi et donc effectivement dans la nuit de vendredi à samedi, il y a beaucoup moins de difficultés à prévoir sur le périphérique parisien et sur les principaux axes pour rejoindre Paris. C'est une nouvelle fois vérifiable, donc pas de gros soucis à vous signaler sur la route, pas de grosses fermetures. Donc ça, c'est déjà un premier bon point. Maintenant, côté transport en commun, on a quand même quelques difficultés pour cette nuit de vendredi à samedi. On aura une coupure sur la ligne C du RER. Attention, à partir de 22h20, vous ne pourrez plus circuler entre Dourdan-la-Forêt et Brétigny, au sud-ouest de la région. Il y a des travaux et donc des bus de remplacement qui sont mis à disposition. Ce week-end, la ligne B du RER est coupée entre Gare du Nord et Denfert-Rochereau, donc le tronçon parisien. Il y a des travaux de modernisation, il y a des bus de remplacement là aussi. Et puis enfin, si vous pensiez prendre la ligne J du Transilien, elle aussi, elle est coupée ce week-end entre Conflans-Sainte-Honorine et Mantes-la-Jolie, suite à des travaux.
0: L'info fermeture, c'est toutes les heures sur votre radio ici Paris, Le France. Tout ce qui se passe entre 21h et 6h du matin, c'est avec Thomas Etcheberry. Donc on se retrouve dans une heure et toute la nuit. On vous guide, on vous accompagne. On est à vos côtés avec ici Paris de France.
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0: C'est un francilien, hein, Vianney. Il s'est installé durablement dans notre région. Il s'est même un peu enfermé dans une cabane. On l'a vu sur les réseaux sociaux. Il a construit sa propre cabane. Il s'est mis un petit peu à rentrer de la vie médiatique pour y fabriquer à la fois un endroit pour dormir et enregistrer de nouvelles chansons avec un nouveau son. Eh ben, voici peut-être le résultat. Qui sait? D'or et d'étincelle, la nouveauté 100% Vianney à découvrir sur ici Paris de France.

0: dans le tout nouveau Vianney sur ici Paris-Île-de-France. Restez avec nous, on a un beau cadeau à vous offrir et un week-end VIP pour 4 personnes, c'est dans moins de 3 minutes sur ici Paris-Île-de-France.
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0: Et c'est l'heure des 3 plus, 3 infos pratiques, utiles et franciliennes. Avec Clarisse de Lezève, aujourd'hui Clarisse, vous allez nous aider à payer un peu moins cher les activités sportives des enfants au moment des inscriptions pour la rentrée. Vous avez une nouvelle offre d'emploi du côté de Pontoise et puis vous avez trouvé une application pour tous ceux qui se réveillent. J'en fais partie avec le dos en compote. Bonjour Clarisse.
2: Salut Éric, salut. Bonjour à tous. Et oui, alors là, je vais parler à tous ceux qui manquent de mobilité, qui ne sont absolument pas souples et surtout qui ont mal de partout. Alors, une solution très simple, les étirements. Mais vous allez me dire, je ne peux pas parce que il faut que j'aille faire du stretching, je ne m'y connais absolument pas, ça coûte de l'argent. Ne vous inquiétez pas, j'ai trouvé une super solution, c'est une application qui s'appelle Bend. Alors il faut savoir que moi, Bend, je l'utilise tous les jours, 30 minutes par jour,
0: d'accord,
2: et je n'ai plus aucune douleur nulle part. Je l'adore cette appli parce qu'il y a des programmes de 7 minutes, comme de 30 minutes si on est un peu plus professionnel, si on a un peu plus de temps à consacrer pour les étirements, mais vraiment c'est très très pratique. On peut autant orienter des étirements pour notre dos, mais aussi pour le cou, pour les trapèzes. Donc si vous êtes assis toute la journée sur un bureau et que vous avez mal au dos, pensez à télécharger Bend, ça va vraiment vous soulager.
0: Ça vous le dit pas, mais bon, elle a 25 ans, hein, Clarisse de Lezève. Elle est souple. Clarisse, avec la rentrée, vous êtes demandé quelles aides existent pour payer les activités sportives des enfants, c'est ça ?
2: Oui, parce que peut-être qu'en ce moment, votre enfant ou votre petit enfant veut faire à la rentrée du foot, de l'équitation, du judo, du vélo, ça fait quand même beaucoup, hein. Ah, là, le porte-monnaie commence à transpirer. Donc, avant de payer l'inscription, premier réflexe, regardez si votre enfant peut bénéficier du pass sport. Pour la saison 2026-2027, c'est 70 euros de réduction pour certains jeunes éligibles, notamment je pense aux 14-17 ans dont la famille bénéficie de l'allocation rentrée scolaire. Deuxième réflexe, la CAF départementale. Regardez votre CAF départementale, c'est important parce que les aides ne sont pas les mêmes partout. À Paris, par exemple, les tickets loisirs peuvent aller jusqu'à 220 euros par enfant pour certaines familles éligible. Donc, avant de sortir la carte bleue pour payer les activités, pensez passe, sport et la CAF.
0: Oui, parce que c'est un budget quand même, plus de 200 euros. Clarisse, enfin, pour terminer ces 3 plus, une offre d'emploi comme chaque jour, vous nous emmenez à Pontoise aujourd'hui dans le Val d'Oise.
2: Oui, puisque la ville de Pontoise recherche des jardiniers paysagistes pour son cimetière et ses espaces verts. Concrètement, si vous aimez travailler dehors, là vous allez être servi. Tondre, débroussailler, désherber, tailler les arbustes, entretenir les massifs, c'est le programme de vos journées. Vous vous occuperez principalement du cimetière, mais vous pourrez aussi renforcer les équipes dans les autres espaces verts de la ville. Pour candidater, il faut notamment avoir une formation en espaces verts, travaux paysagers ou horticulture. C'est un temps plein en 36 heures par semaine. Le poste est à pourvoir dès que possible. Alors, je vous invite à envoyer votre CV, votre lettre de motivation dès maintenant sur le site de la ville de pontoise.fr. Voilà pour mes 3 plus et c'est cadeau.
0: Eh ben, merci beaucoup. Bon week-end, Clarisse de Lezève. On va le rappeler, si vous cherchez un emploi, vous venez d'en parler dans les espaces verts. Donc, c'est Pontoise qui recherche actuellement un jardinier paysagiste. Si vous cherchez à réduire le prix du sport des enfants, pensez à PASS Sport et aux aides proposées par votre CAF départementale. Et puis, si vous avez besoin de dérouiller un petit peu votre dos le matin, l'application s'appelle Bend. Les 3 plus reviennent dès lundi avec de belles idées de sortie à suivre sur votre radio, des cadeaux et à bas. Bon week-end à vous tous sur ICI.

0: Et le groupe mythique ABBA suédois a gagné quand même à l'Eurovision il y a quelques années, en 1977 sur votre radio, ici Paris de France, à tout juste 6h-10. Les conditions route avec 257 km de bouchons, c'est pas rien. Il y a beaucoup de monde à cette heure-ci sur les routes avec la coupure de la francilienne en extérieur entre la Nationale 6 et la 5B. Également entre la 5B et la sortie numéro 24. Il y a seulement un temps de parcours assez court, hein, 10 minutes entre Porte de Bercy et Porte de Bagnolet pour circuler. Très peu de monde sur la rocade extérieure. Et puis à cette heure-ci, comptez seulement 24 minutes. On est sur un temps de référence moyen entre la Porte Maillot et la Porte de la Chapelle. Ça concerne l'intérieur. En revanche, parmi les 261 km de bouchons, deux accidents, notamment sur la 4 en direction de Paris à cette heure-ci, entre Charenton-Centre et Ivry. Merci à Antoine de nous l'avoir signalé à l'instant au 01 42 30 10 10. Avec cet accident entre une voiture et une moto sur les 5 bois, vous ne circulez plus sur la voie de gauche. Et cet accident aussi que l'on vous signale depuis quelques minutes, on est sur la 15 en direction de Paris, depuis Orgemont pour rejoindre Gennevilliers, jonction avec la N315. Pour partir au meilleur moment, vous écoutez ici Paris de France, où le bon réflexe une fois de plus, c'est le 01 42 30 10 10 pour vos instantanées routes.
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0: 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Voici une question, elle est liée à l'actualité, elle est très simple. Quel célèbre artiste star international est arrivé à midi à Paris pour une série de concerts dans les prochains jours? S'agit-il de Céline Dion ou de Madonna? 01 42 30 10 10, est-ce que c'est Céline Dion ou Madonna qui est aujourd'hui à Paris? Eh bien, vous nous appelez 01 42 30 10 10. Bonne chance, je vous accueille après Yannick Noah aux Arbres Citoyens sur ici Paris de France.

0: aux arbres citoyens. Bien l'écologie. Yannick Noah sur ICI Paris de France. On accueille Nathalie qui est à Saint-Maur-des-Fossés et qui joue visiblement pour la première fois. C'est la première fois que vous appelez Nathalie. Bonsoir.
1: Bonsoir, oui, c'est la première fois que j'appelle avec mon fils Jules. Mais on a la chance du débutant.
0: Mais ça fait plaisir. Mais vous connaissez la radio depuis longtemps ou vous venez de nous découvrir?
1: Eh bien, on l'a découvert cet été en écoutant ICI Provence. Et du coup, on a aimé. Donc, on écoute ICI Paris de retour de vacances.
0: Eh bien, super. Bah oui, parce que c'est un grand réseau de 44 stations. On salue tous les copains d'ICI Provence. Et alors, super, parce que alors vous vivez à Saint-Maur-des-Fossés. Et du coup, vous êtes resté sur le ICI. Vous découvrez le ICI Paris, le France. Bon, il y a des rendez-vous sympas. Voilà. Vous vous intéressez à quoi? La conso, je sais pas, le sport.
1: La culture, la musique, voilà,
0: la route.
1: Voilà.
0: Super. Bon, quel âge il a, Jules?
2: Il a 10 ans.
0: Il a 10 ans, bon, je l'entends, Jules. Et tout, ça va, Jules? T'as passé de bonnes vacances?
2: Oui, vous.
0: Bah ouais, super, je te remercie. Impeccable. Tu rentres en quelle classe, là, du coup? CM2. Ah ouais, CM2. Hein. Et bon courage, ça va aller, tu vas nous faire une belle rentrée. En plus, maman connaît bien l'éducation nationale, Nathalie.
1: Oui, c'est ça. Je l'ai l'année prochaine avec moi au collège.
0: C'est vrai.
1: Il sera ravi.
0: En plus. Oui. Oh, alors vous n'êtes pas prof, hein, vous êtes CPE, c'est ça?
1: Oui, moi je suis CPE. Ouais.
0: Voilà, d'être la chef un peu de service des profs quand même. Hein. CPE, c'est ça aussi. Hein.
1: Ouais, c'est plutôt la vie scolaire.
0: Ouais, c'est pas vous qui faites l'emploi du temps des profs?
1: Non, ça c'est le principal adjoint qui fait ça.
0: Ah, parce que les profs ils râlent tout le temps quand ils découvrent leur emploi du temps là pour la pré-rentrée là, lundi.
1: Oui, c'est pas faux, on est en plein dedans.
0: Ah oui, c'est... Non mais je le dis, j'étais prof, hein, donc je connais le truc. Hein. Le jour de la pré-rentrée, t'es quoi? Quoi? J'ai cours le mercredi ou le jeudi? Quoi? À 8h? Bon, allez, bon courage la vie scolaire, voilà les surveillants et tout. On vous souhaite plein de courage pour cette rentrée. La question elle est simple. Quel artiste international est arrivé à Paris pour une série de 12 concerts?
1: Et c'est notre Céline Dion.
0: Bien sûr. Pardon, merci. Il manque le verre à ce poète. Eh ouais, les fans étaient déjà sur place. Sa résidence à la Plénitude Arena jusqu'au 17 octobre. Immense salle de concert. 16 concerts. J'ai dit 12, c'est 16. Voilà, à partir du 12 septembre, partout en France. Et évidemment, chez nous, on est ravis qu'elle soit là. À l'hôtel Monceau. Je dis ça, je dis rien. Elle est du côté de l'Ave du Hoche dans le 8e arrondissement. Merci d'avoir été avec nous. Vous vous sélectionnez, Nathalie, bien sûr, pour gagner ce petit week-end, peut-être avec Jules, prochainement.
1: Oui, on l'espère, on croise les doigts.
0: Allez, le ticket gagnant pour le grand tirage qui aura lieu lundi et un week-end VIP pour 4 personnes. Vous choisirez ou partirez qui vous voulez et surtout de façon très originale. Un Tipeee ou Yurt, vous allez vous régaler. Je vous embrasse et je vous souhaite une belle rentrée, Nathalie.
1: Moi aussi, merci beaucoup.
0: Salut Jules, des bisous et tu nous fais un bon CM2. Hein. On compte sur toi. Hein.
2: Oui.
0: Allez, salut, parce qu'après c'est le collège, c'est encore autre chose. Allez, bon courage à tous les futurs parents là pour la future rentrée.
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0: Maman adore. Jamais. On adore, maman. Ça, c'était les débuts de Mylène Farmer. Sur votre radio, ici Paris-Île-de-France, sur la route, où vous soyez, bienvenue.
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0: Je vous souhaite un excellent week-end, dernier week-end avant la rentrée scolaire, il est 18h. Le journal, c'est avec Cyril Ardon-Rodin.
2: Aucun ADN ne correspond à se retrouver sur les vêtements du petit Émile, 3 ans après sa disparition dans le village du Haut-Vernet, dans les Alpes de Haute-Provence. 106 prélèvements avaient été réalisés en début d'année et le mystère reste entier. On va y revenir avec Aurélien Tirard dans quelques instants, mais vous pouvez d'ores et déjà retrouver ces explications sur ici.fr. Un incendie en cours dans les Landes. Il a déjà parcouru 20 hectares près de Dax. Des bâtiments et des maisons sont menacés alors que les méga-feux de l'été ont occasionné 25 000 sinistres, dit aujourd'hui France Assureur. Le coût de ces incendies dans les Landes, en Gironde et dans le Var est estimé à près de 500 millions d'euros. Demain, 7 départements sont placés en orange pour un risque élevé de feux de forêt, indique Météo France. Il s'agit des deux départements de Corse, des Alpes-Maritimes, du Var, de l'Hérault, de l'Aude et des Pyrénées-Orientales. Et dans ce contexte, l'intersyndicale des sapeurs-pompiers dépose un préavis de grève du 8 septembre au 20 octobre afin d'obtenir plus de moyens. On revient sur l'affaire du petit Émile, 3 ans après sa disparition dans le Haut-Vernet, dans les Alpes de Haute-Provence. Les prélèvements réalisés en début d'année n'ont donc pas permis d'éclairer l'affaire, Aurélien Tirard.
3: Oui, les enquêteurs espéraient faire matcher l'ADN inconnu retrouvé sur une chaussure d'Émile et sur l'un de ses vêtements, tous deux découverts en même temps que les ossements de l'enfant dans une zone boisée du Haut-Vernet. Alors pendant 2 mois, de février à avril dernier, les gendarmes ont prélevé l'ADN de 106 personnes. Toutes avaient un point commun, elles n'appartiennent pas à la famille d'Émile, elles étaient dans la zone du Haut-Vernet lorsque le petit garçon a disparu. Il s'agit d'habitants du hameau, de vacanciers, de personnes de passage. Mais voilà, la science a parlé, aucun de ces ADN ne correspond avec ceux retrouvés sur la dépouille de l'enfant. Les résultats ont été communiqués au juge d'instruction il y a de ça déjà quelques semaines. Et depuis, l'enquête continue. La piste criminelle n'est toujours pas refermée. Celle notamment d'un acte commis par un membre de la famille d'Émile. C'est en tout cas ce qu'avait dit l'an dernier le procureur d'Aix-en-Provence après la fin de la garde à vue des grands-parents du petit garçon, relâchés sans aucune charge retenue à leur encontre.
2: Les explications d'Aurélien Tirard sur votre radio locale. Ici, explication à retrouver sur notre site ici.fr. D'heure en heure, le bilan s'alourdit après la terrible crue au Népal et au Tibet de mercredi. Au moins 584 personnes ont été tuées. Il y a près de 2000 personnes disparues, dont 4 Français. Sur place se trouve aussi Malo Cordier, un jeune Breton de 22 ans qui réalise un voyage à vélo pour collecter des dons pour une association. Il compte se rendre dans les prochains jours dans la zone la plus touchée.
4: Moi, il y a plusieurs questions qui me tracassent. C'est le fait que les ponts ont disparu, que des routes sont impraticables. Donc, je me demande surtout que pour les pompiers ou par exemple la Croix-Rouge népalaise, j'imagine le travail pour eux doit être très compliqué. Donc, pour le peu que j'ai vu, c'était déjà très impressionnant. Alors, ce qui se passait un peu plus haut dans le nord, je pense que c'est impossible d'imaginer. Je pense que ce qui se passe actuellement au Népal, c'est quelque chose qui nous concerne tous. Donc, j'ai aussi l'envie de montrer ce qui se passe parce qu'il y a encore très peu d'Occidentaux qui sont sur place pour documenter la chose.
2: Un témoignage au micro d'Issy Armori qu'a retrouvé sur notre site et notre application ici.fr. Et après cette gigantesque crue, UNICEF France dit avoir collecté 150 000 euros de dons. L'organisation a besoin de plus de 17 millions de dollars pour répondre à l'urgence. En France, plusieurs plages du Calvados sont interdites à la baignade et aux activités nautiques après les orages de ces dernières heures. C'est à cause d'un risque de pollution de l'eau à Deauville, Trouville, Villers-sur-Mer ou encore Houlgate. L'une des plus grandes stars de la planète est en France depuis ce matin. Céline Dion a pris ses quartiers à Paris 2 semaines avant le début de sa série de concerts à la Défense Arena et elle s'est adressée à ses fans devant son hôtel.
5: Je suis prête et je suis un peu énervée bien sûr parce que ça fait quand même un long moment. Je me suis toujours sentie supportée depuis le premier jour Et puis, c'est comme si c'est une histoire qui continue. C'est, effectivement, c'est mon deuxième chez moi. J'apprécie que vous soyez là. Merci beaucoup.
2: Premier concert dans deux semaines, le 12 septembre à la Défense Arena. Ça va durer jusqu'au 17 octobre, au rythme de 3 spectacles par semaine, avant son retour pour 10 autres dates en mai prochain. Et puis le foot, deuxième journée de Ligue 1, avec Lille-PSG en ouverture ce soir dès 20h45. Le Paris Saint-Germain qui se voit par ailleurs infliger une amende de 150 000 euros par la Ligue de football professionnel après l'affaire de la pelouse en mauvais état. Le match de la première journée de Ligue 1 face à Rennes avait été inversé et joué sur le terrain breton. Rennes-PSG pour la 23e journée début mars sera aussi inversé et donc finalement disputé au Parc des Princes.
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2: Et à 18h05, Eric Bastien, on jette un petit coup d'œil au ciel.
0: Pardonnez-moi de m'excuser auprès de votre épouse, parce que je n'ai pas bien prononcé son nom tout à l'heure.
2: Oui, ni mon nom à moi d'ailleurs.
0: J'ai fait une espèce de mix. C'est bien Cyril
2: Ardon, voilà, Redon. Me voilà rebaptisé.
0: Oui, effectivement. Et Redon étant le nom de votre femme que vous avez pris lors de votre mariage.
2: Absolument, nous avons accolé nos noms.
0: Voilà. Mais c'est compliqué aussi, ça fait un peu à rallonge. Moi, au bout d'un moment, Cyril, tu paumes.
2: Je crois que vous avez déjà parlé de mon épouse à 17h. Hein. Vous adorez parler de mon épouse.
0: Que je ne connais pas en plus.
2: Que vous ne conna... Mais je vais vous la présenter. Santé, écoutez.
0: Avec plaisir. Vous êtes sûr?
2: Vous me faites douter.
0: Vaut mieux.
2: La météo, s'il vous plaît.
0: Oui, aujourd'hui, Paris, sur la petite couronne, ça reste en vigilance jaune pour le phénomène orage avec des températures proches de 22 degrés à Versailles, à Massy, à Palaiseau, également dans l'Essonne, du côté de Longjumeau, à 23 degrés à cette heure-ci au Jardin du Luxembourg. Cette nuit, le ciel commence avec un temps plutôt clair, aucun nuage, mais attention à quelques risques d'averses peut-être dans la nuit. Les minimales seront comprises entre 15 et 16 degrés. La tendance de votre week-end demain samedi 29 août, avec un ciel chargé, quelques pluies éparses, 22 à 23 degrés pour les maximales, avec des rafales. Ça pourrait souffler jusqu'à 55 km/h. Et puis cette journée de dimanche sera sensiblement la même, avec 25 degrés quand même pour les maximales, un tout petit peu au-dessus. Des nuages fréquents, mais plutôt une journée qui se fera sous un franc soleil.
2: La route avec actuellement 3 accidents en cours en Ile-de-France.
0: On peut rien vous cacher, Cyril. Un premier accident au nord sur la 15. Ça fait un petit moment qu'on en parle, entre Orgemont et Gennevilliers. Sur la voie de droite, vous ne pouvez plus circuler. Ça fait déjà 3 quarts d'heure que c'est compliqué. Beaucoup plus à l'est, un accident sur la 4 entre Charenton-Centre pour rejoindre Ivry par la départementale 154 sur les 5 voies. D'ores et déjà 2 voies de gauche qui sont fermées à la circulation. Et puis à cette heure-ci, un troisième accident qui a été levé, qui était du côté d'Evry-Courcouronne. Ça va mieux dans ce secteur. Il y a un véhicule en panne sur la en direction de Paris. Et puis pas mal de ralentissements sur le sud. Je vois des ralentissements aussi sur l'A6 entre Chilly et Mazarin et la jonction avec la 126. Les temps de parcours par secteur, 18 minutes Porte d'Auteuil, Porte d'Orléans sur la rocade extérieure. Comptez 25 minutes en intérieur entre la Porte Maillot et la Porte de la Chapelle.
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0: Cyril Ardon-Redon, je vous refais notre petit blind test.
2: Oui, avec plaisir.
0: Il y a une heure. L'idée, encore une fois, bon, ce début de soirée, c'est de trouver le titre qui arrive. Et je sais, vous qui écoutez la radio, vous aimez bien ce jeu parce que vous avez envie d'être meilleur que notre journaliste et de trouver plus rapidement que lui.
2: Et pourtant, je suis très bon.
0: Alors, nous cherchons un groupe.
2: Mm-hmm. Okay. Là, il va falloir m'en dire un peu plus.
0: Vous pouvez déjà me faire une proposition.
2: Queen.
0: Ah ouais, quand même.
2: Quoi?
0: Ouais, non, c'est ça, c'est la bonne réponse. Vous savez ce que je voulais vous donner comme indice? Je voulais vous dire, c'est dans l'actualité, je voulais vous dire, le roi de Norvège est mort aujourd'hui. Donc je me suis dit, roi, il va penser
2: Queen. Oui.
0: Mais en fait, vous avez plus besoin d'indice, quoi.
2: Bah écoutez, c'est une coïncidence.
0: Surtout beaucoup de chance. C'est effectivement Queen avec Bohemian Rhapsody.
2: Bon, oh, je l'adore celui-là.

0: Bohémienne Rhapsody, la douceur, dans la voix de Frédéric Mercury avec le groupe mythique Queen à tout juste 18h13. Vous écoutez Ici Paris de France, vous avez fait le bon choix.
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0: On est là.
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0: Bien sûr, avec Océane Diaz qui réalise cette émission. Louise Morin qui a préparé aussi cette émission. Oumaïma qui vous accueille au 01-42-30-10-10. 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Week-end un peu insolite. Là où vous voulez, on est sûr qu'il y aura de l'eau. On pourra sans doute s'y rafraîchir. Et puis restez bien avec nous parce que d'ici quelques minutes, une pièce de théâtre très sympa autour de la rentrée du côté du Lucernaire, une pièce qui retrace le parcours de Françoise Dolto, elle qui a tant fait pour les enfants. Eh bien, Dolto, lorsque Françoise part au théâtre du Lucernaire depuis quelques jours, on en parle juste après avoir écouté Céline. Elle est arrivée aujourd'hui à Paris. Bienvenue Céline à l'Hôtel Monceau. Des répétitions qui arrivent, une série de concerts à suivre ici, chez nous. Quel plaisir de se dire qu'à Paris aujourd'hui, Céline Dion nous a rejoint. Voici Céline.
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0: évidemment. Bonjour, pardon et surtout merci à Céline d'avoir choisi Paris pour une série de concerts qui arrive en septembre. On va suivre ça avec beaucoup d'attention, son arrivée aujourd'hui. C'est l'événement, la voyager de nuit, le décalage horaire depuis les États-Unis, est arrivée au Bourget hein, à midi. Elle est du côté du 8e arrondissement. Vous étiez des centaines à l'attendre devant l'hôtel Monceau, on va dire le nom, hein, pour des photos, des selfies. Elle s'est prêtée au jeu, elle a répondu au nom de, voilà, aux caméras. Puis elle a même dit que la France était sa deuxième patrie, c'était son deuxième chez elle. Donc ça fait quand même plaisir. Bienvenue Céline, bonne répétition et dans quelques jours, les premiers concerts.
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0: Alors avant d'aller applaudir Céline Dion, pour aller applaudir ce spectacle, Dolto, lorsque Françoise paraît au théâtre du Lucernaire, c'est là, sur scène en ce moment, il y a une reprise hein, depuis le 26 août, et ce jusqu'à début novembre, une pièce qui retrace le parcours de la penseuse Françoise Dolto, qui a révolutionné eh bien, notre regard sur l'enfance. Pour en parler, il est l'auteur de ce spectacle et metteur en scène Éric Bu, bonjour.
3: Bonjour.
0: Bonjour d'être avec. Merci d'être avec nous. Pardon, Éric. Je suis heureux que vous soyez au Lucernaire en cette rentrée. Le spectacle Dolto, lorsque Françoise paraît, je pense à lorsque l'enfant paraît d'André Roussin, mais je pense aussi au nom de l'émission de radio qu'elle avait, Françoise Dolto. C'était ça, lorsque l'enfant paraît.
3: Exactement, exactement. Une émission que j'écoutais quand j'avais moi-même une douzaine d'années, je pense, et que je n'ai jamais oublié.
0: Bon, voilà. Alors, c'est un biopic théâtral. Vous racontez l'histoire de Françoise Dolto. Je crois que ça va de son enfance jusqu'à la fin de sa vie, hein, d'ailleurs, sur scène.
3: Oui, et d'ailleurs, c'est une des grandes forces de Sophie Forte qui l'interprète.
0: Ouais, exactement.
3: Et d'arriver à être aussi crédible dans une petite fille de 5 ans que dans la Dolto de 80 ans. Elle a ni l'un ni l'autre.
0: Mais alors il paraît que c'est une masterclass de jeu, parce que Sophie Forte, qu'on aime beaucoup, elle est capable, comme vous le dites, Éric Bu, hein, de passer de la petite fille qui était Françoise Dolto à une Françoise Dolto jeune jusqu'à une Françoise Dolto vieillissante.
3: Absolument, ouais, oui, elle est très très impressionnante et tout se fait à vue et il n'y a pas de maquillage, pas de trucage et c'est très crédible, elle est vraiment incroyable.
0: Alors du coup, on découvre l'enfance hein, aussi de Françoise Dolto,
3: oui.
0: Qui elle a beaucoup parlé des enfants, mais elle, j'ai l'impression, Éric Bu, qu'elle a eu une éducation un peu compliquée. Hein.
3: Oui. Et c'est ça qui m'a donné vraiment l'envie de cette pièce, c'est de se dire en fait, parce qu'il faut toujours un axe fort quand on fait un bioplay, sinon ça devient très vite du Wikipédia et je voulais pas ça. Et l'axe fort, ça a été qu'en fait, elle a peut-être, c'est ma théorie, réparé sa propre enfance qui était vraiment très très très compliquée à travers celle des autres enfants.
0: Ouais, elle a une éducation compliquée, sa maman était dure, hein, notamment avec elle. Alors on croise des personnages aussi sur scène à côté de Sophie Forte. On croise Carlos parce qu'on n'oublie pas que c'est la maman de Carlos, on croise Jacques Pradel, le journaliste, Lacan, des gens qu'on connaît en fait. Hein.
3: Et oui. Il y avait des passages obligés, Carlos, je ne pouvais pas ne pas en parler, on aurait voulu.
0: Évidemment.
3: Et puis Pivot, Jacques Pradel, c'est un plaisir de les retrouver en fait.
0: Tout ça, c'est adoubé par Catherine Dolto, puisqu'on parle de Carlos, c'est la sœur, hein, donc c'est la fille de Françoise Dolto. Elle suit ce projet, votre projet, Éric Bu, depuis le début, et clairement, elle l'a adoubé, c'est aussi pour ça que tout ça s'est monté. Hein.
3: Oui, absolument. J'en menais pas large au tout début. Je me souviens à ma première rencontre, elle m'a dit « Alors, qu'est-ce que vous voulez à ma maman ?» Et puis, elle est sortie d'une première représentation, elle est tombée dans les bras de Sophie et elle l'a appelée « Maman ». Je me suis dit « Bon, ça devrait aller. »
0: Comment vous faites ? Ça doit pas être facile. Alors, pas mal d'ellipses aussi quand même dans la mise en scène, parce que on l'a dit, là, on va de l'enfance de Françoise Dolto jusqu'à la fin. Ça passe par des noirs ou alors il y a des choses encore plus astucieuses que vous avez mis en place, Éric ?
3: Alors bon, là ça il faut venir voir le spectacle, j'ai envie de vous répondre.
0: Oui.
3: Mais ce que je peux vous dire, c'est que ce qui m'aide énormément, c'est que Françoise Dolto s'est inventée à 5 ans, c'est vrai, hein, c'est dans ses bio, un ange gardien, un ami imaginaire qu'elle appelait son ange gardien, son bague, bon ange gardien, et qu'elle ne l'a jamais oublié parce qu'à la fin de sa vie, elle en parlait encore, elle disait « Ah bah il m'aide toujours à trouver une place pour me garer en bas de chez moi ». Et en fait, c'est devenu son partenaire de jeu, qui est interprété par Stéphane Gilletta et par Yann de Monterneau, là, pour cette reprise aussi. Et c'est lui, c'est notre narrateur, c'est celui qui la relance, c'est lui qui permet de passer vite sur certaines choses. Et puis, bien sûr, il joue également son père, il joue Lacan, il joue plein d'autres personnages.
0: Bon, allez voir Dolto. Lorsque Françoise paraît, j'ai failli me faire avoir, hein, lorsque Françoise paraît au théâtre du Lucernaire, c'est au 53 rue Notre-Dame-des-Champs. C'est très sympa. Il y a des salles de ciné, il y a une petite bibliothèque, on peut y manger.
3: C'est un lieu formidable.
0: Et puis,
3: et c'est une pièce assez. ludique, parce que souvent les gens au premier, ils se disent oh là là, ça va être un petit peu sérieux et tout. Pas du tout. C'est vraiment quelque chose de très joyeux. Et une de mes grandes fiertés d'ailleurs, je pense que par rapport à Françoise Dolto, c'est que les enfants adorent ce spectacle. Je l'ai pas du tout fait pour les enfants.
0: Oui, ça reste
3: mais souvent les familles reviennent avec leurs enfants et ils kiffent, ils s'amusent parce que c'est très très joyeux, c'est très ludique.
0: Et puis ce sera aussi l'occasion de se faire son propre avis, parce que elle a été aussi critiquée, contestée de son vivant. Pour résumer un peu les choses, voilà, le bébé c'était pas grand chose, l'enfant c'était pas grand chose, et elle est arrivée en disant non mais attendez, il faut que ça change, il y a un parler vrai, faut parler aux enfants comme on se parle entre adultes, et les considérer comme des êtres, comme des adultes en devenir, quoi. Voilà.
3: Puis elle-même disait mais tant mieux si on critique, l'important c'est qu'on continue à écouter et à respecter les enfants.
0: Voilà. Merci Eric Bu d'avoir été notre invité. Bravo à Sophie Ford pour cette performance et tous les autres au Lucernaire, c'est en ce moment jusqu'à début novembre. C'est redonnez-moi juste le créneau, du coup c'est du mardi au samedi.
3: C'est du mercredi au samedi à 18h30.
0: Parfait.
3: Et c'est le dimanche à 15h.
0: Eh ben c'est noté, 53 rue Notre-Dame-des-Champs dans le 6e arrondissement à Paris. Voilà un petit spectacle sympa pour la rentrée. 19h23, les conditions de circulation sur votre radio locale, ici Paris, Île-de-France, avec encore 236 km de bouchons, c'est pas rien. Et cet accident sur la 4 vers Paris à hauteur de Charenton-le-Pont. Vous avez plus d'infos si vous êtes sur la 4, passez-nous un petit coup de téléphone, 01 42 30 10 10. Je vous lis également grâce à WhatsApp, n'hésitez pas, le numéro de téléphone, vous le rentrez dans votre smartphone. Et ensuite, eh bien, vous pouvez nous écrire, vous pouvez même nous envoyer des photos. Charenton-Centre en direction d'Ivry, c'est compliqué. Donc, suite à cet accident sur la 4 depuis maintenant, un tout petit peu moins d'une heure, trois quarts d'heure, il y a un véhicule en panne sur la 3 depuis la porte de Bagnolet pour rejoindre la D20. Un petit peu de monde à l'ouest aussi avec un autre véhicule et ce coup de frein sur la nationale 192 en direction de Paris depuis Courbevoie notamment. Un peu plus au nord, pas mal de fluidité sur la 15 et la 115, même s'il y a un véhicule qui est en panne sur la 115 en direction de Paris. Ça roule pas top sur la 12, mais en revanche plutôt bien sur la 13 et compliqué sur la N118. 23 minutes porte d'Auteuil, porte d'Orléans en extérieur, comptez 22 minutes en intérieur de la porte Maillot à porte de la Chapelle.
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0: Et puis on s'intéressera aux travaux et également aux fermetures nocturnes de 21h à 6h du matin. On vous dira tout dans 5-6 minutes sur votre radio ici Paris-Île-de-France. Voici I'm Still Standing et c'est signé Elton John.

0: Elton John avec I'm Still Standing. Je vous dis ça parce qu'il a été adoubé par la reine Elisabeth II, bien sûr. Hein. Elton John sur votre radio ici Paris de France. Et dans un instant, je vous emmène en soirée, mais pas n'importe laquelle, elle est mondaine.
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0: Nous rejoignons sur ici Paris de France en ce début de week-end sur ici.
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0: Soirée mondaine avec Auréa. Sur ici Paris de France, et vous pourrez l'applaudir avec grand plaisir du côté de la Scala de Paris avec un concert qui est prévu le 10 novembre prochain. Les conditions de circulation à 18h32, peut-être que vous prenez la route, que vous rentrez à la maison, peut-être que vous arrivez en Île-de-France parce que vous revenez de vacances. Attention, bison futé, voie en rouge lundi dans le sens des retours et la veille de la rentrée scolaire. À cette heure-ci, il y a déjà pas mal de monde puisqu'il y a 233 km de bouchons. On va essayer de vous éviter de perdre trop de temps et on va vous accompagner et vous guider pour rentrer le plus rapidement possible, en tous les cas, à la maison, tout en étant attentif. Accident sur la 115 en direction de Paris depuis Franconville pour rejoindre Sannois, survenu il y a tout juste 3 minutes. Je voudrais remercier Colette qui nous a appelé pour nous le signaler. Merci beaucoup. Donc attention dans ce secteur. Évitez aussi le secteur de la 4 entre Charenton 100 pour rejoindre Paris en direction d'Ivry par la départementale 154. Une moto, une voiture et deux voies de gauche sur lesquelles vous ne pouvez plus circuler. Des temps de parcours un peu rudes avec à cette heure-ci d'ores et déjà 30 minutes entre Genvry de Petit-Clamart sur la N118. À compter 30 minutes entre Ris-Orangis et Vissou pour rejoindre la 6, et puis 22 minutes entre Tigery et Villeneuve-la-Garenne sur la Nationale 6. Côté temps de parcours par secteur, ça roule très bien, seulement un quart d'heure entre la porte d'Auteuil et la porte d'Orléans en extérieur. Qu'en est-il des fermetures nocturnes? Vous les avez repérées pour nous, Thomas Etcheberry.
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2: Toujours pour faire le point sur vos conditions de circulation qui sont pas forcément toujours évidentes la nuit. Alors là, j'ai de bonnes nouvelles puisque nous sommes vendredi et donc effectivement dans la nuit de vendredi à samedi, il y a beaucoup moins de difficultés à prévoir sur le périphérique parisien et sur les principaux axes pour rejoindre Paris. C'est une nouvelle fois vérifiable, donc pas de gros soucis à vous signaler sur la route, pas de grosses fermetures. Donc ça, c'est déjà un premier bon point. Maintenant, côté transport en commun, on a quand même quelques difficultés pour cette nuit de vendredi à samedi. On aura une coupure sur la ligne C du RER. Attention, à partir de 22h20, vous ne pourrez plus circuler entre Dourdan-la-Forêt et Brétigny, au sud-ouest de la région. Il y a des travaux et donc des bus de remplacement qui sont mis à disposition. Ce week-end, la ligne B du RER est coupée entre Gare du Nord et Denfert-Rochereau, donc le tronçon parisien. Il y a des travaux de modernisation, il y a des bus de remplacement là aussi. Et puis enfin, si vous pensiez prendre la ligne J du Transilien, elle aussi, elle est coupée ce week-end entre Conflans-Sainte-Honorine et Mantes-la-Jolie, suite à des travaux.
0: Eh bien, c'est bien noté. Merci beaucoup, Thomas Etcheberry.
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0: D'ici quelques minutes, on va rencontrer un ancien vainqueur de la Star Academy. On va s'intéresser à la télévision. On ira faire un tour dans les coulisses télé de Patrice Gascoigne dans la prochaine demi-heure. Puis on écoutera de la bonne musique et notamment une histoire de chanson autour de Vanessa Paradis. Ce sera avec Thierry Boeuf. Et c'est à suivre dans moins de 10 minutes. Pour l'heure, c'est quelques confidences signées Jean Choutet sur ICI Paris-Île-de-France.

0: Voce Ventu et Jennifer, extrait de l'album Corsu Mezzu Mezzu, et toutes les mélodies corses sur votre radio, ici Paris Île-de-France.
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0: Et c'est avec beaucoup de plaisir qu'on retrouve l'ami Patrice Gascoigne dans le 17-19. Bonsoir Patrice.
2: Bonsoir Éric Bastien.
0: Alors on va parler de télé, vous êtes parti à la rencontre d'un ancien vainqueur de la Star Academy, aujourd'hui musicien reconnu, Patrice. C'est un doux rêveur qui prête sa voix au cinéma et un héros de dessin animé.
2: Allez, on remonte le temps, nous sommes en 2008 et voici celui qui va gagner cette année-là, la Star Academy. Il s'appelle Moziman et depuis il a fait un sacré bout de chemin. DJ, producteur, chanteur, animateur, chroniqueur chez nos amis de France Inter, invité partout à la télévision. Et depuis mercredi, il est la voix d'un dessin animé au cinéma, Tad l'Explorateur et la Lampe Magique. Tad l'Explorateur qui va rencontrer Archéo Robot, le personnage à qui Moziman prête sa voix. L'occasion de lui demander d'essayer de se souvenir de la télé de son enfance. Qu'est-ce qui vous revient, Moziman ?
3: Bah, je te parle probablement tout de suite des Minicums. Il était une fois la vie. Ça, c'est vraiment mes Madeleines de Proust ultimes.
2: Moi, on m'a dit aussi un certain Denver le dinosaure.
3: Ah, oh, j'adorerais Denver. Mais parce que tout ce que je te cite là, c'est lié à des musiques. C'est moi le dernier dinosaure, Minicum. Oh, je peux te faire un medley. En fait, ce serait ça mon dream track. Ce serait tous les trucs de mon enfance.
2: Alors, on me dit dans l'oreillette que votre émission préférée, c'est L'Amour est dans le Pré.
3: Bien renseigné, l'oreillette. C'est une de mes émissions préférées. Peut-être avec Koh-Lanta et puis la Starac, j'aime bien. Mais c'est vrai que ça me rappelle mon enfance. Je viens d'un village où il y a plus de vaches que d'habitants. Entre la Haute-Savoie et la Suisse allemande, j'ai grandi vraiment entre les deux. Et que ce soit la version française d'ailleurs avec Karine Le Marchand ou la version suisse allemande, exceptionnelle.
2: C'est quoi, c'est la ruralité ou c'est ce petit côté la quête d'amour qui vous plaît ?
3: Je crois que c'est la simplicité des gens. J'ai le sentiment que dans les villages et dans cette ruralité, les gens trichent pas. On n'a pas cette espèce de folie urbaine qui nous crame le cerveau là.
2: Parce que finalement, sans la télé, est-ce que vous auriez pu faire ce personnage, cette voix d'Archéo Robot dans la nouvelle aventure de Tad au cinéma ?
3: C'est une bonne question. Peut-être pas. De toute façon, si on part du point de départ qui est la Star Academy, qui a changé ma vie, je dirais que oui. Surtout que ce petit robot, il est doté d'une intelligence artificielle exceptionnelle, nouvelle génération, et qui, je crois d'ailleurs, se nourrit aussi beaucoup des médias et de la télé. Il y a plein de références, ne serait-ce que dans sa manière de faire des blagues, par exemple, qui sont très télévisuelles.
2: Voilà, vous saurez que Moziman adore L'Amour est dans le Pré et qu'on retrouve sa voix au cinéma dans le film d'animation Tad l'Explorateur et la Lampe Magique. Quant à moi, la magie, bah, c'est que je reviens demain pour de nouvelles coulisses télé.
0: J'adore. Alors oui, 7 jours sur 7 hein, quand même, les coulisses télé, rendez-vous avec beaucoup de plaisir, Patrice Gascoigne, et bien demain. Dans quelques minutes, vous aurez la possibilité de vous sélectionner pour repartir avec votre sésame pour le grand tirage de notre cadeau de la semaine. C'est un beau week-end pour 4 personnes, dans une ambiance de détente et de nature. Il suffira de nous appeler, de répondre à une question pour profiter de ce week-end et prolonger un petit peu le plaisir des vacances. Restez avec nous, Vanessa Paradis dans quelques minutes, mais son histoire et l'histoire d'une chanson, ce sera avec Thierry Boeuf. Pour l'heure, de Choup Choup Song, moi j'adore, pour s'ambiancer le week-end sur ici, il n'y a pas mieux, voici Cher.

0: de Choup Choup Song. C'est signé Cher sur votre radio, ici Paris, de France. 232 km de bouchons, le bon réflexe, soyez nos yeux, vous nous appelez si vous êtes sur les routes et que vous rentrez à la maison. 01 42 30 10 10, un temps un peu orageux, mais un risque d'averse qui s'éloigne de plus en plus et ce devrait être plutôt agréable si vous devez circuler à cette heure-ci pour rentrer à la maison. Ce qui est plus compliqué, c'est le nombre de kilomètres de bouchons cumulés, 232 km. On va essayer d'être utile et de vous aider d'éviter justement tous ces ralentissements. Si vous pouvez éviter déjà le secteur de la 115 en direction de Paris, il y a un accident à cette heure-ci entre Hermont et Franconville. Voilà. Il y a aussi des difficultés un petit peu plus au sud avec des temps de parcours qui sont un peu lourds. Hein. 24 minutes sur la 6B entre Vissou et la Porte d'Italie. Comptez une demi-heure sur la 6 entre Ris-Orangis et Vissou. Il faut compter 20 minutes sur la 10 de Chanvry à Massy. En revanche, ça roule beaucoup mieux sur la N12 de Bois-Larcy en direction de Pont-Colbert seulement. 5 minutes. Un autre accident beaucoup plus au sud sur la N104 extérieure du côté de Combs-la-Ville. Merci à Antoine de nous avoir confirmé cet accident qui vous ralentit encore. Hein. C'était ce matin cet accident, mais il y a encore de très grosses difficultés avec une coupure de la Francilienne aussi, notez-le, en extérieur entre la N6 et la 5B jusqu'à la sortie numéro 24. N'hésitez pas encore une fois à nous joindre. La ligne d'ici Paris-Île-de-France est ouverte au 01 42 30 10 10.
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0: Et sur ici Paris-Île-de-France, le vendredi, désormais, nous aurons toujours rendez-vous avec Thierry Boeuf, mais pour un autre rendez-vous que le saviez-vous, qui nous apprend plein de choses sur Paris ou l'Île-de-France, non, c'est un rendez-vous musical autour d'une chanson Vanessa Paradis et Joe le Taxi.
3: Salut Eric.
0: Salut, alors vous nous dites tout sur ce titre exceptionnel et son histoire, Thierry?
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4: Barbès. Bienvenue, c'est Joe.
3: 1987, Joe, qui va pas partout et qui marche pas au soda, ouvre la porte de son taxi à une jeune Lolita de 14 ans et demi. Il enclenche la première et à vive allure, la course, comme la chanson, s'engouffre dans les nuits parisiennes.
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3: La chanteuse, originaire de Villiers-sur-Marne, s'appelle Vanessa Paradis. Cette année 1987, elle vient de remporter un concours, La Nouvelle Affiche, une émission télé de FR3, présentée par Philippe Risoli.
6: Alors, la première de cette nouvelle affiche a eu lieu, vous en souvenez, le 2 octobre. Cette soirée-là, nous étions à Lyon, avec Renaud, avec Francis Cabrel, et on avait sélectionné avec Monique Lemarcy, une jeune chanteuse qu'on ne connaissait pas parce qu'il n'y avait pas son visage sur la pochette du disque. Quelques mois plus tard, moi, je lui remettais un trophée au Gala du Midem. Elle est rentrée très rapidement au top 50. On dit souvent que la chanson française se porte mal, mais elle est actuellement première en Espagne au hit parade avec ce titre. Elle vient de rentrer dans le hit parade allemand. Elle nous fait l'amitié d'être là ce soir encore.
7: Vanessa Paradis,
6: Je le taxi.
3: Avec ce tube, Vanessa Paradis détrône Madonna au top 50 et prend la première place 11 semaines d'affilée. Résultat, 1 300 000 ventes de 45 tours en France, 3 millions dans le monde. La chanteuse devient la coqueluche de tous les médias.
8: Tu as rencontré Franck Langolf comment?
9: C'est mon oncle, Didier ouais. Pin, qui me l'a présenté.
8: Ouais.
9: Et puis bon, il m'a écrit une musique et puis on a demandé à Étienne Rodagil de nous écrire les paroles.
8: Ouais.
9: Et puis voilà.
3: Agile, faiseur de tubes, auteur génial, s'inspire de la vie de Maria José Leao dos Santos. Joe le Taxi n'est donc pas un homme, mais une femme, baladant les fêtards et les oiseaux de nuit, de boîtes interlopes en bar chic, de la rue de Ponthieu à la Closerie des Lilas, quartier général d'Étienne Rodagile. Sur scène, le talent naturel de Vanessa Paradis fait le reste.
8: Et toi, t'assures vraiment, on a l'impression que t'as fait ça toute ta vie.
9: Bah, c'est la première fois.
8: T'as pas pris de cours, tu me disais avant l'émission, je te demandais si t'avais pris des cours de chant et tout,
9: non.
8: Mais non, tu chantes très juste dès le départ, comme ça.
9: Si.
8: Quelle oreille. Et puis, t'assures bien aussi au niveau de la chorégraphie, là aussi. T'as pas pris de cours, c'est venu comme ça.
9: Non, enfin, je fais de la danse, mais...
8: Ouais. Ouais, oui. Comme ça.
9: Ouais.
8: Bon, bah continue comme ça parce que c'est vachement bien parti.
3: Vachement bien parti à un train d'enfer sans jamais passer par le purgatoire. Paradis a toujours surfé sur le succès. Chanson, cinéma, mode, égérie de Chanel. Avec pour point d'ancrage, Paris, la scène, ses ponts qui brillent, un taxi et la rumba de la réussite.
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5: Vas-y, Joe.
0: Joe le Taxi et Vanessa Paradis pour ce collector désormais tous les vendredis. L'histoire d'une chanson autour de Paris et de l'Île-de-France avec Vanessa Paradis. Et cette question, en plus Thierry l'a dit, elle est originaire d'où Vanessa Paradis ? De Longjumeau ou de Villiers-sur-Marne ? D'où est originaire Vanessa Paradis ? C'est une francilienne. Hein ? Est-ce qu'elle est de Longjumeau ou de Villiers-sur-Marne ? Vous nous appelez dès à présent au 01 42 30 10 10. 01 42 30 10 10. En nous donnant la bonne réponse, eh bien vous pourrez justement repartir avec votre ticket gagnant pour la grande finale de lundi et gagner un week-end VIP tranquille pour 4 personnes où vous n'oublierez pas de mettre de la crème solaire, écran total comme le chant de Benjamin Biolay sur ICI.

0: L'écran total, il est signé Benjamin Biolay avec la réédition d'un album prévu pour la rentrée. Michael est avec nous, on va l'accueillir avec plaisir. Bonjour Michael.
1: Bonjour.
0: Michael, alors comme tout à l'heure il y a une heure, vous êtes aujourd'hui avec nous pour la première fois. C'est la première fois que vous nous appelez, que vous jouez.
1: Absolument.
0: Ben, ça fait plaisir, bienvenue Michael. Mais vous avez découvert la radio récemment à Saint-Germain-en-Laye ou je ne sais pas, à quelle occasion?
1: Non, c'est sur l'autoroute, donc voilà. Donc, je suis.
0: Ben, c'est sympa parce qu'on a un réseau tout à l'heure, l'auditrice nous disait, moi j'écoutais ici Provence l'été.
1: Absolument, mais là je suis de voilà. Retour, donc voilà.
0: Voilà, super, merci de faire confiance au réseau ici à Paris. Vous êtes comédien, vous jouez en ce moment ou pas Michael?
1: Pardon ?
0: Vous jouez ou pas en ce moment ? Si vous êtes comédien, je vous demande si vous êtes...
1: Non, en ce moment, non. C'est un peu en stand-by.
0: Ok, ça va venir, j'espère, là, qu'il y a plein de... Il y a des projets, quand même, qui arrivent, rassurez-moi.
1: Oui, j'espère, mais voilà, pour l'instant, c'est un peu... des projets un peu flous, mais...
0: Ok, on croise les doigts. Voilà. Mais vous êtes comédien genre théâtre ou film ou autre ?
1: Non, plutôt cinéma.
0: Plutôt cinéma. Télévision. D'accord, ok. Michael, question, on parlait de Vanessa Paradis qu'on a écouté il y a quelques minutes. Vanessa Paradis, qui a d'ailleurs pas mal travaillé avec Benjamin Biolay, qu'on vient d'écouter. Vanessa Paradis, elle est originaire de Villiers-sur-Marne ou bien de Longjumeau?
1: Villiers-sur-Marne.
0: Exactement, elle est de Villiers-sur-Marne, on en parlait avec Thierry Boeuf, c'est une bonne réponse. Eh bien, vous voilà sélectionné avec plaisir. Vous repartez avec votre sélection, votre ticket gagnant pour le tirage qui aura lieu lundi entre 8h et 9h, Michael.
1: Eh ben, c'est très gentil, merci à vous.
0: Et surtout, si on vous appelle entre 8h et 9h lundi, y a un week-end pour 4 personnes à la clé.
1: Eh ben, voilà, on va croiser les doigts.
0: Allez, soit le Tipeee, soit la yourte, soit le Safari, vous verrez, vous choisirez l'ambiance insolite qu'on vous propose sur votre radio. Ici, Paris, Île-de-France, voilà des auditeurs heureux. On continue de jouer tout au long du week-end, le tirage aura lieu lundi.
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0: C'est Florent Pagny avec Tue-moi sur ICI Paris de France. Je vous souhaite un excellent week-end et je vous donne rendez-vous avec plaisir dès lundi.
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0: Lundi, je vous retrouve entre 17h et 19h, mais aussi entre 20h et 21h pour une belle surprise. Allez, bon week-end, belle soirée, il est 19h. Le journal Cyril Ardo-Renaud.
2: C'est une nouvelle illustration de l'ampleur des incendies de l'été. Les assurances vont débourser au moins 500 millions d'euros après les feux en Gironde, dans les Landes et dans le Var. 25 000 sinistrés ont déjà été recensés selon la Fédération France Assureurs, qui évoque, Raphaël Ebenstein, des dommages d'une ampleur exceptionnelle, bien supérieure à ceux enregistrés lors des feux de l'été 2022.
3: Une facture multipliée par 6, peut-être encore davantage, car le bilan se base uniquement sur les données collectées entre le 21 juillet et la mi-août. La vague d'incendie de cette année, dont le méga-feu de Gironde, semble sans commune mesure avec celle d'il y a 4 ans, pourtant alors considérée comme exceptionnelle. France Assureurs a déjà recensé 25 000 sinistres qui vont donner lieu à une indemnisation. Les victimes sont pour l'essentiel des particuliers, maisons, voitures brûlées, mais aussi frais de relogement pour une partie des 30 000 personnes à qui les autorités avaient donné l'ordre d'évacuer leur domicile. Pour les entreprises et les commerces, il s'agit davantage de compensation de pertes d'exploitation que de dommages directs. 1800 dossiers ont été déposés pour ce motif.
2: Les explications de Raphaël Ebenstein sur votre radio locale ICI. Le ministère des Affaires étrangères confirme ce soir que 4 Français sont portés disparus après l'importante crue au Népal et au Tibet. Au moins 584 personnes ont été tuées. Il y a près de 2000 personnes portées disparues. Le conducteur russe de 26 ans, suspecté d'avoir foncé sur des piétons devant la gare de Caen, va être présenté au juge d'instruction en vue de sa mise en examen, indique ce soir le parquet. Une information judiciaire a été ouverte pour assassinat. 2 personnes ont été tuées, 9 autres blessées. Aucun des 106 prélèvements ADN réalisés ne correspondent à ceux retrouvés sur les vêtements du petit Émile, 3 ans après sa disparition dans les Alpes de Haute-Provence. Des analyses menées en début d'année. Ces résultats ont été transmis au juge d'instruction. C'est l'une des images de la journée. Céline Dion, grosse lunette de soleil noire sur le nez devant son hôtel parisien. Elle est arrivée en France avant sa série de concerts où elle a été accueillie par ses fans, Mathilde Cariou.
4: Long manteau beige, talons aiguilles et lunettes de soleil sur le nez, Céline Dion n'est restée dehors que quelques minutes, le temps de saluer ses fans.
5: Bienvenue à Paris Céline, on vous aime Céline, on vous aime.
4: Pas de dédicace ni de selfie, simplement quelques mots et un geste de la main. C'est déjà exceptionnel pour Océane et Kylian qui sont venus de Calais ce matin.
6: Malgré qu'il n'y a pas eu de dédicace, elle a pris la peine de s'excuser à tout le monde alors qu'il y a des personnes, ça se trouve, ils n'auraient même pas pris la peine de venir nous voir.
7: Je suis désolé, mais elle ne nous doit rien du tout. On est quand même à 15 jours de la première, je ne sais pas, elle doit répéter, elle a des choses à faire. On comprend, c'est pas grave, mais on est là, on l'accueille, même si elle nous dit un petit coucou de loin, elle dit on t'aime.
4: Les fans ravis et rassurés, surtout de la voir en pleine forme. Samuel et Xavier étaient un peu inquiets de son état de santé.
8: J'ai trouvé souriante, sereine, un peu prudente, parce qu'on ne l'a pas vu trop s'approcher des gens, peut-être pour ne pas choper des rhumes, etc. Si y a toutes les répétitions après, on sait qu'elle est un peu fragile.
9: Moi, j'ai trouvé en forme et puis un très bon équilibre, puisqu'elle était avec des chaussures au talon très classe. Elle se déplaçait facilement, donc c'est bon signe.
4: Elle est prête, conclut Xavier, pour une tournée magique. Il sera à l'Arena le 12 septembre, comme tous les fans présents aujourd'hui.
2: Et la première de Céline Dion sur scène à la Défense Arena, c'est donc le 12 septembre. Sur la route, ça va rester chargé ce week-end après cette journée classée rouge par Bison Futé dans le sens des retours. Demain, toujours pour les retours, la France sera en orange. Décidément, ça sent donc la rentrée. En Bretagne comme ailleurs, il est temps de plier bagages, Johan Moison.
10: Sandra s'affaire dans son mobilhome. Toutes les valises sont sur la terrasse.
11: C'est la fin, malheureusement. C'est le dernier jour. On range, on nettoie le mobilhome, on prend le dernier bain à la piscine et puis demain, on repart vers le Havre.
12: On récupère les beaux-parents qui sont les mobilhomes à côté et puis on fait la route ensemble. 4 heures de route à peu près.
10: C'est Grégory, le mari de Sandra, qui est en train de charger la voiture.
12: Il y a toujours plus de choses quand on repart que quand on arrive, alors c'est pas toujours simple.
13: Et les prochaines vacances, c'est quand?
11: Noël peut-être. Donc pas tout de suite.
10: Monique et son mari, eux, attendent le dernier moment pour plier la tente. Humide.
14: On devait partir hier, mais à cause de l'orage, tout est trempé. Alors, nous avons retardé d'une journée. Pour l'instant, on fait sécher, et puis on s'en va dans une demi-heure, trois quarts d'heure. J'ai épousé un Parisien, alors on rentre à Paris, malheureusement.
10: Cindy s'apprête à prendre la direction de la Vendée.
15: Tout le monde reprend mardi, travail, école pour la petite. Ça y est,
13: c'est fini.
15: Et vous êtes dans quel état d'esprit ?
13: Ça va, j'ai passé de bonnes vacances, j'ai eu 15 jours de vacances, je suis partie 15 jours, tout en Bretagne, j'ai fait tout le tour, c'est parfait.
10: À l'entrée du camping, un couple de retraités vient d'arriver avec sa caravane pliante et ses vélos sur la galerie. Le mois de septembre pèse de plus en plus lourd dans la saison touristique ici en Bretagne, 11% des nuitées l'an dernier.
2: Johan Moison, le foot avec le début de la deuxième journée de Ligue 1 ce soir, PSG Lille, coup d'envoi à partir de 20h45.
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2: La météo ce soir avec des averses parfois orageuses de la Seine-Maritime au Lot-Cher, en passant notamment par la Touraine. Des averses de grêle attendues également dans les Alpes. Côté température, de 17 degrés à Bourg-Saint-Maurice ce soir à 26 degrés à Perpignan jusqu'à 29 à Ajaccio. On regarde les températures pour demain matin, de 18 à 29 degrés, 18 à Lille, 29 à Ajaccio.
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17: Amis du soir, bonsoir et bienvenue si vous venez d'atterrir. Bon, vous arrivez juste sur la même planète, hein, mais 40 ans en arrière. Évidemment, on parle de musique et ce soir, ça commence comme ça.

0: Diana Ross, c'était Chain Reaction. 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
0: 82 ans et toujours sur scène. Hein. Diana Ross est en tournée mondiale depuis plusieurs mois. Elle sera ce soir à l'amphithéâtre de Costa Mesa en Californie. Ça fait un petit peu loin. Hein. Mais dimanche, elle sera à Saratoga. C'est encore en Californie, si jamais vous avez le temps et surtout le budget. Oups, désolé, je viens de vérifier, c'est complet. Bon, allez, on va se contenter de ce Chain Reaction qui lui permit en 85 d'ajouter un grand succès. Pour la suite, on change de rythme et on revient au répertoire français. Michel Berger, il n'y a pas de honte, tout de suite.

0: Qualeidea, c'était Pino Danjo. Impossible de rester assis quand arrive ce tube, mélange de rap, funk, disco. On a tous dansé au moins une fois dans sa vie sur ce tube génial, du génial Pino Danjo. Un Italien né à Pompéi, mais qui démarra sa carrière aux États-Unis. En 80, ce titre s'est vendu à plus de 2 millions d'exemplaires dans le monde. Ça, c'est des chiffres qui font rêver. Hein. Dans un instant, un duo de légende pour vous servir. Easy Lover, Philippe Bellet, Phil Collins. Dans un instant.
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0: Jeanne Masse, c'était toute première fois.
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0: Robe gothique en dentelle noire, mitaine, coiffure rasée asymétrique, maquillage très souligné, noir et lèvres rouge sang. Le look Jeanne Masse dans les années 80 a inspiré toute une génération. Et c'est le privilège des stars, des idoles. Tout a débuté en France en 84 grâce à ce tube toute première fois qu'elle avait auparavant enregistré en italien sous le titre de Cuore di Vento, un collector. Beaucoup plus facile à trouver en vinyle, en CD ou ce que vous voulez, le Reality de Richard Sanderson. Fermez les yeux, Sophie Marceau arrive. La boum.
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0: avec Laissez-nous chanter. Bon bah du coup on les a laissés chanter en 86, entre autres ce tube et puis beaucoup d'autres après. Hein. D'ailleurs ils n'ont jamais arrêté, puisque l'un des membres d'origine de Gold a reformé le groupe avec de nouveaux venus et ils seront en concert le 21 octobre au Casino de Paris. Et là je dis pourquoi pas. Et j'ajoute que 100% années 80 c'est pas fini. Dans un instant, un duo pop et soul, Womack & Womack Teardrops. Belle nuit à tous.
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1: 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Il est 20h.
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2: Bonsoir.
3: Merci de danser sur les jingles de décibels.
2: C'est parce que je pense que je suis de très bonne humeur aujourd'hui, donc je danse sur à peu près tout.
3: Mais oui, alors c'est un jour spécial évidemment pour une artiste, le jour de la sortie de l'album. Vous êtes beaucoup trop jeune pour que je vous demande si ça vous fait l'effet de la naissance d'un enfant, évidemment, mais à quoi c'est comparable comme joie ?
2: À quoi c'est comparable comme joie, je sais pas, à une belle journée de victoire.
3: Ouais.
2: Et il y a aussi quelque chose de, il y a une émotion de libération. Je me sens libérée, comme si j'avais cet album qui était un énorme secret et que je pouvais pas faire grand chose à part m'ambiancer toute seule dessus. Et maintenant, je me dis, ah, je peux enfin m'ambiancer sur mon album avec les gens, tout le monde. Ça, c'est chouette. Donc, oui, je suis très heureuse.
3: 4 ans se sont passés depuis la sortie de votre premier album, La Vingtaine. On réécoute pour le plaisir.

0: single de Diamant, hein. C'est un vrai succès, EBAM. Donc, est-ce que la joie du jour, la joie d'enfant difficile, est comparable avec la joie de la sortie de ce premier album, il y a un petit peu moins de 4 ans?
1: Oui. Et j'en suis très heureuse de me dire que aujourd'hui ou même hier soir lors de ma release party, j'avais ce même émerveillement.
0: Ouais.
1: Parce que c'est ça qui est dangereux, c'est ça le piège, c'est d'avoir un peu l'habitude, d'être habitué, de parfois se lasser aussi parce que c'est pas un métier facile tous les jours. Et hier soir, j'avais vraiment les yeux qui brillaient, qui pétillaient comme une petite fille, comme la Mentissade il y a 4 ans. Et je me suis dit ah ok, j'ai pas perdu ça heureusement. Et j'espère que je garderai ce oui cet émerveillement. Oh, c'est difficile.
0: C'est celui-là.
1: Hein.
0: Ouais, celui-là, il est costaud.
1: Il est
0: piégeux.
1: Il est costaud. J'espère que je garderai ça tout au long de mon projet artistique.
0: On dit aussi que les moments de joie, ça nous reconnecte à l'enfant qu'on était. Alors ça tombe bien parce que vous étiez une petite fille qui adorait les majorettes et la série Glee, voilà, où tout le monde dans un lycée chantait comme ça dans des chorales, des tubes et tout. Donc, est-ce que c'est vrai? Est-ce que ça vous reconnecte à cet enthousiasme-là?
1: Oui.
0: Des jours comme aujourd'hui.
1: Oui, vraiment. Et puis hier, lors de ma release party, on a recréé une fête foraine.
0: Oh.
1: Parce que c'est ça que je voulais. J'ai dit, qu'est-ce qu'on peut faire pour ma release party? Il faut que ce soit quelque chose en connexion avec l'album, avec le thème de l'album, Enfant difficile. Et je me suis dit, quels sont les moments qui m'ont marqué de mon enfance? Et je me suis dit, mais les moments en fête foraine, quand on y allait tous en famille, on a tous des souvenirs à la fête foraine.
0: C'est vrai.
1: Que ce soit quand on était nous jeunes ou après, même quand on est parents et qu'on emmène les enfants. Et je me suis dit, je pense que c'est un thème qui met tout le monde d'accord. Tout le monde connaît la fête foraine, il y a quelque chose de familial, de chaleureux, de convivial, et j'ai voulu recréer un peu cet espace et de voir tous ces gens hier soir rigoler, s'amuser, de voir des parents, les enfants aussi étaient présents, étaient conviés à ma release party.
0: Il y avait des barbes à papa.
1: Il y avait de la barbe à papa, du popcorn et des hot dogs.
0: Meilleure fête. Qui veut des cocktails, franchement? Qui veut des pina coladas? On veut ça, exactement.
1: Et hier soir, je me suis dit ça, je me suis dit, mais là, je me suis reconnectée à mon enfance.
0: Ouais.
1: J'avais l'impression que j'avais un peu fait ma Sweet 16. C'était vraiment marrant. C'était très chouette.
0: J'adore. La Sweet 16, c'est la fête d'anniversaire pour les 16 ans.
1: Oui.
0: Et c'est vrai que, alors nous,
1: oui,
0: en France, en Belgique, bon, on fête nos 16 ans, mais les Américains prennent ça très au sérieux.
1: Exactement.
0: Ils font des fêtes incroyables.
1: Ouais.
0: Incroyables. Alors, ces questions sur l'enfance, c'est aussi parce que, au-delà de votre joie presque enfantine de sortir ce deuxième album, il porte ce titre donc Enfant difficile, et au pluriel, s'il vous plaît, la chanson Les Enfants difficiles.

0: C'est assez incroyable, on se dit, en vous voyant aujourd'hui, comment ça, quelqu'un a marqué dans un dossier, oh là là, la petite Mentissa, attention, elle est difficile, c'est vrai.
1: Oui.
0: Est-ce que vous pouvez me raconter ça?
1: Oui, quand j'étais plus jeune, moi, de mes 6 à mes 10 ans, c'était vraiment compliqué, moi, à l'école, je ne m'entendais pas du tout avec mes profs. Mes profs ne m'aimaient pas, j'avais un tempérament, je pense, assez fort pour une petite fille de 6 ans. Et ça, c'était quelque chose qui était très mal vu. À 6 ans, tu es censée être docile, et moi, bah, j'étais têtue, je faisais ma vie, et quand j'avais envie, oui, et quand j'étais pas d'accord, je le montrais assez bien. Et ça, c'était quelque chose qui m'a été beaucoup reproché. Je me souviens notamment de toutes ces petites notes. Souvent, en plus, la prof, elle prenait un stylo rouge, pas du noir, du rouge. Et je me souviens, quand j'ouvrais mon agenda, je voyais du rouge partout, et quand je regardais, chez mon camarade de classe à côté, lui, il avait pas autant de rouge.
0: Ouais.
1: Et c'est fou, parce que aujourd'hui, avec du recul, j'en rigole, mais je me suis dit, c'est quand même quelque chose qui m'a marqué, étant petite, de me dire, moi, il y a quelque chose qui va pas avec moi. Visiblement, je suis pas assez gentille, je suis pas assez, je suis un peu à l'écart. Et aujourd'hui, je me dis, mais c'est ça qui a fait ma force, c'est ma personnalité, justement, ouais. Et c'est mon fort tempérament. Mais à cet âge-là, non, c'était pas quelque chose qui était bien vu. Et donc, je pense que toute ma vie, par après, j'ai essayé, justement, de rentrer dans les cases, de ne pas déranger, de toujours avoir un comportement assez maîtrisé. Je pense que c'est un peu une conséquence inconsciente
0: de ça.
1: Voilà, parce qu'en fait, moi, mes premières interactions, parce que 6 ans, c'est très jeune, mes premières interactions dans le monde social étaient déjà très dures. Et on m'a vite fait comprendre que non, toi, tu vas rester à ta place, tu vas rester calme.
0: Ouais. Oui. Alors après, il y a effectivement le côté enfance, mais les gens à qui on demande de rester à leur place,
1: oui.
0: Quand en plus elles sont femmes,
1: oui.
0: Et quand en plus elles sont noires,
1: oui.
0: C'est d'autant plus étouffant parce qu'on se dit, en fait, c'est pas par rapport à ce que je fais, c'est par rapport à ce que je suis. Donc, c'est pour ça que je trouve qu'il est épatant, le titre de votre album, parce que ça veut dire qu'à un très jeune âge, que vous avez 27 ans, vous avez analysé ça et vous avez appris à fonctionner avec ça.
1: Oui.
0: Parce que ce phénomène-là, il s'arrêtera jamais. On demandera toujours aux femmes et aux noirs de parler moins fort que les autres et de surtout pas se plaindre. T'as déjà de la chance d'être à notre table. Donc tu vas la fermer, mais vous arrivez à fonctionner avec ça.
1: Mais en fait, je pense que j'ai compris très tôt que si je voulais être acceptée dans certains milieux, plus moi j'ai grandi en Flandre, donc la partie flamande de la Belgique.
0: C'est là où il y a beaucoup de Hollandais et de nains de jardin dans les jardins. Incroyable.
1: Exactement.
0: C'est incroyable ce lieu, vraiment.
1: Et où on va pas se mentir, l'ouverture d'esprit, ça fait pas forcément partie de la culture là-bas. Donc j'ai toujours compris très vite que pour pouvoir me faire une petite place, il allait falloir que je me dompte. Et c'est seulement maintenant, en fait, 21 ans après, que j'ai compris ce que ce phénomène avait créé en moi, ce que ces premières interactions avaient créé en moi. Et c'est maintenant que je me suis dit, mais en fait, c'est fini ça.
0: Ouais.
1: En fait, j'ai pas besoin de montrer tout le temps, de me montrer toujours hyper reconnaissante, parce que j'ai cette quête un peu irrationnelle de chercher ma place. En fait, si je suis là, c'est que je suis à ma place. Et ça, c'est quelque chose de très difficile. On n'a pas toujours conscience de ça, parce que les gens aiment nous rappeler en permanence que bon, on n'est pas à notre place. Si on est là, c'est parce que coup de chance, coup de bol, si ça. Et moi, j'ai envie de dire non. Si je suis là, c'est que je mérite d'être là, c'est que j'ai travaillé pour et voilà, et que je n'irai pas, voilà. Et cet album m'a vraiment aidé à réaliser ça. Et c'est pour ça que mon album s'appelle Enfant difficile, parce qu'il y a vraiment eu un avant-après cette chanson. C'est en écrivant cette chanson que j'ai compris à quel point ces choses qu'on m'avait dites plus jeune m'avaient marqué, et que j'avais un peu malheureusement créé un peu une identité, on va dire un masque, une façade aussi pour plaire. Et aujourd'hui, je me suis dit, il est temps d'enlever ce masque. Quitte à ne pas plaire à tout le monde, quitte à perdre quelques personnes en route, mais au moins, je veux que les gens à qui je parle sont des personnes qui sont comme moi. C'est ça que je voulais. Avant, j'avais envie de, quand j'ai commencé avec Ebam, je voulais plaire à un grand nombre. Et quand on veut plaire à un grand nombre, alors du coup, on est lisse et on a un discours très maîtrisé. Et en fait, maintenant, je me suis dit, non, il est temps que tu dénonces ce que tu as envie de dénoncer, tu racontes ta vérité. Et c'est sûr que les gens qui vont aimer et qui vont s'identifier avec ton discours, ce nombre-là, il va forcément se rétrécir.
0: Ou
1: et
0: pas.
1: C'est OK. Ou pas, non, ou pas.
0: Ou pas, même si ça.
1: Oui.
0: Alors, on a parlé aussi de ce côté s'accepter soi. Oui. C'est vrai que voilà, vous êtes sur le devant de la scène à un jeune âge, hein, puisqu'en gros, à 23 ans, tout le monde vous connaît au moment du premier album. Donc forcément, vous êtes regardée. Vous avez vos réflexes de petite fille qui veut être la première de classe, et en tout cas. Et donc, vous êtes un petit peu dans une attitude policée, etc. Peut-être ça vous empêche un peu de profiter, d'ailleurs, hein, de ces premiers succès. Et là, dans l'album, il y a des chansons comme ça qui regardent en face cette façon de faire. Il y a notamment « Qu'attendez-vous de moi ?»
1: Oui.

0: Qu'attendez-vous de moi? C'est très indiscret la question que je vais vous poser, mais tant pis, vous pouvez m'envoyer balader, même si ça... En vrai, vous parlez à qui quand vous posez cette question?
1: Je pense que je parle aux gens, je parle à
0: au
1: mon public.
0: Ouais. D'accord.
1: Parce que je pense que c'est une des questions qui me trotte depuis mes débuts, et c'est peut-être la seule question que je n'ai jamais vraiment posée. Mais parfois, j'ai envie que les gens me disent honnêtement, quand ils viennent me voir en concert, quand ils ont pris un billet, qu'ils ont acheté un billet, qu'ils ont fait la route pour venir me voir, qu'est-ce qu'ils attendent vraiment de moi, honnêtement? Pas le « oui, on t'aime bien, on t'aime bien ». Non, qu'est-ce qui vous donne envie de venir me voir? Et est-ce que vous avez envie de repartir avec quelque chose ou pas?
0: Ouais.
1: Et c'est une vraie question qu'on se pose tout le temps.
0: Et vous avez peut-être la réponse en vous. Quand vous allez voir une artiste que vous aimez, qu'est-ce que vous attendez d'elle?
1: Bah, c'est ça la question. Je pense que j'aime bien voyager quand je vais en concert. Et en fait, je pense que moi, quand je vais voir une artiste que j'aime bien, j'ai envie qu'elle m'emmène là où moi je n'ose pas aller. Quand je regarde une femme sur scène, j'ai envie qu'elle me donne le courage de faire des choses que moi je n'ose pas faire dans ma vie. J'ai vu Sabrina Carpenter, j'ai vu Rosalia, j'ai vu Beyoncé. En fait, après ces concerts-là, une fois que tu as vu Beyoncé sur scène, tu rentres chez toi et tu dis bon. Ma cocotte. Tu sais, t'as un boost de confiance.
0: Ouais.
1: Et c'est ça, en fait. C'est que tout d'un coup, je rentre chez moi et j'ai l'impression d'avoir des ailes, quoi. Et je me dis, c'est fini, moi aussi, en fait, j'en suis capable. Et c'est ça que j'aime bien. C'est ce truc où, tu vois, ça met en route quelque chose en toi, de, un peu de boost de confiance, et ça fait du bien.
0: C'est beau.
1: En tout cas, moi, c'est souvent ce que je cherche quand je vais voir une artiste scène.
0: Mentissa, lâchez prise. J'ai du mal.

0: Il faut l'écouter.
1: Mais je suis sûre que écrire ce genre de chanson, ça m'aide de me dire, ok, maintenant que tu l'as dit, faut vraiment que tu fasses ce travail-là.
2: Ouais. Et partager l'écriture de chansons, alors, parce que c'est une chose que vous avez faite sur cet album, Enfant difficile. Il y a notamment un garçon qu'on aime beaucoup qui s'appelle Noé Préchov, qui est à vos côtés sur la création de la chanson d'amour.

0: je pense, l'histoire vraie de l'histoire d'amour que vous vivez en ce moment, Mentissa, que vous voulez protéger un petit peu, vous ne voulez pas en parler. Et donc vous appelez votre copain Noé Préchoff pour écrire ensemble cette chanson.
1: Oui, en fait, je pense qu'on avait déjà écrit une dizaine de titres et on se dit, on n'a pas encore la chanson d'amour. En fait, c'est devenu presque un peu une blague. Oui. Chaque session, on se disait,
2: Il nous faut le slow.
1: Oui, on a les traumas d'enfance, check. On a la chanson où je dis aux gens de pas trop me chercher, fais gaffe à toi, check. On a la chanson, on a tout. On se dit, on n'a pas la chanson d'amour. J'ai en mode, c'est pas possible.
0: Surtout que vous êtes amoureuse.
1: Oui,
0: alors
1: surtout
0: c'est quand
1: que je suis
0: même
1: amoureuse.
0: Dommage.
1: Et que je suis une grande amoureuse de l'amour. J'aime ce thème. Mais en fait, on se disait, il y en a tellement déjà. En fait, si c'est pour écrire une chanson d'amour bateau, ça sert à rien. Et en fait, on discute un peu. Il me dit, mais toi, ta vie, c'est comment je lui dis, moi, j'ai une très bonne relation, ça se passe bien et tout. Et je lui dis, c'est vrai que je suis quelqu'un d'assez pudique sur ces choses-là. J'aime pas trop étaler ma vie sur les réseaux et tout. Il me demande pourquoi. Je dis, mais je sais pas, j'ai toujours eu un peu cette pudeur. Moi, je crois vraiment au vivons heureux, vivons cachés. Il me dit, c'est ça qu'on doit écrire. Et puis, je lui dis aussi, moi, j'ai vraiment ce truc où parfois les chansons d'amour mythiques, si demain la personne elle part, t'es bien avec ta chanson d'amour. Je pense à plein de chansons d'amour. Incroyable, qui existe. Quand les histoires se terminent, je me dis, tu fais comment? Tu continues à la chanter? Et pour toutes ces raisons-là, je lui disais, j'ai du mal à faire le pas d'écrire une chanson d'amour et d'écrire sur papier et de faire une déclaration à cette personne parce que, imagine, ça se finit, c'est bizarre.
0: Je sais pas comment les chansons, c'est pour toujours. Alors, j'ai posé la question à Oshi parce qu'elle a fait carrément tout un album avec, c'était sa compagne à l'époque et ça l'est plus aujourd'hui.
1: Oui.
0: Des chansons sur leur rencontre, sur leur amour, sur leur coup de foudre, machin et tout. Et elle m'a dit, non, je chanterai plus.
1: Je chanterai plus
0: sur scène.
1: Tu vois.
0: Ouais.
1: Mais c'est pour ça, moi j'ai anticipé ça. Parce que moi, je suis toujours un coup d'avance.
0: C'est ça.
1: Je dis non. Et donc finalement, c'était marrant d'écrire une chanson d'amour qui n'en est pas vraiment une.
0: Ouais.
1: Je lui dis, en fait, c'est pas vraiment une chanson d'amour, hein, attention, hein, on va pas s'emballer. Mais bon, quand même. Et à la fin, de dire, peut-être que finalement, c'est quand même une chanson d'amour. Je trouvais ça très marrant d'avoir cet angle-là qui est aussi ce que je pense et ce que je ressens.
0: Ça ressemble à ce que vous imaginiez, Mentissa, la vie de chanteuse. Parce que vous y pensez depuis que vous êtes toute petite. Je crois que vous avez fait The Voice Kids. Donc quand vous étiez enfant, vous aviez envie, etc.
1: Oui.
0: Est-ce que ça ressemble à ce qui vous faisait rêver?
1: Je savais pas du tout à quoi m'attendre. J'avais pas vraiment d'image où c'était un rêve. Et souvent, le rêve, c'est quelque chose d'assez inatteignable. C'est très flou, c'est très vague. Donc, non, je savais pas du tout à quoi ça ressemblait. Mais maintenant que je le vis, non, je suis reconnaissante. Je pense que c'est plus dur que ce que je croyais. Je pense que quand on rêve de quelque chose, on voit que le positif et on se dit pas qu'en vrai, derrière des artistes, des icônes de la pop, en fait, il y a beaucoup, beaucoup de travail et il y a aussi beaucoup de, il y a beaucoup de solitude aussi, je pense, dans ce monde-là, le monde d'artistes, parce qu'on passe de vraiment, on est sur le devant de la scène, on est acclamé par plein de gens et le lendemain, on rentre chez nous et on est tout seul. Donc ça, c'est quelque chose qu'il faut gérer. Vu que c'est pas quelque chose qui est psychologiquement, personne est vraiment fait pour ça, pour être accablé, enfin acclamé, idolâtré, d'avoir des gens qui viennent vous voir et qui vous disent merci, je vous adore, votre chanson m'a sauvé. C'est pas quelque chose de, et donc il faut réussir, je pense, à trouver un bon équilibre et surtout à garder la tête sur les épaules quand même, à garder les pieds sur terre, pas s'envoler, et aussi justement accueillir les victoires comme les échecs aussi. Je pense que ça, c'est important. Moi, j'ai de la chance d'avoir un bon entourage, mais ça, c'est vrai que j'avais sous-estimé ce que ça fait à l'ego quand on sort un single et que ça marche pas, parce que c'est comme ça,
0: ça prend pas. Les radios, elles en veulent pas,
1: mais c'est ça. Tu en prends un coup, et au début je me dis non, ça va, non, je m'en fous, et trois mois après, en fait, je me dis non, en fait, ça va pas. Et j'ai mis du temps.

0: vraiment à... Et aujourd'hui, j'en rigole et je me dis que les échecs ou les flops, comme on dit, ça fait partie d'un parcours, c'est hyper important aussi. Mais oui, il y a plein de choses que j'avais sous-estimées. Ouais. Et je pense l'ego aussi. Ouais. J'avais sous-estimé quand même cette espèce d'ego trip parce que t'es tellement toujours, tout le monde te met sur un piédestal et après, du jour au lendemain, c'est fini. Les gens, ils passent à autre chose. En plus, c'est ça, aujourd'hui, ça va vite. On est dans la consommation fast-food, rapide, quoi. Ouais. Ouais. Et donc, ouais, il faut pas paniquer. Il faut faire son truc. Il faut rester sur sa ligne directrice. Il faut rester sur son chemin. Et il faut faire, voilà, il faut faire ce que t'as à faire.
1: Alors, vous avez fait un joli petit lapsus, puisque au lieu de dire acclamé tout à l'heure, vous avez dit accablé. Mais c'est intéressant parce qu'il y a une chanson sur l'album qui s'appelle Fais gaffe à toi, où justement, on se dit, tiens, elle envoie bouler un peu les médisants. Alors, les médisants, il y en a partout.
0: Oui.
1: Il y en a même dans ce bureau, des gens comme ça qui se baladent toute la journée à dire du mal des uns des autres. J'ai souvent tendance à penser que ça dit plus sur eux que sur les gens qu'ils accablent.
0: Oui.
1: Vous, forcément, étant star, il y a d'autant plus de monde. Nous, on a un relou au bureau, mais alors vous en avez combien ?
0: Oh, des relous, j'en ai pas mal. Hein. Après, honnêtement, je m'en sors plutôt bien sur les réseaux sociaux. J'ai pas beaucoup de haters, comme on dit, mais ça m'est arrivé.
1: Ouais.
0: Mais je pense que cette chanson, elle est plus axée sur la vie intime et la vie quotidienne de tous les jours, justement. Ouais.
1: Et tout le monde s'identifie, fais gaffe à toi.
0: Mais oui, mais tu vois, ce mec relou qui fait des blagues, il trouve ça super marrant, et tu vois, il te regarde. Et c'est ça, en fait, où des gens qui pensent qu'ils ont leur... En fait, on leur demande pas leur avis. Et ces gens qui ont toujours besoin de donner leur avis constamment sur comment tu t'habilles, sur comment tu es, sur comment tu te présentes, oh, moi ça me saoule. Et je me suis dit, c'est quoi, j'écris une chanson pour tous ces relous, ces médisants, comme tu dis. Et je vais leur dire gentiment de rester à leur place.
1: Ça, fais gaffe à toi, exactement. Alors il y a des moments graves dans l'album, on parlait tout à l'heure de pop et d'envie de légèreté, de lâcher prise, etc. Il y a la chanson Comme un loup qui parle avec beaucoup de délicatesse. De quand un homme violent entre dans un foyer, qu'est-ce que ça fait aux adultes et aux enfants qui sont dans cette maison ?

0: entre les lignes de cette chanson que vous avez vécu ça, impuissante puisque enfant.
1: Oui.
0: Est-ce que c'est une chanson thérapeutique ?
1: Oui, je pense que c'est une chanson thérapeutique. C'est une chanson qui m'a libérée aussi parce que c'était vraiment, c'était un lourd secret pour moi. Ouais. C'était un fardeau à porter parce que je me rappelle que c'était quelque chose dont je voulais pas du tout parler au début. Et en fait, j'ai l'impression que c'est un truc qui me suivait un peu, que je traînais un peu et je me disais bon, peut-être que ça reste là parce qu'en fait, mon rôle est d'en parler. Ouais. Et cette chanson, je l'ai écrite. J'ai commencé l'écriture toute seule de cette chanson. J'ai écrite, je pense, la fille de ma mère et comme un loup.
0: Bah elle est la fille de ma mère,
1: dans la même période.

0: peut-être.
1: Énormément d'amour hein, dans cette chanson, La fille de ma mère. Mais voilà, si on la met à côté de Comme un loup.
0: Oui, on comprend son cadre familial.
1: Ouais. Et on comprend le titre de l'album. Évidemment que Mentissa, c'est une gosse difficile, puisqu'il y a un homme violent à la maison.
0: Oui, et c'est en fait.
1: Et elle ne peut pas sauver sa mère.
0: Exactement. En fait, c'est difficile quand chez toi, tu manques un peu de repères, tu manques de stabilité. C'est très difficile. De se construire en fait en tant que à cet âge-là, c'était pendant toute mon adolescence, mais
1: ouais.
0: À l'âge de 16 ans en fait, t'as envie de t'occuper, j'en sais rien, du jean que tu veux te le jean que t'as envie de mettre, t'as envie de parler de garçon, enfin à 16 ans t'as pas envie d'être là à appeler la police parce que c'est la bagarre chez toi à la maison, et c'est ça qui était difficile. Et j'avais aussi l'impression d'être la seule à vivre ça. Je me disais mais je peux pas en parler aux profs, je peux pas en parler à mes copines, les gens ils vont penser qu'on est des fous. Et en fait j'avais honte, et la raison pour laquelle j'ai écrit cette chanson, c'est que j'ai toujours eu honte d'en parler autour de moi.
1: Parce que vous pensiez que vous étiez la seule. Donc là, cette chanson, s'il y a ne serait-ce que 5 filles qui sont en train de vivre ça, qui l'entendent, vous en aurez peut-être sauvé 5 qui se diront, je ne suis pas toute seule.
0: Et c'est pour ça que j'ai décidé de la mettre sur l'album. Je n'étais pas sûre de vouloir mettre cette chanson. À la base, je l'ai écrite juste pour moi, me libérer de quelque chose. J'avais visiblement besoin d'en parler encore. Et après, il y a eu vraiment cette question de tu la mets sur l'album ou pas. Je me disais, elle est quand même très intime. Et puis je me suis dit, mais attends, moi, à 16 ans, ça m'aurait sauvé d'avoir une chanson comme ça,
1: ouais.
0: Et de me dire ok, d'accord, alors c'est dur, c'est très dur, c'est très triste, mais je suis pas la seule. Et juste le fait de savoir que parfois on n'est pas les seuls à vivre ce qu'on est en train de vivre, ça sauve vraiment. Et c'est pour ça que Comme un loup est sur mon album. C'est pour moi et pour toutes ces personnes qui malheureusement vivent ou ont peut-être vécu ces épreuves-là.
1: C'est un vrai voyage, ce disque. Alors, c'est marrant, tout à l'heure, vous m'avez dit que vous vouliez voyager quand vous allez voir vos chanteuses en concert. Ben, c'est vraiment ça, parce que à des moments, on se marre avec vous, à des moments, on est vos pom-pom girls, on dit ouais, allez, Mentissa, tu vas y arriver. Et voilà, et en fait, vraiment, vous nous embarquez. Vraiment, les amis, je vous recommande d'écouter Enfant difficile. Ah ouais, vraiment. Ma chère Mentissa, bonne route.
0: Merci beaucoup.
1: Et bravo pour cet album.
0: Merci pour l'invitation, merci pour l'échange.
1: À bientôt.
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1: Le surdoué Grand Corps Malade qui, 20 ans après son premier album, n'en a pas encore fini.
4: Je n'ai pas encore fini avec l'envie d'écrire, car quand le monde va trop vite, il n'y a que ça qui m'aide à ralentir. Quand mon cerveau constate, c'est mon stylo qui comprend, qui sait prendre du recul, noircir la page en m'éclairant.
1: Eh ouais, ça fait 20 ans, mais pas le temps de faire le bilan. Grand Corps Malade préfère ouvrir un nouveau chapitre. Nouvel album fabriqué dans un nouveau pays, nouvelle tournée, nouvelle rencontre en studio. La seule chose qui ne change pas, c'est son envie d'être là avec vous. Bonsoir Grand Corps Malade.
4: Bonsoir.
1: Bienvenue dans Décibel. Je suis toujours contente. Alors, il y a du nouveau, on le disait, 20 ans de carrière.
4: Et oui,
1: depuis ces voyages en train, c'est ce jour-là qu'on a découvert Grand Corps Malade.
4: C'est vrai que les histoires d'amour, c'est comme les voyages en train. Et quand je vois tous ces voyageurs, parfois j'aimerais en être un. Pourquoi tu crois que tant de gens attendent sur le quai de la gare? Pourquoi tu crois qu'on flippe autant d'arriver en retard?
1: Grand Corps Malade, Les Voyages en Train, c'est le premier tube, et puis la première victoire de la musique aussi, Révélation scène en 2007. J'ai dit que t'as pas très envie de faire le bilan, mais puisque t'es là, moi je veux bien en faire un petit quand même. Tu t'imaginais au moment de ce premier album que tu ferais ça sur le long cours?
4: Non, je m'imaginais pas parce que je pense pas aussi loin.
1: Ouais.
4: Donc si on m'avait dit est-ce que dans 20 ans tu auras déjà fait plein d'albums, je me pose même pas la question en fait. Et si jamais on m'avait forcé à me la poser,
5: Non, j'aurais pas imaginé tout ce qui s'est passé depuis 20 ans. C'est vrai qu'il s'en est passé beaucoup.
1: Ouais.
5: Mais voilà, le premier texte, là, c'est j'en ai pas encore fini, c'est l'intro de l'album.
1: Ouais.
5: Parce que justement, mais moi, j'ai aucun problème à faire des bilans, j'adore les bilans. Mais en tout cas, un bilan, c'est un bilan provisoire, quoi. Ça veut pas dire que c'est fini. Et en effet, j'ai encore plein d'envie et plein d'idées. Donc, on repart pour 20 ans, quoi.
1: Alors, je donne les chiffres parce que c'est un bilan, mes enfants, comment dirais-je, ébouriffant. Donc, 8 albums. Le 9e, Voir la mer, arrive dans quelques semaines. 2 millions d'albums vendus, 3 victoires de la musique, 3 films aussi, Patient, La vie scolaire et l'excellent Monsieur Aznavour. Plus de 800 concerts donnés en France, mais aussi partout dans le monde. C'est pas rien. Il y a aussi des tubes, des vrais tubes radio, comme ce Mais je t'aime, victoire de la chanson originale en 2021.

0: Camille Lelouch. Alors, est-ce que justement, cette chanson, J'en ai pas encore fini, qui est le tout premier extrait du 9e album.
1: Il est déjà sorti.
0: Voilà. Est-ce que c'est aussi justement une réaction à ce bilan, un bilan qui est extrêmement positif, où tu as réalisé énormément de choses, où tu as eu énormément de succès, et tu te dis à toi-même, OK, j'en ai pas encore fini, il y a encore des rêves à aller chercher, c'est ça dedans.
1: Exactement, c'est un peu ça. C'est toujours difficile à expliquer comment une envie de texte naît, mais là, je suis né avec. Je me rappelle, je crois, ma première idée, c'était. J'étais un peu mélancolique et j'avais envie de dire, tiens, j'en ai pas encore fini avec la mélancolie. Et je voulais écrire un texte là-dessus. Puis je me suis dit, mais finalement, je n'ai pas encore fini avec beaucoup plus de choses que ça.
0: Ouais.
1: Donc, j'en ai pas encore fini avec l'envie d'écrire, avec mon optimisme, avec l'envie de faire des vannes, avec mes combats silencieux, avec l'envie d'être amoureux. Et voilà. Et donc, du coup, ça a donné un texte comme ça, un peu fleuve, sans refrain. Voilà, du texte un peu dans la pure tradition slam du début.
0: C'est ça.
1: Un texte assez dense, mais voilà, qui arrive pour moi au bon moment et puis qu'une bonne manière d'introduire l'album où il y a après plein de choses très différentes.
0: Il est dense, mais digeste, je veux dire, on comprend. Mais la question, en fait, que je me posais, c'est si c'était du coup une conversation entre toi et toi, simplement, j'en ai pas encore fini, ou est-ce que c'est une réponse à des questions qu'on a pu te poser aussi, je sais pas, dans ton entourage professionnel?
1: Non, là, c'est plutôt entre moi et moi,
0: la limite,
1: toi, ouais. Ça va, j'ai pas eu trop de gens qui m'ont dit, alors c'est la fin, c'est fini, non, pour l'instant.
0: Non, ça va,
1: c'est peut-être c'est plutôt et pourtant j'ai pas besoin de me convaincre, moi je suis là, je sais naturellement que j'ai envie de continuer, mais c'est vrai que c'était une manière d'introduire l'album, ce petit bilan et perspective, tu vois, comme on dit dans les sociétés, c'est-à-dire qu'à la fois on regarde où on en est, mais on ouvre une porte, quoi. Je venais de poser mon stylo et de fermer les paupières. Je pensais éteindre mon cerveau en éteignant la lumière, mais mon stylo et mon cerveau se sont vite réunis. Il me conseille de me relever, car j'en ai pas encore fini. J'en ai pas encore fini avec le texte du jour. J'ai des rimes plein les joues qui valent peut-être le détour. Alors je me relève cette nuit, demain et après-demain.
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3: Et merci à Grand Corps Malade pour le passage de témoin, hein, Rico.
4: Ça ressemble.
3: Ouais, ça va, Eric Rabessandratana.
4: Ça va super.
3: Bon, on est là, j'espère que tout va bien également à la maison. Bienvenue sur votre radio, ici par Île-de-France, où on va démarrer tous ensemble le week-end de la meilleure manière qui soit, avec le PSG. Grande soirée foot pour vivre ensemble la deuxième journée de Ligue 1. Après le match nul à Rennes la semaine dernière, les Parisiens sont dans le Nord pour défier Lille à partir de 20h45. Match à vivre en intégralité, sans pub, sur votre radio, la seule qui vous permet de ne rien rater des matchs du Paris Saint-Germain. On est aussi en live sur YouTube, c'est en train de démarrer, c'est le YouTube, la chaîne 100% PSG, 18 100 abonnés, ça grimpe. Continuez à vous abonner pour ne rien rater de tous nos contenus. Il y a les lives, bien sûr. Il y a le mag, il y a la tribune. Donc, n'hésitez pas à venir vous abonner ou venir discuter dans le chat de ce live. Avec Sarah Lou, on vous lit. Tiens, dites-moi, par exemple, ce que vous pensez de la compo du soir qu'on va vous donner dans un instant. Je le disais, on l'a accueilli tout à l'heure, mais Eric Rabessandratana, notre capitaine, ancien défenseur du Paris Saint-Germain, est là. Tout va bien, Eric?
4: Tout va bien. La compo m'a un peu surprise.
3: Ouais. Elle a surpris beaucoup de monde et on va y aller tout de suite récupérer cette compo avec celui qui est de retour.
4: Alors il paraît, il était en vacances, mais il paraît qu'il est revenu.
3: Il est revenu en forme.
4: Ouais. Donc,
3: tu vois, hier on a
4: en
3: fait
4: forme,
3: le tirage au sort de la Ligue des Champions en direct et l'analyse dans la foulée. D'ailleurs, c'est dispo en podcast et sur la chaîne 100% PSG. C'est la voix du Paris Saint-Germain, Bruno Salomon, qui est avec nous en direct du stade Pierre-Mauroy. Salut Bruno.
5: Salut les garçons. Bruno. Bienvenue à toutes et à tous du côté du stade Pierre-Mauroy de la Décathlon Arena. Je ne sais plus comment on doit appeler cela. Mais en tout cas, toit fermé ici dans ce stade ultra moderne, 50 000 places. Les supporters du Paris Saint-Germain sont en train de s'installer. Ils seront 1000 ce soir et les autres, les Lillois, sont en train de se mettre en place. Mais quel plaisir de vous retrouver, de te retrouver Thibaut, de te retrouver Eric et toutes et ceux qui nous suivent bien évidemment sur l'antenne d'ici Paris Île-de-France.
3: Ça va être un plaisir cette soirée, pour peu que le Paris Saint-Germain gagne enfin quand même. Parce que là,
4: c'est vrai, on pose des questions.
3: On fait des champions perdus, le match de la semaine dernière. La compo dans un instant, juste rapidement Bruno, toit fermé parce que quoi, c'est le déluge, c'est ou même pas spécialement?
5: Il y a eu le déluge vers 14-15 heures, vraiment grosse drache, et ensuite le soleil est revenu mais avec des fortes bourrasques, et j'ai demandé un peu ici s'il y avait une alerte météo et on nous a dit non, mais que les dirigeants avaient préféré. Il y a toujours un peu cette ambiance, t'as l'impression d'être dans une salle de basket, c'est vraiment toujours très bizarre, c'est toit fermé, mais en tout cas on va jouer dans des conditions condition parfaite, bien évidemment, pour les joueurs. La pelouse est belle. Et c'est bien là le principal pour jouer au football. Les lumières sont en train de s'éteindre, la cloche est en train de sonner. Des premières festivités vont avoir lieu sur la pelouse pour accueillir les joueurs dans quelques minutes.
3: Les lumières qui s'éteignent, la cloche qui sonne, ça me fait penser à l'Undertaker pour ceux qui suivent un peu le catch. 01 42 30 10 10, c'est le numéro du standard. Thomas vous attend. N'hésitez pas à nous appeler pour venir commenter la compo du soir de Luis Enrique, que nous donne tout de suite Bruno Salomon avec une grosse surprise. Bon Bruno.
5: Ouais, effectivement, on était tous un petit peu agacés de son attitude face à Rennes. Il a été sorti à la 45e minute de jeu. C'est Gvichak Kvaratskhelia qui va poser ses fesses tranquillement sur le banc. On va voir cela dans quelques instants pour voir qui le remplace. Matvei Safonov est dans la cage. On se le note dans un coin, les copains. Thibaut, Eric, faut que je vous parle de Matvei Safonov. Il y a eu un incident pendant l'entraînement. Marquinhos Pacho en défense centrale, Achraf Hakimi côté droit, Lucas Beraldo côté gauche. Alors que tu as Lucas Hernandez et que tu as Lucas Digne, eh bien c'est Lucas Beraldo qui est latéral gauche. Ça nous fait dire que pour être gaucher au PSG, il faut s'appeler Lucas. Fabien Ruiz, Vitinha et Akliouche pour le milieu de terrain avec Warren Zaïre Emery. Et en attaque, Ferran Torres et Désiré Doué. Je rajoute Akliouche, bien évidemment, en attaque. On va le voir devant plutôt qu'au milieu. Oui. Donc ça nous fait milieu Fabian, Vitinha, Warren Zaïre Emery et devant Akliouche, Ferran Torres et Désiré Doué. Voilà pour le 11.
3: Qu'est-ce qui s'est passé avec Safonov, Bruno? Alors,
5: Matvei Safonov a fait une sortie, comme on le connaît, un petit peu kamikaze, et il est allé percuter le fessier d'un des adjoints de Luis Enrique, l'un des entraîneurs des gardiens, et il est allé le taper assez fortement. Il était un peu sonné, il est resté au sol quelques instants, est sorti de la pelouse, s'est mis derrière la cage pour être soigné, et derrière, retour à l'entraînement, mais il va falloir quand même vérifier. Est-ce que on pourrait voir Lucas Chevalier apparaître dans le couloir à la dernière seconde? Est-ce qu'il s'est remis de ce contact? Mais franchement, un bon choc, vraiment il était mettre un bon coup de boule dans le derrière du monsieur. Donc il a été un petit peu sonné, on l'a vu sur les images.
3: Pierre Richard un peu là.
6: Franchement, ouais. Ouais, c'est quand même hallucinant, mais bon.
3: Dites tout ce que vous pensez de la compo. 01 42 30 10 10, c'est le standard sur YouTube également. Guevara sur le banc, est-ce qu'il a bien fait Luis Enrique? Vous nous le dites dans le chat sur la chaîne 100% PSG. 18 100 abonnés, on passe à aller les 200, 18 200 ce soir. Rico, Guevara sur le banc.
6: Moi je suis, enfin,
3: t'es choqué ou pas?
6: Je suis pas content qu'il soit sur le banc, mais je suis content de la méthode de Luis Enrique. Luis Enrique, il est dans son fonctionnement, c'est-à-dire que tu te bouges pas, tu vas sur le banc et puis tu regardes les autres. Et quand t'auras compris qu'il faut jouer tous les matchs, c'est-à-dire la Ligue des Champions et le championnat, et ben voilà, il a une petite tendance à choisir un peu ses matchs. Il l'a déjà fait la saison dernière. Là, il commence la saison comme ça. Je pense que c'est pas terrible. Alors, on sait très bien et ça ne changera rien à son implication sur les autres matchs et tout ça. Mais je pense qu'une petite piqûre de rappel, c'est pas mal.
3: Oui, c'est vrai qu'il avait été sorti à la pause la semaine dernière, en même temps qu'Ousmane Dembélé
6: à Lens,
3: à Rennes. Dernière, il avait été un peu sermonné en même temps que Dembélé à la fin du match par Luis Enrique. D'ailleurs, on rappelle aussi Bruno, pas de Dembélé ce soir, mais bon, on le savait. Lui, il est au repos, il a le droit.
5: Hein. Dembouz, il a effectivement une petite semaine de repos qui lui a été accordée, un petit peu comme Mbappé avait eu le droit, comme Hakimi aussi il y a une année de cela, ou Pacho encore. Voilà, un petit coup de fatigue et l'entraîneur a préféré lui dire écoute, prends ta semaine. Moi je pense que c'est le bon chemin, que ça soit pour Dembélé ou pour Guevara. Guevara, il y a un vrai problème, c'est-à-dire que tu peux pas faire, même s'il avait pas été exceptionnel, mais l'intensité quand même que tu as mis face à Aston Villa pour aller gagner la Super Coupe et nous mettre un but exceptionnel, et puis après face à Lens et face à Rennes, bon, clairement, on comprend que ça l'ange Schtroumpf, pour pas dire plus, et que voilà, c'est pas son truc. Mais rappelez-vous la saison dernière, la même attitude pour lui, pour Gvichak Kvaratskhelia dans les premières journées de championnat, il en avait strictement rien à faire du championnat. Donc petite piqûre de rappel de lui rappeler qu'il faudrait être.
6: Bon, il nous a fait une super saison derrière. Donc voilà. J'ai envie de dire, je suis pas inquiet, mais quand même. Mais j'aime bien le fonctionnement de Luis Enrique, et surtout,
5: je te rejoins.
6: C'est surtout que un Akliouche qui se bouge, lui il joue. Et voilà, dans l'équilibre la gestion, bah, ça récompense aussi ceux qui sont sérieux.
3: Il y a Claude. Surtout... Ouais, pardon. Vas-y Bruno.
5: Non, c'est surtout que je voulais dire que à Cliouche, tu sens qu'il s'est regardé. Je crois qu'on en discutait hier, Thibaut, dans notre mini open space, la cellule PSG, où on se disait que moi, je disais que à Cliouche, je suis persuadé qu'il s'est regardé la totalité des 60 matchs la saison dernière du PSG.
6: Non, mais c'est vrai.
5: Il connaît tous les circuits. Ouais. Il sait comment travailler avec cette équipe. Il sait comment se placer. Voilà, on sent qu'il y a du QI foot et que le garçon est prêt déjà. Donc, Luis Enrique vient de le voir et le gars est affûté. Ben, vas-y, prends ta place. Et c'est intéressant. Moi, je trouve ça bien. C'est bien. C'est la concurrence. Il l'a dit, Luis Enrique. La concurrence sera beaucoup plus importante cette saison. Elle est en train de se mettre en place.
6: Et c'est fait pour ça. Et j'ai même eu une remarque de je sais plus qui m'avait dit ça. Il m'a dit, est-ce que tu penses pas que Akliouche avait déjà signé et qu'il a déjà eu, les schémas l'année. Pour être prêt? Ah, oui. Non, pas toute l'année, mais genre en fin de saison, ou je sais pas, où il a eu le temps d'étudier les trucs.
3: Ce qui explique certains matchs d'Akliouche, ou pendant certains matchs de Monaco, effectivement, il était peut-être plus en train de réfléchir au schéma parisien. Parce que c'est vrai qu'il a gassé beaucoup.
5: Rappelez-vous de Gvara quand il arrive. Ouais. Il est prêt. Ouais. Déjà prêt.
6: Ouais, ouais.
5: C'est-à-dire que tu sens que le travail a été fait sur ce genre de joueur. Et à Cliouche, on le sait, ça fait un an et demi qu'il est dans le viseur. Ça fait un an et demi que ça discute. Donc à un moment donné, Luis Enrique a dû lui parler, c'est sûr et certain. Et il lui a donné un petit peu la marche à suivre.
3: 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Dans un peu plus de 5 minutes, le coup d'envoi du deuxième match de la journée de Ligue 1 pour le Paris Saint-Germain qui est à Lille. Lille-Paris Saint-Germain avec Bruno Salomon et Eric Rabessandratana. Bruno Rico.
6: Ouais, je vois qu'il est décalé à 21h.
3: Ah bah oui, effectivement, on a l'info en direct.
6: Je sais pas pourquoi, mais en tout cas, il est décalé à 21h. Est-ce que c'est pour...
1: Ça peut pas être pour Safonov, c'est pas possible.
3: Effectivement, on a sur l'écran de Ligue 1 Plus, tout simplement, le diffuseur qui annonce le coup d'envoi décalé à 21h. Bruno, si tu veux, on te laisse quelques instants. Ouais. Si tu veux aller à la pêche aux infos.
6: Tu peux aller boire un coup si tu veux. Machin,
5: c'est ça. Ouais. On va se renseigner pour voir ce qui se passe. Pas de problème.
3: C'était prévu,
5: pas de problème,
3: effectivement, dans 5 minutes. Ce sera dans 20 minutes. Et ça change.
5: On est quand même la seule ligue de foot qui fait ce genre de truc.
6: Enfin, c'est extraordinaire. Ouais, je veux dire, c'est pas possible. Ouais.
3: Ça aurait pu être.
6: Où il y a un concert, peut-être.
5: C'est peut-être Olivier Létang qui va nous faire un petit spectacle, un petit show grâce à sa vente. Effectivement, le coup d'envoi de la rencontre entre le LOSC et le PSG décalé. Alors, on se renseigne.
3: Voilà. J'y vais tout de suite. Ouais. Allez, vas-y, va à la pêche aux infos. Il est 20h40. Nous, on reste là, évidemment, avec Eric Rabessandratana. Toujours pas de pub. Le coup d'envoi, c'est à 21h. Ça changera rien. Votre soirée.
6: Nous, on décale rien, les gars. Hein, vous êtes sûr?
3: Voilà, on ne bouge pas. On est tous ensemble au 01 42 30 10 10. Dans le chat également, on vous lit. Je voulais lire le message de Melvin qui dit, peu importe le 11 de départ ce soir, il faut les 3 points. Allez, Paris. Johanny qui écrit, à mon avis, Gvara sur le banc, c'est le double effet qui se coule. 1, il se repose. 2, il comprend le message du coach et pour moi il entrera à la 60e. Et puis le standard 01 42 30 10 10. Je voudrais qu'on accueille Daniel qui nous a appelé, qui est en direct sur ici par Île-de-France.
6: Salut Daniel.
3: Salut Daniel.
7: Oui, bonsoir, vous allez bien?
3: Bah, pleine forme. Bien. Et toi Daniel, ça va?
7: Bah oui, bah, on attend le match avec impatience. Hein.
3: Bah, va falloir attendre plus longtemps, t'as vu?
6: Non, mais c'est juste Daniel, avant, il y a les joueurs de Lille qui sont prêts à rentrer. Est-ce que tout le monde est au courant quand même que le truc est décalé de 15 minutes? Amis, c'est fou quand même.
3: Oui, Bruno en direct de Lille. Bruno Salomon.
5: J'ai l'info, problème de billetterie, problème de public qui n'est pas rentré. En fait, c'est vrai que le stade est clairsemé alors qu'ils annoncent que le match est complet. Problème de billetterie en raison d'un problème technique important qui impacte le système de billetterie du club. Décision a été prise donc de reporter le coup d'envoi du match de 15 minutes. Le LOSC qui s'est mis dedans. C'est bien, entre le Paris Saint-Germain avec la pelouse qui n'était pas prête et la billetterie du LOSC qui n'est pas prête. C'est bien, cette Ligue 1 est en forme déjà dès le début de saison. Mais on fait des beaux démarrages.
6: Donc les joueurs ressortent à l'échauffement.
5: Lille repart à l'échauffement, le PSG reste au vestiaire.
3: Il faut faire comment là, Rico, toi, l'ancien joueur professionnel? Tu t'attends à jouer à un horaire, finalement, de 10 et un quart d'heure plus tard. Ça change quoi là dans les minutes avant?
6: Ça change, là, c'est pas énorme, c'est un quart d'heure, ça change pas grand chose, mais c'est vrai que voilà, tu t'es un peu quand même programmé avant. Ouais. Donc du coup, c'est un petit décalage, il n'y a pas beaucoup de changements, mais quand même, c'est un petit. Bon. Petit déséquilibre.
3: Coup d'envoi 21h, ce sera toujours à vivre ici sur votre radio ici par Île-de-France, toujours sans pub, toujours avec Bruno Salomon en direct du stade Pierre-Mauroy et Eric Rabessandratana sur YouTube évidemment, la chaîne 100% Paris Saint-Germain. Vous êtes en train d'arriver de plus en plus nombreux, c'est parfait. Ici aussi, voilà, vous serez plus nombreux à 21h qu'à 20h45, prenez bien le temps d'arriver. Et avec Daniel qu'on avait accueilli juste avant au standard. Tiens Daniel, sur la compo de départ, est-ce que comme j'ai l'impression comme quasiment tout le monde, tu valides Gvara sur le banc, Daniel?
7: Bah oui, parce que face à Rennes, il a pas été pas sensationnel, mais comme Dembélé, hein, de toute façon, bon, je sais pas, tout le monde dit qu'il l'a mis en repos, mais il est pas blessé, Dembélé.
6: Non,
7: façon,
6: non, du tout, comprends. Du tout. C'est repos.
3: Non, celui qui est malade ce soir, c'est Joao Neves, qui est pas dans le groupe, mais sur le.
7: Mais je pense que Enrique, il veut faire tourner tous ses joueurs pour être prêt pour la Champions League, quoi.
3: On nous demande dans le chat, c'est Aaron qui écrit, c'est quoi le souci avec Lucas Digne? Parce que c'est vrai que l'air de rien, la présence sur le banc de Guevara éclipse un peu le reste de la compo, mais arrière gauche ce soir. Beraldo, alors Bruno, Digne n'est pas blessé pour le coup.
5: Non, il n'est pas prêt. Ouais. Il n'est pas prêt tout simplement. Et je pense que Lucas Digne est un garçon qui doit s'imprégner de ce qui est demandé par Luis Enrique. Alors il le connaît, oui, de Barcelone, mais voilà, le nouvel ADN PSG et de ce qu'il demande. Il y a peut-être, le logiciel n'est peut-être pas encore pris du côté de Lucas Digne. C'est simplement ça. Bon, j'ai demandé cette semaine sur Lucas Digne. On nous dit non, ça travaille. Bien, mais voilà, il y a peut-être un petit peu de retard à l'allumage pour Lucas Digne.
6: Bruno, il y a peut-être le fait que ce soit Mbappé en face et que bah, du coup on se dit que Beraldo pourra peut-être mieux le gérer. Je sais pas, j'en sais rien.
5: Moi, j'ai quand même pas des grands souvenirs de Lucas Beraldo latéral gauche. Après, vu la prestation de Lucas Hernandez la semaine dernière qui était quand même en difficulté.
6: Qui est pas prêt non plus.
5: Voilà, j'ai décidé d'être paix et amour sur le premier match, donc on va faire attention sur ce que je dis.
3: Oui. Mais ne nous dis pas qu'il n'est pas prêt depuis 2 ans, s'il te plaît.
5: C'est ça. Et qu'il était aux fraises complet face à Rennes. Mais non, en tout cas, voilà, ce qui est sûr, c'est que Lucas Digne, c'est qu'il n'est pas prêt. Et c'est ça qui est intéressant. Je reviens sur Akliouche. Akliouche était prêt physiquement.
3: Eh oui.
5: Tu vois, tu sens que le mec, il a flingué ses vacances et il a bossé, il s'est dit c'est ma chance, j'y vais, il faut que je sois prêt.
6: Beraldo a fait toute la préparation aussi.
5: Ouais, Beraldo a fait toute la préparation, tout comme Gvisha Kvaratskhelia, je dis ça comme
6: oui,
5: ça.
6: Oui, bon.
5: ce qui est pas un gage de réussite, comme on peut le voir. Les Lillois retournent au vestiaire. On rappelle pour ceux et celles qui nous rejoignent que le coup d'envoi vient d'être décalé de 15 minutes car il y a un problème assez énorme de billetterie et que le stade n'est pas du tout complet pour l'instant et que voilà, ça rentre pas.
6: Celui qui n'a pas de billet, il peut avoir une chance.
5: C'est ouais. Ça, c'est sur un malentendu.
3: Ouais, ouais. Non, ça ne marche pas, laissez-moi
6: ça
3: rentrer.
6: Je suis désolé.
3: C'est dans un quart d'heure, finalement, le coup d'envoi de ce premier match de la deuxième journée de Ligue 1. Le Paris Saint-Germain est à Lille. Grande soirée Paris Saint-Germain à vivre tous ensemble en ce début de week-end avec Eric Rabessandratana, avec Bruno Salomon en direct du stade Pierre-Mauroy. Vous êtes en train d'arriver également sur la chaîne YouTube 100% PSG. Merci beaucoup pour vos messages. Je vois Noriardou, Caraxis, l'allemand Pascal également. Soyez les bienvenus. On va vivre cette soirée tous ensemble. Daniel, est-ce que tu veux ajouter quelque chose sur la compo du soir, notamment quelque chose qui te plaît, qui ne te plaît pas dans le 11 de Luis Enrique?
7: Non, à part Beraldo sur le côté là, c'est vrai que ça, on n'a pas trop, on a mauvais souvenirs, mais de toute façon, on n'a pas, faut faire tourner tout le monde quoi. Mais c'est vrai, hein.
3: Merci beaucoup Daniel.
6: Merci,
3: je te souhaite
6: Daniel.
3: Un bon match et à bientôt.
6: Je suis pas sûr qu'on ait des bons souvenirs de Beraldo quoi qu'il arrive.
7: Allô,
3: oui,
7: allô.
3: Oui, on est là Daniel. Vas-y.
7: Et là, je suis un peu déçu que Barcola il s'en va.
6: Ah.
7: Hein.
6: Très bien.
3: Et bien justement, tiens, reste bien à l'antenne.
6: Joué, Daniel.
3: Daniel, merci d'être avec là et merci de la passe D que j'envoie directement à Bruno Salomon. Quelles sont les dernières nouvelles du mercato parisien, Bruno? Ça s'agit toujours du côté des ventes là sur ces dernières heures.
5: Effectivement, le Paris Saint-Germain va exploser les ventes. On va passer la barre des 300 millions d'euros de ventes sur une saison avec des garçons qui étaient considérés comme remplaçants ou super subs, ce qui est quand même assez fou. Le Paris Saint-Germain, ça se fera demain dans le week-end. En tout cas, il finalise les choses avec Liverpool. Ce qui était sûr, c'est que ça ne pouvait pas tomber un jour de match. Le PSG ne finalise jamais, on n'annonce jamais un départ ou une arrivée d'ailleurs un jour de match. Donc bilan, il va partir. Bradley Barcola, ça s'est fait en belle intelligence avec Liverpool, même si le garçon trouve un petit peu le temps long, il faut le bien dire. Ça fait un petit moment que lui s'était mis d'accord avec le club de Liverpool et il va devenir la vente la plus élevée pour un joueur français. Voilà, sur une équipe de Lille abattue avec Boadi il y a quelques jours, ouais. Avec 100 millions d'euros et bien le Paris Saint-Germain va mettre la barre à 140 millions d'euros. Grosse vente pour le PSG. Et là l'Angleterre vient de nous annoncer, le PSG pour l'instant ne veut pas communiquer, et sur les quelques sources que l'on peut avoir, ça ne veut pas non plus communiquer, mais Mbaye prendrait peut-être le chemin du premier club finalement qui s'était intéressé à lui. Aston Villa est revenu à la charge. Les médias anglais annoncent une signature imminente pour Ibrahim Mbaye, et là aussi on tournerait autour de 50 millions d'euros. Ouais. Bref, pour le Paris Saint-Germain, ce serait un mercato de folie.
6: Passer des bonnes vacances avec tout ça. Hein.
5: Bah c'est ça. Et, mais ça va être la première fois que tu finis, ou peut-être la deuxième fois depuis 2012, depuis que le Qatar est arrivé, que le Paris Saint-Germain va finir sur un excédent, et puis pas un petit, pour les ventes, puisqu'on le rappelle, Gonzalo Ramos à 75 millions d'euros, Kanguilni entre 45 et 50 avec les bonus, idem pour Randal Konowani à plus de 40 millions d'euros, même si ça a été un four, parce qu'ils l'ont acheté 90 millions d'euros au départ.
6: Tu l'as récupéré
5: 2023.
6: Ailleurs.
5: Oui, mais voilà, tu as quand même fait cette dépense-là. Et voilà, le Paris Saint-Germain qui vend très très bien, et qui pourrait, attention, on n'est pas loin de peut-être une surprise dans le sens des arrivées, parce que Paris pourrait peut-être se faire un petit plaisir dans les dernières heures du mercato. Oula. Et prendre un nouveau joueur.
6: Ouais, alors le truc, c'est de savoir si dans quel domaine, si c'est défensif, offensif, parce que
5: bah
6: moi j'aimerais bien défensif, mais je crois que ça va être offensif.
5: La chose la plus logique serait un défenseur latéral droit qui peut faire central droit, qui pourrait faire les deux. Voilà. Après, effectivement,
6: Balogun il joue pas à droite. Hein. Je crois pas. Hein.
5: Non. Et Balogun, tu peux avoir le nom du frère de Désiré Doué.
6: Ah oui, c'est
5: Doué,
6: vrai.
5: Est apparu aussi un petit peu, mais on connaît un peu maintenant. On sait comment ça se passe avec Luis Campos. On peut aussi avoir des vraies grosses surprises qui sortent du chapeau, et avec des, rappelez-vous, Pacho, on l'a jamais vu arriver. Et c'est désormais en deux ans le plus beau mâcheur de chewing-gum et le meilleur défenseur central européen.
3: C'est vrai. Ouais. Je sais pas dans quel ordre d'ailleurs entre les deux, mais il est bon sur les deux. Il est 20h49, vous êtes sur votre radio ici par Île-de-France. Éric Rabé, Sandra Tana, Bruno Salomon en direct du stade Pierre-Mauroy. Retard ce soir sur le coup d'envoi de cette rencontre, ce sera pas 20h45, c'est pas 20h45, ce sera 21h dans 10 minutes, et ce sera ici même, problème de billetterie. Donc on a décalé un peu le coup d'envoi pour permettre aux supporters lillois de rentrer dans le stade. Un mot quand même, Rico, juste sur Barcola, parce que c'est quand même un joueur qui va partir. Ça a été un joueur, mine de rien, important pour le PSG des deux dernières saisons. Je sais qu'il s'est pas mal fait critiquer ces dernières semaines, en gros, depuis qu'on sait qu'il va partir, sur l'attitude, etc. Moi, je trouve que ça a été toujours un peu dur. Je trouve que c'est dur parce qu'il n'a pas fait de vagues. J'ai l'impression qu'il a fait ce qu'on lui a demandé. Et puis merci pour tout quand même. Quoi.
6: Bien sûr, merci pour tout. Joueur fantastique. Évidemment qu'il aurait pu encore progresser en faisant une saison supplémentaire à Paris. Mais voilà, c'est son choix de partir. Et puis, il part à Liverpool. Donc, ce n'est pas comme s'il partait n'importe où. Je pense, et j'ai l'impression quand même sur les retours qu'on a eus, qu'il s'est plutôt bien comporté, qu'il n'a jamais contesté quoi que ce soit. Il a accepté la situation de Luis Enrique le mettant sur le côté pour le préserver et pour éviter que ça fasse peut-être des vagues sur les autres joueurs. Donc non, franchement, moi je suis un peu triste même de le voir partir, parce que je pense vraiment qu'il était encore capable de d'apporter plein de choses au Paris Saint-Germain. Mais voilà, c'est comme ça, on accepte, mais on lui souhaite bon séjour en Angleterre.
3: Vendre Barcola, c'est une erreur, c'est ce que nous dit Turki dans le chat de la chaîne YouTube 100% PSG, où on est en direct jusqu'après le match, jusqu'à 23h environ.
6: Après, c'était devenu inévitable. Ouais. À partir du moment où tu fais venir des joueurs, en répartition du temps de jeu, il aurait eu encore moins de temps de jeu par rapport à ce qu'il avait déjà avant. Donc je pense que c'était compliqué.
3: Yannick est là au 01 42 30 10 10, le numéro du standard, pour venir en direct discuter sur votre radio ici par Île-de-France avec Éric Rabé, Sandra Tana et Bruno Salomon. Salut Yannick.
6: Salut Yannick.
8: Salut.
3: Yannick, tiens, déjà juste sur on t'entend bien sur le mercato, les départs annoncés là, imminents, de Barcola, d'Embaye, qu'est-ce que tu penses de ces derniers mouvements? Est-ce que Barcola, tu lui dis merci quand même?
8: Bah, il a bien progressé à Paris, il nous a bien aidé, et merci pour tout ce qu'il a fait. Bah, Embaye, bonne chance.
3: Est-ce que tu penses qu'il faut recruter encore pour le Paris Saint-Germain, Yannick, d'ici le 1er septembre, 20h, mardi prochain, la fin du marché des transferts?
8: Yannick? Peut-être, un latéral droit.
3: Ouais.
8: Allô?
3: Ouais, on t'entend, vas-y, latéral droit.
8: Ouais. peut-être un latéral droit. Ouais. J'ai vu passer une info, parler éventuellement du Koundé, mais ça me fait pas plus rêver que ça. Mais après, à voir, Galadoué, ça, je préférerais Galadoué à Jules Koundé, par exemple.
3: Ah ouais? Entre les deux, Rico, ouais. Aussi
6: ouais, moi aussi.
3: Ah oui, toi aussi,
6: ouais, c'est vrai. Dans la porte. Bah, déjà, il y a son frère, donc du coup, ça renforce un peu. Ouais, et puis surtout.
8: Il y a des bottes de chaussures à la main des pieds. Hein.
6: Non, il ne faut pas exagérer, mais par contre, je pense que Doué, dans l'apport peut-être d'énergie qu'il peut amener, c'est un joueur qui est très athlétique et qui est aussi qui participe énormément dans le jeu. Alors bon, dernièrement, il n'était pas terrible hein, quand même. Je l'ai vu jouer contre l'OM, c'était pas terrible, mais voilà, je sais qu'il a un potentiel énorme.
3: Je remercie Yannick d'avoir été avec nous, malheureusement. La liaison est pas très bonne, Yannick. Bon match à toi ce soir. Dans 7 minutes, le coup d'envoi de ce LOSC Paris Saint-Germain, deuxième journée de Ligue 1 en direct sur ICI Paris Île-de-France. Tiens, dans les infos du jour sur lesquelles je voudrais qu'on revienne, Bruno, Rico, c'est la. Alors non, j'allais dire c'est la fin du feuilleton, mais non. En fait, c'est un épisode de plus dans le feuilleton Rennes-PSG. Donc, rappel des faits, Paris Saint-Germain-Rennes, le match devait avoir lieu au Parc la semaine dernière. Champignon sur la pelouse de Parc. Le match a finalement lieu à Rennes. Puis, depuis, les deux clubs se sont envoyés la balle. Les deux voulaient faire le match retour à la maison. Aujourd'hui, Bruno, la décision tombe. Alors, Paris est sanctionné d'une amende, mais récupère le match retour à domicile.
5: Ouais, effectivement, la commission des compétitions a tranché, a décidé que le match retour se jouerait bel et bien au Parc des Princes le 6 mars 2027. En revanche, le Paris Saint-Germain, sur un point de règlement, puisqu'ils n'ont pas pu présenter une pelouse correcte et aussi un stade de repli, prend 150 000 euros d'amende. Bon, ça fait ça greffe un peu le budget. C'est pas la petite amende. Effectivement, le PSG, en fait, son stade de repli, c'est le Stade de France. Mais le Stade de France, le problème, c'est qu'il est en mode concert parce que je sais pas, c'est Jay-Z qui doit débarquer là dans les prochains temps. De l'autre côté, Charletti était pas prêt au niveau de la pelouse et Jean-Bois, c'était pas possible. Bref, donc la Ligue a sanctionné le PSG. Ça hurle du côté de Rennes en estimant que eux, ils ont une perte financière et qu'ils mériteraient de récupérer de l'argent par rapport à leur perte financière puisqu'ils n'ont pas pu récupérer l'argent habituel sur la réception d'un Paris Saint-Germain puisqu'ils ont dû s'organiser en 4 jours. Mais c'est comme ça pour ce fait. Moi, je trouve que c'est équitable. Terminé, tu rejoues. Le Paris Saint-Germain, pour le coup, sur cette histoire de pelouse, a quand même pas complètement été tout net. Donc, soyons clairs. C'est un moindre mal, on récupère le match.
3: Et pour ceux qui voudraient l'info complète, puisque Bruno a commencé à parler de Jay-Z, effectivement, Jay-Z le 10 septembre au Stade de France, il y a PLK avant, 4 et 5 septembre, et puis je peux vous donner, il y a Niska.
5: Toute la musique en avant. Que j'aime.
3: Exactement. Oui, c'est vrai que c'est ta playlist, parce qu'il y a aussi SCH en c'est avril 2027.
5: Alors là, vraiment, c'est
6: ça pendant les vacances.
5: Ouais. Un petit peu à cause de mon fils, mais voilà. C'est un peu le problème. Mais après, derrière, on se rattrape sur d'autres choses.
3: Bruno, à 20h55 sur ICI Paris, Île-de-France, c'est ça. Les équipes rentrent dans
6: la lumière.
3: Il y a de la lumière et des feux d'artifice, hein. C'est beau à la télé.
5: Il y a de la pyrotechnie, il y a des lasers. C'est le grand jour pour Lille qui retrouve son public pour le début de saison, deuxième journée de Ligue 1. Information importante, Matvei Safonov est bel et bien là avec ses coéquipiers. On rappelle pourquoi je glisse cette information, c'est que Matvei Safonov, il s'est pris, pas dire un poteau, mais le fessier de son entraîneur des gardiens avec une sortie un peu spectaculaire. Il est allé percuter l'entraîneur des gardiens, un peu sonné, mais il a dit c'est bon, j'y retourne. Le Paris Saint-Germain qui jouera avec sa tenue extérieure, la tenue blanche avec Fabi et Ferry, c'est Ferran Torres. Et Fabian Ruiz, Fabi, c'est pas moi qui ai inventé ce surnom, c'est Ferran Torres qui surnomme déjà dans les interviews Fabi comme ça. Enfin, Fabian Ruiz comme ça, il dit quand Fabi fait des passes comme il les fait, tu n'as plus qu'une chose à faire, c'est de marquer. Donc voilà, c'était pour revenir sur son but. Ouais. Ouais, c'est la bromance, effectivement. Et on le rappelle, hein, du côté de Lille, cette équipe de Lille, Olivier Giroud, capitaine de cette équipe. Mais alors, la blague, c'est qu'on retrouve un garçon qu'on l'a vu traîner du côté du camp des loges une certaine époque. C'est Davide Ancelotti, le fils de Carlo Ancelotti. Carlo Ancelotti qui est dans les gradins du stade ce soir. Petite information des copains de Culture PSG qui l'ont repéré dans les gradins. Il est là avec des amis pour venir voir la première de son fils à domicile. Cette équipe de Lille qui l'a emporté pour sa première journée de championnat du côté d'Angers sur une pelouse qui était elle aussi qui devrait prendre 150 000 euros d'amende tellement elle était pourrie. Mais ça c'est pas grave, on les sanctionne pas ceux qui n'entretiennent pas leur pelouse. Et le capitaine du Paris Saint-Germain, c'est bien sûr Marquinhos. Pour ceux et celles qui nous rejoignent, juste pour redonner peut-être la composition d'équipe, Thibaut.
3: Oui,
5: et
3: Eric,
5: et puis aux copains et aux copines qui sont en train de nous rejoindre, bienvenue à toutes et tous. Matvei Safonov dans la cage, Marquinhos, Pacho, défense centrale, Achraf Hakimi pour le côté droit, Lucas Beraldo pour le côté gauche, Fabian Ruiz, Vitinha et Warren Zaïre-Emery au milieu de terrain, Akliouche et Ferran Torres plus Désiré Doué. Ça c'est notre trio d'attaque, c'est le trio d'attaque 2 points, 3 points, 4.0, je ne sais pas trop comment on peut le citer, mais en tout cas on va les découvrir. Ne jamais oublier une chose, les amis. Ne jamais oublier une chose. Parce que Luis Enrique, c'est sa 4e année et on commence à le connaître. Mmh. Luis Enrique, il fait des tests. Ouais. Vous le savez, du mois d'août au mois de février, on a des tests et encore des tests. Il regarde un peu comment ça marche avec son groupe. Il est, bien sûr, il veut des gens compétitifs, mais vous savez comment il procède. Donc là, c'est un test. C'est la première fois qu'on va voir Ferran Torres, Akliouche et Désiré Doué en attaque avec quand même un milieu de terrain de combat. Alors, sachez-le, ce n'est pas Beraldo qui va prendre la gauche, c'est Warren Zaïre-Emery qui prend le couloir gauche.
3: Ouais. Et tu vois, comme quoi, Rabé, il est là parce que quand on a eu la compo, on était dans notre petite open space, comme tu l'appelles si bien, ouais. Bruno, et Rabé nous dit je préférerais même Zaïre-Emery à gauche. C'est fort.
5: Et donc il sera au milieu de terrain. Okay. Et il est là, notre capitaine Rabé. Il sent les choses. Et sachez-le, les supporters du Paris Saint-Germain sont en train de dire quelques amabilités aux supporters lillois qui les sifflent. Arbitre de la rencontre, Eric Vatelier, coup d'envoi pour les Lillois avec le fils d'Harald, Haraldsson, qui va donner le coup d'envoi de cette rencontre.
6: Bon, il a un petit strap dans le cou. Il a dû avoir un petit. Ça a dû chauffer un peu,
5: ouais,
6: quand même.
5: Ah ouais, non, mais je vous jure, franchement, tentez de regarder la vidéo. Il s'est mis une bonne châtaigne. Il y est allé sévère. Hein.
3: Il a pas de chance. Il serait tombé sur mon fessier. Vraiment, ça aurait été tranquille. Ça lui aurait fait un petit coussin.
5: C'est parti. Coup d'envoi pour le Paris Saint-Germain. Premier ballon récupéré par les Parisiens avec déjà Akliouche. Akliouche pour Fabian Ruiz. Fabian Ruiz qui décale sur le côté gauche pour Désiré Doué. Désiré Doué qui va lever la tête. Désiré Doué qui va se présenter dans la surface de réparation, qui change déjà de côté pour Akliouche. Akliouche, le contrôle est bon. Un petit peu jambe tendue, mais il va réussir à la récupérer. Cette balle près du point de corner. Ballon pour Achraf Hakimi. D'entrée, le Paris Saint-Germain. Allez, on fait tourner. Hey, les mots peut-être d'un Luis Enrique aussi qui a dû dire bon, vous êtes gentil, mais ça serait bon de déclencher au niveau national là et de se mettre en route.
6: Bah, tu peux pas perdre trop de points quand même.
5: Oui, exact. Ouais, ah, il y a un peu de concurrence cette année.
3: Là, l'OM, ils sont droit vers le titre. Hein. C'est vrai tête du championnat, victoire 4-0, là, ça va être dur de les arrêter, mais bon, peut-être ce soir, une réaction.
5: C'est l'équipe qui ne peut pas vendre, c'est ça, et qui ne peut pas acheter. Enfin, qui veut vendre et qui ne peut pas acheter. Voilà, alors, message était assez catastrophique en sortie de tirage au sort d'Europa League, là, des dirigeants. Allez, attention, pour l'instant, la première minute de jeu dans cette rencontre. Ballon pour Akliouche, côté droit, très actif, qui sert Vitinha. Vitinha qui glisse pour Hakimi. Hakimi qui redonne derrière pour Marquinhos. On fait tourner. Rico, il y a de l'intensité ou en tout cas de l'énergie côté PSG dans cette entame de match. Pour l'instant, on n'est pas allé aux avant-postes et devant la cage de Berkhauser, mais il y a de l'envie.
6: Ouais, il y a surtout dès la première récupération, ils ont mis le tempo. C'est intéressant de voir Doué aussi à gauche là. On va voir, puisque c'est lui qui prend la place de Guicha. Donc on va voir ce que ça va donner aussi dans, le, dans la percussion et s'il retrouve ses marques aussi. Ouais.
3: Et on suit cette rencontre en direct sur ici par Île-de-France, Bruno Salomon.
9: Attention, Ferran Torres, entrée de surface de réparation qui va vouloir se retourner. Il est pris par Benjamin André, le menhir lillois, ancien menhir rennais, 36 balais, toujours là. Attention, premier ballon avec Thiago Santos. Thiago Santos pour les Lillois qui vont jouer en transition rapide. On rappelle que c'est là-dessus où on s'est fait punir du côté de Rennes la semaine dernière. On en est à 2 minutes et 13 secondes de jeu. Le Paris Saint-Germain et Lille sont à égalité 0-0. Le match a été décalé d'un quart d'heure pour un problème de billetterie ici du côté de Lille. Débordement, Thiago Santos, ballon deuxième poteau. Ça va passer devant la cage et on va accompagner du côté de Achraf Hakimi. Mais le ballon est déjà récupéré justement par les Lillois avec Perrault, Romain Perrault. Le bon ballon pour Perrault, justement le dédoublement, centre dans la cage, tête de Marquinhos, on va pouvoir se dégager. Les Lillois assez haut sur le terrain avec le toujours excellent Ben Taleb.
6: J'aime bien,
9: ouais, Ben Taleb, Ben Taleb, Benjamin André, c'est plus tout jeune mais ça fait le taf.
6: Ouais, c'est bien. On va surveiller le duel de vieux là entre Marquinhos et Giroud. Avec Pacho au milieu, ça peut être intéressant aussi. Hein.
9: Il y en a un qui est plus vieux que l'autre. Hein, parce que ouais, je rappelle que Giroud a 39.
3: Donc il y en a un qui est vieux et l'autre est très vieux, c'est ça c'est... Comment on juge
9: le bon résumé, Thibaut. Ouais. Le bon résumé. Je me permets une chose, Thibaut, et je sais que tu le fais assez régulièrement, mais j'embrasse fort notre copine Pia, ouais, la reine du bricolage. On lui fait des gros bisous et on lui dit voilà, de revenir très prochainement et bientôt et de se surtout soigner au plus vite. Voilà, c'était ouais, le petit coucou. Je suis persuadé qu'elle est en train de nous écouter. Allez, le ballon est pour. Hein, le ballon est sorti des limites du terrain. Les Parisiens pensaient pouvoir repartir. Désiré Doué et Beraldo pensaient avoir fait le plus dur. Ballon qui va être récupéré par Thiago Santos. 4 minutes de jeu. Score de 0-0. Les Lillois viennent de passer 2 minutes dans notre camp. Hop, on se dégage très mal du côté de Warren Zaïre-Emery et Beraldo. La récupération, heureusement. Ça va être maintenant pour Akliouche qui se fait pas bouger par Haraldsson. Ça, c'est très bien. Ballon pour Hakimi, Hakimi à Cliouche, le ballon en profondeur pour Ferran Torres. Est-ce qu'il va prendre la vitesse sur Alexandre? Hop, le ballon est relâché par le gardien. Ça revient sur Hakimi qui va frapper enroulé. Ça tape le poteau extérieur gauche. Oh. Aïe, aïe, aïe, aïe, aïe, aïe, aïe. Oser parti cueillir les champignons qui rate le ballon. Récupération Hakimi qui s'ouvre la cage. Mais le bon accompagnement de Nathan N'Goy, le Belge. Et ça tape, frôle le poteau.
6: Ah, c'était bien joué.
9: C'est bien joué. En face de la cage de Berkhauser.
6: C'est pas à rater, genre il a pas fait le bon choix. Il a très bien joué le coup, sauf qu'il rate un peu le cadre, mais c'était très très bien joué.
3: Et ce qu'on voit encore sur cette occasion, Bruno et Rico, c'est une nouvelle fois l'appel de Ferran Torres. Il en a fait énormément la semaine dernière en seulement 45 minutes. Et ça, c'est peut-être quelque chose qu'on aura de nouveau aussi avec Ferran.
6: Ouais, on va l'avoir, mais surtout on a aussi vu la passe d'Akliouche. C'est Akliouche qui lui donne le ballon là, et c'était vachement intéressant.
3: Toujours 0-0 entre Lille et le Paris Saint-Germain. C'est la deuxième journée de Ligue 1 et ça se passe en direct sur votre radio ici Paris Île-de-France, sans pub bien évidemment, et sur YouTube, la chaîne 100% PSG, où je relaie aussi pas mal de messages qui rebondissent sur ce que tu disais, Bruno, et qui souhaitent un prompt rétablissement à Pia, qui en a encore pour quelques semaines mais qui reviendra plus forte, comme on dit. Bruno, temps mort.
9: Ouais, le ballon est pour Matvei Safonov. 5 minutes et 30 secondes de jeu si vous nous rejoignez sur l'antenne ici Paris Île-de-France. Ballon pour Matvei Safonov qui va pouvoir se dégager. Le PSG pour l'instant est à égalité 0-0. Première occasion pour le Paris Saint-Germain, c'est Achraf Hakimi qui se l'est procuré. Juste pour info, Hauser, la sortie qu'il a faite, ben ça s'est venu, je pense, réconforter le coach et le staff de cette équipe de Lille, puisqu'ils ont recruté un nouveau gardien. Et c'est, je vous le rappelle, Gilles, le gardien Orlando Gilles, qui nous vient du Paraguay, qui a joué face à l'équipe de France. Vous savez, avec le mur en béton, là, que le Paris Saint-Germain.
6: Qui a acheté le ballon sur Kylian.
9: C'est ça. Et bien, il a signé ici, du côté de Lille, et c'est pas pour être remplaçant d'Hauser. Et vu la sortie d'Hauser, bah, tu sens que c'est un garçon qui se dit bon, bah, c'est ma dernière. Voilà, ce qui est arrivé hier. Hein, il a signé hier. Haraldsson à 60 mètres du but parisien. Ça va déclencher. On n'a pas de position de hors-jeu pour Ethan Mbappé. Attention à Olivier Giroud qui est placé. Personne pour l'accompagner. Il est tout seul. Oh, Matvei Safonov qui nous sauve. Matvei Safonov qui sauve le Paris Saint-Germain sur cette action d'Olivier Giroud. On s'en sort très très bien, les amis. Matvei Safonov qui tape dans la main d'Olivier Giroud. Quel arrêt sur sa ligne de Matvei Safonov qui s'excuse derrière d'avoir mal dégagé, mais on peut déjà le féliciter surtout d'avoir arrêté correctement ce ballon, parce que Olivier Giroud tout seul qui rentre dans la surface de réparation, pas de marquage de Pacho ni de Marquinhos, qui d'ailleurs les deux se regardent genre
6: ils sont très en retard en fait au départ. On est en mode ressortie du ballon. Elle est bien donnée par Mbappé, hein. Franchement, c'est magnifique son double contact là, superbe. Et Safonov incroyable dans le. Mais c'est
3: pourquoi il est tout seul, ouais, Rico,
6: parce qu'au départ, en fait, Zaïre Emery regarde pas dans son dos et Mbappé part tout seul et du coup il y a un décalage énorme pour toute la défense en fait.
3: On aurait dû mettre Beraldo à gauche, c'est ça que tu es en train de nous dire. Non, peut-être pas encore. Bon, en tout cas, à 21h07 sur ICI Paris Île-de-France, toujours 0-0, Bruno Salomon.
9: Ouais, effectivement, avec ce score de 0-0 et une action de part et d'autre, hein, pour le PSG, pour Lille. Et il y a eu Achraf Hakimi, il vient d'y avoir Olivier Giroud qui est tombé sur le mur russe. C'est quand même un peu un kamikaze, hein, notre russe. Là, il est parti aussi un peu après, peut-être en avant pour relancer. Et après, il s'est fait un peu engueuler, hein, par le coach pour lui dire, mais vas-y doucement. Attention, Vitinha dans l'axe, 30 mètres, qui écarte côté droit pour Achraf Hakimi, entrée de surface de réparation, qui redonne à Vitinha, qui met dans la boîte, peut-être pour Fabian Ruiz, dégagé de la tête par N'Goy. Nathan N'Goy. Il met une cartouche devant, ça sort des limites du terrain, 45 mètres du poteau de corner côté gauche, on va pouvoir le jouer. Ce ballon pour le PSG avec un Warren Zaïre-Emery qui est donc latéral gauche ce soir. Notre Wawa, à part gardien de but, il a tout fait.
3: C'est vrai qu'on se dit que si un jour il y avait un carton rouge du gardien, c'est lui qui mettrait dans les buts. C'est qui le dernier à avoir fait ? C'était Sacco, non ?
9: Ouais, Sacco.
6: Il avait raté un penalty, non ? Je sais pas quoi, non ?
9: Non, en fait, vous rappelez pas, c'est. En fait, ils font rentrer Ronan Le Chrome.
6: Oui, c'est ça.
9: C'était pour le faire, pour qu'il puisse prendre la prime, ouais, pour qu'il ait le dernier match de sa carrière. Carlo Ancelotti, qui a adoré passer du temps avec lui, le fait rentrer. Et en fait, il sort des limites du terrain, il prend le ballon, il touche le ballon à la main, je sais pas comment il fait, et donc carton rouge, l'arbitre lui dit je suis désolé, je suis obligé.
6: Oui, c'est la règle.
9: Voilà, c'est la règle, et donc il n'y a plus possibilité de mettre un gardien, parce qu'on, hop là, attention, ballon enroulé de la part de Désiré Doué, ça passe au-dessus, et en fait on avait un gardien, c'était je pense Nicolas Duchesse qui avait joué, quelque chose comme ça. Ensuite derrière, ou Salvatore Sirigu sort à la 45e ou 50e, ils font rentrer Ronan Le Chrome, et tu fais rentrer Le Chrome, et il dure 5 minutes sur le terrain, et on est obligé de mettre Mamad Sacco, qui effectivement il a pris un pénalty, mais il l'a pas arrêté, je crois. Ah. J'ai pas souvenir là. Akliou, j'aime vraiment bien, j'aime beaucoup dans son activation.
6: Il est incroyable. Il bouge dans tous les sens, il fait des appels.
3: Dans le chat, son début de match aussi est souligné. Akliou, pour l'instant, fait l'unanimité auprès de vous tous, supporters parisiens.
9: Ah, il met beaucoup d'énergie, il couvre beaucoup de terrain, de zone. Il vient gêner, il est Lucho Ball. Compatible, complet. Alors est-ce qu'il va y laisser la santé, parce que est-ce qu'il va tenir 45, 60, 90
3: avant de laisser la place à Gvara.
9: C'est ça, ouais. Peut-être un Gvara énervé, c'est, non, ça fait doubler ça. Ouais. Allez, attention avec Ferran Torres qui va être pressé par Fabian Ruiz, et Ferran Torres qui accroche un petit peu, mais les Lillois vont pouvoir se sortir du piège parisien. Désiré Doué qui tente de presser sur Nathan N'Goy, il n'y arrivera pas, c'est Ethan Mbappé. Attention, la tête de Matvei Safonov, sorti des limites de sa surface de réparation pour aller mettre une tête. Et pour aller au devant de Félix Correa, il y est allé, un bon coup de tronche comme il sait le faire. Une chose est sûre, c'est l'un des gardiens les plus spectaculaires dans ces sorties qu'on a eues au Paris Saint-Germain ces dernières années.
3: Il faut dire que celui d'avant, il sortait pas.
9: Oui, c'est ça. Déjà, c'est ça.
3: Donnarumma, ouais.
9: Après, voilà, Navas était clinique. Lui, il est un peu chien fou. Non, ouais. Mais lui, Safonov, c'est un furieux en fait.
6: Ouais.
9: C'est tu sens
6: Il compense en fait. Bah, il fait des conneries, mais en vrai. Dans son engagement et sa détermination dans ses sorties ou même autre chose, Il est très bon en fait du coup.
3: Il est 21h11, je vous souhaite un bon début de week-end. Vous êtes sur votre radio, ici Paris Île-de-France, la radio du Paris Saint-Germain sur YouTube, la chaîne 100% PSG. Vous arrivez de plus en plus nombreux, merci là, par centaines ce soir, merci beaucoup. Les nouveaux, n'hésitez pas à vous abonner pour ne rien rater de nos futurs contenus. On est avec Eric Rabessandratana, bien sûr, avec Bruno Salomon. C'est Lille-Paris Saint-Germain, toujours 0-0. J'ai entendu Bruno souffler, qu'est-ce qui s'est passé?
9: J'ai vu un extérieur du pied assez savoureux de la part de Lucas Beraldo, mais là, retour déjà des Lillois près de la surface de réparation parisienne avec un Ethan Mbappé qui est parfois à droite, qui repique assez régulièrement dans l'axe avec Haraldsson. Désormais, on est à 30 mètres, même pas 25 mètres de la cage parisienne, plein axe. Ça va arriver sur le côté droit, ça va centrer et c'est Marquinhos qui intervient, premier poteau pour dégager ce ballon. Et après 12 minutes et 20 secondes de jeu, le score est de 0-0 entre Lille et le Paris Saint-Germain. Un pari appliqué, mais des Lillois prêts à profiter de la moindre bêtise. Lille qui prépare aussi sa campagne européenne.
6: Ouais, c'est ça qui est bien en fait.
9: Eux aussi sont en Ligue des Champions.
6: C'est une bonne préparation pour les Parisiens et pour les Lillois.
3: Tiens d'ailleurs, puisque vous parlez de Ligue des Champions, je profite de ce petit temps mort pour vous dire que ce soir, on a deux adversaires de notre phase de poule qui sont sur les pelouses. Je vais vous donner les évolutions des scores. Manchester City est à Crystal Palace. 12 minutes de jeu. Bon, voilà, ils ont démarré en même temps 0-0. Et puis à 21h30, il y a Villarreal qui jouera contre Alavés. Donc vous suivrez ici aussi l'évolution de nos futurs adversaires en Ligue des Champions. Pierre Mauroy siffle.

0: Et le dégagement, Safonov. Dégagement, Ferran Torres ne va pas y aller, c'est Benjamin André. Benjamin André, perte de balle, récupération Vitinha qui sert Ferran Torres. Perrault qui met le buste. Et ballon récupéré en touche pour le Paris Saint-Germain. Akliou, je veux la jouer rapidement. Et Hakimi lui fait signe. Attends 3 secondes, va te placer. Je la joue. Fabien Ruiz demande le ballon. Beraldo qui redonne derrière. Pacho, obligé de jouer sur Marquinhos. On vient de reculer de 50 mètres du côté du PSG. Et on va toucher Matvei Safonov qui, sur son pied droit, joue sur Warren Zaïre-Emery. Ballon pour Beraldo. Beraldo qui avance, balle au pied. Bentaleb face à lui. Non, c'était Benjamin André. Amorti de la poitrine, changement de côté. Akliouche. Akliouche, Hakimi. C'est parti dans le couloir. Côté droit, Akliouche. Hakimi, Akliouche. Akliouche sur le côté droit. Akliouche qui va vouloir se mettre sur son pied gauche, tenter de centrer. Il est pris par la patrouille et surtout par Bentaleb. Et même un Olivier Giroud qui, du haut de ses 39 ans, vient défendre à 30 mètres de sa cage. Il va peut-être pas pouvoir tenir 10 plombes comme ça, mais en tout cas, il fait les efforts.
1: On a un Torres qui défend aussi. Hein.
0: Exact. Exact, exact. Oh bah là, de toute façon, ils se connaissent par cœur avec Luis Enrique. Hein, donc, outre le fait qu'il l'a eu comme joueur, il le connaît aussi comme gendre, parce que c'est son ex-gendre. Ah, voilà, donc il connaît la maison par cœur. Donc il sait que s'il est venu, c'est pas pour compter Florette et faire que des stories de mode. J'ai l'impression qu'on a une fashion victime. Hein, par contre, du côté de Ferran Torres, pour commencer à le suivre sur les réseaux, là,
2: ouais.
0: Il se plaît bien à Paris. Mmh. Allez, ballon pour Pacho. Pacho, ligne médiane. On écarte côté gauche. Ouais, c'est bien. C'est pour Désiré Doué. Désiré Doué qui s'appuie sur Warren Zaïre-Emery. Warren Zaïre-Emery qui lève la tête, qui se retourne, qui redonne derrière pour Fabi. Fabian Ruiz. Vitinha qui perd le ballon. Pris par Benjamin André. Et le ballon qui sort des limites du terrain, c'est une touche. Les Lillois qui vont pouvoir se relancer. 15e minute de jeu, premier quart d'heure passé 0-0, on le rappelle, une action de chaque côté, un poteau pour le PSG et de l'autre côté un super barré de Safonov face à Olivier Giroud.
2: Nous sommes vendredi le 28 août, bon début de week-end à tous, vous écoutez ici Paris Île-de-France, la radio des supporters parisiens avec Bruno Salomon en direct de Lille, avec Eric Rabé, Sandra Tana. C'est la deuxième journée de Ligue 1 qu'on vit tous ensemble et sans pub, seule radio sur laquelle vous ne raterez rien pendant les soirées Paris Saint-Germain. C'est votre radio ici Paris de France et sur YouTube également. Tiens, dites-nous ce que vous pensez du premier quart d'heure, le tiers de cette première période du Paris Saint-Germain face à Lille. Érico, j'aurais ton avis.
3: Ouais.
2: Bon, on a eu une occasion, on s'est fait peur une fois. C'est pas encore tranchant là pour l'instant.
3: Non, c'est pas tranchant, mais on a dans l'état d'esprit, je trouve qu'on est vraiment dans le match et on essaie de travailler un petit peu cette équipe de Lille qui est bien en place. Donc pour l'instant, on n'a pas encore réellement réussi, mais il y a quand même des bonnes phases de jeu et on retrouve un peu l'énergie qu'on avait quand on dominait assez facilement les adversaires. Donc c'est plutôt positif.
2: Bruno, onomatopée, ça veut dire quoi?
0: Ouais, j'en ai quelques-unes là. Ouais. Tu vas connaître la maison. Non, c'est que je viens de. Voilà, encore un ballon en profondeur. On est à 60 mètres du but de Hauser et un appel de Ferran Torres et Fabian Ruiz qui tente de lui délivrer le ballon. Et bonne couverture d'Alexandro. Attention quand même là avec Ethan Mbappé qui rentre sur la réparation. Ethan Mbappé qui va frapper et qui oublie. Au premier poteau, au deuxième poteau, heureusement Félix Correa. Il a voulu y aller tout seul. Il se rappelle son égalisation, rappelez-vous, la saison dernière. Le 1-1, c'était pour lui.
3: Ouais.
0: Devant les yeux de son frangin et de la famille, il était rentré et il avait été très impactant. Et là, face. De toute façon, c'est un garçon que Luis Enrique aimait bien, qui aurait voulu rester au PSG, Ethan Mbappé. Son seul problème, c'est de s'appeler Mbappé.
3: Ben voilà, j'allais dire, c'est pas de sa faute en fait.
0: C'est pas de sa faute, c'est effectivement. Terrible, mais... Oh, le très bon ballon de Vitinha pour Hakimi, le 1-2 à Kliouche. Hakimi qui va centrer, c'est frappé par Ferran Torres, ça passe à côté. Mon petit Ferran, il a pas cadré. Point de pénalty, il était tout seul. Bentaleb regarde ses deux centraux en disant dites, il s'est mis entre nous trois et il avait la zone. Et Hakimi, Akliouche, le petit mouvement magnifique. Et derrière, ce ballon pour Ferran Torres sur son pied gauche, hein, je crois.
3: Non, c'est pied droit, mais en vrai, c'est parce qu'il est pas bien orienté vers le but. Et comme il est déjà un petit peu tourné, du coup, quand il frappe son ballon, le ballon part hors cadre. Alors que s'il avait été vraiment positionné comme il fallait, il aurait vraiment pu trouver le cadre.
2: Mais c'est vrai qu'il est quand même touché facilement, hein, Ferran Torres. Ouais.

0: pour un joueur qui vient d'arriver et qui dispute. Ouais.
1: Parce que ses déplacements, ils sont fantastiques aussi.
0: Ouais. Ouais, c'est clair. C'est
2: on
0: clair.
2: A revu la vidéo. Bruno, hein, sur Safonov, ouais, je comprends mieux maintenant.
3: Ah oui, ouais, ouais, j'ai pas. Je sais que j'ai
2: une proportion
3: exagérée quelquefois.
2: Ah ouais.
3: Mais voilà.
0: Ouais, ça fait. Il aurait pu se faire le coup du lapin, là, celui qu'on fait en voiture des fois.
2: Exactement, je pense que c'est pour ça.
0: Ouais. Bon, en tout cas, il a l'air d'aller, le gardien parisien, vu l'arrêt qu'il a fait tout à l'heure devant Olivier Giroud. Tiens, 21h19 sur ICI Paris-Île-de-France. Un but à l'étranger pour Manchester City. Tiens, Rico, Bruno, qui a marqué à votre avis? De qui peut falloir qu'on se méfie? Non.
3: Non.
2: De Hollande.
0: Hollande. Erling Haaland qui ouvre le score pour Manchester City, qui mène 1-0 à Crystal Palace. City qui sera l'un de nos adversaires. On en parlait tout à l'heure. Le calendrier définitif, Bruno, de cette phase de Ligue des Champions, demain matin.
3: Attention, Félix Moyen qui a frappé. Et heureusement, Safonov qui accompagne ce ballon. C'était pas cadré. Le très mauvais dégagement dans l'axe de la part de Pacho. Pacho, il n'est pas totalement revenu quand même. Pacho, oh là là, la relance dans l'axe et ça revient, amorti la poitrine de Félix Correa qui derrière met une cartouche à 25 mètres. Attention, on les trouve facilement, il joue dans l'axe, Haraldsson, servi par Olivier Giroud, elle est belle. Et le but, la frappe enroulée, le jeu direct, Olivier Giroud, passeur décisif qui décale sur le côté droit. Haraldsson. Les Parisiens se plaignent d'une faute sur Ferran Torres.
2: Au départ,
3: pour moi, il y a faute.
2: Bah,
3: il est bousculé, mais c'est devant l'arbitre. But pour le LOSC.
2: Il est superbe.
3: Enroulé, superbe.
2: Ah ouais, passe, la frappe, l'enchaînement magnifique.
0: Et effectivement, c'est marrant parce que tu le disais, il y a 30 secondes Bruno, mais Pacho là-dessus, il a l'air perdu sur le terrain.
2: Pacho,
0: c'est bizarre.
2: Je pense qu'il est. Il va lui falloir un peu de temps pour rentrer dans sa saison, mais on le sent pas. On le sent pas prêt déjà physiquement et puis un peu mentalement aussi. Hein.
0: Mais, il va falloir mettre Zabarni peut-être. Hein.
3: Là Thibaut, tu ouvres un dossier.
2: Je ne sais pas du tout. Je vois pas de qui tu parles déjà. Je ne comprends pas ce qu'il dit. Je ne comprends pas ces mots.
3: Alors, les Lillois ont fêté. Mais l'arbitre, on est en train de lui parler dans l'oreillette.
2: Ah, il est superbe ce buteur.
3: Ligue 1 Plus ne veut pas nous faire voir la base de la récupération du ballon.
2: Ouais, c'est vrai. Hein.
3: Depuis tout à l'heure, pour pas mettre à mal l'arbitre. Mais moi, je suis désolé. Les Lillois sont en train de dire à l'arbitre « Hey, laissez tomber les Jérémiades ».
0: Donc c'est checké quand même alors.
3: Ouais, ils sont en train de checker. Bon. Ils sont en train de checker. Pour moi, il y a faute, les amis. Je suis désolé. Il est complètement Enfin, vraiment, il est poussé.
2: Moi, nous, on
3: n'a
2: pas vu d'image pour l'instant.
0: Donc, on n'a pas revu le ralenti. On a vu effectivement.
2: On a vu qu'il tombe en avant.
3: Ah. But validé. Ouais. Voilà, comme ça, au moins, c'est réglé. Allez, hop.
0: On n'en parle plus. Et ben voilà. 1-0 pour le LOSC. Le Paris Saint-Germain est mené à nouveau, comme la semaine dernière, comme celle d'avant, face à Lens pour le trophée des champions. Paris va devoir courir après le score, après 21 minutes de jeu. 1-0 pour Lille face au Paris Saint-Germain, en direct sur ICI Paris Île-de-France. Même, je vois dans le chat de la chaîne 100% PSG sur YouTube, Joe qui nous dit faute sur Ferran au début de l'action. TZM qui dit ici c'est Paris, on va remonter. Voyons, on reste encore confiant sur le chat.
2: Je viens de voir le. Je suis désolé, mais je pense qu'on n'a pas changé de règle. À partir du moment où tu as la main dans le dos de ton adversaire, c'est faute. Et en plus, quand il tombe vers l'avant, normalement, c'est faute. C'est obligatoire. N'importe quel arbitre depuis la nuit des temps dans le football siffle faute sur une main dans le dos quand tu es en train de pousser un adversaire.
3: Ce qui est assez fou, c'est que ça s'est passé devant ses yeux. Il y était, sûr. Tu vois. Je vous l'ai dit qu'il y avait faute pour moi au départ. Bon, en tout cas, le mouvement est vraiment là. La projection en transition rapide, on se fait ouvrir. Et alors là, les relances dans l'axe, faut arrêter. Ethan Mbappé qui récupère un ballon d'Akliouche. On fait n'importe quoi. Fabien Ruiz qui fait une faute sur. Attention du côté du Paris Saint-Germain.
0: Oui, et puis Bruno, Rico, faut cette équipe de Lille, quand même, on parle de l'équipe qui a terminé 3e l'année dernière en Ligue 1. On est sur une des toutes meilleures équipes françaises depuis 5 ans.
2: Régulière.
0: Hein, ouais, régulière au plus haut niveau. Même s'ils ont perdu des joueurs. Là.
2: Et même s'ils ont changé d'entraîneur.
3: Ouais, qui a assaini ses finances, qui, grâce au transfert de. J'ai bouffé son nom.
0: De Boisdy. Ah,
3: de Boisdy, pardon. Ouais. De Boisdy, on se retrouve avec des finances encore plus saines. Ils vont peut-être pouvoir faire un ou deux coups sur le marché des transferts avant la fin pour se renforcer. Non, c'est cohérent ce qui se passe. Et là, dans cette rencontre, c'est vraiment cohérent. Et Paris, pour l'instant, il y a vraiment 2-3 pièces maîtresses qui ne donnent pas satisfaction. Et je reviens sur Pacho.
2: Ouais,
3: vous avez tout souligné tout à l'heure.
2: Et c'est pour ça que je te disais que c'était intéressant de voir avec Giroud, parce que Giroud est très casse-pied. Et pour des joueurs qui ne sont pas à 100%, bah, c'est encore plus difficile.
3: Mais dans l'axe, il se fait plaisir. Hein. Giroud, c'est lui le passeur. Hein. D'ailleurs, sur le but, là, Darralson, il décale parfaitement. Giroud qui a marqué contre Angers, qui fait passeur décisif. Le vieux est encore vert.
2: Il y en a qu'on ne voit pas du tout, c'est Doué.
3: Ouais, Désiré Doué est pris.
2: On voit Cliouche beaucoup, mais Doué.
3: Beraldo, la mauvaise passe au milieu de terrain, qui sort des limites du terrain, justement, en touche. Touche jouée, Nathan Ngoy servi. Hauser qui se dégage. Ballon pour celui qui a été collé. C'est vraiment quand même. T'as Lucas Hernandez et Lucas Digne. Et tu mets Warren Zaïre-Emery. Quand même très très surprenant cette histoire. Il va vraiment y avoir des formes disparates pour Luis Enrique et son staff. Allez, ballon pour Marquinhos. Si vous les entendez peut-être au fond, là, ils sont dans le virage. Ouais. Nos ultras et les supporters du Paris Saint-Germain, ils sont. Un millier, dont 150 ultras. Allez, avec un Achraf Hakimi côté droit qui tente d'éliminer Félix Correa. Il ne va pas y arriver dans l'axe. Pour ceux et celles qui nous rejoignent, 25e minute de jeu. 1-0 pour Lille. But Darralson, le numéro 10 islandais de cette équipe lilloise. Un magnifique but, bien servi par Olivier Giroud. Mais l'axe de la défense, c'est du Gruyère du côté du PSG aujourd'hui.
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3: Fabien Ruiz et Hauser sur sa ligne. Hey, le centre en retrait d'un Désiré Doué qui est venu se balader sur le côté droit et qui avait ouvert la boîte lilloise. Centre en retrait, Fabien Ruiz qui frappera terre et Hauser sur sa ligne qui dégage. 26e minute de jeu, deuxième occasion pour le Paris Saint-Germain dans cette rencontre.
0: Est-ce qu'il peut mieux faire sur sa frappe, Rico? Il y a du monde devant lui quand même. Il la met sur le gardien, mais il y a beaucoup de monde entre
2: En fait, le problème, c'est qu'il l'assure. Il l'assure à fond et du coup, en l'assurant, il la met bien trop axial. Mais voilà, l'action était belle et tout a été fait comme il fallait, sauf que voilà, le ballon est sur le gardien.
3: En tout cas, ballon récupéré par les Parisiens. Ça revient sur Ferran Torres qui n'arrive pas à se retourner. Il a été pris par Ben Taleb qui le surveille. Ballon qui va être sorti désormais par Thiago Santos. Santos qui remonte ce ballon et qui le donne à Ethan Mbappé qui est poursuivi par Warren Zaïre-Emery, un de ses copains. Ça va jouer sur Alessandro. Alessandro qui va être pressé par Akliouche. Perrault et ballon sorti. Le Paris Saint-Germain mené. 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
0: Et pour surtout pour commenter, comme ça on vit le match tous ensemble, on vous lit. Jay par exemple qui dit salut le nouveau. Il y a Charlet qui dit allez Paris, moins original mais on prend aussi, oui, on vous lit. Et tiens, il y a Sergio qui dit il joue Vitinha. Bruno, ouais, il joue Vitinha ou pas?
2: C'est une vraie question.
3: Ouais, c'est un Vitinha.
2: Vitinha, Doué. Alors Doué on l'a eu un peu dernièrement, mais il y a plein de joueurs assez effacés quand même.
3: Après les amis, je sais qu'on a réinventé un peu le football avec Luis Enrique sur les deux dernières années, mais le fait de ne pas avoir de préparation, ou en tout cas très peu, bon, à un moment donné, cette équipe de Lille, ça fait 7 semaines qu'elle travaille. Voilà, enfin, c'est aussi ça, c'est ça aussi de respecter le foot, quoi. Enfin, tu as une équipe qui est qui est beaucoup plus tranchante. Nous, on a des joueurs qui avaient une espèce de planning à trous là, entre la Coupe du Monde, la reprise tardive et autres. Bon,
2: ah, c'est la rançon de la gloire hein, quand tu as des joueurs qui sont. Tous tes joueurs sont sélectionnés en équipe nationale. Tu étais un peu obligé de t'adapter. Et puis là, franchement, tu avais déjà vécu les saisons avant un peu compliquées pour les préparations. Et là, il n'avait vraiment pas le choix. Quoi.
3: Effectivement. Et pour l'instant, le ballon dégagé dans les gradins par la défense lilloise, 29e minute de jeu, score d'un but à 0 pour Lille.
2: Ouais, heureusement que le stade est fermé, sinon il serait parti loin.
3: Ah bah, c'est de l'autre côté, c'est sur le périph' lillois. Il serait à la mairie de Villeneuve-d'Ascq. Allez, attention avec le ballon pour Warren Zaïre-Emery. Désiré Doué qui a un peu déclenché là. Désiré Doué, il a fait une bonne récupération tout à l'heure pendant que vous discutiez. Il a récupéré un ballon à 60 mètres du but d'Ozer, là côté gauche. Il a sauvé une touche et il a eu de l'espace qu'il a croqué à pleines dents. Allez, ballon pour Akliouche. Akliouche dans l'axe. Beraldo, changement de côté, qui joue côté gauche pour Désiré Doué. Le contrôle est parfait face à Thiago Santos. Provocation, il rentre dans la surface de réparation, petit passement de jambe. Il a voulu servir Beraldo. Ça va être dégagé. Grand pont sur Vitinha. Mais Vitinha, quand même, surveille correctement la maison sur Benjamin André. J'ai connu un Benjamin André plus senior dans ce genre de situation. Il aurait pu mettre une tarte. Mais là, Beraldo, par contre, faut quand même qu'il. Je veux bien le nouveau milieu de terrain. 2.0 ou la 4G ou tout ce que vous voulez, mais c'est pas. Voilà, là les passes, ça fait deux fois qu'il nous met le ballon en touche. Et on n'est tellement pas habitué à ce genre de truc.
2: Non, mais là, il se trompe de beaucoup sur toi.
3: Oui, c'est ça.
2: C'est
3: faut doser, mais là, voilà. Attention, ballon récupéré quand même par les Parisiens, 30 mètres. C'est pour Vitinha qui va vouloir frapper, ça va passer à côté. On avait besoin peut-être, Vitinha. Fabien Ruiz lui fait un petit signe en lui disant quand même, j'étais à gauche.
2: On doit peut-être mettre Beraldo à gauche quand même.
4: Ouais. Mais vraiment, mais tu sais, à gauche, mais de l'autre côté de la ligne.
2: On devrait surtout remettre Zaïre Emery au milieu.
4: Ouais. À gauche, mais vraiment à gauche. À gauche de Luis Enrique sur le banc, quoi. Éventuellement. Bon, en tout cas, 1-0 pour Lille face au Paris Saint-Germain. Paris qui n'a pas marqué, qui est mené. C'est la deuxième journée de Ligue 1. Il est 21h31.
3: Oh, l'appel de Olivier Giroud, servi par Félix Correa. Et heureusement que le Grenoblois se rate du côté de Lille, là. Giroud qui n'arrive pas à faire son petit contrôle. Mais sinon, l'appel était parfait. On s'était encore fait déchirer en défense centrale.
4: Oui, parce que Bruno, Olivier Giroud, évidemment, il a des qualités, énormément de qualités. Mais si Giroud part en profondeur pour marquer un but ou y prendre vitesse à la défense, c'est qu'il y aurait quand même un sacré problème. Là,
3: oui, léger.
4: Oui,
2: on est bien d'accord.
3: Vraiment, un petit truc, quoi.
2: En fait, il y a des problèmes de concentration. C'est-à-dire qu'ils sont dans un duel et après, l'action continue et ils perdent de vue la suite du duel. Et en fait, c'est ça qui est inquiétant et c'est un peu aussi pour ça qu'ils ne sont pas encore à 100%. Parce que ils n'arrivent pas à tenir l'intensité de ce que ça demande, quoi.
4: Et tiens, on va suivre en intégralité le dernier quart d'heure, bien sûr, avec Eric Rabessandratana, avec Bruno Salomon en direct du stade sur ICI Paris-Île-de-France. Juste vous dire que le Standard est là. Thomas vous attend, 01 42 30 10 10. Vous pouvez nous appeler dès maintenant.
3: Oh, la tête qui passe juste au-dessus pour Ferran Torres, alors que juste derrière, il y avait Marquis. C'était Marquis qui devait se matcher ce ballon et non pas Ferran Torres. Superbe ballon d'Akliouche. Et là, dommage. Non, il y a Marquinhos qui dit à Ferran Torres.
2: Oui,
3: non,
2: oui,
3: fallait me la laisser.
2: Il en est
3: fou de rage. Et là, il a croqué. Il a croqué Ferran Torres.
4: Est-ce qu'il l'a vu? Je sais pas.
2: Non, il n'a pas vu. Puis, après, dans le timing de saut, il saute trop tôt. Et puis, derrière, évidemment, Marquinhos l'avait. C'est dommage. Hein.
4: Après, il est quand même bien placé. Il peut aussi mieux la mettre, Ferran Torres.
2: C'est parce qu'il saute pas au bon moment.
3: Avec le ballon pour les Parisiens. Mais il y a quand même de la place, il y a quand même des situations. On n'est pas non plus complètement à la rue dans cette rencontre. Ballon pour les Parisiens, à nouveau. Marquinhos qui déclenche Hakimi, côté droit, servi. Et la très bonne intervention de Romain Perrault, 33e minute de jeu, qui qui sort ce ballon en touche.
4: Oui, ce que je voulais dire, le Standard est ouvert pour la pause. C'est-à-dire qu'à la mi-temps, Bruno ira tester le buffet de Pierre Mauroy, il nous dira comment c'est.
3: C'est déjà testé.
4: Ouais, bon, tu diras si la saison démarre aussi bien. Et puis nous, derrière, avec Rico, on commentera.
2: Non, et vous dire. Que... tu lui en ramènes un peu, quoi. Ça veut dire.
4: et pendant ce temps-là, avec vous tous, et on analysera cette première période. Donc on vous attend. Le Standard est déjà ouvert. 0-1, 42, 30, 10, 10 à la pause. Dans une grosse dizaine de minutes, vous êtes en direct sur Ici Paris-Île-de-France, votre radio avec Eric Rabessandratana. Pour l'instant, le Paris Saint-Germain est mené, mais d'ici là, il y a encore le temps, Bruno, pour pourquoi pas revenir et passer devant avant la mi-temps.
3: Oui, le temps, effectivement, 33e minute de jeu, de revenir pour le Paris Saint-Germain parce qu'on a eu quelques occasions dans cette rencontre. Lille en a eu 3 et on a mis une au fond. On en a mis 3 pour le moment et ça n'est pas parti au fond. 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Ah, elle a Désiré Doué qui est pris par Ben Taleb. Faut quand même pas prendre le vieux Ben Taleb pour un enfant de cœur. Et Désiré Doué s'énerve, il le met au sol. De la frustration du côté de Désiré Doué dans ce début.
2: Ah, et le problème, c'est toujours pareil. Il a du déchet dans son jeu, mais après, il y a le choix de vouloir aller essayer de dribbler deux joueurs alors que tu es quasiment arrêté. C'est compliqué, en fait. On a vu une belle image d'Ancelotti et de Létang en train de discuter. Carlo Ancelotti.
3: Il veut peut-être venir faire adjoint pour son fils. On sait jamais. Hop là, attention. Ah, Carlo, monsieur, le mister. Hey.
4: On a des bons souvenirs de lui à Paris, Bruno. Ouais.
3: Moi, ça a été, voilà. J'ai adoré. J'ai adoré. C'était le passage au professionnalisme, mais plus. Et c'était quelqu'un de très, très, très, très classe. Allez, ballon pour Lucas Beraldo. Rond central. Achraf Hakimi. Beraldo, tu sens qu'il n'est pas en confiance parce qu'il joue un peu ou à plat ou un peu en arrière. Et dès qu'il joue en avant, il perd les ballons. Donc. Tente de se rassurer sur son jeu de passe. Akliouche qui va vouloir passer Perrault, qui redonne dans l'axe pour Beraldo, Akliouche qui va vouloir éliminer. Il est un peu arrêté et il met une gifle à Benjamin André. C'est un peu l'hôpital qui se fout de la charité, mais
2: cherche les problèmes.
3: Ah là là, rien du tout. Il lui tape dans le torse, mais quel comédien. Pas là là là, il m'énerve et ça commence. Ouais. Il n'y a rien, arrête un peu. Allez, debout. Par contre, je ne sais pas pour vous à la télé, mais sur les écrans géants, ça donne le tournis. On a l'arbitre de la rencontre, il a la vidéo. C'est ça.
4: Ah oui.
3: Donc, on a une caméra embarquée. Ça donne. T'as envie de vomir.
4: La ref cam.
3: La ref cam, c'est ça, effectivement.
4: Moi, je suis habitué parce qu'elle y était déjà à FIFA. donc je suis habitué. Ça, ouais. Voilà, manette en main. Mais,
3: c'est ça, mais je suis pas, voilà, pas grand fan.
4: Tu l'as pas vu à la maison, non, quand ton fils y joue.
3: Je joue très peu, sinon je perds et ça m'énerve. donc on joue à NHL, c'est mieux. Ouais. Là, c'est moi qui gagne. Allez, c'est parti, le dégagement. Dozer. Sa bataille entre Marquinhos et Olivier Giroud, c'est un vrai duel pour préparer sa saison. Pour Marquinhos, c'est bien. Et Marquinhos qui voit l'appel de Désiré Doué, qui revient pour venir l'aider et récupérer ce ballon, mais il n'y arrivera pas. Milieu de terrain, c'est récupéré par la défense lilloise qui redonne à son gardien. On tente de faire courir ce PSG, ils y arrivent plutôt bien. Et allez, Pacho qui nous remet encore un ballon dans l'axe, mais qu'est-ce qui lui prend de jouer ces petits ballons en hauteur là.
2: Mais surtout, oui. Surtout qu'il cherche des choses difficiles. Tout à l'heure, quand il perd le ballon dans l'axe, il y avait une passe à faire à 10 mètres de lui et il a voulu faire une grande transversale. Et c'est là qu'il fait l'erreur. Donc peut-être retrouver des choses plus simples pour commencer, on va dire.
3: Et ballon pour Hakimi, ligne médiane. On repasse dans l'axe. Pour Marquinhos, on est rejoué derrière. Warren Zaïre-Emery. Warren. Pacho Marquinhos. Pour l'instant, Pacho. Ils sont vraiment bien en place, les Lillois, là. Espèce de 4-4-2 qui se module. Ah, Ferran Torres, touché par Désiré Doué. Ferran Torres qui va vouloir jouer sur Vitinha. C'est pas assez pressé de la part de Ferran Torres. Et Haraldsson va être touché. Pas de faute, estime Monsieur Vatelier. Ballon pour les Parisiens. Fabien Ruiz qui va avancer. Fabien Ruiz, ballon au pied pour maintenant Désiré Doué qui veut se mettre sur son bon pied. Désiré Doué, il est pris par trois joueurs lillois. Il en passe deux. Le troisième, ça passera pas. Fabien Ruiz, récupération de balle. Et Fabien Ruiz, fou de rage contre Monsieur Vatelier qui va lui mettre un jaune et qui lui dit bah vas-y, mets-le-moi ton jaune. Il est furieux, notre Espagnol.
2: Il n'y a rien du tout. C'est normal qu'il soit furieux.
3: C'est une simulation d'Ethan Mbappé. Et il prend le ballon et il le balance
2: mais
3: par terre.
2: Mais bien sûr, à quel moment il y a faute comme ça là ? Mais c'est n'importe quoi.
4: Après, il revient comme un. Il n'est pas très malin non plus, Fabien Ruiz. C'est-à-dire qu'il revient avec les mains. Il pose ses mains dessus.
2: Ouais. Il y a moins de poussettes là que.
4: Sur le but lillois.
2: Sur Torres.
4: Ah, hein. Je suis d'accord.
2: Oui.
4: Ouais, je suis d'accord.
3: Ozer. La tête de Pacho. Ah, là, c'est bien. C'est récupéré. Vitinha. Petit ballon pour Beraldo. Allez. Lucas Beraldo. Faut aller vers l'avant. Faut se retourner. Faut jouer. C'est pour Vitinha. Vitinha pour Doué. Désiré Doué face à De Lillois. C'est prise à deux comme la semaine dernière sur Gvara. Prise à deux dans son secteur, là. Prise à deux, voire à trois. Fabien Ruiz à Cliouche. À Cliouche. Benjamin André qui va se dégager. On était dans la surface de réparation. Ça revient sur Achraf Hakimi qui joue sur Marquinhos. Paris, globalement, a une forte possession de balle, hein, mais
2: ouais.
3: C'est un peu comme face à Rennes. C'est un peu comme face à Lens.
2: Bah ouais, c'est un peu l'utilisation du ballon, surtout. C'est un peu un Vitinha plus haut. Je suis pas sûr que ce soit intéressant. On aime mieux quand il construit derrière.
4: Tiens, sur les stats, donc Rico, je sais, toi, Bruno, t'es XG ou pas, toi?
3: Non, très peu.
4: Très peu.
3: Très peu. Bon, je les donne. Ancienne, moi.
4: Ouais, pour ceux qui nous écoutent, ouais. Qui seraient XG. 0,64 pour le Paris Saint-Germain, 0,83 pour le LOSC. Ce qui voudrait dire que si on fait le calcul mathématique, les Lillois ont été plus dangereux que nous sur cette première période.
3: Exact. Les actions, en tout cas, ont été plus tranchantes, c'est sûr. Et certains de leur côté. Ballon pour Fabien Ruiz. Il nous reste 5 minutes à vivre dans cette première période. Le score est de 1-0 pour les Lillois depuis la 20e. Et Beraldo, troisième ballon dehors. Pitié, remettez-nous Warren Zaïre-Emery dans l'axe.
4: Tiens, j'ai un message sur le chat concernant Beraldo. Si on le vend 50 millions, je m'achète un maillot floqué de son
3: pote.
4: Qu'est-ce qui se passe ?
3: Avec ce ballon d'Ayrelson, trop croisé, qui passe devant la cage de Safonov après cette passe d'Ethan Mbappé. Sur cette touche balancée par Beraldo, il la joue rapidement, les Lillois, et derrière, ça déclenche. Attention Pardon de t'avoir coupé, Thibaut.
4: Ah bah non, mais t'as bien fait, parce que là, ça ressemble à Rennes, hein, la semaine dernière. Rappelez-vous, 1-0, puis 2 pour les Rennais avant la pause. Faut faire attention. Rico, qu'est-ce qui se passe encore sur cette action ? Pourquoi on est mis autant en danger ?
2: Bah c'est surtout que c'est une deuxième fois. C'est toujours Ethan Mbappé qui part dans le dos de Warren. Warren, il regarde pas. Et voilà, Warren, à l'attitude, dans sa course et dans son comportement, je pense que ça le gonfle de jouer à gauche.
3: Il est saoulé.
2: Vraiment.
3: Il est saoulé,
2: non, mais vraiment, sûr. Là, tu vois, là, c'est pas. D'habitude, il bosse. Et là, il se fait avoir à chaque fois. Il n'est pas très concentré. Il est très agacé, là. Franchement, dans le comportement de son corps, c'était pas terrible.
4: Et toujours 1-0 pour Lille face à Paris, Bruno.
3: Pour le coup, c'est lui, tout le temps, le pompier de service. Et à un moment donné, peut-être que ça doit un peu agacer.
2: Bon, je pense que ça va changer, à mon avis, à la mi-temps.
3: Surtout quand tu vois Beraldo au milieu de terrain qui est en train de faire n'importe quoi avec le ballon. Parce que là, Beraldo, c'est quand même nul. Enfin, très mauvais, pardon.
2: Il faut quand même qu'on égalise ou soit qu'on n'en prenne pas un deuxième. Parce que...
4: et là, je commence à me dire, si le score reste là, je suis en train de réfléchir, qu'est-ce qui va nous pondre Luis Enrique à la pause ? Parce qu'on sait que ça ne va pas redémarrer comme ça.
2: Ouais.
4: Beraldo
2: va sortir.
4: Ce sera le grand changement à la pause, hein, je pense.
2: Il va mettre un des deux.
3: Ouais, Lucadine ou Lucas Hernandez, non ?
2: Ouais,
3: et après Duguvara. Et après Duguvara. Allez, ballon récupéré par les Parisiens. Warren Zaïre-Emery pour Akliouche. Il y a beaucoup trop. Ils sont un peu entassés là, tu vois. Ferran Torres, Akliouche. Ils se marchent dessus. Voilà, c'est bien de la part d'Akliouche qui se décale. Voilà, Beraldo, encore la perte de balle. Bon. 43e minute de jeu. Perte de balle, ballon en cloche qui va directement sur Ozer. Pas inspiré, notre Brésilien en milieu de terrain. Mais par contre, là, c'est Pacho qui intervient, qui récupère le ballon. C'est pour Fabien Ruiz. Désiré Doué. Crocheté, non, on l'a pas poussé dans le dos. Eh ben non. Ballon récupéré par les Lillois qui vont pouvoir s'en sortir. Ils sont à 89 mètres de leur but. Haraldsson, il a 4 joueurs face à lui. Il va quand même réussir à jouer Perrault. Et oh, ah, on a un Luis Enrique qui va devoir encore hausser le ton dans le vestiaire pour faire passer des messages.
4: Et justement, Bruno, Rico, on parlait de mi-temps. Il y a Michel qui nous dit dans le chat sur la chaîne 100% PSG, Guevara va remettre les pendules à l'heure. C'est vrai que ça peut être une entrée, un match pour lui, là. Hein, Guevara énervé en deuxième période.
2: Un peu piqué haut, ouais. On espère, mais en tout cas, il faut mettre de l'intensité. Il y en a pas assez pour l'instant. Là, on est un peu en train de ronronner. C'est pas possible quoi.
4: Et dites-nous dans le chat les changements que vous aimeriez voir à la pause pour la deuxième période. On vous attend également. 01 42 30 10 10. Vous nous appelez et vous êtes en direct sur ICI Paris-Île-de-France, votre radio, à la pause dans un peu plus d'une minute. Bruno Salomon.
3: Ouais, la petite balayette de la part d'Haraldsson sur Désiré Doué qui avait contrôlé le ballon à 30 mètres du but, 35 mètres maximum, donc 30 mètres du but. Et ça nous donne un coup franc plein axe. Vous vous rappelez, hein, c'est ouais. Là qu'alors Nuno Mendes, la saison dernière, qui nous avait mis un but assez extraordinaire. Là, Mendes n'est pas là, parce que ça aussi, finalement, dans la saison, on n'en parle pas assez, mais le Nuno Mendes expulsé 3 matchs pour son mauvais geste face à un Lensois en fin de match du Trophée des Champions. On fait bien parler de nous en ce moment à la commission, entre l'amende qu'on a pris, la 150 000 plus en tout cas le ballon, soit pour Vitinha, donc ça va être pour Hakimi qui va vouloir frapper direct. C'est parti Hakimi. Eh bien écoutez, c'est directement offert au public. Il s'est approché du ballon, mais genre rien quoi. C'est, il attaque pas le ballon, il dit à Vitinha, vas-y décale-toi, j'y vais. Comme s'il était à l'entraînement. Bon, 2 minutes de temps additionnel pour cette première période. Rico, ce coup franc, on l'a complètement croqué. Hein.
2: Ouais, y a pas de. En fait, il y a que de la force. Il y a que de la force. Tu dois privilégier d'abord le cadre et après mettre un peu plus de force. Mais... compliqué.
4: Ah. On entend le stade derrière toi, Bruno. Qu'est-ce qui se passe?
3: Frappe de Bentaleb qui passe juste à côté de la cage de Safonov. Une frappe à 30 mètres. 25 mètres. Bentaleb qui a pris sa chance.
2: Ouais.
3: Et ça rebond. Passe à côté. Sachez que le Paris Saint-Germain est pour l'instant, ce n'est plus le cas à l'heure qu'il est, mais le PSG est sur une série de 10 matchs sans défaite face à Lille. Que ce soit ici à Lille ou au Parc. C'est 8 victoires et 2 nuls. Attention à Cliouche qui va pouvoir servir Vitinha. Akliouche qui s'est éteint après le but. Ouais. Il a la perte de balle d'Akliouche justement. Eh mais tu vois, il était dans l'énergie. Je vous ai dit combien de temps il va durer. Eh ben, c'est un peu comme les lapins du Racel. Là, il n'avait pas trop. Il n'y a pas tout. Allez, attention avec le ballon pour Vitinha. Vitinha dans l'axe pour Fabian Ruiz. Fabian Ruiz pour Vitinha. Vitinha. Vitinha qui veut une solution. Vitinha qui cherche, qui donne à Akliouche. Akliouche pour Hakimi. Hakimi pour Vitinha, on fait tourner. C'est de la gestion de bon père de famille. Alors que tu es mené un but à zéro, tu fais tourner. 45e, il nous reste encore 30 secondes à jouer dans cette rencontre. On est dans les arrêts de jeu. Paris fait tourner un peu comme au basket à la dernière occasion, la dernière action. Hakimi Vitinha, la tête de la part de Ferran Torres, ça passe à côté. Ça va partir au vestiaire. Ah, il a des occasions, Ferran Torres, mais pour l'instant, ça va pas dedans. C'est la mi-temps. Le Paris Saint-Germain est mené 1-0 par cette équipe du LOSC qui mène sa barque, qui a fait le job. Et sachez que Fabian Ruiz veut parler à M. Vatelier, que M. Vatelier lui dit dégagez.
2: Ouais.
3: Restez pas là.
4: Bah ça sert à rien, ceci dit.
3: Chut, allez Fabian.
4: Ouais. Dis-lui de rentrer, là c'est directement.
2: Ça. Mais M. Vatelier, je suis champion du monde.
3: C'est ça.
4: Il est italien Fabian.
2: Bon, pas avec cet accent.
3: Peut-être qu'il lui propose son bon plan Turquie pour les cheveux. Mais en tout cas, M. Vatelier, qui est chauve comme voilà, qui a rien sur le crâne. Juste vous dire, je ne sais pas si vous avez vu cet article. Bon, donc 1-0, Haraldsson, 20e minute, le Paris Saint-Germain a eu 3 occasions. Ça, c'est à noter pour la rencontre. Juste vous dire que Fabian Ruiz, en fait, a été repéré dès découvert pour le très haut niveau par Davide Ancelotti. Ah. Pourquoi ? Parce qu'en fait, Davide Ancelotti a fréquenté pendant quelques années, semble-t-il, une dame qui vivait en Andalousie, près de Séville. Et donc, il allait voir les matchs du Betis Séville. Ah. Et il a repéré le jeune oui. Fabián Ruiz. Et il n'arrêtait pas de dire à son père, le jour où tu prends un club là, ça serait vraiment bien de le prendre. Et quand ils vont à Naples, il va voir la cellule recrutement et il leur dit, franchement, allez mettre votre nez sur Fabián Ruiz, c'est vraiment de la bombe, il faut absolument le prendre. Ah, bon, et donc ça a été un peu le pas de découvreur, parce que déjà en Espagne il faisait parler de lui, Fabián Ruiz, mais voilà, c'est lui qui l'a lancé sur Naples. Ça n'a pas été la méga réussite, il a été bon mais pas exceptionnel, et après il est venu exploser au PSG.
0: Bruno Salomon en direct du stade Pierre Mauroy. On te retrouve, Bruno, dans un petit quart d'heure pour suivre en direct et en intégralité la deuxième période de ce Lille Paris Saint-Germain. C'est la deuxième journée de Ligue 1. Les Parisiens menés à la pause 1-0. La deuxième période, ce sera toujours sans pub, toujours en intégralité sur votre radio ici Paris Île-de-France et toujours en direct sur YouTube, la chaîne 100% PSG. Vous êtes de plus en plus nombreux à venir ce soir. On vient de passer les 500 en live là. Merci beaucoup d'être là. On vous lit dans le chat. Il y a Noria qui nous dit j'ai lu cet article, Bruno. Et il y a Made in Paris qui dit le match de Doué à droite. En tout cas, dites-nous dans le chat. Sarah Lou qui gère la modération, qui anime ce chat, vous a demandé vos tops, vos flops. Je vous lis à l'antenne dans un instant et on vous attend au standard avec Eric Rabessandratana au 01 42 30 10 10. À tout de suite. Courte pause, mais vraiment courte, hein, 30 secondes. Et on est de retour tous ensemble sur Ici Paris Île-de-France.
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0: Il est 21h50, bon début de week-end tout le monde. Nous sommes vendredi soir, Eric Rabessandratana pour vous accompagner dans cette grande soirée Paris Saint-Germain. C'est la deuxième journée de Ligue 1 après le match nul à Rennes de partout la semaine dernière. Paris est mené à la pause par le LOSC 1-0, but d'Haraldsson à la 25e. On vit cette rencontre, bien sûr, vous le savez, sur votre radio, la radio des supporters parisiens, sans pub, en direct vidéo également sur YouTube. Vous pouvez venir nous voir et surtout commenter votre soirée foot. Il y a beaucoup de messages que je lirai dans un instant. On est également avec vous au standard, le 01 42 30 10 10. Vous nous appelez et vous êtes en direct avec Eric Rabessandratana. Déjà, Eric, je voudrais ton analyse de cette première période. On est mené 1-0. Presque logique, j'ai envie de dire, malheureusement. Enfin, on a une certaine maîtrise, mais bon, on n'est pas très dangereux, quoi.
2: On n'est pas efficace. On a bien commencé le match, puis après on s'est éteint tout doucement. Comme toujours, les Lillois, à partir du moment où vous laissez de l'adversaire jouer et vous mettez pas assez d'intensité, pas assez de concentration défensivement, on prend un but. Donc là, évidemment, il y a entre le fait que tout le monde ne soit pas à 100% physiquement et que l'adversaire ait déjà fait une préparation complète. Ça joue à un moment donné, mais n'empêche que voilà, il y a des erreurs aussi de concentration. C'est pas que l'histoire physique, il y a aussi un problème mental.
0: Mouloud est là, il a fait le 01 42 30 10 10 et il est en direct sur sa radio Paris, ici Paris Île-de-France. Salut Mouloud, sois le bienvenu.
2: Salut Mouloud.
7: Bonsoir la famille, bonsoir Bruno et Eric, ça va?
2: Ouais, ça va bien, merci.
0: Bon, Bruno, il est au buffet, ouais. Mais écoute, il a peut-être mis l'oreillette, il t'écoute, mais il peut pas te parler, il est en train de se régaler.
7: D'accord. Moi, je voulais savoir, depuis qu'on a commencé la saison, on n'a pas d'intensité, on n'a pas, en fait, on n'a rien à se mettre là-dedans. C'est ça que je comprends pas. Que ça soit en première mi-temps ou deuxième mi-temps, les autres années, on démarrait quand même au quart de tour, quand même. Et puis voilà, et on a du mal. Je sais pas pourquoi. Je voulais savoir pourquoi, Bruno.
2: On a du mal parce que tout simplement la préparation, on est en décalage par rapport aux autres équipes. Et du coup, à un moment donné, ça commence à se voir. Et il y avait pas d'autres solutions que ça, puisque on a des joueurs qui ont fait la Coupe du Monde et qui sont revenus en décalé chacun. Et donc tout le monde n'est pas au même niveau physique, tout le monde n'est pas prêt physiquement. Donc voilà, c'est compliqué en fait.
4: On vient de revoir à l'image la Ligue 1 Plus a remontré sur le but lillois. On se demandait s'il y avait faute sur Ferran Torres qui tombe.
2: C'est moins, t'es moins sûr.
4: Ouais, je trouve en fait Ferran en rajoute tellement que Mouloud, pour toi il y a faute aussi comme Rabé.
7: Et pour moi il y a faute. Oui.
2: Moi je te dis tout à l'heure. À partir du moment où tu mets ta main, t'es défenseur, tu mets ta main. Je l'ai vécu plein de fois. Ouais. Tu mets ta main dans le dos de l'adversaire et que l'adversaire tombe. L'arbitre siffle automatiquement. C'est un truc de... Et donc, voilà. Donc là, ça ne s'est pas passé, mais...
4: Bon, Mouloud, oui, la deuxième période qui se profile là, dans une dizaine de minutes, qu'est-ce que tu voudrais voir? Est-ce que tu voudrais du changement? Qui tu voudrais voir sortir de la pelouse et qui rentrer?
7: Déjà, on peut mettre Vara avec Fernand Torres, ça serait pas mal. Et puis, Götze.
4: Götze, les recrues. Donc, tu ferais sortir qui si tu fais rentrer Vara et Mika Götze?
7: Ben déjà, je ferai sortir Vitinha parce qu'on l'a pas vu beaucoup et Beraldo qui est dans le vent.
4: Ah ouais, donc là, on passerait sur une solution tout pour l'attaque avec toi, Moulou. Non, Rico.
2: Ben non, c'est soit tu sors Doué et Akliouche ou alors tu sors Torres et tu mets un des deux devant et c'est la seule solution. Il va certainement sortir. Moi, je pense qu'il va sortir Beraldo. Je pense, je sais pas si c'est le cas, mais
7: il a rien fait déjà.
2: Et du coup, remettre Zahir Emery devant, voilà. Milieu.
4: Oui, parce que Zahir Emery était arrière gauche sur cette première période. Hein, c'est
7: et moi, mon résultat, les 2-3-1.
4: Ton pronostic 3-1, tu dis, Mouloud?
7: Ah oui.
4: Pour qui?
2: 1-3 plutôt.
7: Pour Paris.
4: Ah bon, tu restes quand même optimiste. Merci Mouloud d'avoir été avec là.
7: Ok, merci bien.
4: Bonne soirée à toi, bon match, merci beaucoup Mouloud. Il est 21h. Ouais, toi aussi, à très vite, à très bientôt Mouloud sur ta radio, ici Paris Île-de-France, sur YouTube également, vous êtes nombreux ce soir, peut-être on va battre le record de live hors Ligue des Champions bien sûr, en tout cas merci d'être là de plus en plus nombreux. 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Un œil sur le chat, Tezemdem nous dit on va remonter, il faut juste y croire. Tiens, Rico, message de Najo qui dit ça joue avec des galets dans les poches et du sable plein les chaussettes, que c'est lent.
2: C'est pas aussi lent que ça. Moi, ouais. Je les ai trouvés bien plus lents bien plus lents à contre Rennes que là. Là, il y a eu un départ quand même un peu plus intéressant. Maintenant, c'est vrai que ça s'est un peu effiloché sur l'intensité de cette première mi-temps. Donc, il va falloir redonner un. C'est ce qui s'était passé aussi à Rennes. Hein. Il y a eu un coup de fouet en deuxième mi-temps. Il y a eu des changements et ça a changé un peu la physionomie de la partie et puis aussi le jeu parisien. Donc j'espère que ce sera pareil pour cette deuxième mi-temps. Mais faut pas se voiler la face. Hein. Il va falloir être encore un peu patient. C'est casse-pied parce qu'on a l'impression d'avoir un PSG au ralenti. Mais c'est comme ça. Il va falloir accepter pour l'instant.
4: Ouais. Et puis être patient, Rico, offensivement, mais. Il y a un truc, on en a parlé un peu pendant le live, mais pas encore là sur cette mi-temps. Mais défensivement, il y a un souci quand même depuis le début de saison.
2: Il y a un problème de concentration. Alors, il y a peut-être de la facilité sur certaines situations. Il y a une efficacité aussi totale des adversaires, parce qu'ils n'ont pas 50 000 non plus occasions, mais ils les mettent au fond et c'est un peu. C'est un peu le secret pour gagner contre le Paris Saint-Germain, c'est que faut être efficace à 100% sur ce que tu as comme occasion, et c'est quasiment ce qu'a fait Lille sur cette première mi-temps.
4: Enzo Fino dans le chat veut sa dédicace. Bah, c'est fait Enzo, tu l'as eu ta dédicace. Il y a Red Wing qui dit contrairement à Rennes la semaine dernière, Lille ne se replie pas depuis l'ouverture du score avec de l'intensité, il y aurait de la place. C'est vrai qu'on a l'impression sur le papier, tu peux peut-être marquer plus facilement que, qu'un bloc
2: oui,
4: bas
2: oui,
4: qui
2: vrai.
4: Reste derrière.
2: Ouais, c'est vrai. Il y a un vrai, il y a la place pour le faire. On est très en retard, tu vois, là, sur les, quand on voit les ralentis des situations, on les voit très en retard, les Parisiens. On voit un très bon Ethan Mbappé aussi, hein.
4: Bon, et puis si on fait un petit point aussi sur notre milieu de terrain, on a beaucoup parlé de Beraldo, mais il y a un joueur qu'on ne voit pas trop depuis la reprise. Mais après, il y a des raisons à ça, on le dit souvent. C'est vrai que ils ont repris tard, etc. Mais Vitinha,
2: Vitinha transparent, Neves aussi transparent quand il a joué et en vrai.
4: Il est malade ce soir, je précise qu'il pourra pas rentrer. Hein. Je vois Neves.
2: Ils ont été transparents aussi à la Coupe du Monde. Donc en vrai, à un moment donné, je pense qu'ils sont arrivés à un degré de saturation et qu'il va il va peut-être leur falloir 2-3 mois avant de recommencer à retrouver de l'énergie. Donc je pense qu'il faut peut-être pas compter sur eux tout de suite et se dire que en décalé on les aura au meilleur moment de la saison, mais que faut c'est pour ça qu'un Beraldo il a plutôt intérêt à être performant parce que sinon c'est compliqué quoi.
4: Après on va passer à l'armée deuxième journée de championnat, mais bon. Si on attend 2-3 mois,
2: on n'a pas l'habitude de revenir en forme.
4: Mais oui, parce que là, match nul la semaine dernière. Si on perd ce soir, t'as un point après deux journées. Bon, va falloir quand même.
2: Ouais. Après, on a un début de saison. On joue Rennes, on joue Lille, on va jouer l'OM. Monaco la semaine prochaine. On est pas mal en termes de position aussi. Hein.
4: Oui. Mais bon, on avait l'habitude de passer facilement.
2: Mais il y avait peut-être l'euphorie de la victoire de la Ligue des Champions et de la deuxième aussi.
4: Bon, qu'est-ce que tu fais là, toi, Eric, t'es dans le vestiaire, t'es Luis Enrique, on a la première période qu'on a eue. Qu'est-ce que tu fais comme changement?
2: On a déjà une petite réponse. On voit un Gvara qui est en train de s'échauffer, donc sans surprise, il va rentrer.
4: T'aurais fait ça aussi, toi?
2: C'est quand même pas possible de le garder sur le banc quand tu vois qu'il y a pas de t'as pas réellement d'occasion, tu sais qu'il y a un Torres qui est capable de les mettre au fond. Évidemment qu'il te faut de l'intensité, qu'il faut de la percussion, il te faut un joueur comme ça. Donc tu l'as sur le banc, si tu le mets pas, c'est que ça n'a pas de sens. Donc là, Gvara évidemment. Et puis à savoir si et je pense que ça va être Akliouche qui va sortir parce que comme il est redescendu en intensité à mon avis et que on sait que Doué est capable de faire quelque chose de mieux. Il l'a fait d'ailleurs à Rennes. C'était peut-être celui qui était le plus intéressant aussi.
4: On va voir si les paris coaching de Rico sont bons comme souvent. Il est 22h. Vous êtes sur votre radio ici Paris Île-de-France et vous le savez, grande soirée Paris Saint-Germain à chaque match du PSG. L'équipe est là. Eric Rabessandratana, bien sûr, ancien capitaine, défenseur du Paris Saint-Germain. Bruno Salomon est en direct du stade Pierre-Mauroy à Lille pour vous faire vivre en intégralité et sans pub cette rencontre. La deuxième période dans quelques secondes, seule radio où vous ne raterez rien, c'est ici, pas de pub d'ici la deuxième période. Et vous dire également que on sera là après le match pour débriefer avec vous tous au 01 42 30 10 10 ce match. Le Standard Thomas vous attend et sur YouTube bien sûr la chaîne 100% PSG où vous venez vous abonner, vous venez commenter votre soirée foot. Comme promis, un coup d'œil sur nos adversaires en Ligue des Champions. Ça joue ce soir aussi. C'est la mi-temps entre Crystal Palace et Manchester City, donc City qui sera l'un de nos adversaires. 1-0 Rico pour City. Erling Haaland, ouais. Et puis Villarreal joue également en Liga ce soir sur la pelouse d'Alavés, une demi-heure de jeu et à l'instant le but d'Alavés. Villarreal mené à Alavés 1-0. Et je rappelle d'ailleurs que on aura l'intégralité du calendrier du PSG sur cette phase de Ligue des Champions. Voilà, demain matin, on saura les dates les horaires,
2: l'ordre des matchs
4: exactement. 1-0 pour Lille face au Paris Saint-Germain. Est-ce qu'on a Bruno Salomon de retour ou pas encore au stade? Ah, il arrive dans quelques instants. Il arrive dans quelques instants pour vous faire vivre cette deuxième période. Donc Vara qui va rentrer, il est en train de terminer son échauffement. Ça, c'est...
2: il semblerait qu'il que lui, en tout cas, qui s'est échauffé.
4: Ouais, et les joueurs vont revenir dans quelques instants sur la pelouse. On a Ahmed qui est avec nous et qu'on va prendre rapidement juste avant le coup d'envoi de cette deuxième période au 01 42 30 10 10. Bonsoir Ahmed, sois le bienvenu.
8: Oui, merci, bonsoir.
4: Ahmed, quel changement tu veux, toi, sur cette deuxième période qui va démarrer dans quelques instants?
8: Il faut faire. Je suis désolé, mais le côté gauche, on est prenable facilement. Il faut faire rentrer quelqu'un de métier. Digne, pour ne pas citer, en fin de compte, même s'il est bon,
2: Warren.
8: Warren, rien à dire, il est bon, mais le problème.
2: Mais pas là.
8: Il a fait la Coupe du Monde.
2: Il est bon, mais pas à gauche.
8: Il est abonné absent pour ce match. Mais sinon, ça reste un bon pilier fort. Mais voilà, c'est le début de l'année, le début de saison. Il y a plein de choses qui risquent de changer. Avec Vara, apparemment, il va rentrer tout de suite. Et après, on verra pour le milieu de terrain.
4: Ouais, je te propose qu'on découvre ensemble le changement. Merci beaucoup d'avoir été là, Ahmed. On se retrouve si tu
8: avec
4: veux à la
8: plaisir,
4: fin du match.
8: Comme chaque fois. Donc
4: ouais, avec plaisir. À très vite, Ahmed. 22h03, vous êtes sur votre radio ici, Paris-Île-de-France. Le coup de sifflet que je viens d'entendre, Eric Rabé, Sandra Tana, Bruno Salomon, Pierre Morrois. Est-ce que ça ne serait pas reparti pour cette deuxième période?
3: Effectivement, Thibaut, top chronomètre pour le début de cette seconde période. Le Paris Saint-Germain menait 1-0. Et c'est Désiré Doué qui est prié de rester au vestiaire pour Luis Enrique. Les messages sont clairs, les offensifs ne font pas assez les efforts. Donc là, cette fois-ci, Désiré Doué, à peine 45 minutes de jeu, c'est terminé pour lui. Et c'est Guevara, Rico, ouais. Le coach n'est pas là pour rigoler.
2: Le message est le même pour tout le monde. Voilà, on te donne du temps de jeu. Si tu respectes pas, bah tu retournes regarder les autres jouer. Et c'est ce qui va faire que ça devrait bien se passer cette saison.
4: Et tu dirais sur cette première période que Doué n'a pas respecté?
2: Bah, on a vu un peu plus Akliouche au début de la mi-temps. On n'a pas vu Doué à un moment donné où je te disais on l'a pas vu. Après on l'a vu un petit peu plus, mais c'était rien de particulier, pas de décision ou quoi que ce soit. Donc c'est bien, il respecte un peu aussi ça, c'est-à-dire qu'il va donner un peu plus de temps à Akliouche pour qu'il retrouve l'énergie qu'il avait au début de le match.
4: Et Bruno, par contre, Beraldo est toujours là.
3: Beraldo est toujours là et Warren Zaïre-Emery toujours à gauche et Beraldo toujours dans l'axe. Et Kvaratskhelia, premier coup d'entrée de la part de Benjamin André qui s'écroule sur lui et l'arbitre dit jouer. Ballon récupéré par les Lillois. Avec c'est bien ça. Allez, on s'accroche. Warren Zaïre-Emery à l'épaule qui dégage Ethan Mbappé.
2: Bah oui, il est temps de lui mettre des...
3: Voilà. Bien gentil.
2: Bah oui.
3: Il est temps de s'y mettre. Achraf Hakimi qui porte le ballon, buste haut, qui s'appuie sur Akliouche, qui pique dans l'axe, qui écarte côté gauche, qui cherche Vara. Kvaratskhelia, premier ballon, Kvaratskhelia. Lève la tête, Warren Zaïre-Emery, angle de la surface de réparation, qui redonne sur Guevara, Guevara pour Akliouche, qui a décroché, qui est passé à gauche. Warren Zaïre-Emery, pas de chaud, le bloc parisien est très haut. Warren Zaïre-Emery, Marquinhos, Vitinha, Achraf Hakimi, côté droit, qui lance pour Beraldo, la passe d'Hakimi n'est pas bonne. Ça part directement en touche. Oula, Alisson, il regarde pas le jeu. La touche a été jouée rapidement par Perrault. Ballon récupéré par les Parisiens. Tout le monde n'est pas rentré du vestiaire.
4: Ouais. Ni de vacances d'ailleurs.
3: Ouais, c'est ça. Effectivement. Mais c'était à prévoir finalement que Luis Enrique était. Parce qu'en plus, à faire passer autant de messages, moi ça me choque pas. Je trouve ça.
2: Non, c'est bien. Mais bon, à un moment donné, faut le mettre devant ses responsabilités aussi. Donc c'est bien la mi-temps.
3: Oui, non, c'est sûr. C'est sûr. Ouais, Akliouche, c'est bien. Sur le côté, il s'arrache et il récupère la touche. C'est pas mal du tout. Du côté d'Akliouche, parce que tout n'est pas négatif. Il faut le souligner. Et Akliouche, quand même, dans l'intention, dans les circuits de passe.
2: Exactement, donc, il est dans l'état d'esprit.
3: Il est servi justement par Vitinha. Il entre dans la surface de réparation. Externe du pied. Ça va être dégagé par Bentaleb. Bentaleb un peu en catastrophe. Perrault qui va s'excentrer près du point de corner. Ils vont réussir à se dégager. Pas pour longtemps. Ça revient déjà dans les pieds de Marquinhos. Paris au pressing. Tente de confisquer le ballon à cette équipe de Lille. Réussit plutôt bien pour l'instant. Marquinhos devant Olivier Giroud qui sert Fabian Ruiz. Fabian, première mi-temps, ouais, tranquille, c'était pas. Ouais. Oh oui, ça c'est bien, ça. Warren Zaïre-Emery, première montée, servie par Kvaratskhelia. Ça va centrer et l'intervention des joueurs lillois devant leur cage. Benjamin André, Beraldo, le contrôle dans la surface de réparation. Il veut se retourner, ça revient sur Roseur. Le public applaudit, mais le pressing était important du côté du Paris Saint-Germain. Eric, est-ce que cette attitude te convient mieux,
2: ouais,
3: pour ce PSG?
2: C'est surtout qu'il y a des choses qui changent, puisqu'on a vu un Warren en train de déborder pour centrer. Ça veut dire qu'il Il va participer un peu plus, il va être un peu plus serein peut-être et une meilleure connexion avec Vara sur le côté gauche.
3: Ballon pour Martinez Akliouche. Achraf Hakimi. Akliouche, Fabien Ruiz. Fabien Ruiz, Hakimi, perte de balle. Ben Taleb qui surgit. Il joue assez bas. Hein. Ben Taleb, il est limite. Espèce de stopper là entre la défense
2: peu,
3: et le milieu.
2: Toujours un peu hybride là comme ça.
3: Et pour l'instant, on le rappelle, Lille est devant, 50e minute de jeu, score d'un but à zéro. Pas d'occasion pour l'instant pour le Paris Saint-Germain dans cette seconde période. Ballon pour Gvisha Kvaratskhelia. Kvara, conduite de balle. Il est en train de se longer toute la ligne médiane là. Beraldo en salle de presse là pendant le buffet, c'était l'heure du flan. Bah, je peux vous dire une chose, c'est qu'il en a pris pour son grade.
4: Ah, tu m'étonnes. Ah, j'ai eu peur.
2: J'ai cru que tu qu'il était en train de manger avec eux.
4: Mais ouais, non, j'ai cru que tu avais vu le flan et que tu avais pensé à Beraldo, que c'était l'image que tu avais un peu de lui. J'ai dit, donc, il revient, il est chaud, Bruno, pour cette nouvelle saison.
3: Non, par contre, le flan était bon.
4: Ouais, d'accord, donc c'était pas Beraldo.
3: Position d'orge d'Olivier Giroud, mais pour l'instant, l'arbitre ne dit rien. Allez, accompagné par Fabien Ruiz qui va le pousser vers la sortie. Ouais, très bien, bravo Fabien Ruiz, bonne protection. On stoppe hein, Olivier Giroud.
2: Il était pas en jeu, il part de son camp.
3: Moi je le voyais, bon, ok.
2: Non, il était encore en son camp quand il est parti.
3: Et pour l'instant, le ballon. Le ballon est pour les joueurs parisiens. Ballon dans les airs. Ferran Torres. Il en prend un peu pour son grade avec N'Goy et Alessandro là à chaque fois. Et la faute de Benjamin André sur Fabien Ruiz. Carton jaune direct.
2: Ah.
3: Balayette de Benjamin André. Il n'est pas content mais. Il le savait tellement qu'il ne s'est même pas retourné, oui, il râle même pas.
4: Oui. Parce qu'il coupe une
2: contre-attaque.
4: Ouais, une vraie contre-attaque parisienne en plus. Faute tactique, la fameuse.
2: Et il râle.
3: Allez, ballon pour Vitinha. Vitinha. Avec ce petit ballon pour Beraldo qui rejoue derrière pour Pacho. Déjà 7 minutes de jeu dans cette seconde période. Gvisha Kvaratskhelia à côté gauche. Gvisha avec un Warren Zaïre-Emery. Oula, la faute de Benjamin André, bien évidemment, la deuxième.
4: Carton.
2: Non.
3: Il marche sur le pied de Warren Zaïre-Emery.
2: Je veux dire un Warren un peu plus participant
3: ouais,
2: au milieu
3: tout
2: de terrain.
3: À fait. Et qui monte un peu plus, qui prend ses responsabilités. Oula. Côté gauche.
4: Ouais, c'était limite, hein.
3: Ouais, il lui marche bien sur le pied, non ?
2: Il lui met un coup, je pense.
3: Même. Ouais, il lui met un coup sur le tibia ou marche sur le pied, mais en tout cas. Et Benjamin André qui fait allez, vas-y, relève-toi. Ouais. Coup franc, angle de la surface de réparation. Je peux pas faire plus angle de la surface de réparation que ça. C'est vraiment, si on se met face à la cage de Hauser, c'est côté gauche. Vitinha au ballon. Est-ce qu'il la joue direct ? Est-ce qu'il tente de trouver un grand tel Pacho Marquinhos ? 53e minute de jeu, le coup franc intéressant pour le Paris Saint-Germain. Alors, ça brasse léger entre Alessandro et Pacho. Ça parle pas marque de chewing-gum, mais ça se titille. Allez, c'est parti pour Vitinha, angle de la surface de réparation, côté gauche qui joue ce ballon. Vitinha, c'est parti, c'est rentré. Oh, et c'est une tête de Benjamin André justement qui vient sauver les siens. Vitinha qui remet dans le paquet. Encore un Lillois qui monte sur le dos de Pacho. Pacho ne dit rien. Akliouche, Hakimi, on est côté droit. On revient dans l'axe. Fabien Ruiz.
4: Ah, c'était bien tiré.
3: 30 mètres du but, ah, c'était pas mal. C'était premier poteau là. Mais Benjamin André a eu une bonne lecture, faut le dire. Fabien Ruiz qui va écarter côté droit. C'est centré, c'est dans la boîte. Ça revient sur Fabien Ruiz. Le Paris Saint-Germain qui presse. Beraldo, petit ballon dans le dos. Le mortier de la poitrine de Marquinhos dans la surface de réparation. La faute de Marquinhos qui balaye Nathan N'Goy. C'est pas grave. Le Paris Saint-Germain, 55e minute de jeu.
2: C'est un super ballon, ça. Dommage qu'il n'ait pas planché.
3: C'était pas mal de la part de Marquis, là. Il s'est pris pour.
2: Bien joué. Il doit, en fait, pour réussir ce qu'il veut faire, dans le même temps, il doit contrôler de la poitrine et après, avec son élan, frapper de volée. Mais c'est compliqué, il est un peu en l'air.
4: Et puis peut-être on peut souligner, parce qu'il n'y a pas eu beaucoup pendant ce match, mais la très belle passe de Beraldo sur Marquinhos.
2: Ouais. Tout à fait. T'es sûr que c'était Beraldo?
4: Ben justement, j'étais pas sûr.
2: J'ai l'impression que c'était Zabarni.
4: Je viens de voir le ralenti. Et c'était bien Beraldo. Il est 22h13, Paris est toujours mené. C'est la deuxième journée de Ligue 1, 1-0 à Lille. Éric Rabessandratana, Bruno Salomon est en direct sur votre radio. Pub pour vivre en intégralité cette rencontre ici Paris Île-de-France et toujours sur YouTube bien sûr, la chaîne 100% PSG. Vous êtes nombreux ce soir, merci beaucoup. Vous êtes en train de rentrer de vacances, et bien on passe la soirée ensemble, on passe

0: Amener quelque chose de Lille. Allez, Fabian Ruiz qui allonge plus vite sur Kvaratskhelia, côté gauche. Kvara dans l'axe, il va faire sa spéciale, elle est enroulée. Elle tourne pas assez, ça passe près du poteau droit. Quel dommage. Mais sa spéciale, est, il était rentré encore.
1: Voilà, vraiment loin,
0: l'entrée de sur. Ouais, il était un peu plus loin que d'habitude. Mais il avait réussi à prendre la, le dessus sur Thiago Santos.
2: Non, non. Ouais.
3: Je peux te dire que.
0: Elle tourne, voilà.
3: Ah bah ouais. Là, elle est à moins d'un mètre du poteau, ça c'est sûr. Elle est vraiment pas mal. Hein.
0: Ozer, il nous a fait une I believe I can fly. C'était pour la photo. Hein.
3: J'y vais, ouais. Sinon ils vont dire que.
0: Ouais, ils vont dire que j'ai pas bougé. Mais je vais faire quand même un truc, mais de toute façon, si ça rentre.
3: Je pense que.
0: J'aurais moins fait un beau plongeon.
3: Je pense que dans les gants, il avait croisé les doigts.
0: Allez, à nouvelle fois pour Kvaratskhelia, à nouveau sur son côté là. Là, il fait le tour de toute l'équipe lilloise. Franchement, Lille, il y a 30 mètres, à peine 20 mètres entre eux. Voilà la faute sur Ferran Torres. Eh oui, Benjamin André, c'est la troisième. Vous pouvez lui mettre. C'est un tacle par derrière. Il arrive par derrière. Mais sauf que M. Batelier ne va pas lui donner le deuxième. Mais là, on a un Benjamin André qui en est à sa troisième faute en moins de 10 minutes.
3: Non, mais c'est carton, mais
0: il y a jaune, là. Mais
3: tu rigoles ou quoi? Bien sûr que c'est carton. Non, mais c'est une blague ou quoi?
2: Il s'en sort bien là.
3: Blague, je te jure.
0: Il va pas lui donner. Il va pas lui donner. Ça, franchement, il y a faute sur le but lillois. Il y a faute là. C'est pas possible.
3: Non, mais c'est
0: un arbitrage beaucoup trop souple.
3: Non, mais ça, tu vois, c'est ça qui m'agace aussi. Regarde, ouais.
0: Mais il y a carton là. Carton jaune, tous les jours. Ouais, c'est un scandale. Mais c'est un scandale. Il lui met le genou dans le mollet là.
2: Grosse faute à
3: l'entrée. Non, mais je te jure, c'est un scandale.
0: Bon, allez, maintenant il faut marquer. Et s'il vous plaît, quelqu'un qui a envie d'enfoncer le mur, quelqu'un qui veut prendre le cadre, quelqu'un comme Vishak Kvaratskhelia qui va se présenter sur le ballon à 18 mètres, tout juste légèrement décalé côté gauche sur ce point en face de la cage de Ozer. Est-ce que le Paris Saint-Germain va réussir à égaliser? Achraf Hakimi veut y aller, mais Kvara vient de le regarder une deuxième fois en lui disant laisse, je prends. Allez, c'est parti. Vishak Kvaratskhelia à 18 mètres pour ce coup franc. 58e minute de jeu, c'est parti. Mais non, sérieusement. Mais est-ce qu'on les travaille? C'est pas vrai, ça part au-dessus. Mais ça part pas en plus un tout petit peu au-dessus. Ça part à 10 mètres au-dessus. Ça fait deux fois, c'est pas sérieux.
2: On vient de revoir l'image, Rico. C'est vrai que c'est étonnant que le ballon parte si loin quand t'es footballeur professionnel quand même.
3: Mais non, mais c'est surtout que en fait tu peux pas mettre pour que le ballon retombe, parce qu'il faut qu'il retombe là, t'es pas assez loin pour frapper aussi fort. Il y a juste besoin de la fouetter pour qu'elle puisse retomber et lui donner une trajectoire qui va être bien enroulée. Et là c'est comme tout à l'heure, il y a trop de puissance pour avoir. Bon, tout à l'heure c'était un peu plus logique parce qu'il était plus loin, mais quand même.
0: Ouais, non, en tout cas très bizarre. Pour l'instant, le Paris Saint-Germain qui va se retrouver et qui est toujours mené 1-0 à Cliouche. Attention de ne pas perdre le ballon. La protection de balle face à Haraldsson. Près de sa surface de réparation à Cliouche. Hakimi qui se dégage. Ferran Torres qui décroche pour venir toucher ce ballon. À nouveau une faute sur Ferran Torres. Ah bah là, vous pouvez les siffler. Dommage. Et pour l'instant, ça va être dégagé par les Parisiens. Et là, Davide Ancelotti, tu vas voir, il va nous sortir Benjamin André. Ben voilà, ils s'en sont sortis, ouais. Les Lillois. Eh oui, il le sait. Il sauve son capitaine parce que il y avait jaune pour lui. Il aurait dû être expulsé, Benjamin André. Remplacé par N'Galaël Moukaou. Il doit être content le speaker pour annoncer ça. Et Gaëtan Perrin qui va rentrer. Par contre, j'ai pas vu qui le remplacer. Ah si, il remplace Félix Correa. Gaëtan Perrin qui rentre. C'est pas sérieux, franchement. Et le coup franc, et la faute d'arbitrage.

0: Et hop, ouais, en tout cas, c'est un changement. Allez, ballon pour Pacho. 61e minute de jeu. Paris à 30 minutes pour renverser le match, pour déjà égaliser, avant de penser à autre chose. Je vous rappelle que sur le banc, j'ai du Zabarni, j'ai du Digne, j'ai du Hernandez, j'ai du Dro Fernandez, j'ai du Mika Götze et du Seni Mayulu qui est revenu dans le groupe. Varadkrelia, Vitinha qui change parfaitement de côté sur Achraf Hakimi qui met le ballon en touche. Là tu sens que tu es à peine 50% de tes capacités et que tu ne réussis pas tout. Ah là, tu vois vraiment le changement de côté. Ah, Mika Götze qui va remplacer. Alors, intéressant. Bon,
1: Hakimi aussi remplace son magasin.
0: Beraldo.
2: Ah. Et Akliouche alors.
0: Ça veut dire que Akliouche passe dans l'axe et que Götze va prendre le côté droit. On va tester Götze côté droit. Ou est-ce qu'on passe avec quatre attaquants? Alors, on va regarder un petit peu comment ça va se dessiner. Oh, Marquinhos, le duel superbe entre. Olivier Giroud qui se plaint du marquage de Marquinhos et Marquinhos, franchement c'était ils ont donné un sacré duel là.
3: Bon, on va observer tout ça, bien sûr. Vous êtes, je le rappelle, sur votre radio, la radio des supporters parisiens, ici par Île-de-France. Eric Rabessandratana pour analyser ce match commenté sans pub par Bruno Salomon, direct de Lille. Le Paris Saint-Germain toujours mené 1-0. 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On nous dit dans le chat, Fab, Bruno, faut faire entrer Gonzalo Ramos.
0: Oui, c'est vrai, le super sub n'est plus là, il est du côté de l'AC Milan désormais. Allez, Vitinha, couverture de balle, ils sortent très peu le ballon hein, désormais les Lillois, ils sont complètement acculés dans leur camp, mais pour l'instant on n'est pas assez tranchant du côté du PSG. On aura fait un gros premier quart d'heure, en tout cas dominant. Alors, où s'est placé Götze? C'est ça, il est côté droit et Akliouche est venu dans l'axe au milieu de terrain. Oui, c'est pour Gvara. Gvara, 20 mètres du poteau de corner, qui redonne pour Warren Zaïre-Emery derrière. Akliouche, petite ballon louche pour Marquinhos, c'est pas très bien dosé. Marquinhos, il va être obligé de redonner à Vitinha qui est venu entre ses deux centraux pour toucher le ballon près de la ligne médiane. 64e minute de jeu, on lève la tête du côté de Vitinha et on passe à Hakimi. Amorti de la poitrine d'Hakimi qui va repiquer. Hakimi qui va avancer, qui va donner à Akliouche dans l'axe. Akliouche qui va se mettre sur son bon pied. C'est maintenant pour Hakimi. Akliouche dans la surface de réparation. Il en a 4 face à lui. C'est pour Vitinha, ça frappe au-dessus. La frappe qui part au-dessus. Mais le mouvement est là. Il parle à Götze, il lui donne des consignes. Vitinha, il parle au jeune Belge qui c'était pas à faire, Rico. Bah,
1: non, mais Vitinha au-dessus, toutes tes frappes sont au-dessus. À un moment donné, les gars, tu réfléchis et tu essaies de choper le cadre quand même.
0: Et les amis, la règle du gardien qui prend trop son temps pour dégager, Hauser, a pris beaucoup trop de temps. Et donc, corner pour le Paris Saint-Germain. Monsieur Vatelier a dit stop. Ça va être l'un de nos premiers corners dans cette rencontre, les amis.
1: Ah oui, c'est vrai qu'il y en a pas eu.
0: C'est
1: beaucoup.
0: Même le premier.
1: Ah ouais, ouais.
0: Ce qui est quand même assez fou. Corner côté droit. Si on se met en face de la cage, c'est pour Gvara. C'est parti. C'est pas trop mal tiré. C'est peut-être la tête pour Akliouche qui va remettre dans le paquet. Ça va directement dans les gants d'Hauser. Et c'est la nouvelle règle, ça. Si le gardien prend trop de temps, on donne corner à l'adversaire.
1: On est quand même d'une être aussi inoffensif sur les coups de pied arrêtés, c'est quand même incroyable. Pour une équipe comme Paris.
0: On est tout mou. On est tout mou là-dessus.
1: C'est incroyable.
0: Puis t'as perdu ton. Bah, quand tu parlais de Gonçalo Ramos, c'était le seul. Bah, ouais, c'est bien Akliouche, bien sur Bentaleb. Il est bien au milieu de terrain aussi.
1: Ouais, ouais, moi j'aime bien. J'aime bien et je suis en train de me dire que si jamais là il finit bien et qu'il arrive à travailler, parce qu'il faut qu'il donne sa part dans le travail défensif aussi, c'est ça. Mais avec le ballon, il va être vachement plus intéressant qu'un Beraldo.
3: Oh les gars, but de Gonçalo Ramos. Il a marqué avec l'AC Milan à l'instant, le but de Gonçalo Ramos.
1: Tu vois, on l'a demandé, hop, il a marqué.
3: Et Milan qui mène 1-0 contre Venise à 20 minutes de la fin. Et il a marqué, il était titulaire en plus, tu vois. Même pas.
0: Tu sais quoi, il va finir meilleur buteur du championnat de la Serie A.
3: Ah, tu prends le pari. Ah ouais, tu le vois comme
0: sans
3: ça.
0: Sans problème. Ah ouais. Goetz qui laisse passer entre ses jambes. Attention de pas voir les Lillois repartir. Lille qui vraiment recule de plus en plus. Paris ne met pas de frappe cadrée. On n'a pas de grosses occasions. On n'a pas les XG de Thibaut.
3: Non, mais bah, tiens, tu me les réclames, je te les donne. Tiens, en live.
0: Ah, voilà, tu vois, regarde.
3: 0,91 pour le PSG, 0,93 pour Lille. C'est-à-dire que sur les
0: occasions. La frappe de Vitinha, passe à côté à nouveau. Mais là, cette fois-ci, il y avait plus d'idées du côté de Vitinha dans ce qu'il a fait. Pardon.
3: Oui, non, non, mais oui, je disais qu'on est derrière, au tableau de l'affichage, parce qu'on est mené toujours 1-0 à 25 minutes de la fin, mais derrière aussi sur les occasions provoquées, les buts attendus en fonction des actions créées. Et encore une frappe, c'est vrai que Rico, le nombre de frappes hors cadre.
1: Mais non, mais ça n'a pas de sens de frapper comme ça, en plus, comme il est là. Il doit s'orienter, il doit mettre un extérieur du pied droit pour se réaxer. Et frapper plus facilement dans le cadre. Là, il frappe tout droit et il est déjà pas dans le cadre en fait. Donc le ballon va tout droit et sort sur le côté. Et c'est pas, il y a Mbappé qui sort en même temps. Tiens.
0: Ouais. Et t'as Mbappé et Bakwa qui est rentré. Il aura fait une bonne première. Et t'as Mbappé plus compliqué dans la deuxième. Et Paris qui retourne, Paris qui se bat pour récupérer le ballon. Il y a un truc, c'est que Götze, il est dans l'énergie. Il veut bien faire.
1: Mais il est encore un peu timide.
0: Ouais, c'est ça. Ah bah, faut se faire sa place, mais il est chez les doubles champions d'Europe.
3: Tiens, dans les pronostics, tu t'es lancé, Bruno, dans le chat sur la chaîne YouTube 100% PSG. Johan Miguel nous dit donc Ramos, meilleur buteur Serie A, ok, et Barcola, meilleur buteur Angleterre.
0: Alors là, si c'est le cas.
1: Il s'emballe un peu.
0: Parce que moi, en fait, tu sais, on parle de Bradley Barcola. Certes, il a apporté plein de choses, mais moi, Bradley Barcola, c'est pour moi, c'est l'homme qui, en deux finales de Ligue des Champions, a eu trois énormes occasions et qui les a pas mises. Quoi. Ah, l'action à la 90e face à Arsenal, j'ai toujours pas digéré. Bref, mais j'ai beaucoup aimé ce garçon, il est très sympathique.
1: Trois,
0: hein.
1: Et les trois quand il rentre, parce qu'il peut marquer trois buts contre l'Inter Milan aussi. Hein.
0: Oui, exact. Oui, c'est ça. C'est, voilà, contre l'Inter, il en a à foison. Bref.
1: Mais de toute façon, c'est le seul truc qu'on peut lui reprocher. C'est pour ça que je dis qu'il pouvait encore progresser à Paris, mais s'il avait été meilleur dans la finition, il serait jamais parti, on l'aurait jamais laissé partir.
0: Bah, il serait même pas sorti du 11 en fait. Il aurait jamais, il n'aurait pas eu de débat en fait. En fait, le débat, exactement. Il va être oulala, pas de chaud. Oh, le contact avec Olivier Giroud, Monsieur Vatelier dira rien. On va continuer à jouer, on va se relever. Pacho et Olivier Giroud qui s'excuse et il se relève. Pacho, mais le tampon, j'ai même entendu mes voisins de table. Oh, vache. En train de faire waouh!
1: Et à un moment donné, il va falloir faire un arbitrage là quand même.
0: C'est quoi? Il regarde pas. Il a pas regardé.
1: Je sais, il a même pas regardé, il se retourne pas. Hein.
0: Voilà.
1: Non, mais c'est une blague,
0: comme les deux garçons sont des gentlemen et que c'est pas des tricheurs. Voilà.
1: Non, c'est la folie.
0: Akliouche qui veut se mettre sur son bon pied et qui va servir Götze. C'est pas mal, c'était pour Ferran. Ferran qui a quand même un peu disparu dans cette rencontre.
1: Bah, il est pas servi en fait. Le problème, c'est que là, on est sur un Lille qui est regroupé défensivement et du coup on ne sert plus Ferran.
0: C'est ça, effectivement. Ballon pour Bakwa qui rejoue sur Alessandro, le Brésilien qui porte le ballon, qui donne sur Haraldsson en transition rapide. Les Lillois qui vont peut-être réussir à se faire une occasion. Bakwa côté droit, Bakwa passement de jambe, Bakwa qui va provoquer face à Warren Zaïre-Emery qui reste debout, qui va pas se faire éliminer. Bakwa, ça va être pour Moukaou et c'est un ballon pour ça passe pour Thiago Mendes, ça va centrer la tête de Giroud, ça passe. Comment il a réussi à pas la mettre,
1: le deuxième arrivé là,
0: la tête de Giroud piqué qui rebondit à 1 mètre ou 2 mètres de la ligne parisienne et ça passe juste au-dessus.
1: On n'a pas raté beaucoup comme ça.
0: Ah, comme ça, ouais. Ah la vache.
1: Mais en vrai, défensivement, on n'y est pas du tout. Hein.
0: Lucas Digne et Mayulu.
1: Dans l'état d'esprit, on n'est pas du tout dans le travail défensif, on est en retard, on est là, je vois Ruiz, il revient en trottinant, les mecs ils sont en train de partir vers le but. On n'est pas du tout dans la détermination de ce qu'on fait habituellement.
3: Et à bientôt. 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
0: Et Rico, il a été entendu par le coach. Fabian Ruiz est sorti, tout comme Ferran Torres. Fabi et Ferry sont sortis.
1: Ah, c'est Fabian Ruiz qui est sorti.
0: Oui, c'est bien ça. Fabian Ruiz qui est sorti. Donc Warren Zaïre-Emery est remonté dans l'axe puisque Lucadine vient de rentrer. Donc Lucadine reprend son poste de latéral gauche. Warren remplace Fabian Ruiz et Seni Mayulu passe en attaque. Voilà pour la compo. Oh là là là là là, Olivier Giroud qui décale parfaitement pour Perrault qui élimine. C'est là-bas Achraf Hakimi. On change de côté. La tête de Pacho Mayulu. Il y a eu du contact encore. Et il y avait une position de hors-jeu pour Olivier Giroud.
1: Bon, je suis pas sûr. Hein.
0: Est-ce que Paris va égaliser? Est-ce que Paris va réussir? Pas dire l'impossible, mais juste le fait de revenir dans cette rencontre, tout en sachant qu'on assiste à une seconde période assez pauvre finalement.
1: On a des années-lumière de ce qu'on doit faire. Il n'y a pas de réaction, il n'y a pas d'énergie. C'est compliqué. Si on revient au score, ça sera déjà pas mal.
0: On est en préparation.
1: Ouais, exactement.
0: C'est point barre. Mais bon, une équipe comme Lille, tu vois, ils vont se prendre 6 points si ça se termine mal pour le PSG. Götze, oh, pas mal sur la provocation. Et Perrault, là, c'est quoi cette attitude? Il s'est pris pour Guendouzi ou quoi? Sérieusement, Götze lui fait un petit crochet, il passe, ça va être joué rapidement pour le coup franc. Et Hakimi lui dit, mais pourquoi on peut pas le jouer rapidement? Et l'arbitre lui dit, ah, j'ai pas fait le petit trait pour placer le ballon. Eh, ça va, c'est pas possible. Et Hakimi lui dit, mais enfin, très bizarre, très bizarre. Et donc, Götze se retrouve au sol parce que Perrault l'a balayé. Et Perrault en fait lui parle au-dessus, lui crie dessus, n'importe quoi.
3: Ça provoque.
0: Oh, le pied droit, pied gauche.
1: Et l'arbitre qui arrête le ballon joué très vite là, non mais ouais, c'est une blague. C'est une
0: Par contre, le pied droit, pied gauche de Götze, il est assez magique hein, quand même pour éliminer Perrault. Et en fait, Perrault a pas aimé de prendre ça, donc il est venu le provoquer, le chercher. Allez, le coup franc, Vitinha côté droit. C'est parti, c'est dans la boîte. Ça va être dégagé par les Lillois, mais ça va revenir pour Lucadine dans quelques instants. Tu vois les coups francs qu'on a eu, si on avait eu Lucadine sur le terrain, coach Luis Enrique, lui sur les coups francs, ouais, sur les coups de pied arrêtés, il cadre.
1: Ouais, tu me dis. Exactement.
0: Allez, Mayulu, premier ballon en touche, comme ça au moins c'est réglé, ça aussi.
1: Ouais, parce qu'il a une bonne qualité de centre.
0: Oui, ça là-dessus on peut pas lui reprocher. Pour l'instant, le Paris Saint-Germain est toujours mené 1-0. 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
0: On n'a pas annoncé à Thibaut, mais d'habitude, Pia, voilà, quand on passait des bars, ouais, elle est prête à. Elle chantait.
1: À chanter. Hein.
0: Voilà. Donc, fais gaffe, Thibaut, on va peut-être te trouver un sort ou quelque chose proposer un gage.
3: La barre des 18 200 abonnés à l'instant, messieurs, dames.
0: Ah bah voilà.
3: 18 200. Voilà.
0: Superbe. Tu vois, t'avais annoncé qu'on allait la chercher. Ben, est allé la chercher. Attention, Mayulu, le centre dans la surface de réparation là, au premier poteau. Dégagé par les Lillois. Allez, on va jouer sur Mika Götze. Götze qui contrôle assez mal, mais qui peut redonner quand même à Marquinhos. Pacho, rond central. Les Lillois défendent depuis le début de cette seconde période. Et on a un Paris Saint-Germain, comme face à Lens, comme face à Rennes. On est empêtré pour l'instant.
1: On n'a pas l'énergie pour.
0: Dès que ça ouvre le score, on est dans le compliqué.
3: Oui, et puis alors je ne sais pas ce que vous en pensez, Rico, Bruno, sur ici par Île-de-France, la semaine dernière contre Rennes, la deuxième période, il y a quand même plus de cases que ce soir.
0: Oui. Là, exact. Là, attention, Achraf Hakimi. Le centre d'Achraf Hakimi, ça va être dégagé par le fessier d'un joueur lillois. Ça part en corner, les amis.
3: Allez, corner, peut-être.
0: Mais oui, c'était beaucoup plus dynamique face à Rennes. Je suis complètement d'accord avec toi. Avec Kvaratskhelia qui dit c'est moi qui tire le corner. Allez, les Parisiens là pour ce corner. C'est parti. Dégagé par les Lillois. Contrôle de Vitinha. La frappe, elle est cadrée, mais c'est directement dans les gants d'Ozer qui va mettre genou à terre pour se dégager.
3: Après, frappe cadrée, on n'a pas une petite musique de célébration, un truc quand même ce soir, parce que là, c'est. Non, mais c'est pas mal, là, les gars. Cadré, pour l'instant, je prends. C'est la première étape.
0: C'est terrible. C'est, voilà. Tu t'imagines.
1: C'était pas une frappe, c'était une passe.
3: Et oui, mais c'est cadré. J'ai les stats sous les yeux. C'est le deuxième tir cadré depuis le début de la partie.
0: Oh là là là, horrible. Ouais. Terrible. Ouais. Deux tirs cadrés.
1: Ouais. En 77 minutes.
3: Ouais. J'ai cru que tu allais dire en 77 frappes. Non. Il y en a eu 14 en tout. Donc ça fait quand même 12 tirs non cadrés.
1: 14, je ne sais même pas où ils étaient les 14. Hein.
3: Bah dans les nuages.
1: Parce que là, franchement, je ne sais pas à quel moment je les ai vus frapper 14 fois.
0: Allez, Paris va de toute façon égaliser. Je vous l'annonce. Götze. Götze, c'est parti. Sur le côté droit, les provocations sont bonnes. Face à Perrault, il va donner maintenant pour Achraf Hakimi. J'aime bien là, ces petits mouvements. Il va passer sur le côté. Il a été resservi par Achraf Hakimi. Il en a deux face à lui. Il peut servir à Kliouche qui rentre sur la réparation, qui va éliminer. Et c'est Ben Taleb qui met en corner à nouveau. Troisième corner, deuxième corner de suite. Paris continue. On n'arrive pas à fissurer, à fendre.
1: Ouais, mais j'aime bien Götze, parce que Götze, il est dans la provocation et dans le. Tu vois, il est en train de prendre ses marques et de montrer ses qualités.
0: Trop Fernandez qui rentre à la place de Akliouche. Martinez Akliouche. Kvaratskhelia à nouveau. Peut-être la tête pour Mayulu. Non, ça va être dégagé. La frappe pour Lucadine. Ça passe au-dessus.
3: Tiens, Rico, le
0: 13 match. Ballons passés au-dessus. Le 14e est offert par le Paris Saint-Germain.
3: C'est la réduc du jour.
1: C'est pas mal tiré celui-là.
3: Le match d'Akliouche, Rico, qui.
1: Écoute.
3: Qui vient de sortir.
1: En fait, il faut qu'il soit décisif. C'est-à-dire que là, pour l'instant, il est dans la bonne énergie, dans le bon état d'esprit, mais il n'est pas décisif. Et nous, on attend qu'il soit décisif, parce qu'il a le pied pour être décisif, et par la passe, et par le but, quoi. Donc c'est ça, qu'il lui manque quelque chose encore.
3: 12 minutes encore pour le Paris Saint-Germain pour tenter de revenir face à Lille en direct sur Ici Paris Île-de-France. 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
0: Avec le ballon pour les Parisiens. Götze sur le côté. Götze qui en a deux sur le dos et qui va récupérer au moins la touche pour lui. Avec les ramasseurs de balles qui donnent le ballon à deux à l'heure. Drô Fernandez. Il s'est épaissi, le petit Drô.
3: Hein ?
0: Voyons un peu ce que ça donne. Voilà, il a servi à Vitinha. Je parle dans le physique, hein, après la palette technique, mais je trouve. Marquinhos qui va servir Lucadine sur le côté gauche. Lucadine, entrée de surface de réparation pour Vitinha. Vitinha qui s'appuie sur Pacho. Vitinha, il a vu l'appel d'Achraf Hakimi, c'est trop long, ça sort des limites du terrain. Paris empêtré, Paris englué. Paris bien mal barré.
1: Alors Alisson, il a les crampes, hein. Faut profiter.
0: Ouais, ils sont.
1: Ça c'est forcé, tu vois.
0: Bah,
1: quand t'es pas en état physique et dans le rythme et tout ça, tu vas pas tenter des passes comme ça là. C'est trop compliqué en fait.
0: En tout cas, dernier changement ici. Tu l'as vu, Haraldsson a terminé avec des crampes. But exceptionnel, ouais, pour être très clair, de sa part, dans la construction, tout était très joli. C'est Calvin Vernon qui rentre. Allez, Vernon justement qui fait faute sur Mayulu. Et c'est Hakimi qui donne directement à Lillois. C'est parfait. Achraf, il aura fait des bonnes montées en première, mais pour le reste.
1: Ouais, je reste sur ma faim parce que il y a beaucoup trop de déchets du côté de l'Achraf.
0: Ah mais bon, on est début de saison et on n'est pas prêt. Rico, on n'est pas prêt. C'est comme ça, on le savait. Pacho, Lucadine, Pacho. Attention, la porte est fermée, mais on va réussir à sortir proprement ce ballon. Warren Zaïre-Emery, Drô Fernandez qui n'est pas fâché avec le ballon, qui passe la ligne médiane. Drô Fernandez, il vient de faire au moins 40 mètres avec le ballon. Il va servir Götze qui va se présenter et qui donne à nouveau pour Drô Fernandez qui tente de reprendre. Ça va directement dans les mains d'Ozer et c'est la défense. C'est Alessandro qui revient en catastrophe. Le mouvement, l'impact de Dro Fernandez sur cette montée de balle est parfaite. Il a fait ce qu'on aurait dû faire depuis le début. Et il s'appuie sur Götze. Götze qui lui redonne. Et c'était là, très bien joué, Rico.
1: Ouais, c'est bien joué. Et à la fin de l'action, il redevient un enfant. Et il tombe comme un enfant. Qui... Non, mais c'est vrai, c'est ce qui m'a donné comme impression. Ouais. C'est-à-dire qu'il fait un truc incroyable. Il est arrivé au bout de l'effort, à un moment où il faut être un peu plus costaud physiquement. Bah, il tombe comme un enfant.
3: Et pourtant, il s'est épaissi, dit Bruno. Pas assez encore ?
1: Non, là, dans la percussion. Et dans la... Non, mais après, bon, le ballon était difficile à jouer. Parce que... Mais c'est l'impression que ça m'a donné, tu vois.
0: Ça nous fait une Lucas Moura, tu sais. C'est...
1: Ah, exactement, t'as raison.
0: Face à Marseille, tu sais, il fait l'action de folie. Et là, tout d'un coup, ça devient district pour les derniers instants. Ballon pour Götze. Götze. Oh, la manchette qui vient de prendre dans le visage. Oh, Perrault, il fait ce qu'il veut. Monsieur Vatelli vient de voir la chose. Il se relève. Götze, il doit se dire, ah ouais, c'est pas le championnat d'hérésie, là. On n'est pas aux Pays-Bas. Ballon pour Warren Zairemi. Il nous reste 8 minutes. Ouais, il a mis dans le visage.
1: Oui, il n'a pas sifflé. Il n'était pas en train de siffler quand on a récupéré le ballon.
0: Kvaratskhelia, il se bat. Il va récupérer le corner. Allez, c'est bien. Premier corner côté gauche. Paris les aura enchaînés. Ils n'ont pas servi à grand-chose depuis le départ. Alors, ce qui est intéressant, c'est que Marquinhos donne des consignes à Götze. C'est bien aussi. Et lui dit d'aller se mettre au premier poteau. Voilà, il vient traîner dans cette zone-là. C'est parti, Kvaratskhelia. On joue en deux temps avec Lucadine. C'est mal donné par Lucadine. Mais Kvara va pouvoir centrer, mais c'est directement dans les gants d'Ozer. Ça, c'était une belle combinaison, pas travaillée. Hein.
1: Ouais. C'est pas terrible quand même.
3: Non, et ça fait toujours Bruno, toujours Rico 1-0 pour Lille face au Paris Saint-Germain. Vous dire qu'au coup de sifflet final sur votre radio ici par Île-de-France, on débriefera tous ensemble cette rencontre, la deuxième journée de Ligue 1 au standard 01 42 30 10 10. Thomas vous attend, vous pouvez nous appeler dès maintenant et vous êtes en direct à la radio avec Eric Rabet, Sandra Tana ou sur YouTube bien sûr, la chaîne 100% PSG pour venir commenter dans le chat, vous abonner, liker et on sera tous ensemble jusque tard ce soir. On entend le stade derrière toi à nouveau, Bruno Salomon. Pas bon pour Paris, ça.
0: Ouais, le public est content car Mika Götze s'est trompé dans son enchaînement. Il n'a pas pu centrer et a fait sortir le ballon directement des limites du terrain. Dégagement aussi 50 pour Ozer qui va à nouveau prendre son temps. Mais il a intérêt de se dépêcher, sinon on va retourner. Ah, il fait le timing. Ah, d'accord, monsieur Batelier, il fait avec ses mains, il fait le timing, donc les 10 secondes. Ah, la perte de balle au milieu de terrain, c'est pas bon ça, attention avec Olivier Giroud qui va servir sur le côté pour un Lillois, ça va frapper, la lucarne et but. C'était superbe,
1: c'est sûr.
0: De la part, alors c'est pas Moukaou, c'est pas quoi, qui met une lucarne extraordinaire, 2-0 pour l'équipe de Lille. Et ben le coaching gagnant de Bakwa. Magnifique, elle est belle, hein. Elle part lucarne gauche.
1: Elle est superbe, elle est parfaite.
0: 85e minute de jeu. Pas quoi. Bon bah voilà, comme ça au moins.
1: C'est énervant parce que tu te dis, toi tu produis rien du tout et eux ils ont trois occasions et ils en mettent deux.
3: Mais tu dis, mais c'est pas possible. C'est vrai que c'est ce qu'on disait à la pause, Bruno, tout à l'heure avec Rico. On parle beaucoup des problèmes offensifs du Paris Saint-Germain là, qui a du mal à revenir, mais c'est vrai que défensivement, il faut pas beaucoup pour les adversaires pour venir nous planter quand même.
1: Il est au coin de la. Regarde, c'est pas possible. Il est digne, c'est pas la fatigue, tu viens de rentrer. Oh.
0: C'est Lucas Digne, cuit complet, qui se fait éliminer.
1: Alors elle est parfaite, la frappe elle est parfaite, mais tu lui laisses un mètre dans la surface, le mec il a un bon pied gauche, c'est fini.
0: Passeur Olivier Giroud, hein, je vous le dis comme ça. On ne savait pas s'il pouvait finir
1: moi,
0: son match.
1: Moi je suis partagé, tu vois, là je veux bien que tu de la préparation et tout ce que tu veux, mais derrière, à un moment donné, mentalement, si t'as pas envie de jouer, bah tu joues pas. Hein. C'est pas possible. Faut pas être truc comme ça quand même. Ils ont trois occasions dans le match. Ils mettent deux buts fantastiques, c'est vrai, mais ils ont trois occasions.
0: Tout le stade, Pierre Mauroy.
1: Et Rennes, c'est pareil. Ils ont quoi? Ils ont trois occasions aussi, ils t'en mettent deux.
0: Ben là, sur la seconde période, ils n'ont qu'une action.
3: Bruno,
0: c'est celle-ci. Oui.
3: Je crois qu'on est en train de se faire chicoter, j'ai l'impression, hein, ce que j'entends le public là.
0: Léger, léger. Ouais.
3: Aïe, aïe, aïe.
0: Tout le stade debout.
3: Aïe, aïe, aïe.
0: Paris qui pourrait prendre sa deuxième défaite en trois semaines et sa première en championnat. On va pas parler de crise, bien évidemment, mais on va quand même parler,
1: D'un problème mental.
0: L'équipe du Paris Saint-Germain, pas du tout actif. Allez, Warren Zaïre-Emery sur le côté gauche. Sélim Ayoulou. Vitinha. Götze côté droit. Kvara Tskhelia, il est à droite là. Kvara Tskhelia en provocation, il veut armer. On donne dernière à Vitinha. Bravo à cette équipe de Lille. Götze pour Mayulu qui sert Kvara. Kvara en entrée de surface de réparation. On tourne autour du pot, mais pour l'instant on n'y va pas. Allez Götze, il faut y aller. Surface de réparation, personne au point de pénalty. Ça, quand t'as un vrai neuf, on est dans cette zone là. Allez, ballon à nouveau pour Götze qui allez, en provocation sur le côté droit. Il redonne derrière pour Kvara qui est passé, ça va être dégagé. Bon, là, de toute façon, c'est réglé. 87e minute de jeu, le Paris Saint-Germain mené 2-0. Inoffensif ce soir. Götze pour Drô Fernandez, la frappe et ça passe à côté pour le Paris Saint-Germain. Ce ballon de Warren Zaïre-Emery, ce petit ballon de Drô Fernandez, le centre était bon. La talonnade tentée par Warren Zaïre-Emery et ça passe à quelques centimètres du poteau droit. On aurait dû jouer comme ça depuis le départ.
3: Non, on a besoin d'être mené, tu verras cette saison, Bruno, on a besoin d'être mené de deux buts avant de,
1: avant de jouer. Enfin, c'est un truc de fou, quoi.
0: Allez, avec Drô Fernandez qui, dans sa rentrée, par contre, c'est pas mal.
3: Oui.
0: Impactant.
3: Oui, c'est vrai qu'il a amené beaucoup plus que certains sur 87 minutes là déjà.
0: En tout cas, tout le stade avec nous scande les ultras lillois.
3: Bon bah retiens-toi Bruno, pas tout le stade dans ce cas-là. Il reste combien de temps là mon Bruno?
0: Il nous reste 2 minutes,
3: ouais.
0: Et ensuite il y aura le temps additionnel.
3: Bon, alors 01 42 30 10 10. Thomas est là au standard. Vous nous appelez, on va prendre le temps derrière avec Eric Rabessandratana d'analyser tous ensemble ce qui ressemble à une nouvelle défaite, hein. Une de plus, la deuxième déjà cette saison pour le Paris Saint-Germain. On sera en direct sur votre radio ici Paris, Île-de-France. Nous gâche le début du week-end, Bruno.
0: Ouais, c'est pas terrible. Heureusement qu'il y a Roque en scène demain. Allez, attention avec le ballon pour Lucas Digne.
3: La flotte, tu vas voir ton Roque en scène.
0: Ah bah ça va être super. Attends, ça va me rappeler ma jeunesse dans la Gadoue. Allez, attention avec le ballon pour désormais Mika Götze, côté droit. Mika Götze en provocation, il avait perdu un ballon tout à l'heure. Il donne à Hakimi, c'est pas encore assez fluide avec lui. Götze. C'est Sélim Ayoulou. Lucas Digne. Pas de chaud. Ah, on les aura vus, les Parisiens, comme ça, installés, avec la tente, la caravane, tout ce que tu veux, à 35 mètres du but lillois. Je pense qu'en termes de possession de balle, on fait un peu comme face à Rennes, c'est du 70-30. Ça doit être à peu près ça. Les bilans des opérations, ça ne sert strictement à rien. Passement de jambes. Achraf Hakimi, ouais, il est cuit, laisse tomber. Il essaie des roulettes, des cacahuètes et tout ce que tu veux, ça passe pas du tout. J'ai de faire marche arrière, de redonner derrière à Vitinha. 89e minute de jeu, Paris va perdre ce match. Je vois vraiment pas d'où peut venir la lumière. Mika Götze peut-être pour une frappe de loin. Vitinha, la frappe, elle est roulée. Goal pour le Paris Saint-Germain. Et voilà la réduction du score, j'allais dire l'égalisation, mais l'énervement de Vitinha, pied gauche, qui va chercher la lunette opposé la Dozer et pourtant il fait plus d'un mètre 95. Elle est superbe, on a que des beaux buts ce soir. Réduction du score du Paris Saint-Germain.
1: Ça m'énerve encore.
0: 2-1.
4: Mais non.
1: Je crois que ça m'énerve encore.
3: C'est pas fini, pourquoi ça t'énerve, Rico, là?
1: Parce qu'il m'énerve.
3: C'est pas fini.
1: Il est à moitié arrêté, les machins là. Il y a juste une application technique. Tu pouvais faire la même chose sur les quatre frappes qu'il fait depuis tout à l'heure. Regarde, il n'y a que de l'application technique. Donc c'est pas une histoire de physique, de mental, de machin. Il s'applique juste. Regarde.
3: Là on est à la radio, mais il faudra aller la voir celle-là.
1: Je te jure.
3: Sur les
1: réseaux. Ça m'énerve encore plus parce que je me dis, bah franchement les gars, allez, je pense qu'il y a un vrai problème mental. Là, parce que là il n'y a pas de problème physique. Hein. Il n'y a pas de joueurs pour moi qui sont à l'ouest complet ou.
0: 3 minutes, hein. 3 minutes de temps additionnel, 3 minutes avec Warren Zaïre-Emery. Le Paris Saint-Germain, il nous reste plus que 2 minutes à vivre. Et attention, allez. Lucas Digne qui envoie en profondeur pour Kvaratskhelia. Kvaratskhelia qui va centrer. C'est pas ça avant la cage. Mais pourquoi tu mets pas le pied, Mayulu?
1: Oh là là.
0: Mais pourquoi il met pas le pied?
1: Parce que Mayulu, il fait un début de saison en train de se. Je sais pas s'il était pas en jeu, je vais rassurer.
3: On va vibrer. 2 minutes, mais on va vibrer. Sur
0: parti.
3: Ici par Île-de-France. Vas-y Bruno.
0: Dozer. Allez, il y avait position de hors-jeu de Olivier Giroud. Et on va jouer rapidement du côté du Paris Saint-Germain. Vitinha, le buteur qui va accélérer ce ballon. C'est pour Dro Fernandez. Il nous reste 1 minute 30. Dro Fernandez, côté droit, 2-1 pour Lille. On est passé du côté d'Achraf Hakimi. Mais le ballon a été touché par le Lillois. Et ça ira pas en touche. Ça revient sur Achraf Hakimi. Achraf Hakimi qui passe, côté droit, qui va centrer. C'est parti peut-être. Et c'est Ozer qui s'élève dans les airs.
3: Combien de temps là Bruno exactement?
0: Il reste encore 1 minute.
3: Allez, il en restera une.
0: Donc là, Ozer, il va se rouler par terre pendant 3 heures.
3: Eh oui.
0: Monsieur Vatelier va le voir.
3: Il va nous donner un corner du coup.
0: Allez, on se lève. Voilà, Monsieur Vatelier lui dit on se lève mon petit. Il a déjà croqué 25 secondes. Ozer, peut-être une dernière pour le Paris Saint-Germain. Une toute dernière. Davide Ancelotti en écran, enfin en tout cas en plan large sur les écrans du stade. Le jeune entraîneur, lui qui a juste entraîné Botafogo et qui a été le digne adjoint de son père. Lucas Digne, Mayulu, Kvaratskhelia qui est la faute. Bakwa, un jaune pour Bakwa. Si vous pouvez le donner, vous pouvez donner le carton jaune, non il ne va pas le donner. Allez, le dernier ballon pour le Paris Saint-Germain, 90+3, Vitinha, coup franc à 40 mètres du but, Dozer. Tout le monde est monté, sauf Matvei Safonov. Vitinha, ça va jouer sur Achraf Hakimi, qui rejoue sur Vitinha. Vitinha qui lève la tête, deuxième poteau pour Götze. Et l'intervention de Perrault qui va mettre ce ballon.
1: Aïe, aïe, aïe.
0: Touche. Allez. Et là, l'anti-jeu de Perrault qui met le ballon loin. On joue rapidement. Hakimi, Götze, le public demande à ce que ça s'arrête. Le dernier corner pour le Paris Saint-Germain.
3: Allez.
0: Le manque d'application d'Achraf Hakimi. Oh. Götze pour Hakimi. Hakimi, le centre. C'est dans la boîte, deuxième poteau. Et c'est un corner. Corner pour le Paris Saint-Germain, ça va être joué. Et là, Safonov monte. Safonov qui monte, corner. Gvichak Kvaratskhelia, le public demande à ce que ça s'arrête. Non, faut jouer dans la boîte, là c'est vraiment le dernier.
3: Ouais.
0: On est à 3 minutes 30. Gvichak Kvaratskhelia, c'est parti, deuxième poteau. Ozer, ça revient sur Warren Zaïre-Emery qui va remettre dans la boîte. Mais mets dans la boîte. Vitinha dans la boîte, c'est parti, la tête de Marquinhos. Goal! Le Paris Saint-Germain qui égalise. Le Paris Saint-Germain égalise. Le Paris Saint-Germain qui fait n'importe quoi dans cette rencontre et qui pourtant égalise. 2 buts partout. Les Lillois sont au sol. Marquinhos, le capitaine qui vient sauver son équipe. 2 buts partout pour le Paris Saint-Germain. Égalisation du PSG.
3: Bon, les émotions. Deuxième journée de Ligue 1, les gars. Elle va être folle cette saison quand même. Hein.
1: Ah, la tête d'Ancelotti.
3: Incroyable. Quel retour, c'est fou. Donc en fait, on va jouer 3 minutes par match pour c'est mettre incroyable. Ces deux buts.
1: Qui a centré là?
0: C'est
1: Vitinha.
3: Ah ouais.
1: Tu vois, regarde, enchaînement, il sait pas trop, il met à l'aveugle. Derrière, Marquinhos, il la met super bien. Franchement, chapeau.
0: Et Luis Enrique en a surgi de son banc. Cette équipe déteste perdre.
3: Oh la vache.
0: Sachez que carton rouge pour un adjoint de Davide Ancelotti. Et le public qui chante arbitre de merde, excusez-moi, mais le premier but, il y a faute.
1: Il y a un rouge sur André aussi.
0: Oui, d'accord.
3: Je pense que la balance là-dessus, elle pèse toujours pas de notre côté, je pense.
0: C'est pas fini, on est d'accord. Hein. Oui, oui, c'est pas terminé.
1: Je pense
0: et
1: que
0: c'est terminé. Incroyable. Le Paris Saint-Germain. Incroyable. Qui revient de strictement nulle part.
3: Voilà.
0: En fait, le public se plaint parce qu'ils estiment qu'il y avait 30 à 40 secondes de trop.
1: Bah non, t'as un corner et tu enchaînes sur un autre corner. Donc là, t'es quand même dans l'idée de jeu, en fait.
0: Et Vitinha, quand même, est un sacré coquin. Il a été assez moyen toute la rencontre.
1: Oh, bah ouais. Buteur et passeur.
0: Ben Taleb qui va s'en prendre à l'arbitre de touche. Lille est catastrophée.
1: Ouais, parce qu'ils font un bon match dans l'ensemble, quand même.
0: Paris qui s'en sort, mais alors les enfants.
1: Qu'est-ce qui m'agace, je te jure.
0: C'est improbable.
3: Ah, ils ont énervé tonton Rico, non, Bruno, les Parisiens.
1: Je suis évidemment content de l'égalisation, mais ils m'énervent. Putain, c'est pas possible. Franchement,
0: ça,
1: je te jure.
0: Ça s'appelle une clim. Hein. Ça s'appelle une belle clim, sûr. Comme ce qu'on vient de leur mettre.
3: Ouais, c'est clair.
0: C'est quand même énorme. Le Paris Saint-Germain qui égalise dans les dernières secondes. Paris, très franchement, on va se le dire, ne le méritait peut-être pas.
1: Bah si, mais sur l'ensemble tu mérites quand même. Mais,
0: oui, parce que t'as dominé.
1: Mais en fait c'est agaçant parce que t'es loin de tes critères, quoi. Et je pense que c'est un vrai. Et moi vraiment je pense que c'est un truc mental, tu vois. Parce que là physiquement, regarde, ils vont jusqu'au bout du match. Ils sont meilleurs physiquement que les Lillois, mais ils font des erreurs sur les buts parce qu'il y a de la qualité en face aussi. Mais ils sont meilleurs physiquement que les Lillois tout en étant à 50%. Et je me dis mais c'est pas possible, quoi.
3: Alors Bruno, tu files aux réactions.
0: Je peux rester encore quelques instants avec vous si vous le souhaitez.
3: Ouais.
1: Alors. Non, pas.
3: Non, on va juste dire qu'à 22h55, déjà, vous êtes sur ici Paris-Île-de-France, vous le savez, votre radio, la radio des supporters parisiens, on va prendre le temps, on va déborder un petit peu d'analyser ce match nul de partout entre Lille et le Paris Saint-Germain. Sur YouTube, n'hésitez pas à venir, dites-le autour de vous. On va être en direct, on va vous lire sur la chaîne 100% PSG pour analyser tous ensemble ce qui vient de se passer. Et puis bien sûr, on vous attend, le standard 01 42 30 10 10. Bruno, en direct du stade.
0: Bon, je vous annonce, hein, sortez le pop-corn parce que je pense que Olivier Létang, on va l'entendre crier au complot arbitral pendant deux jours. Les joueurs de Lille n'ont pas arrêté d'aller pester près de Mathieu Vatelier. Ça va jaser dans le Landerneau.
3: Ouais.
0: Mais en tout cas, le Paris Saint-Germain est allé saluer ses supporters. Et ils peuvent remercier le Capi. Un capitaine courage qui, défensivement, est quand même pas au top avec Pacho en ce moment. Mais cette équipe déteste perdre. Cette équipe a été menée, les amis, à la 90e minute, on était mené 2-0.
1: C'est incroyable.
0: Et tu reviens à 2-2, c'est improbable, en moins de 3 minutes, grâce à un Vitinha qui a fait le chef, quoi, qui a dit maintenant ça suffit, on arrête de jouer.
3: Alors, égalise. Là, Bruno, Rico et vous tous à l'écoute sur YouTube, c'est vrai que je ne sais pas si vous c'est pareil, moi j'ai presque l'impression qu'on a gagné ce match. Non, mais donc on va analyser ça, mais il va pas falloir oublier aussi qu'après deux journées, on a que deux points, qu'on revient encore de très loin, et donc il va falloir aussi tirer les enseignements de tout ça. Mais toi, Rico, oui, tu. T'as déjà un peu le recul, t'es quand même un peu énervé ce que tu dis depuis tout à l'heure.
1: Je suis énervé parce que je pense qu'il y a. J'entends évidemment que tout le monde, il y a un décalage dans la préparation, que ça joue forcément sur l'intensité d'un match ou des choses comme ça. Mais il y a quand même un problème de mental, c'est-à-dire qu'on est un peu dans le confort de se dire on n'est pas programmé pour être bon tout de suite, tu vois. Et donc du coup, je trouve qu'il y a une tranquillité un peu excessive par rapport à ce qu'ils peuvent faire et ce qu'ils peuvent aller chercher un peu plus, tu vois. Là, ils sont bousculés pendant 5 minutes, ils te font ça. Je sais qu'ils peuvent faire ça plus longtemps que 5 minutes, tu vois. Donc, t'attends pas d'être pris dans l'orgueil pour aller réagir comme ça, Bruno.
0: Mais Rico et Thibaut, il y a un truc qui est génial. Vous rendez compte le message qui est passé à la Ligue 1, c'est-à-dire que Rennes y a cru, Lille y a cru. Ce sont des équipes qui vont jouer le premier tiers du championnat. Et en fait, ces deux équipes, et même Lille, avaient la victoire dans les mains, quoi. On a quand même vu une image d'Olivier Létang, le président, en train de siffloter à la 88e minute de jeu dans les gradins. Il s'y voyait. Ouais. Il se voyait déjà aller faire le beau. Et là, en quelques minutes, à Rennes, en faisant deux changements, là, en deux minutes, juste par orgueil de champion.
1: C'est ça.
0: Tu renverses la table. C'est extraordinaire.
1: Bon, c'est pas donné à tout le monde, quand même. Hein. Non, même, non, si, même s'il m'énerve. C'est quand même pas donné à tout le monde de faire ce qu'ils viennent de faire.
3: C'est ça. C'est comme dit Bruno, Rico, c'est la haine de la défaite là. On est que là-dessus là ce soir.
1: C'est ouais sur le peut-être la vexation d'avoir entendu le public te chambrer aussi sur le 2-0. Je sais pas, mais il y a forcément t'as envie de réagir et tu calcules plus en fait. Peut-être qu'ils sont un peu trop dans le calcul quelque part.
3: C'est vrai qu'on l'a entendu, même nous, donc les joueurs l'ont entendu, ce chicoter là, le oh les oh là là, on l'a bien entendu.
0: C'est ça.
3: Et c'est peut-être un peu grâce à ça qu'on est revenu. Tiens Bruno, j'aimerais ton avis. Toi t'es au stade, t'as tout vu mieux que nous. Dans le chat, ça me parle beaucoup de draw. Je sais pas qui a fait basculer le match, qui a permis à Paris de revenir, mais dans le chat, on me parle de son entrée. Ils sont nombreux à signaler l'entrée de draw Fernandez.
0: Il est pas exceptionnel, mais finalement dans l'ADN Luis Enrique, les 12 minutes qu'on lui a données, pour moi, elles sont convaincantes. Et finalement, il se crée une première très grosse occasion. Il s'en crée une deuxième derrière en servant Warren Zaïre-Emery, qui tente ce coup de talon qui passe juste à côté du poteau. Donc vraiment, pour le coup, on a un Dro Fernandez qui a été impactant. Et il va être dans la rotation à nouveau cette saison. Mais l'entrée qu'il fait là est une entrée solide, une entrée qui apporte quelque chose en fait. Et ça, c'est on va en chercher des joueurs comme ça. On les avait l'an dernier avec les Kanguilni, avec les Ramos. On va avoir besoin de ce genre de joueurs. Et ce soir, une prestation à la Cliouche, une entrée à la Dro Fernandez, moi me rassure.
3: Il est 23.
0: Si on doit essayer de se trouver des choses un peu rassurantes là-dedans.
3: C'est ça. Bah, on va les chercher. On va les chercher sur ici par Île-de-France, la radio du Paris Saint-Germain. On va voir ensemble ce qui ne fonctionne pas, ce qui fonctionne, parce que deux matchs, deux points. Il y a la Ligue des Champions qui va arriver également rapidement, hein, dans une dizaine de jours. Le premier match, on aura le calendrier demain matin. Ton avis, Eric Rabessandratana, sur Dro, l'entrée de Dro. C'est vrai que même à 2-0, c'est lui, on a l'impression qu'il a réussi à impulser quelque chose quand même. Hein.
1: Il amène de la percussion, il amène aussi sa simplicité dans le jeu. C'est-à-dire que voilà, il voit clair. Et quand tu fais le décalage sur Götze, c'est quand même vachement intéressant. Même dans les propositions d'appel entre les lignes, il est là. Il est très intelligent dans la construction du jeu et il lui a pas manqué grand-chose pour être décisif. Et puis, j'ai un peu l'impression de voir un Mayulu rentrer la saison dernière. Ouais. Là, l'entrée de Mayulu, j'ai l'impression que il va falloir lui le secouer, parce que je sais pas s'il est au fond du trou en ce moment, mais j'ai pas l'impression qu'il réponde exactement à ce qu'on attend de lui.
3: Première déclaration, celle de Marquinhos sur Ligue 1 Plus à l'instant. Je cite: le point fort du début de saison, c'est la mentalité. Même si on sait qu'on est loin de notre 100%, ce sont des matchs très difficiles face à des équipes de niveau de Champions League. On prend des buts qu'on ne doit pas prendre, mais avec notre mentalité, on arrive à décrocher quelque chose. C'est des points qui vont compter beaucoup en fin de championnat.
1: Ça, c'est sûr. Ça, je suis d'accord. Sur le fait que tu n'abandonnes pas de points à éventuellement des adversaires directs, ça, c'est une réalité. Rennes et Lille, je peux te dire que tu leur as mis un petit coup derrière la tête, mais surtout, tu ne laisses pas échapper des équipes comme ça et tu ne te mets pas en difficulté sur ce qui va arriver derrière. Donc là, on sait qu'il y a Monaco, Marseille qui arrive derrière.
3: Eh oui.
1: C'est des matchs importants pour le championnat et pour l'instant t'es pas encore à ton niveau, mais t'as quand même rééquilibré les choses en perdant pas.
3: On est toujours en direct sur votre radio ici par Île-de-France après ce match nul de partout entre Lille et le Paris Saint-Germain, deuxième journée de Ligue 1, avec Eric Rabessandratana, avec Bruno Salomon en direct de Pierre Morrois. Tu restes encore un petit peu, Bruno?
0: Encore deux minutes. Allez. En même temps, je suis en train d'écrire quelque chose, donc il n'y a pas de souci, je peux rester avec vous, les amis.
3: Avec plaisir, tu files quand tu veux, hein, tu nous dis bien sûr. Dans le chat, Red Wings nous dit: Rennes et Lille finiront deuxième et troisième, finalement ce sont deux scores honorables. Est-ce que ça, t'en as parlé, Bruno, pendant le direct tout à l'heure, tu rappelais que voilà, il y avait ce calendrier calendrier qu'on avait vu en début de saison. On avait vu que c'était effectivement du lourd. C'est à prendre en compte ça aussi, tu penses, ce soir. C'est-à-dire que on est en difficulté parce qu'on est face à des bonnes équipes, très bonnes équipes de notre championnat.
0: Et des équipes qui avaient dans leur calendrier pris la décision de faire des préparations longues. Et donc on est sur des préparations de 6 à 7 semaines. Et donc ils sont prêts, tu le sens dans les équipes. Mais par contre, ce sont deux équipes, Rennes et Lille, qui ont reculé peu à peu, quand même, il faut le souligner. Oui, ils ont mené, mais peu à peu ils ont reculé. Bakoua, il marque sur la seule occasion en seconde période pour cette équipe de Lille. Et vraiment, enfin, il y en a eu deux, avec celle de Giroud, j'exagère, avec cette tête piquée qui passe juste au-dessus. Mais vraiment, ces deux équipes ont reculé et surtout, elles ont été marquées. Et là, vraiment, c'est... Moi, je trouve que le Paris Saint-Germain vient de les marquer au fer rouge en disant, vous avez mené, très bien, mais vous n'avez pas gagné, en fait. Et ça, vraiment, moi, c'est vraiment un signal assez fort pour toute la concurrence. Arrive Monaco, qui est toujours une équipe qui nous pose problème depuis voilà, la nuit des temps. Monaco est une équipe qui ne plaît pas trop au PSG, donc ça c'est pour vendredi. On va se retrouver au Parc des Princes, mais et après il y aura Brest, donc voilà, et Marseille le 20 septembre. Je pense que mais c'est bien aussi que le PSG se soit fait peur et que finalement c'est peut-être ça aussi qui va réveiller ce groupe et lui faire comprendre que ça va pas passer comme ça en Ligue 1 pour cette équipe.
3: Rico,
1: c'est parce que je viens de revoir ils ont laissé un peu la fin du match pour nous montrer justement que le fait que Paris dépasse le temps mais c'est beaucoup sur des phases arrêtées, c'est-à-dire qu'il y a coup franc, il y a touche,
3: oui,
1: il y a
3: en corner, fait, donc, du coup t'arrêtes pas le match sur un corner.
1: Ouais, et puis surtout quand le ballon arrive dans la touche, le mec il met un grand coup de savate pour balancer le ballon très loin. Donc je pense que quelque part dans la tête de l'arbitre, c'est dit
3: tu veux gagner du temps.
1: Ouais, tu veux gagner du temps, bah vas-y, on va jouer normalement et tout ça.
0: Ozer qui est resté trois plombes au sol.
1: Oui. Oui.
0: Le carton jaune pour Perrault qui est allé balancer dans les gradins, il prend un jaune, donc là tu reprends 30 secondes dans la besace. Très franchement, ils peuvent gueuler, on le sait. Olivier Létang va venir nous sortir le bignou pendant deux heures pour dire que c'est un championnat à deux ou trois vitesses, mais il n'y a pas de souci.
3: Tiens,
0: qu'est sortir le ballon en
3: Bruno Rico, oui. Illustration de l'hôpital qui se fout de la charité, déclaration à l'instant de Benjamin André. Je cite: les arbitres, ils viennent nous faire leur blabla avant la saison, je peux comprendre qu'ils peuvent rajouter 30 secondes, mais là les 15 secondes qu'ils rajoutent en plus, cette dernière minute, c'est ce qui nous tue. Fin de citation.
1: On
3: rappelle que vraiment il doit pas finir le match, Benjamin André. Il doit prendre rouge. Il est remplacé à l'heure de jeu par son coach qui le sauve d'ailleurs, mais bon, c'est vrai que là ce soir il est très mal placé pour
1: non, mais en vrai là tu dépasses de une ou deux minutes, donc c'est aussi, on rappelle que c'est aussi à l'appréciation de l'arbitre, c'est-à-dire que là c'est pas genre il nous a rajouté 5 minutes pour qu'on marque vraiment le but, c'est là t'es dans les 2 minutes de 1 minute 30 de plus que le temps normal qui avait été donné.
3: J'aimerais qu'on accueille Salim qui a fait le 01 42 30 10 10. Vous le savez, c'est votre radio, vous nous appelez, vous êtes en direct pour analyser cette rencontre avec Bruno Salomon, toujours en direct de Lille, et Eric Rabessandratana. Salut Salim.
1: Salut Salim.
4: Salut l'équipe, comment ça va?
0: Salut Salim.
1: Ça va mieux.
3: Ça va. Moi j'ai l'impression d'avoir gagné un match chez toi, comment tu te sens?
4: Ouais, au niveau des émotions, oui. De toute façon, on a gagné un point, plus qu'on a perdu deux points. Je pense qu'on est tous d'accord pour dire qu'on a gagné un point.
1: C'est sûr.
4: Concernant la petite parenthèse sur Benjamin André, vous faites bien de le rappeler, jamais de la vie doit finir le match. Jamais de la vie. Donc parler du temps additionnel, l'arbitre décide, l'arbitre c'est 3 minutes minimum ou 4 minutes minimum, peu importe ce qui est annoncé par l'arbitre assistant, et ensuite c'est lui qui décide. Je sais même pas pourquoi les joueurs se mêlent du temps additionnel. Le joueur il doit jouer et s'occuper de son match, c'est tout. Mais par contre, moi je l'ai pas, sa colère, il aurait dû dire ouais, mais j'aurais pas dû finir le match, parce que s'il était honnête, il fallait le dire, parce que normalement ce deuxième jaune sur Ferran Torres, c'est une énorme faute. Mais bon, ça, j'ai parenthèse fermée. Après c'est un début de saison, moi je suis pas trop exigeant concernant voilà les manques de précision au niveau de technique, même dans les mouvements, le manque d'inspiration sur les combinaisons, sur le, donc on a du mal à aller à la conquête du terrain sur certaines phases de jeu, etc. Mais c'est vrai qu'il y en a qui sont un peu moins bien que d'autres sont un peu mieux en fonction des joueurs, chacun à son état physique. Mais moi je suis pas trop exigeant en début de saison. Comme ça, je reste mesuré. Bien sûr, j'aurais été déçu de perdre ce match.
3: Mais jusqu'à quand, Salim ?
4: On a gagné un point quand même.
3: Je suis d'accord avec toi pour l'exigence, mais on se dit que c'est valable jusque quand ? Bruno, Rico, jusque quand ? On se dit ils sont pas prêts. Vous voyez ce que je veux dire ? À quel moment on arrête de se cacher derrière ça, entre guillemets, même si c'est...
1: Non, mais de toute façon, le vrai premier test, c'est le match de Ligue des Champions qui va arriver le 9 septembre. Ça va arriver très vite. Ouais, donc en vrai, t'as pas beaucoup de... Mais t'as quand même, t'auras quand même Monaco juste avant. Donc du coup, ça va te donner aussi une petite indication.
3: Bruno ?
0: Ouais, je suis assez d'accord. De toute façon, je pense que vraiment Luis Enrique, il est juste en train de regarder qui est en forme, qui sera prêt pour la première bataille européenne. On sait que dans sa tête, il veut aller chercher la troisième et qu'il va régler les pendules pour que il ait un 11 de départ à peu près type pour cette rencontre-là. Et donc, ça va passer encore par des tests sur le match face à Monaco. Il va encore se tester avec peut-être le retour d'un Dembélé qui va vouloir un peu rappeler que c'est lui le patron. On peut avoir ce genre de choses aussi, donc ça va être assez intéressant. Mais ce Paris Saint-Germain est totalement en rodage et faut l'accepter.
3: Qu'est-ce que vous retenez, les gars, et Salim, je te demande à toi en premier quand même de positif. On a beaucoup parlé de négatif et même pendant le live, puisqu'on a été mené quasiment tout le match. Est-ce qu'il y a un joueur que tu sors du lot, Salim ?
4: Moi, je veux sortir du lot quand même Vitinha. Pourquoi ? Parce que malgré le fait que ses frappes étaient mauvaises, que ce soit en première période ou même au cours de la seconde période, même au début de la seconde période, il n'a pas lâché l'affaire. En fait, il s'est dit c'est pas grave puisqu'on n'arrive pas à trouver les solutions par le décalage parce que les Lillois étaient quand même bien regroupés. Il a continué et sa frappe en fait du gauche, c'est une récompense parce que même si on avait perdu le match, j'aurais dit la même chose. Je pense que Vitinha, il est pas très très bon en ce moment. J'étais à Rennes pour le match, j'étais là-bas au stade et tout. Je le voyais, il était pas encore, il a pas ses sensations, il est pas encore au top. Mais on sent qu'il abandonne pas, qu'il essaye malgré tout. Il essaye quand même de trouver des solutions et c'est pour ça que je le retiens lui. Parce que je le cite. Parce que pour moi, il est passeur, buteur et passeur, c'est une récompense pour ce match. Après, concernant nos attaquants, je pense que aujourd'hui, bon, c'est la petite parenthèse négative, mais c'est pas pour leur taper dessus. Mais aujourd'hui, ils sont pas du tout bons, ils sont pas inspirés. Et voilà, c'est un peu compliqué devant. Voilà. Mais je retiens Vitinha.
3: Bruno, qui tu sauves, toi, dans ce match parisien ce soir ?
0: C'est vrai que Vitinha mérite de se faire au départ tirer les oreilles et puis termine vraiment très très fort. J'ai aimé l'activation et l'activité de Marknes Akliouche sur le... Tout n'est pas parfait. Je viens pas vous dire que tout est parfait chez lui, mais je trouve qu'il y a de l'envie. Et tout à l'heure, Rabé a souligné une chose. En fait, pour l'instant, il est très propre. Il nous fait voir qu'il est Lucho compatible, qu'il est vraiment dans toutes les zones, qu'il couvre ce qu'il faut. J'aimerais maintenant qu'il prenne les décisions et qu'il prenne les bonnes décisions, c'est-à-dire de frapper et de tenter. Parce que pour l'instant, on ne le voit pas beaucoup tenter. Et pourtant, il a quelquefois des fenêtres de tir. Il a eu des moments en fait où il crée un peu les décalages, où il peut se faire plaisir. Il tente toujours d'aller chercher le coéquipier, etc. Tel un bon élève, quelqu'un qui veut se faire accepter d'un groupe et donc distribuer. Mais vas-y, quoi. Fais un peu une Ferran Torres, rentre sur le terrain et croque le ballon. Et voilà. Donc moi, je serais plutôt sur un Akliouche que j'ai trouvé assez intéressant sur cette rencontre.
3: Rico, qui tu sors, toi ? Akliouche, Vitinha ? Toi, t'as envie... Ouais. Rico, de son, il est chafon, il a envie de sortir
1: non,
3: personne.
1: Non, pas du tout. Non, pas si. Non, mais je en fait, je suis assez d'accord avec. C'est Salim. Hein.
3: Ouais.
1: Je suis assez d'accord avec Salim sur le fait que cette fin de match. Elle est sauvée par le talent de Vitinha et le fait de d'être capable de d'abord de faire cette frappe, cette première frappe du gauche qui est extraordinaire. Il est censé être bien meilleur de son pied droit et quand tu vois l'application qu'il a mis dans cette frappe enroulée qui est fantastique du pied gauche, tu te dis voilà, tu es sauvé par son talent. Il y a une peu de première réaction et derrière c'est encore lui qui est capable de faire parce qu'il enchaîne bien, tu vois, le contrôle pour se remettre sur son pied gauche et centrer du pied gauche pour Marquinhos à l'aveugle, parce qu'on va pas se dire qu'il a visé Marquinhos, il a pas le temps de regarder, hop, il prend le ballon, il donne directement, mais quelle inspiration. Donc il te faut ce talent là pour être capable de revenir dans ce match. Le seul regret que j'ai, c'est qu'il Je pense qu'ils peuvent faire ça avant et que, mais en vrai, voilà, ils l'ont fait et c'est déjà incroyable.
3: Merci Salim d'avoir été
0: merci
3: là
0: Salim.
3: Ce soir. À bientôt.
0: Merci Salim.
4: Oui, merci l'équipe. Et puis ce point, il va faire du bien, vous verrez.
1: Bah ouais, je pense aussi.
4: Début de saison, je pense qu'il va faire beaucoup de bien.
3: On espère.
1: Peut-être
3: merci
1: plus
3: Salim.
1: Que celui de Rennes, parce que là, c'était encore plus difficile à l'arrache.
3: C'est vrai.
1: Et t'es beaucoup moins bon en deuxième mi-temps que contre Rennes. Hein.
0: Mais là, ce qui est bien en plus, c'est qu'une équipe, enfin un coach comme Luis Enrique, là, il a de la matière pour toute la semaine encore pour travailler, pour les mettre sous pression. Enfin, en fait, c'est tout bénef pour nous, pour Monaco et pour le match en Ligue des Champions. On a un coach qui va pas les lâcher quoi. Enfin, c'est voilà, il y a des attitudes de certains. Désiré Doué a été sorti, c'est comme un des enseignements ce soir aussi. Hein. Il s'est quand même retrouvé, c'est ça, à la pause. Donc il y a des choses qui se sont passées encore aujourd'hui pour le coach parisien qui pique et qui repique encore son groupe.
3: Bruno Salomon, toujours en direct du stade à Pierre-Mauroy après le match nul de partout entre le LOSC et le Paris Saint-Germain. Eric Rabé, Sandra Tana et vous tous au 01 42 30 10 10 sur votre radio ici Paris Île-de-France et sur YouTube, la chaîne 100% PSG. Venez débattre avec nous, on vous lit dans le chat. Et venez également vous abonner, faites monter le compteur, la chaîne est en train de continuer de grimper. Merci beaucoup. Rico.
1: Ouais, je vois le message de... Attends, Chamallow 59790 qui dit « On parle du niveau de Pacho ». Il y a une question quand même. Hein. Mmh. Il y a une question de savoir si vraiment c'est mental, c'est physique. En tout cas, il est quand même pas mal malmené sur ce début de saison. On n'a pas l'habitude de le voir autant défaillant. Alors évidemment, il n'est pas nul, mais il est quand même défaillant par rapport à ce qu'il a l'habitude de nous proposer.
3: Oui, voilà, on connaît son niveau, on sait ce qu'il est capable de c'est faire ça. Ce soir. Avec tout le respect, il est pas loin d'être cata. Bruno, toi qui l'as vu, qui a pu l'observer en vrai, c'est quoi? C'est hors de forme, tout simplement, pas encore prêt, pas chaud.
0: On sent effectivement que dans l'activation mentale, il

0: Voilà, je trouve. En fait, tu aurais dû commencer ta saison avec d'autres joueurs.
1: C'est ça.
2: On te
1: sort un Mayulu qui est extraordinaire au travail du début de saison. Et les mecs sont pas là. Ça veut dire que normalement, tous les titulaires que tu as habituellement dans cette équipe type. Tu dois leur donner du temps de jeu au fur et à mesure, ouais, mais ça. Pas les faire débuter sur.
0: C'est vraiment mon problème. Après cette équipe du Paris Saint-Germain, elle va
1: monter en puissance, oui, évidemment.
0: Mais oui.
2: C'est pas encore le festival de Cannes, mais le cinéma annoncé par Bruno Salomon en exclu a bien eu lieu.
0: Un
2: reporter de l'AP remonte avoir entendu, il a crié Olivier Létang en sortant des vestiaires, je cite, c'est un scandale. Voilà.
0: Ah, voilà. Voilà.
2: Mais tu vois, il fait même pas original. Il pourrait nous surprendre, on pourrait se dire, allez, nouveauté cette saison. Non,
0: Comment on peut crier au scandale? Il a un joueur qui doit sortir à la 55e minute de jeu. Benjamin André doit sortir sur le but d'Haraldsson. Il y a une faute manifeste d'un joueur sur la récupération de balle. Il y a faute. Ils ont été avantagés dans cette rencontre. Donc, ils arrêtent pour 30 secondes. Ils avaient qu'à le mettre dans les gradins, ce ballon, au lieu d'essayer de gagner du temps, comme des bleus, avec Ozer qui se couche sur le ballon, en faisant croire qu'il a été touché, avec l'arbitre qui est obligé de venir vers lui. Ces 30 secondes-là, elles sont là. C'est le gardien, c'est le carton de Perrault. C'est nul. Voilà, c'est nul. Et à un moment donné, regarde-toi en face de la glace, tes joueurs se sont plantés, et toi et ton coach s'est planté, ils ont reculé, et Paris en a profité.
2: Et Yacine est là, 01 42 30 10 10, le numéro
0: du
2: standard.
0: Les amis, je dois vous laisser par contre.
2: Merci Bruno. On te laisse aller. Merci voir Bruno. Olivier Létang directement, comme ça tu pourras recueillir sa réaction. Et surtout,
0: il m'aime tellement pas que t'inquiète pas qu'il viendra pas me voir.
2: En tout cas, va plutôt recueillir les réactions des Parisiens qu'on pourra écouter, des sonores qu'on écoutera sur ici Paris de France. Merci Bruno, passe une bonne soirée.
0: Ciao Thibault, ciao Rico,
2: bon
0: ciao
2: week-end.
0: Tout le monde.
2: Et à lundi pour le retour de la tribune en podcast et sur la chaîne YouTube. 13h en direct. Ça tombera sur la chaîne YouTube 100% PSG. Donc n'hésitez pas à vous abonner, comme ça vous aurez la petite notif. Salut Bruno, 23h17, ici Paris, Île-de-France. Yacine, donc au standard. Salut Yacine, sois le bienvenu.
1: Salut
2: sur
1: Yacine.
2: Ta radio.
3: Bonsoir l'équipe.
2: Bon, ça va Yacine, t'es redescendu toi, t'es calme là maintenant.
3: Ça va, plus ou moins. Non, mais bon, après c'est le début de saison, on s'était parlé la semaine dernière et au Trophée des Champions.
2: Ouais.
3: Je vous avais dit que c'est toujours je ne change pas d'un pouce, le problème de cette équipe est mental. Vous avez essayé d'être un peu plus optimiste que moi. Moi, je vous dis que le problème, il y a un problème qui est un peu plus profond, c'est que je pense Luis Enrique sait très bien que gérer les émotions des joueurs et motiver les joueurs, c'est compliqué, il le sait. Le mercato aurait dû être un peu plus anticipé parce que là, on voit qu'Akliouche et tout, même si c'est prometteur, c'est encore trop juste et les automatismes, ça se fait pas comme ça. Il aurait fallu préparer le groupe avant et que derrière, même s'il y a une recrue qui est prévue, et derrière, on préfère prendre Digne. On n'a rien derrière. On a des joueurs qui sont soi-disant physiquement prêts à Barney tout, qui n'ont pas le niveau du PSG. Et ça, c'est pas normal. C'est pas normal. Et je pense que le coach le sait aussi. Et Pacho, en enchaînant les matchs.
2: Ouais, mais Yacine, qu'est-ce que tu proposes? C'est-à-dire, qu'est-ce qu'il faudrait faire de mieux selon toi pour parer à ça?
3: Déjà, il faut une recrue derrière, ça c'est obligatoire. Et qu'est-ce qu'il aurait fallu faire? Mais déjà, le mercato, il aurait dû être anticipé. Moi, je veux bien que on a bien vendu et on a bien acheté parce qu'on a économisé 5 millions par-ci, 10 millions par-là. Mais à un moment donné, on se retrouve en retard sur la préparation. Les points filent, mine de rien, même si c'est le début du championnat. Mais 2 points en 2 matchs, c'est pas normal. Contre des équipes, et on va rester quand même gentil, mais Lille et tout, c'est des pipes. Hein.
2: Lille, c'est 3e du dernier championnat. Comment ça, des pipes?
3: Non, je parle de ce soir. C'est des pipes. Lille, alors après, bon, eux, ils sont comme Rennes, ils vont crier au scandale. Bon, on va voir ce qu'ils vont faire en Ligue Europa, mais comme ils vont encore nous faire marrer, c'est encore nous qui allons ramener tous les points. On a l'habitude, d'accord? Ça, on n'en parle pas.
2: Yacine, parce que moi, je trouve que peut-être, je sais pas ce qu'en pense Rico, mais peut-être que si aussi on est mis en difficulté et qu'on galère autant en ce début de saison, c'est quand même un peu dû à
1: la qualité des joueurs aussi en face, quand
2: ouais,
1: même.
2: C'est ça. Non?
3: Non, mais moi, Rico, je veux bien qu'en face, il y a de la qualité. Et en face, c'est quoi? T'as des joueurs qui sont techniquement supérieurs. Ça tient pas la route, ça. Non, t'as des joueurs qui sont techniquement supérieurs, c'est juste que eux, ils font les efforts, ils sont coordonnés, que ce soit eux ou d'autres, hein, et qu'aujourd'hui, en ce début de saison, il suffit qu'une équipe, peu importe l'équipe en question, il suffit qu'elle soit bien placée, bien coordonnée, qu'elle applique bien les principes de jeu, et elle arrive à te mettre en difficulté. C'est pas normal. Il faut faire un minimum quand même.

0: Alors Rico, Eric Rabessandratana, Yacine, laissons répondre Rico.
1: Yacine, en vrai, oui, c'est suffisant pour mettre en difficulté le Paris Saint-Germain, parce que ce Paris Saint-Germain a besoin, pour le jeu qu'il développe, il a besoin d'être à 100% physiquement. On l'a vu déjà avant d'être champion d'Europe, sur la première saison, on l'avait déjà vu, on s'était dit, voilà, quand ils sont à 200% physiquement et que c'est complètement différent pour l'adversaire et personne n'est capable de te mettre en difficulté. Mais là, quand tu n'es pas à 100% physiquement et encore moins, parce que je pense qu'il y a quand même une défaillance. Moi, ce qui me dérange plus, c'est la défaillance mentale où je pense que on est un peu pas dans le confort, mais on n'est pas assez déterminé pour poser plus de problèmes à l'adversaire. En ce début de saison, on se dit que on a le temps parce que c'est pas pour tout de suite qu'on doit être prêt. Et du coup, moi, c'est ça qui me dérange un peu plus parce que là, sur l'ensemble du match, physiquement. On fait un match où on a, je pense, on doit être à 70% de possession, j'imagine, un truc comme ça.
0: On est exactement à 73% de possession.
1: Tu vois, donc 73% de possession. Et après, c'est dans l'utilisation du ballon, dans le manque d'intensité, dans le choix des dribbles. T'as moins d'énergie, t'as moins de détermination, donc tu passes un peu moins. Un Doué qui doit te faire la différence, il la fait pas. Un Götze qui rentre, qui va être très intéressant, j'en suis sûr et certain, mais qui est encore un peu timide. Un Torres qui est pas servi forcément dans les meilleures conditions ou qui n'a pas réussi à trouver le bon geste sur le centre en retrait quand il a sa vraie occasion là, qui rate le cadre. Donc voilà, il y a tous ces petits trucs là, mais il y a quand même le besoin d'être à 100% physiquement pour gêner les adversaires.
0: Merci beaucoup Yacine d'être venu ce soir.
1: Merci,
0: au standard
1: Yacine.
0: 01 42 30 10 10, à bientôt Yacine. Et pour faire comme lui, vous nous appelez, hein. Thomas vous attend au standard, vous êtes en direct sur votre radio ici Paris-Île-de-France. On déborde ce soir, mais parce que déjà le match a commencé en retard, je vous rappelle 21h au lieu de 20h45 parce qu'il y avait un souci de billetterie, les supporters ont eu du mal à accéder au stade, donc on pousse un petit peu. On est toujours en direct bien sûr à la radio, direct vidéo sur YouTube, la chaîne 100% PSG. Je vous vois, vous êtes nombreux, vous commentez, vous abonnez aussi, merci beaucoup d'être là. Nino nous dit dans le chat, ça fait 2 ans que le PSG joue à fond les ballons, ils sont cuits, le pressing n'est pas encore là, les automatismes non plus, j'ai confiance
1: en l'équipe. Faut pas l'oublier qu'on a enchaîné quand même et qu'ils ont enchaîné une Coupe du Monde et qu'ils ont enchaîné avant autre chose. Voilà, c'est très compliqué quand t'as pas de vrai temps de repos et de coupure mentale.
0: Réaction de Nabil Bentaleb, le Lillois au micro de Ligue 1 Plus, qui, je trouve, éteint un peu la polémique, justement, et qu'il dit, je cite, « L'arbitre a dit qu'on a perdu une minute sur leur but. On va pas rentrer dans les détails parce qu'on connaît les conséquences. L'arbitre a dit à notre gardien, si vous restez au sol, je rajoute une minute. »
1: Ben voilà,
0: donc on a l'explication, et donc
1: c'est réglé.
0: Il n'y a pas de souci. J'aurais qu'on dise un mot du mercato. Et d'ailleurs, dans le chat, dites-nous, parce qu'on parle beaucoup de ventes, on le sait, là, les dernières heures, l'Angleterre annonce l'arrivée là officielle de... Alors, c'est pas encore officiel, mais la presse anglaise annonce l'arrivée de Barcola à Liverpool. Ibrahim Mbaye également va partir pour Aston Villa. Dites-nous dans le chat, qui vous voudriez voir arriver à Paris, quel secteur de jeu il faut renforcer, si, selon vous, il faut renforcer. Rico, je te pose la question. Est-ce que Paris doit encore se renforcer d'ici le 1er septembre, 20h ?
1: Ouais. Je pense qu'un élément défensif est vraiment plus important sur ce que je vois là.
0: Et ce serait bien indispensable.
1: Offensivement, je pense qu'on est bien, okay. Sauf que tout le monde n'est pas à 100%, mais on est bien.
0: Ouais.
1: C'est-à-dire qu'on a largement de quoi poser des problèmes à tout le monde. Au milieu de terrain, on a aussi, même si Beraldo va te dépanner pour la Ligue 1 quand il sera mieux physiquement aussi. Mais voilà, je pense que défensivement, c'est là où, tu vois, pour nous éviter d'utiliser un Zaïre Emery sur un latéral gauche ou un latéral droit, pour le garder au milieu, éventuellement, et lui permettre de faire une saison normale d'un joueur qui est milieu de terrain au départ, ça serait bien d'avoir un élément qui soit capable de jouer soit défenseur central à droite, soit défenseur latéral droit.
0: Dans le chat, on nous dit Nino, défenseur central, donc d'accord avec toi. Turquie nous dit all-in sur Upamecano. Carrément, il y a le nom. Mais c'est cher.
1: Non, après, oui, c'est cher. C'est sûr qu'après, si tu l'as lui, il n'y a pas de problème, quoi.
0: Média qui dit faut un défenseur central polyvalent côté droit pour ajouter de la diversité en défense et remettre Warren Zaïre Emery au milieu.
1: Après, si t'as un vrai défenseur, tu peux te permettre de faire des choses. C'est-à-dire que après, si tu veux jouer à seulement 3 défenseurs centraux, tu mets une ligne de 3 avec 3 solides dans l'axe. Et tu peux changer un peu de formule aussi. Hein.
0: La suite du programme pour le Paris Saint-Germain, troisième journée de Ligue 1 dans une semaine. Ce sera contre Monaco au Parc des Princes. Rico, ça y est, tu vas enfin retrouver le parc. Enfin, bah, enfin
1: on va attendre. S'il faut, ils n'ont pas mis la bonne pelouse.
0: Ouais.
1: Non, je pense qu'ils ont mis la bonne pelouse.
0: Et puis là, avec tout ce qui tombe, ça arrose, ça doit bien reverdir.
1: Ouais, à mon avis. Ouais.
0: La pelouse.
1: Ils auraient dû laisser l'autre, en fait.
0: Ouais, c'est ça. Et ensuite, la Ligue des Champions, tu le disais tout à l'heure, qui va arriver mercredi 9 septembre. On aura le calendrier demain matin pour connaître exactement l'ordre des matchs, etc. Mais on t'a pas entendu, Rico.
1: Pourquoi demain matin, d'ailleurs
0: c'est le temps que l'UEFA fasse. Bah, c'est vrai que ça
1: va faire la nuit. Ils vont le faire la nuit. Ou...
0: Ouais, bah, ils bossent, les mecs. Non, mais tu sais, entre les programmations télé de chaque pays, d'essayer d'organiser les clubs chaque soir, etc., je crois que c'est un sacré bazar.
1: Non, je crois qu'on est vendredi. Donc c'est vendredi. Samedi.
0: C'est demain matin.
1: Demain matin, samedi matin. Non, parce que je me demandais s'il n'y avait pas encore des matchs pour les Coupes d'Europe. Non, tout a été tiré au sort. Donc,
0: Ouais, non, c'est bon. Oui, je voudrais t'entendre sur le tirage au sort qui concerne le Paris Saint-Germain. On n'a pas encore le premier adversaire, mais voilà, Manchester City, Villarreal, Aston Villa.
1: Barcelone.
0: Est-ce que tu trouves aussi que c'est malgré tout un tirage un peu plus clément que certaines années? Comment tu l'analyses, toi?
1: C'est toujours délicat de dire ça, mais en vrai, sur les quatre matchs que tu vas jouer à domicile, déjà, il y a largement de quoi prendre les points. Ça va être Galatasaray, Bratislava, c'est ça?
0: Ouais.
1: Et la Roma, et Barcelone, bien sûr. Et après, là, c'est là où c'est plus compliqué, c'est d'aller à City, d'aller à. Mais en vrai, c'est des matchs qui sont largement à notre hauteur. Donc là-dessus. Non, je suis pas vraiment inquiet sur le. Il va falloir être, par contre, bien plus efficace que ce qu'on est en train de montrer en ce moment. Hein. Ça, c'est sûr.
0: Merci d'avoir suivi cette rencontre avec nous, d'avoir débuté votre week-end avec toute la team Paris Saint-Germain, d'ici Paris-Île-de-France, Eric Rabessandratana, Bruno Salomon, qui est en ce moment au stade Pierre-Mauroy en train de récupérer les réactions que vous pourrez entendre sur votre radio. Merci également le chat d'être venu, de vous être connecté, d'avoir discuté avec nous sur la chaîne 100% PSG, de vous être abonné peut-être ce soir si c'est pas encore fait. N'hésitez pas à le faire pour ne rien rater, pour donner de la force à cette chaîne et développer encore plus les contenus. 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Merci à Sarah Lou d'avoir animé le chat, merci à Justin et à Thomas au standard, à la technique, merci mon Rico.
1: Merci.
0: On se retrouve donc prochaine soirée Paris, 100% Paris Saint-Germain, vendredi prochain. Bon, tu seras en direct du parc.
1: Absolument.
0: Avec Bruno Salomon, ce sera une nouvelle grosse soirée, et puis d'ici là, bah, vous le savez, hein, les podcasts sur la chaîne YouTube, sur toutes les plateformes audio. Et puis tiens, c'est le début du week-end. Match nul pour le Paris Saint-Germain, mais on va se quitter en se faisant un petit kiff. Bah, les trois dernières minutes, les deux buts du Paris Saint-Germain ce soir. Merci tout le monde.
1: Salut.
0: Ciao. Passez un bon week-end.
2: Vitinha à la frappe, elle est roulée. Goal pour le Paris Saint-Germain. Et voilà la réduction du score, j'allais dire l'égalisation. Mais l'énervement de Vitinha, pied gauche, qui va chercher la lunette opposée, la doseur. Et pourtant, il fait plus d'un mètre 95. Elle est superbe. On n'a que des beaux buts ce soir. Réduction du score du Paris Saint-Germain. Vitinha dans la boîte, c'est parti. La tête de Marquinhos. Goal. Le Paris Saint-Germain qui égalise. La tête croisée, le Paris Saint-Germain égalise, le Paris Saint-Germain qui fait n'importe quoi dans cette rencontre et qui pourtant égalise. Deux buts partout, les Lillois sont au sol. Marquinhos, le capitaine qui vient sauver son équipe. Deux buts partout pour le Paris Saint-Germain, égalisation du PSG.

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1: Toujours pour faire le point sur vos conditions de circulation, qui ne sont pas forcément toujours évidentes la nuit. Alors là, j'ai de bonnes nouvelles puisque nous sommes vendredi. Et donc effectivement, dans la nuit de vendredi à samedi, il y a beaucoup moins de difficultés à prévoir sur le périphérique parisien et sur les principaux axes pour rejoindre Paris. C'est une nouvelle fois vérifiable, donc pas de gros soucis à vous signaler sur la route, pas de grosses fermetures. Donc ça, c'est déjà un premier bon point. Maintenant, côté transport en commun, on a quand même quelques difficultés pour cette nuit de vendredi à samedi. On aura une coupure sur la ligne C du RER. Attention, à partir de 22h20, vous ne pourrez plus circuler entre Dourdan-la-Forêt et Brétigny, au sud-ouest de la région. Il y a des travaux et donc des bus de remplacement qui sont mis à disposition. Ce week-end, la ligne B du RER est coupée entre Gare du Nord et Denfert-Rochereau, donc le tronçon parisien. Il y a des travaux de modernisation, il y a des bus de remplacement là aussi. Et puis enfin, si vous pensiez prendre la ligne J du Transilien, elle aussi, elle est coupée ce week-end entre Conflans-Sainte-Honorine et Mantes-la-Jolie, suite à des travaux.
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3: Anthony est un enfant de Galiria. Et au village, il a tous ses souvenirs.
4: J'ai grandi ici depuis mon enfance, j'ai toujours vécu ici. J'ai été à l'école à Galiria et j'ai essayé de m'investir associativement à Galiria. Donc voilà, c'est pour cela qu'on a repris il y a maintenant 2 ans avec des amis à moi d'ici, des jeunes de Galiria, l'association du village qui se nomme l'Asso du Falazor Minku. Donc c'est vrai qu'on met plutôt en avant tout ce qui est associatif pour Galiria, pour les jeunes, les futures générations et les plus anciens bien sûr. Donc on essaye de faire vivre Galiria au maximum en toute saison.
3: Et l'association propose plusieurs rendez-vous sur l'année.
4: Des balles, on fait 2 à 3 balles par saison en été. On fait également des concours de boules qu'on fait pareil en été. Et on a aussi également des concours de belote ainsi que des concours de beach soccer.
3: Le but, réunir les gens et les générations.
4: C'est plus ou moins difficile dans certains points, mais bon, c'est vrai que quand on fait un bal, il va y avoir toute génération. Pareil pour des concours de boules, ceux qui aiment jouer aux boules. La belote, c'est vrai que ça rapproche vraiment pas mal de monde parce qu'on a beaucoup d'anciens qui jouent, on a appris avec eux. On joue tout le temps avec eux, que ce soit au bar, à la maison. Voilà, c'est vrai que ça rassemble vraiment beaucoup de monde et c'est très important. Il y a plus de locaux qui participent à ces événements qu'au tourisme, quoi, on peut le dire.
3: Parallèlement à son engagement associatif, Anthony est étudiant à Corté.
4: Je suis en deuxième année de technique de commercialisation en BUT. Alors à côté de ça, je suis aussi impliqué pour les pompiers volontaires à Galiria. Donc je suis pompier volontaire, ça fait maintenant 1 an que je suis rentré. Donc c'est vrai que ça m'aide beaucoup, que ce soit pour le village, pour le lien avec les gens, parce que vis-à-vis de ma famille ou les gens du village, c'est très important pour moi. Donner ma passion, apporter de l'aide aux personnes qui sont en cas de danger, être là et présent pour les gens d'ici, ça me tient vraiment beaucoup, beaucoup à cœur.
3: Anthony ne quitterait pour rien au monde son village.
4: Alors ma vision sur le village, c'est que c'est un très bon village avec une très bonne mentalité. On essaye de le refaire vivre d'ailleurs, beaucoup plus qu'avant. Il faut continuer sur cette voie-là et on est bien parti pour mettre en avant Galiria.
3: Anthony Spinoza, il fait partie de ces jeunes du village qui comptent pour l'avenir de Galiria.
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5: Enchantée.
6: Enchantée. Ah, vous inquiétez pas, j'ai un gros chien, mais il est très peureux.
5: D'accord. C'est quelle race?
6: C'est un bosseron.
5: Ah oui.
6: Oui, c'est un gros morceau. Chien, oui. Allez, viens.
5: On peut lui dire bonjour quand même?
6: Il a l'air, mais je pense pas.
5: Comment s'appelle-t-il?
6: Okis. Il a lui aussi un prénom arménien.
5: Même le chien a un prénom arménien. C'est rigolo.
6: Asseyez-vous.
5: Claudine Katcha-Dorian, merci de nous accueillir chez vous. Vous êtes totalement imprégnée par l'histoire de vos grands-parents qui ont fui le génocide.
6: Oui, tout à fait. On a vécu à Marseille et j'ai vécu avec mes grands-parents. Donc je les ai vus et j'ai vu leur souffrance aussi. Ils sont arrivés à Marseille, on les a mis dans les quartiers nord. Et donc mon grand-père avait construit sa maison. Et je voyais ces gens qui ne parlaient pas français, bien sûr, puisqu'ils venaient d'arriver, qui étaient toujours malheureux et qui parlaient entre eux et qui étaient tristes et qui pleuraient. Je me disais, mais qu'est-ce qu'ils ont, tous ces vieux, à pleurer tout le temps comme ça? Et c'est vrai que quand on m'a expliqué, beaucoup plus tard, j'ai compris qu'il y avait eu un problème. Et je me suis effectivement imprégné de ce génocide qui était qui est devenu mon génocide, en fait, comme tous les Arméniens de la diaspora, je pense.
5: Ça vous a marqué? Vous étiez gamine?
6: Oui, oui, j'étais gamine parce que j'étais à Marseille et dans les premières années, ben, nous, gamins, on s'amusait, mais on les voyait quand même. Et il y avait le prêtre arménien qui venait régulièrement. On nous a pas expliqué, comme si on avait un peu honte de ce qui s'était passé. Un peu comme les Juifs, quand ils sont revenus des camps, ils voulaient pas en parler. Les grands-parents, notamment, qui l'avaient subi, ne voulaient pas en parler.
5: Comment s'appelaient vos grands-parents?
6: Alors, mon grand-père s'appelait Stéphane et ma grand-mère Vartoui.
5: Et donc, ils sont arrivés en France, en quelle année?
6: Alors, ils sont partis en 1915, mais ils sont passés par Constantinople. Et ils ont atterri en Bulgarie. D'où là, j'ai eu deux oncles qui sont nés en Bulgarie. Et comme j'avais de la famille qui était partie à New York, on leur a donné un peu d'argent pour qu'ils viennent en France. Ils sont arrivés en 23-24 en France, à Marseille, en fait.
5: Ils ont vécu donc plusieurs mois dans des camps, peut-être?
6: Oui, il y avait le camp Odo à Marseille. Et le camp Odo à Marseille, c'était le camp vraiment où on mettait les Arméniens. Et après, on leur a donné une terre à Marseille, dans les quartiers nord. Et là, mon grand-père a construit la maison.
5: Ils avaient donc un statut de réfugiés?
6: Oui, tout à fait. Ils sont passés par l'OFPRA. Mes grands-parents, ils n'ont jamais obtenu la nationalité française, même s'ils l'avaient demandé.
5: Il y a un titre de Charles Aznavour qui vous plaît particulièrement. Qu'est-ce que vous aimez dans ce titre?
6: C'est toute cette tristesse qui est décrite et que moi, je ressens à chaque fois que j'écoute cette chanson. Et c'est pour ça que tous les 24 avril, sur la place d'Arménie, on écoute cette chanson, parce que je pense qu'elle est le reflet de ce qu'a vécu tout le peuple arménien en 1915, en fait.
5: Vous la connaissez? Vous connaissez les paroles?
6: Je la connais par cœur, mais je ne vais pas vous la chanter.
5: quelques mots?
6: Je vous laisse écouter la chanson, je préfère.

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1: Son titre, Les Cadors, c'est l'histoire d'un homme qui se croit être l'un des fils de Kadhafi. Il part dans le désert du Sahel, dans l'espoir de retrouver le trésor de l'ancien dictateur libyen. Jérémy Ferrari, lui, est né en 1985 à Villesmeuse. Son nom de famille, c'est Larzière. Il grandit à Charleville, ses parents sont commerçants. C'est un passionné de théâtre depuis son adolescence. Dès 15 ans, il pousse les portes du théâtre de Charleville pour apprendre le métier. À 16 ans, il se choisit comme nom de scène Ferrari. Il se produit dans des bals et des maisons de retraite des Ardennes. Il met en scène ses premiers one-man shows et suit aussi des cours de théâtre à Paris, au célèbre cours Florent. Jérémy se distingue des autres humoristes car il aborde des sujets graves de manière cynique et souvent décalée. Il navigue entre provocation et réflexion. Dès octobre 2010, ses apparitions dans l'émission On ne demande qu'à en rire sur France 2, animé par Laurent Ruquier, ne passe pas inaperçu.
2: Jérémy Ferrari.
1: Jérémy fait vite partie des invités réguliers, comme Olivier de Benoît, l'humoriste rémois. Vend deux pièces à Beyrouth confirme son talent de comédien engagé. Il traite de la guerre et des conflits géopolitiques.
3: Alors, Action contre la faim, ils ont un petit peu d'argent de côté. Ils ont 40 millions d'euros de côté. Et ils t'expliquent pourquoi dans leur bilan comptable, c'est un cas de coup dur.
4: Mais quel coup dur ?
3: C'est parce qu'il y a des gens qui meurent de faim qu'il y a Action contre la faim. Donc le coup dur, ça serait qu'ils aient plus faim alors.
1: En 2017, il frappe encore plus fort avec Anesthésie Générale. Ce spectacle est une véritable critique de notre société et de ses dérives. Politique, économie, santé, tout y passe. Il se raconte aussi dans un livre où il dévoile ses addictions, dont l'alcool. C'est un artiste attachant et à part dans l'humour français. Il aime revenir dans son Ardenne natale. Il n'oublie pas ses racines. Jérémy Ferrari, c'est l'un des trésors de Champagne-Ardenne.

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3: Adichas. Luca.
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5: Eh ben Adichas, Camille.
3: Adieu.
5: Toi, tu vas nous raconter une trop belle surprise qui t'est arrivée il y a 2 ans et demi, c'est ça?
3: Luca, Carrie et Anso de la Maïboun. J'étais chez ma mamie et à l'ouest m'espère qu'arrive ben ta minja d'abnozot. Mes parents, ils arrivent pour manger et qu'ils me disent ça aide d'abnozot à la béiture, que je suis grosse colis qui t'attend. Et ils me disent viens à la voiture, il y a un gros colis qui t'attend. Et donc, comme qu'arrive à la voiture, qu'ouvre la porte, et n'est bien y passerait. Je vois rien dans la voiture. Et au pied de Seti, qui a eu boule des peus, je vois une grosse boule de poils à mes pieds. Car Lumeka, c'était mon chien. Lumeka qui s'appelle Soleil. Mon chien s'appelle Soleil.
5: Oh, parce qu'il a mis du soleil dans ta vie?
3: Pas tout le temps. Pas tout le temps. Quel contraire, il a ce bestes d'Aumeka, il n'y a aucun cap. Je vous raconterai les bêtises de mon chien une prochaine fois.
5: Eh ben j'ai hâte. Merci Camille.
3: Merci, ça tue.
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0: Il m'aurait plu son métier à Cyril, si j'avais pas eu de main gauche.
1: Trop bien ça. Comment ça va?
2: Ça va, oui, impeccable.
1: Tu viens de rentrer?
2: Eh ben à l'instant, on vient de rentrer de chantier.
1: T'étais dans une église?
2: Oui, on était dans une église à une vingtaine de kilomètres d'ici, à Saint-Pierre de Salerne.
0: Son métier, c'est de donner vie à la lumière.
2: Nous, la lumière, on la redonne dans les édifices et puis on la reprend, mais colorée, la lumière.
1: Mais tu fais pas que les églises?
2: Non, on fait les manoirs, on fait les particuliers, on fait tout plein d'édifices, que ce soit particulier ou monument historique.
0: Cyril, il est comme ton père, il est pas vitrier.
2: Non, je suis pas miroitier ni vitrier. Moi, je suis maître verrier, restaurateur, créateur de vitraux.
0: Je pensais qu'on disait vitrailliste.
2: Ah oui, vitrailliste. Vitrailliste, c'est pour ceux qui ont moins de 10 ans d'expérience.
1: Ah.
2: Voilà. Et au-dessus de 10 ans d'expérience, quand on a travaillé dans des monuments historiques et autres classés, eh bien, on devient maître verrier.
0: J'entends du monde à la cave.
2: En bas, ils sont en train de faire du montage au plomb. Donc, on les entend un peu taper avec des clous, des marteaux. Ouais. Et ils remontent des vitraux en plomb.
0: Bah oui, c'est du plomb entre les bouts de verre.
2: Après, il y en a d'autres qui peuvent utiliser une technique au Tiffany, mais c'est pas la technique traditionnelle. Nous, on fait la technique traditionnelle plomb, verre et étain, comme au Moyen-Âge.
1: Ah, le Tiffany, c'est la même technique que celle qu'on utilise pour les lampes qui portent le même nom?
2: Exactement, c'est ça. C'est la technique qui s'appelle Louis Comfort Tiffany, qui a fait les lampes aux États-Unis.
1: Ah, mais je croyais que c'était du plomb, moi.
2: Ah non, c'est du Tiffany.
1: D'où le nom de la lampe,
2: puisque c'est le nom du créateur, Louis Comfort Tiffany.
1: Je vais me coucher, moi, con, ce soir.
0: Pour ça, il y a encore du boulot.
2: Et d'autres aussi, peut-être, du coup.
0: Il a pas l'air si vieux, à la louche.
2: À la louche, le mois prochain, 44.
1: Quand t'avais 15 ans, tu voulais être...
2: Un an après. Moi, j'ai commencé à l'âge de 16 ans mon métier, à l'apprendre, bien évidemment. Et puis, je suis ressorti d'une école sur Paris à l'âge de 20 ans.
1: Et ça devient d'où, cette envie de travailler le verre, comme ça?
2: Eh ben, on parlait tout à l'heure, la lumière le matin. Bon, ouais. Ben, moi, c'était la lumière, tout simplement, qui se décolorait sur les murs par rapport à des vitraux avec le soleil qui passe à travers. Ça m'a tout de suite attiré et j'ai voulu savoir comment ça se passait. J'ai découvert une école, l'école de Paris, et je suis rentré dedans.
0: Le maître verrier, il travaille pas que le verre.
2: On travaille le bois, le métal, la pierre et le verre.
1: La pierre aussi?
2: Eh oui, quand là, on vient de sortir de chantier, on vient de taper dans la pierre pour retirer les vitraux. Et puis pour les reposer, bah, il faut savoir faire du mortier avec la pierre.
1: Donc tu casses et tu refais, quoi.
2: Exactement, on casse et on refait.
0: Si vous voulez un vitrail chez vous, il peut vous le faire?
2: On peut le faire. Par contre, nous, on a une chance assez extraordinaire, et je touche du bois, on a à peu près un an et demi d'attente avant de pouvoir le réaliser.
0: Ah bah oui, mais non, j'en avais besoin pour ce week-end, moi.
2: Donc Fred, t'auras ton vitrail dans un an et demi, pas avant.
0: Il a fait des beaux chantiers, le copain.
2: Moi, celui qui me vient tout de suite en tête, c'est le Petit Palais à Paris, de refaire les quatre rosaces du Petit Palais à Paris.
0: Bon, il était pas tout seul, hein.
2: Je les ai restaurés avec des compagnons, mais j'étais dessus, j'étais chef de mon équipe à cette époque.
0: Pour voir le travail de Cyril, vous tapez ateliergouty.com avec un Y à Gouty.
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4: Bonjour Charlotte.
5: Bonjour.
4: Taxidermiste, c'est un métier vraiment pas commun.
5: Non, c'est vrai.
4: Comment on devient taxidermiste?
5: Par passion et par persévérance, beaucoup.
4: Ok, mais comment on se lance dans ce métier? À quel moment on se dit je vais être taxidermiste?
5: Alors, c'est un métier de passion. Déjà, depuis toute petite, j'ai toujours été fascinée par les animaux, le monde animal et l'art. Du coup, le mélange des deux, forcément, ça a donné une direction vers la taxidermie.
4: Bon, alors, pour j'ai testé, le but, c'est un petit peu un vie-ma-vie. Je vais découvrir un peu votre métier. Qu'est-ce que vous nous réservez?
5: Alors, aujourd'hui, on va faire ensemble un jackalope. Donc, c'est un animal du folklore américain. C'est, en gros, un lièvre avec des bois de chevreuil. Et ben, du coup, on va commencer par placer la peau sur la forme que j'ai préparée en amont. Donc, c'est une forme en mousse polyuréthane très, très dense. Donc là, on a la peau que j'ai aussi préparée en amont.
4: Okay.
5: Et donc, bah voilà, ça ressemble un peu à une chaussette retournée. C'est pas très joli. Et on va essayer de passer de ça à l'aspect du vivant.
4: Okay.
5: Et là, je vais te laisser
4: mettre le lapin
5: essayer
4: dans
5: la peau pour voir si tout va bien.
4: C'est incroyable. Qui a cru que j'aurais ça? T'as fait quoi aujourd'hui au boulot? Bah, j'ai mis un lapin dans son étui, quoi.
5: Donc là, l'étape suivante, ça va être de fixer à l'arrière. Donc là, on va le retourner. Et là, j'espère que tu aimes la couture.
4: Pas du tout.
5: Eh ben, ça tombe bien, parce qu'on va en faire. Hop, on va prendre...
4: C'est du fil de pêche?
5: Ouais, c'est du fil de pêche. Tac. Et donc, je fais le premier point, et ensuite, tu vas pouvoir t'amuser à faire un petit peu de couture.
4: Allez. Ça, c'est le moment. Ok.
5: Voilà, délicatement.
4: Ça, c'est pas gagné. Et là, je viens dans le même côté, voilà. Même truc, mais en face.
5: Voilà, maintenant, tu en as à peu près 350

0: Bon, là, on a une base pour bosser. Normalement, il faut continuer encore, mais du coup, on va essayer d'avancer un peu. Et donc là, tu vas pouvoir choisir les yeux. Donc, je vais te proposer plusieurs,
1: eh ben voilà, plusieurs sont les teintes. Yeux. Les verts, ils sont jolis, ceux-là.
0: Les verts sont jolis, hein. Ouais. Eh ben, on va partir sur les verts, alors. Donc là, tu viens avec ton doigt ou un outil venir ressortir toute la peau de l'envers des paupières. Voilà. Et là, tu pousses un peu avec ton doigt pour maintenir le tout. Voilà. Et là, il a un peu plus un profil de lapin.
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1: Je rêvais d'avoir une maison à la campagne. Cette maison, c'est comme si j'y étais née. C'est ma maison de famille.
2: Ma maison s'appelle l'Ostao de la Mar.
3: C'est une maison un peu envoûtante.
4: Eh bien, vous voyez, des livres et trois fenêtres qui me donnent le paysage du pays, comme si c'était trois tableaux.
5: Ils ont vécu ici.
6: Thibaut Gaudry.
7: Ah, je m'appelle Nina Simone.
5: L'histoire de Nina Simone, c'est celle d'une petite fille amoureuse de Jean-Sébastien Bach qui rêvait de devenir la première pianiste concertiste noire américaine. Mais qui grandit dans l'Amérique profonde des années 30 et 40 où la ségrégation raciale est de mise.
8: I put a spell on you. J'ai commencé à étudier le classique à 5 ans.
1: Et vous avez continué, vous avez eu vos diplômes.
8: Et après, j'ai obtenu le doctorat de musique de Amherst University.
5: Élève studieuse, oreille absolue et jeune prodige, elle ne parvient pas à intégrer l'école de musique dont elle rêvait, brisant la carrière à laquelle elle aspirait. Et elle emportera le regret et la douleur toute sa vie.
8: I'm sorry that I didn't become the world's first black classic pianist. Oh yeah, I think I would have been happier. I'm not very happy now. Oh yeah.
5: Finalement, c'est par le jazz qu'elle connaît la gloire. Nina Simone devient aussi l'une des voix de la lutte pour les droits civiques des Noirs. Mais avec une sensibilité à fleur de peau, des douleurs de l'enfance qui ne sont jamais loin, sans compter des troubles bipolaires et des phases de dépression, elle finit par quitter les États-Unis, voyage beaucoup, et c'est naturellement en France qu'elle trouve refuge dans les années 80. Elle, la francophile, qui a connu le succès en reprenant « Ne me quitte pas » de Jacques Brel, et qui a choisi son nom de scène après avoir vu « Casque d'or » avec Simone Signoret.
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10: Pour Nina Simone, comme beaucoup d'artistes noirs de cette époque, la France est un pays très très important, parce qu'on a cette image réelle, à l'époque, d'un pays ouvert. Par exemple, prendre un bus ou un métro à Paris, on prend le métro et le bus avec les Blancs. On n'est pas dans des compartiments séparés. Et la France est une terre d'asile.
5: Elle vit 2 ans à Paris, enregistre quelques chansons et fait quelques concerts, puis en repart, avant de revenir une dizaine d'années plus tard. En 1992, elle s'installe à côté d'Aix-en-Provence, à Bouc-Bel-Air. C'est là qu'un après-midi de juillet 95, excédé par le bruit que font 2 adolescents jouant autour de la piscine de la villa voisine, elle tire un coup de pistolet à grenaille et blesse légèrement l'un d'eux. Elle écopera de 8 mois de prison avec sursis et une obligation de soins. En 1998, elle déménage à quelques kilomètres, à Carry-le-Rouet, où elle s'éteint le 21 avril 2003. Lors de ses funérailles, à l'église de Carry, une sono joue « Ne me quitte pas ». Sa grande amie, la chanteuse Myriam Makeba, est là. Elton John a fait envoyer des roses jaunes, avec un petit mot. « Tu étais la plus grande, et je t'aime ». Sa fille, Lisa, prend la parole, pour rappeler combien Nina aimait la France, et demande de ne pas laisser son souvenir s'éteindre. Son souvenir et sa voix sont toujours là. Elle ne nous a jamais vraiment quittés.

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1: Oh, j'en peux arrêter de beuvracher.
2: En Berrichon dans le texte.
1: Beuvracher, c'est boire des petits canons. Mais à force d'en mettre derrière la cravate, vous pourriez ben avoir le gerlet, puis devenir causant. Puis si vous continuez à beuvrailler, vous serez abreuvagé, plein comme une nœud. Mais quand c'est que vous en avez vos deux pleins patins, le lendemain, il y a le pivert qui vous colle dans la tête, yo. Ça fait qu'au goûter, vous buvez plus que de l'eau. Vous faites un repas de bœuf. Les bonnes résolutions de plus toucher à une chopine, oh, ça dure jamais ben longtemps. On retrouve ben vite son avaloire, et puis on se remet en beuvée. Faut dire que chez nous, dans le Berry, j'encle l'embarras du choix. Châteaumeillan, Mentoux, Tchinci, Reuilly, Sancerre, Valençay. Sans compter Saint-Marcel et Venem. Comment voulez-vous en que ça que j'arrête de gobloter? Maurice Sandré, dans Plein Communeux, nous décrit son état. Cré bon Dieu! Tchic, ça veut donc dire. V'là que je peux plus rester d'aplomb. Quand que je cause, je raconte des bêtises et j'ai la tête comme un vrai plomb. Je peux plus me tenir sur mes giboles. J'ai comme qui dirait mal aux cheveux. Ah, je crée bien que je suis plein, ma parole. Là oui, je suis plein comme une nœud. Oh, c'est une chose qui est pas naturelle. Où que j'ai ben pu attraper ça? Ah, va m'endioler, ma fumelle, en me voyant dans cet état-là. Ah, pour une fois que je fête la Sainte-Barbe, je peux plus rentrer chez nous, bon Dieu, sans me cramponner à tous les arbres. Ah, ça y est, ben, je suis plein comme une nœud. C'est que pour arroser la bonne cuisine, en que le lieutenant, tous les deux, j'avons bu nos 17 chopines. Du coup, nous voilà plein comme une nœud.
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3: 6h20, c'est votre rendez-vous les gens d'ici. Tous les jours, nous mettons en lumière une personnalité qui fait briller notre région. Elle se confie au micro de Romain Bruno sur votre radio locale ici Paris-Île-de-France. Et aujourd'hui, retrouvons Romain en Seine-et-Marne avec son invité dans une garderie pas comme les autres, n'est-ce pas Romain ?
4: Oui, je suis dans une garderie très spéciale, car elle n'est pas pour les enfants, non, mais pour les animaux et surtout pour les chiens. Et j'ai Fanny. Bonjour Fanny.
5: Bonjour Romain. Ici, c'est chez Duck Decker. C'est la garderie pour chiens que j'ai créée et ouverte il y a un an à Séris.
4: Alors, pour celles et ceux qui ne connaissaient pas et qui n'ont pas entendu l'interview d'il y a ça un an, on rappelle ce qu'est Duck Decker.
5: Duck Decker, c'est une garderie pour chiens à la journée. Vous pouvez y laisser votre chien pendant que vous travaillez ou si vous avez un déplacement. Mais c'est aussi une boutique avec des friandises et des accessoires, des dog wash en libre service pour laver son chien et un espace bien-être pour prendre soin de lui avec des professionnels du monde animalier qui se relaie chaque mois pour prendre soin de votre toutou.
4: Est venue d'où cette idée de créer comme ça ce petit endroit magique pour les chiens ?
5: Cette idée, elle m'est venue il y a 6 ans lors d'un voyage à New York. Je suis passée devant une garderie canine et là, je me suis dit, c'est le paradis pour chiens, pour mon chien, Snow, parce que je cherchais une solution de garde à l'époque. Je n'en trouvais pas et en tombant devant cette garderie, je me suis dit, c'est le lieu où je veux l'emmener.
4: Qui vient ici exactement ?
5: Je vais avoir la clientèle locale qui souhaite laisser son chien pendant qu'il travaille. Ils n'ont pas forcément le temps de s'en occuper. Mais j'ai aussi une clientèle qui va à Disneyland Paris, qui n'a pas la possibilité de laisser son chien dans la chambre d'hôtel et qui veut offrir une journée magique à son chien. Donc ils choisissent Duck Decker. Parce que Disneyland Paris, c'est juste à côté, à 5 minutes.
4: C'est quoi la journée type d'un chien ici ?
5: Une fois qu'on a déposé son chien, il va être accueilli, on va jouer avec lui, lui proposer des activités, que ce soit de l'agilité d'intérieur ou de la stimulation mentale. C'est parfait pour l'enrichissement personnel. Et ensuite, on va les emmener se promener, puisque les chiens ont besoin d'aller explorer et de renifler. Et on a plein d'espaces verts autour de nous.
4: Vous avez un super métier, Fanny.
5: Ah, je l'adore, mon métier.
4: Et combien de chiens d'inscrits ?
5: Alors, je peux vous donner ce chiffre-là. En un an d'ouverture, j'ai accueilli plus de 250 chiens au sein de ma garderie, avec des chiens venus à la fois du territoire, Val d'Europe, où je suis implantée, mais aussi depuis l'étranger. Le chien le plus loin, il vient d'Australie. Et il y a 3 jours, il venait du Panama, les toutous. Donc, on arrive à me trouver partout dans le monde.
4: Et d'ailleurs, si on veut prendre rendez-vous, si on veut laisser tranquillement et sereinement notre chien...
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4: Merci Fanny, voilà, c'était un petit rendez-vous au paradis des chiens.
3: Et c'était très mignon. Merci Romain Bruno et merci à votre invitée Fanny, jeune entrepreneuse et créatrice de Dog Daycare en Seine-et-Marne. Une interview à retrouver en intégralité, même en vidéo, hein, avec tous les petits chiens sur notre page Instagram et sur notre site ici.fr.

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1: Un curé en soutane et en charentaise. Un curé farfelu, hein, mais aussi romancier et brocanteur, est capable de faire venir Jacques Brel ou Pierre Dac à Tusson, ce village situé dans le Nord-Charente. Bienvenue dans la vie trépidante de l'abbé du Couré. Roger du Couré, il est ordonné prêtre en 1937. Il arrive à Tusson en 1942, il a alors 30 ans, et il restera près de 40 ans dans le village charentais. Très vite, il devient une figure incontournable de Tusson. Alors, bon, il faut dire que l'abbé du Couré, c'est un sacré personnage. Alors, c'est un homme cultivé hein, qui vit avec ses chats et ses livres au milieu d'un énorme bric-à-brac installé dans le presbytère. Alors, il s'est aussi distingué hein, par les échanges réguliers et parfois musclés, avouons-le, hein, qu'il avait avec le maire, qui était un instituteur athée. Évidemment, difficile de ne pas faire le parallèle hein, avec le célèbre duo Don Camillo et Pépone. Et c'est d'ailleurs ce parallèle que faisaient les habitants de Tusson à ce moment-là. Et cette relation, hein, eh bien, elle va inspirer un premier roman policier à notre curé en 1954. Le titre de ce roman, écoutez bien, « On a assassiné Monsieur le maire », tout un programme. Mais l'abbé du Couré ne se contente pas d'écrire. Pour financer l'école privée qu'il a fondée, eh bien, il organise des spectacles. Et il arrive à faire venir à Tusson des vedettes de l'époque. Pierre Dac, Fernand Reynaud ou encore Sacha Distel. Ce qui est quand même incroyable pour un village de cette taille dans les années 1950-1960. L'abbé du Couré publie des contes pour enfants, des ouvrages historiques et même un livre intitulé « L'humour en soutane », salué à l'époque jusqu'au Vatican et le pape en personne. En 1970, il est élu membre de l'Académie d'Angoumois, hein, en reconnaissance de son travail littéraire et surtout de la place accordée à la Charente dans ses écrits. À côté de ça, c'est aussi un rêveur. Hein, on raconte hein, qu'un jour, il a oublié d'aller célébrer un mariage dans une commune voisine. Pourquoi ? Eh bien parce qu'il regardait un match de foot à la télé. À la fin de sa vie, l'abbé du Couré entreprend une vaste monographie hein, consacrée à l'histoire de Tusson. Deux volumes sont parus, le troisième n'a pas pu être édité en raison de son décès le 3 mars 1990. 36 ans après sa mort, l'abbé du Couré demeure une figure singulière hein, du paysage de Tusson, mais du paysage charentais, un prêtre écrivain profondément attaché à son village et dont l'empreinte dépasse largement les murs du presbytère de Tusson.
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2: C'est un événement littéraire dont on vous parle dans Toujours à la page, la sortie du nouveau roman de Marion Fayol, autrice et illustratrice dromardéchoise, plusieurs fois primée au Festival d'Angoulême. Marion Fayol a rencontré l'année dernière un immense succès avec son premier roman, poétique et poignant, Du même bois, dans lequel elle évoquait l'histoire d'une ferme ardéchoise génération après génération. Petit fruit, c'est le nom de ce second titre, est paru chez Gallimard. Et c'est l'histoire d'une femme à qui, mois après mois, la nature refuse d'offrir un enfant. Tandis qu'elle brasse questionnement, chagrin, culpabilité, son mari reste imperméable à ses émotions. Jusqu'au jour où s'impose chez eux un inconnu. Un étranger, un homme qui dit pourtant reconnaître en la femme son amour de jeunesse perdu. D'ailleurs, c'est étrange, ses mains à lui sont de la couleur de la robe de la femme. Et il ne cesse de vouloir la dessiner, la croquer sous tous les angles. En résulte un curieux ballet, un poétique triangle amoureux auquel nous allons assister. Marion Fayol.
3: Le livre parle en effet du désir d'enfant, même si je pense qu'il parle du désir, du manque, de l'absence, de manière peut-être beaucoup plus large que simplement le manque de l'enfant. En tout cas, cette femme, elle est en proie à une forme d'obsession. Chaque mois, elle a envie d'avoir un bébé dans le ventre et chaque mois, c'est un échec. Et dans son couple vient apparaître une sorte d'étranger. Donc, elle attend un enfant et l'enfant n'arrive pas. Et il y a quelqu'un qui vient se glisser dans leur maison alors même qu'ils essaient de le rejeter. Donc, c'est aussi une sorte d'ambivalence entre ce qu'elle désire et qui vient pas et ce qu'elle rejette et qui vient. Et pour moi, les trois personnages du livre sont tous des personnages qui sont un peu enfermés. Ça m'intéressait d'avoir trois personnages qui finissent par se parler par quelque chose de commun. Et ce commun, je pense qu'il est à la fois la question de l'obsession et la question de l'absence ou du manque ou du fantasme aussi.
2: Il y a quand même quelque chose d'un peu surnaturel qui relève du conte ou de la poésie dans ce que vous écrivez.
3: Quand j'écris, je me sens proche de la poésie plus que du roman d'une certaine façon. Et c'est très important pour moi que l'espace du livre, comme dans l'espace des dessins, soit pas exactement l'espace de la réalité, en tout cas qu'il y ait toujours une part de symbolique ou de surréalisme qui vienne créer un espace qui est celui du livre et qui est un petit peu à côté du réel pour peut-être être plus réel que le réel. Et c'est important pour moi que mes livres contiennent plusieurs discours, enfin qu'en tout cas on puisse les lire, et puis on puisse les relire, et puis encore les relire comme s'il y avait plusieurs couches, et que le lecteur puisse aussi glisser sa propre voix à l'intérieur de ce que je propose.
2: On ne sait précisément où l'action se déroule, ni à quelle époque, mais comme toujours avec Marion Fayol, la nature est partout. Elle traverse les personnages, et son écriture pose des images, des émotions, un rythme aussi. Elle offre comme un moment en suspens, hors du temps. Marion Fayol révèle une nouvelle fois que son talent d'écrivaine n'a rien à envier à celui de dessinatrice dans ce Petit Fruit, paru chez Gallimard.
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1: Me voilà parti en quête de brèves de comptoir. Et pour ça, nous allons rentrer au Zanzibar. Bonjour messieurs, dames.
2: Bonjour.
3: Bonjour.
4: Bonjour.
5: Là, la brève de comptoir, tu sais, c'est la circulation.
1: Et comment dire, le bordel, les bouchons, les vélos sur les trottoirs, les trottinettes sur les trottoirs, qui ne respectent pas. Et puis voilà, c'est le bordel. Ouais. Je me dis qu'à un moment donné, il faudra respecter les codes de la route. Et respecter les piétons.
3: Donc, c'est bien l'heure où on râle.
1: C'est mon surnom, figurez-vous.
3: Non.
1: Si. La râleuse. Moi, j'en ai marre. Donc, après, voilà. C'est comme hier, toi, il y a un vélo électrique qui était sur le trottoir. Il m'a à peine bousculé, machin. Même une trottinette, hein, à un moment donné, il faut contrôler, quoi. Et comme hier, on est parti en voiture. On avait un vélo devant nous qui était sans lumière. Et je l'ai pas vu parce que mon nez là, quand on descend sur Sidoine, les voitures montantes, on a les lumières en pleine face. Donc quand les gens viennent pour la piste cyclable ou traversée, on voit en rien. Il y a une voiture, il y a un vélo qui est sans lumière. Je l'ai pas vu. C'est mon mari qui a dit attention. J'ai freiné. Ben mon mari aura rien dit. Et ben le vélo sans lumière, sans le voir, j'aurais percuté. Qui c'est qui a tort?
3: Alors, est-ce que vous faites que râler ou est-ce que parfois vous montrez votre mécontentement vis-à-vis d'un cycliste ou un gars en trottinette? Est-ce qu'il entend la suite et le reste, le gars?
1: Alors, des fois, on a un petit doigt d'honneur et des fois, la personne s'arrête et on discute. Il y a des gens qui sont bien sympas, qui s'arrêtent en disant, voilà, comme les vélos qui sont sur la route et que je klaxonne en disant que je vais passer. Il dit, qu'est-ce qu'il y a, madame? Ben, monsieur le maire fait 2 millions pour une piste cyclable, allez-y, quoi. Il dit, oui, vous n'avez pas faux, madame. Du coup, il va sur la piste cyclable et voilà. Et des fois, il y a des gens qui vous emmerdent ou voilà, des bons gros mots. Après, ben, je prends la patience et puis voilà, quoi. Et puis là, je râle d'un beau tour toute seule.
3: Et après, on vient défouler tout ça aux Zanzibar.
1: Et ma râleuse, elle s'appelle comment?
5: Nadine.
3: Au revoir, Nadine.
5: Au revoir, madame.
1: Mais vous, comment, alors?
3: Patricia.
1: Patricia, enfantée, ouais. Patricia.
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6: Aujourd'hui, j'ai testé pour vous le cirque de Navacelles. Je vous emmène avec moi dans un endroit qui donne le vertige, mais dans le bon sens du terme. Et pour vivre cette aventure, Christina et Lola sont avec moi. Autant vous dire que l'expérience se vit encore mieux à plusieurs. Direction le cirque de Navacelles. La route serpente tourne, monte et par la fenêtre, le paysage change peu à peu. Et puis, on arrive dans les hauteurs, on coupe le moteur, silence total. Devant nous, un immense amphithéâtre creusé par le temps. Des falaises vertigineuses, la rivière tout en bas, toute minuscule. On reste là, sans parler, juste on regarde. On entame la descente à pied. Le sentier s'enfonce doucement et dans le cirque, à chaque pas, le décor change. À gauche, des falaises impressionnantes. À droite, de la verdure, des odeurs de nature, le bruit discret de l'eau en contrebas. Une copine me souffle. Qu'est-ce qu'on se sent bien ici? Et l'autre qui nous dit, en sortant son téléphone, bien évidemment, c'est tellement beau pour capturer tous ces moments. On marche, on discute, on rigole, on s'arrête souvent, pas parce que c'est fatigant, mais chaque virage offre un nouveau point de vue. On arrive en bas, on découvre le village de Navacelles. Quelques maisons en pierre, la rivière qui passe tranquillement, le temps qui semble s'être arrêté. On parle moins fort, on respire profondément. C'est une expérience à la fois physique, parce qu'elle se mérite, et contemplative, parce qu'on prend le temps de vraiment vivre l'instant. Ce que j'ai ressenti ici, un mélange étrange de vertige et de sérénité, la nature immense, presque écrasante, et en même temps, incroyablement apaisante. Partager ce moment avec Lola et Christina rend l'expérience encore plus forte. On s'encourage dans les montées, on rit, on s'émerveille ensemble. Le cirque de Navacelles est un lieu à voir au moins une fois dans sa vie. Accessible toute l'année, il propose de nombreux sentiers de randonnée, bien balisés pour tous les niveaux. Prévoyez une bonne paire de chaussures quand même, de l'eau et surtout le temps pour vraiment profiter. Petit conseil pratique, laissez votre voiture au belvédère de Blandas, 4 euros, et prenez la navette gratuite pour descendre dans le cirque. Elles sont mises en place pendant la saison estivale.
7: Pourtant, que la montagne est belle.
6: J'ai testé, j'ai adoré le cirque de Navacelles, un endroit puissant, naturel, inoubliable. C'était Béatrice et on se dit à très vite pour une nouvelle chronique pleine de découvertes.
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2: Chaque année, près de 800 000 personnes montent sur un bateau à Strasbourg, soit plus de la population entière de Marseille qui ferait la queue pour voir la petite France. Aujourd'hui, je teste pour vous les coulisses de Batorama. On est bien évidemment à Strasbourg, embarcadère du Palais Rohan. Et il est tôt, il est très tôt. Hein. La ville s'éveille tout doucement et je monte à bord d'une navette Batorama avec Dylan, il est capitaine. Autour de nous, l'île est particulièrement silencieuse et on entend juste les clapotis de l'eau contre la coque. Pendant que les premiers touristes dorment encore, eh bien, l'équipage lui prépare déjà la journée. J'ai comme l'impression que je vais prendre part au spectacle que je vois défiler tous les jours devant les fenêtres des studios d'Ici Alsace. Et une fois à bord de la navette, direction le port du Rhin, dans les locaux techniques de Batorama. Avant même qu'un touriste monte à bord, ah bah les bateaux passent par une vérification technique complète. Et Dylan m'explique que chaque navette est contrôlée quotidiennement. Hein. Les niveaux, la sécurité, les systèmes électroniques. Normal, on peut transporter jusqu'à 135 passagers par bateau. En fait, Batorama appartient au port autonome de Strasbourg. C'est le deuxième port fluvial français. Et à l'origine, les visites servaient surtout à montrer la puissance industrielle du port aux investisseurs. C'était pas vraiment pour les touristes. Aujourd'hui, la visite dure environ 1h10. Et on traverse la petite France, la Neustadt et le quartier européen. Et selon le capitaine, la difficulté principale, c'est de réussir à anticiper d'une part le courant, mais aussi les écluses et les autres embarcations. Hein, dans un espace, il faut le dire, relativement petit. Et ça prend pas mal d'entraînement pour réussir à passer un aussi long bateau sous les ponts de Strasbourg. Et moi, je me fais trimballer et je dois avouer que depuis l'avant du bateau, la ville est encore plus belle. On voit les rues et les façades des bâtiments complètement autrement. J'ai adoré ça. Aujourd'hui, la flotte compte une dizaine de bateaux. Parce que oui, il y a du monde. Et pour gérer l'afflux des visiteurs, j'ai rencontré Lucie. Lucie, elle est agent de quai. Et elle m'explique que ce sont plusieurs centaines de personnes par heure qui montent et descendent des navettes en haute saison. Et le timing est super précis, parce qu'un bateau part environ toutes les 30 minutes. Alors moi, pour montrer ma bonne volonté, j'ai tenté d'aider à amarrer le bateau. C'était une mauvaise idée. J'ai tiré la corde, mais dans le mauvais sens. Bref, le bateau ne bougeait absolument pas, mais ça a eu le mérite quand même de lancer un fou rire général. Bon, le capitaine m'a même dit que ça arrivait aussi aux marins. Bon, je me dis qu'à travers ça, je viens d'être officiellement adopté par la marine alsacienne. Youhou ! En tout cas, je réalise que derrière l'image romantique des bateaux qui défilent tranquillement le long de l'île, ce cache surtout une organisation quasi aéronautique. Car finalement, Strasbourg, vu d'en haut, c'est sûr, c'est beau, mais vu d'en bas, depuis l'eau, c'est encore plus beau.

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1: Toujours pour faire le point sur vos conditions de circulation qui sont pas forcément toujours évidentes la nuit. Alors là, j'ai de bonnes nouvelles puisque nous sommes vendredi et donc effectivement dans la nuit de vendredi à samedi, il y a beaucoup moins de difficultés à prévoir sur le périphérique parisien et sur les principaux axes pour rejoindre Paris. C'est une nouvelle fois vérifiable, donc pas de gros soucis à vous signaler sur la route, pas de grosses fermetures. Donc ça, c'est déjà un premier bon point. Maintenant, côté transport en commun, on a quand même quelques difficultés pour cette nuit de vendredi à samedi. On aura une coupure sur la ligne C du RER. Attention, à partir de 22h20, vous ne pourrez plus circuler entre Dourdan-la-Forêt et Brétigny, au sud-ouest de la région. Il y a des travaux et donc des bus de remplacement qui sont mis à disposition. Ce week-end, la ligne B du RER est coupée entre Gare du Nord et Denfert-Rochereau, donc le tronçon parisien. Il y a des travaux de modernisation, il y a des bus de remplacement là aussi. Et puis enfin, si vous pensiez prendre la ligne J du Transilien, elle aussi, elle est coupée ce week-end entre Conflans-Sainte-Honorine et Mantes-la-Jolie, suite à des travaux.